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4: Décidément, 6h. Salut, bon matin. Bienvenue sur les ondes de Boulevard 102.1. Mon nom, c'est Marceau et je suis seul jusqu'à 6h30. Programmation d'été qui débute. Mes collègues qui vont me retrouver vers les alentours de, c'est ça, 6h30 pour débuter le show du matin en bonne et due forme. Et on était supposé vous présenter du francophone de 6h jusqu'à 6h30. Et là, je regardais l'horaire la semaine passée, je me suis dit... Ça n'a pas de bon sens que j'abandonne mes auditeurs comme ça. Ce qui fait en sorte que je me suis dit, tiens, on va faire un peu de nouvelles de 6h jusqu'à 6h30. Les principales nouvelles, là, ce qu'on doit savoir pour la journée, qu'est-ce qui s'est passé dans les dernières heures, bref. Donc, on en va être ensemble toute la semaine, sauf mercredi, où je pense qu'on m'oblige à prendre congé. Il y a de quoi de spécial mercredi, là? C'est la Saint-Jean. Donc, mercredi, il y aura une émission musicale. Des émissions musicales, devrais-je dire, toute la journée. Pour me joindre en studio, c'est par texto pour toute l'émission, 88-971-1021, 88-971-1021. S'il se passe quoi que ce soit sur la route, merci de nous en informer. En espérant que vous avez passé un beau week-end, en espérant que vous n'avez pas trop eu de problèmes avec la pluie. Je regardais ce matin, dans le secteur de Montréal, ça a été assez difficile, là, évacuer toute cette eau qui tombait du ciel. Plusieurs sous-sols qui ont été inondés. Les fameux bacs de rétention qu'on avait fait là, avec de la grosse verdure, finalement, ça n'a pas suffi. Et malheureusement, des refoulements d'égouts à certains endroits, ça a été une catastrophe. Catastrophe pas pire. Je ne sais pas, ça s'est-tu arrivé chez vous, ça? Je me pose la question, avez-vous été inondé en fin de semaine? Moi, de mon côté, ça c'est dur d'être inondé, là, mais je peux vous dire que l'orage qu'on a eu hier, à un moment donné, je me demandais si l'Arche de Noé était disponible, parce que je me disais, crème, on s'en sortira pas. Tellement d'eau qui est tombée en quelques minutes seulement. Fait que c'était bien inquiétant. All right, c'est 14 degrés sur Québec actuellement. Salut Pierre. Pierre qui m'écrit. Salut Yann, t'es seul le matin? Oui, jusqu'à 6h30. 14 degrés sur Québec, généralement nuageux pour aujourd'hui. On dit que c'est des averses qui devraient débuter en mi-journée. Même risque d'orage cet après-midi, maximum de 23. Avec l'humidex, ça pourrait être une température ressentie de 27 degrés. Pour ce qui est de ce soir et cette nuit, ce sera des averses avec risque d'orage, minimum de 15 degrés. Demain mardi, généralement nuageux, 60% de probabilité d'averse, maximum de 21. Mercredi, jour de congé, maximum de 21. Encore là, on prévoit de la pluie. Et le soleil, si on en croit, Environnement Canada, pourrait revenir jeudi 25 juin. Alternance de soleil-nuage avec un maximum de 24 degrés. Et vendredi, ce sera de la pluie avec un maximum de 20. Puis si je continue pour en fin de semaine, je vous dirais que samedi, c'est nuageux. Et pour l'instant, dimanche, ce serait plein soleil. All right. Dans les dernières heures, ouais, histoire très triste. Là. Je ne sais pas si vous avez suivi cette histoire-là. Il y avait déjà depuis quelques jours un kayakiste qui était porté manquant. En fait, on avait retrouvé le kayak, mais la personne qui était dedans, malheureusement, à Saint-Lambert-de-Lauzon, on cherchait son corps. Et ce qu'on nous a dit, c'est que le corps hier a été retrouvé sur les berges du fleuve Saint-Laurent à la hauteur de Lévis. Et c'était bel et bien celui du kayakiste qui était porté disparu depuis mardi dernier à Saint-Lambert-de-Lauzon. Quand même une bonne trotte. Là, on parle d'une trotte d'à peu près 30 km dans cette rivière-là. Par la suite, bon, il y a les chutes à Charny. Et malheureusement, ben, heureusement qu'on a trouvé le corps, là, mais malheureusement, le jeune homme qui est décédé, on ignore encore son identité jusqu'à maintenant. Les services d'urgence qui ont été appelés à se diriger sur les lieux après la macabre découverte, bien entendu, sur les berges. Ça s'est passé en début d'après-midi hier dans le secteur du Juvénat Notre-Dame, près de la rivière Etchemin, sur le territoire de Saint-Romuald. Ce qu'on nous dit, c'est que les policiers du service de la ville de Lévis ont d'abord pris en charge le dossier avant que la Sûreté du Québec ne devienne responsable de l'enquête. Et selon la SQ, ce qu'on nous dit, c'est que les démarches d'identification ont permis de confirmer qu'il s'agit bel et bien de l'homme de 20 ans qui manquait à l'appel depuis le 16 juin. On dit qu'il y a un incident qui est survenu dans la rivière Chaudière à Saint-Lambert-de-Lauzon et ça, ben, c'est confirmé. Le jeune homme qui a été vu pour la dernière fois peu avant 19h30 mardi soir, des témoins qui l'auraient aperçu en difficulté alors qu'il naviguait seul au bord d'un kayak sur la rivière Chaudière, près de la rue Bellevue, se trouvant alors en compagnie d'une personne. On dit que des témoins l'auraient aperçu en difficulté alors qu'il naviguait seul à bord d'un kayak sur la rivière Chaudière, près de la rue Bellevue. Donc, il se trouvait alors en compagnie d'une autre personne qui, elle, prenait place sur une embarcation distincte. Et selon les informations recueillies par les autorités, eh bien, le kayakiste aurait chaviré avant de sombrer dans la rivière. Son embarcation a été retrouvée plus tard dans la soirée. Mais aucune trace du jeune homme n'avait encore été localisée, c'est ce qu'on nous mentionne. Donc, les pompiers de la région qui avaient mené des recherches jusqu'en soirée mardi, sans succès, avant que la Sûreté du Québec ne prenne le relais dès le lendemain. Le courant aurait transporté la victime jusqu'au fleuve Saint-Laurent. Autre chose, histoire assez particulière, ça c'est dans le Journal de Québec. Hier après-midi, policiers municipaux de Lévis qui ont fait une embardée sur l'autoroute 20. Je ne sais pas si vous avez vu le véhicule, mais c'était une catastrophe. C'est arrivé ça autour de 15h au kilomètre 316, tout juste après avoir percuté le terre-plein central. Deux policiers qui ont malheureusement été blessés. Donc le bordel qui était pris hier, c'est en raison de cet incident-là. Maintenant, le baromètre des politiciens chouchous. Qui aimez-vous? Qui vous aimez pas? Je peux vous dire qu'il y en a qui vont être très heureux à la coalition Avenir Québec parce qu'il y a beaucoup de monde qui trippe sur Christine Fréchette. Beaucoup de gens au Canada aussi qui aiment bien Mark Carney. C'est les deux grands gagnants de ce sondage léger qui paraît ce matin dans le Journal de Québec. Et pour ce qui est de Charles Milliard, titre assez cruel, on nous dit qu'il n'incarne rien. C'est pas beau, ça, dans une biographie pareille. Donc, la question, avez-vous plutôt une bonne, plutôt une mauvaise opinion? Ou encore, vous ne connaissez pas les personnalités politiques suivantes? Mark Carney, 60% des Canadiens auraient une bonne opinion de Mark Carney contre 28% des gens qui auraient une mauvaise opinion de Mark Carney. Et 12 personnes au Canada ne connaissent pas Mark Carney. Ça, c'est assez particulier. Sinon, Christine Fréchette, quand on nous dit qu'il y a de fortes probabilités qu'on ait un gouvernement de la coalition Avenir Québec minoritaire, je peux vous dire que les sondages, quand on les regarde, quand on les analyse, on peut se dire que c'est possible. Il y en a qui vont être contents, il y en a d'autres qui le seront moins. Mais 50% des gens apprécient Christine Fréchette contre 29% qui mentionnent avoir une mauvaise opinion de Christine Fréchette. Pourquoi on aurait une mauvaise opinion de Christine Fréchette? Je me pose, en fait, moi j'ai mon opinion, là, mais de votre côté, par texto 88-971-1021, on en parlera tantôt avec Jeff et Mathias. Sinon, en troisième position des politiciens les plus appréciés, Mélanie Joly. 46% des gens l'apprécient contre 22%. Paul Saint-Pierre Plamondon, toujours dans le palmarès, il est dans le top 5. Paul Saint-Pierre Plamondon, 44% des gens apprécient Paul Saint-Pierre Plamondon. Malheureusement, pour Paul Saint-Pierre Plamondon, il y a énormément de gens qui ne l'apprécient pas. On est autour du 30%. La mairesse de Montréal, maintenant, qui est très, très appréciée et quand même assez méconnue encore, c'est assez particulier. 43% des gens apprécient Soraya Martinez-Ferrada contre 17% des gens seulement qui ne l'apprécieraient pas et 40% des gens ne la connaissent pas. Parmi les autres personnages intéressants, Yann Lafrenière, 41%. Yann Lafrenière, 41% des gens qui l'apprécient contre 12% des gens qui ne l'apprécient pas. Catherine Fournier est à 39% des gens qui l'apprécient contre 9%. Plus près de chez nous maintenant, Bruno Marchand. Est-ce qu'il y a une majorité de personnes qui l'aiment? Est-ce qu'il y a une majorité de personnes qui le détestent? Est-ce qu'il y a une majorité de personnes qui ne le connaissent pas? Ce qu'on nous dit, c'est que 46% des gens qui ont répondu au sondage qui ne le connaissent pas contre 37% des gens qui l'apprécient et 17% des gens qui auraient une mauvaise opinion de Bruno Marchand. Sonia Lebel, 37% contre 19%. Simon-Jolin Barrette, 35% contre 24%. Charles Milliard, le chef du Parti libéral du Québec, est encore en déficit de popularité, on va dire ça comme ça. 42% des gens ignorent qui est Charles Milliard, 33% des gens semblent l'apprécier et 25% des gens semblent avoir une mauvaise opinion de Charles Milliard. Et toujours dans ce sondage-là, je regarde les principaux peau. Oui, Pascal Bérubé, 32 % des gens qui l'apprécient. Lionel Carman, 31 %. Dans leur cas, il y a 12 % des gens qui n'apprécient pas Pascal Bérubé et 14 % des gens qui n'apprécient pas Lionel Carman. Et Ruba Gazal, une des co-chefs de Québec solidaire, 31 % des gens qui apprécient Ruba Gazal contre 26 % des gens qui ne l'apprécient pas. Et encore là, il y a un déficit de popularité. Là, 43 % des gens disent « C'est qui, elle? » Sinon, peut-être plus près de chez nous, parmi les mal-aimés, c'est assez weird, ça. Je comprends pourquoi certaines personnes pourraient ne pas apprécier certains individus. Le problème étant que avec la job, on a la chance de rencontrer ces individus-là. Donc, on les trouve peut-être un peu plus sympathiques que lorsqu'on lit ce qu'ils ont dit dans le journal ou encore on écoute certaines entrevues à la télé où on dit ils ont de l'air antipathiques, ces gens-là. C'est le cas de Bernard Drinville. Bernard Drinville, c'est un bon monsieur quand on le rencontre. C'est quelqu'un qui semble avoir des bonnes valeurs fondamentales. Par contre, en tant que politicien, je suis pas le seul, visiblement. Je suis pas capable. Mais probablement que c'est le meilleur gars de la Terre. Quand je lui serre la main ici, le gars est hyper sympathique. Même chose pour l'autre mal-aimé, Maïté Blanchette Vézina, la députée du Parti conservateur du Québec. Même chose, elle fait partie des mal-aimés. C'est une bonne personne, mais en tant que politicienne, ça passe pas. Mais t'es arrivé une chose aussi, il y a de ça quelques temps, c'était avec, ça fait plusieurs années en fait, c'était avec Jean Charest. Jean Charest, là, c'était la personne typique que je vous parlais. Là. En tant que politicien, j'étais pas capable de le sentir, même pas en peinture. Je voyais sa photo dans le journal de Québec et je me disais, ah, pas encore lui. Et quand je l'ai rencontré, c'est un charmeur de serpent, Jean Charest. C'est un bon communicateur, un gars super sympathique. Et il donnait une toute autre image quand tu le rencontres en personne que quand tu le vois en entrevue ou quand tu le voyais faire ses grands discours. Donc, bref. La gang de Léger a fait un sondage à savoir c'est qui les mal-aimés et on dit que la course à la chefferie a nuit à la cote d'amour de Bernard Drinville, médaillé de bronze des politiciens mal-aimés, mais les conservateurs continuent de dominer le palmarès des mal-aimés et voient même leur nouvelle recrue, c'est ce que je vous disais, l'ex-caquiste Maïté Blanchette Vézina apparaître au classement. On dit que le lauréat de l'homme politique le plus haï est encore le chef du Parti conservateur du Canada, Pierre Poilievre, qui conserve son titre. Et ça, c'est ce que révèle un sondage Léger, le journal et TVA. Il est suivi de près par son homologue, le Québécois, Éric Duhaime. On dit que c'est la marque conservatrice qui a peut-être la poisse ces temps-ci, à peine passée sous la bannière du PQ. Maïté Blanchette-Vézina fait son entrée dans la liste des personnalités honni. Mais la troisième place revient à Bernard Drinville, qui n'a pas amélioré son sort avec la course au leadership de la coalition Avenir Québec. Bien au contraire, on dit que les critiques qu'il y a eu à l'égard de Christine Fréchette, c'est probablement ce qui aurait nuit à Bernard Drinville. Sinon, c'est pas le seul caquiste qui est mal aimé, Bernard Drinville. J'ai Geneviève Guilbeault aussi, qui a vu son étoile pâlir après avoir été adulée pendant plusieurs années par les Québécois. La ministre France-Hélène Duranceau, qu'on connaît peut-être un peu moins dans la grande région de Québec, et surtout dans le secteur de Montréal, France-Hélène Duranceau, elle a piloté plusieurs négociations ardues avec la Fédération de médecins, imposé aux fonctionnaires de revenir au bureau 3 jours par semaine, et c'est une nouvelle venue dans le palmarès, et c'est ce qu'on nous mentionne. Donc, dans l'ordre, les scores d'appréciation des personnes les moins aimées en politique, dans l'ordre, Pierre Poilievre, Éric Duhaime, donc les deux chefs conservateurs provincial et fédéral, Bernard Drinville, Maïté Blanchette-Vézina. Pour compléter le top 5, j'ai le ministre Mark Miller au fédéral, Geneviève Guilbeault, 6, Sol Zanetti et dans le lot, France-Hélène Duranceau et Chantal Rouleau. Chantal Rouleau, on ne la connaît pas ici, là, c'est pas une ministre très importante. Par contre, elle a une grande responsabilité dans la grande région de Montréal. C'est la ministre responsable. Et il y a Frédéric Beauchemin aussi, qui est dans le top 10 des personnes les moins appréciées au Québec. Toujours dans le journal Le Québec, on parle de Santé Québec, c'est le nouveau nom, qui cacherait ses études sur l'avenir de l'Hôtel-Dieu de Québec. Qu'est-ce qu'on peut faire avec cette bâtisse-là, qui n'est pas la bâtisse la plus magnifique, on va se le dire, mais c'est une bâtisse qui tient debout depuis plus de 400 ans. On fait-tu un hôtel? C'est-tu possible de faire un hôtel là-dedans? Possiblement. On fait-tu une résidence d'étudiants? C'est possible de faire une résidence d'étudiants là-dedans? Possiblement, ça amènerait beaucoup de monde dans la ville de Québec. Est-ce que les installations sont correctes pour accueillir tout ce beau monde-là? Mais il semble pas y avoir de projet à savoir ce qu'on va faire avec l'Hôtel-Dieu de Québec. On dit que le Journal de Québec a consulté des dossiers et ce que le journaliste Jean-Philippe Guilbeault mentionne, c'est que l'avenir de l'Hôtel-Dieu de Québec est plus opaque que jamais et Santé Québec a lourdement caviardé tous les documents de travail que le journaliste a tenté d'avoir en vertu d'une demande d'accès à l'information. On dit que le journal a tenté d'obtenir de la Société d'État qui pilote la destinée du plus vieil hôpital en Amérique du Nord tout rapport, document ou avis en lien avec ce dossier depuis 2015 et sur plus d'une dizaine de documents identifiés, Santé Québec a carrément refusé de partager 4 d'entre eux. Et les trouvailles qu'il y a, c'est qu'il n'y a rien, tout simplement. On ne sait pas trop ce qu'on va faire avec ce vieil hôpital dans le Vieux-Québec, mais il y a beaucoup de choses qu'on pourrait faire, pas mal persuadé. Sinon, c'est intéressant ça, c'est sous la plume de Yannick Beaudoin qu'on peut apprendre ça. Êtes-vous des gens qui gaspillent la nourriture? Là, vous allez me dire, non, Yann, quand je finis mon assiette, c'est pas de ça que je parle. Près d'un Canadien sur trois jette de la nourriture une fois que la date de péremption est dépassée. Et certaines générations le font plus que d'autres. Génération Y, les maudits X, c'est-tu les boomers? On dit que selon les données du laboratoire d'analyse agroalimentaire AgriFood de l'Université de Dalhousie, 31% des personnes, tous âges confondus, ne consomment pas un aliment si celui-ci est passé date, même si plusieurs experts répètent depuis des années que la date de péremption, c'est un indicateur et que dans bien des cas, le produit est encore comestible. La génération X est la championne du gaspillage, alors que près de 40% jettent systématiquement ou généralement un aliment dès que sa date de péremption est dépassée. On dit que la génération X est la génération sandwich. Il y a des gens de la génération X qui demeurent avec leurs parents, qui sont plus vieux, bien sûr, les enfants aussi. Donc, on gère les risques peut-être de façon différente un peu. Ça, c'est Sylvain Charlebois, The Food Professor, qui a expliqué ça à LCN hier soir. On dit que les baby boomers arrivent au deuxième rang, alors que 34% d'entre eux ne consomment plus de nourriture au-delà de la date d'expiration.

temps d'évaluer si celui-ci est encore comestible. Quand ça pue, on va pas là. Négociations dans l'industrie automobile sur fond de guerre tarifaire. Ça, c'est sur le site de Radio-Canada qu'on peut lire ça. Syndicat d'Unifor qui entame aujourd'hui une ronde de négociations avec les constructeurs automobiles Ford, General Motors, Stellantis en vue de renouveler les contrats de leurs travailleurs canadiens qui arrivent à échéance en septembre prochain. C'est assez stressant ces temps-ci là, avec les véhicules chinois qui s'en viennent, avec Donald Trump qui impose des tarifs aux Américains qui seraient susceptibles de faire venir des véhicules du Canada. Donc, il y a beaucoup de stress dans ce secteur-là. On dit que c'est une démarche qui s'inscrit alors que l'industrie est durement frappée par les droits de douane américaines et une baisse généralisée des ventes. Les fabricants ont d'ailleurs tous abandonné ou reporté leur plan de construire des véhicules électriques au Canada. Unifor débute ses pourparlers alors qu'il y a 5700 travailleurs. Donc, environ un tiers des membres qui sont actuellement licenciés, donc au chômage. Toutefois, le nombre devrait baisser grâce à la production des Super Duty qui doit commencer prochainement à l'usine de Ford à Oakville. Sinon, sur le site de Radio-Canada, oui, un système d'alerte par texto, ça touche beaucoup les gens de Québec, soit dit en passant. Donc, un système d'alarme de texto et de courriel sur les entraves liées au tramway. On dit que les résidents de Québec qui habitent aux abords du tracé du futur tramway peuvent désormais recevoir des avis ciblés par courriel et message texte pour être informés des travaux à venir et des entraves générées par les différents chantiers du projet Tram Cité. La Ville de Québec qui procède aujourd'hui au déploiement de ce nouveau système de communication qui se veut plus personnalisé et proactif. On dit que l'initiative vise à partager avec les citoyens, en particulier ceux dont le quotidien est touché par les travaux du projet de transport en commun, des informations sur les interventions à venir et les entraves qui en découlent. Donc, on veut de la proactivité. Parlant de proactivité, je peux vous dire qu'en fin de semaine, ça a quand même bien été. On détruisait les passerelles, pour ceux qui connaissent la Ville de Québec, juste à côté de l'ancienne centrale de police de la Ville de Québec. Il y avait une passerelle, on a tout démoli ça, mais il y avait des détours à n'en plus finir. Au niveau des cônes oranges, on était comme plus capable. Mais les policiers de la Ville de Québec, on en parlera tantôt avec Jeff, de ce sujet-là. Policier de la Ville de Québec qui était là, gars, filles, tout le monde était là pour faire la circulation. Ça a relativement bien été. Sinon, sur le site de Radio-Canada, à savoir des syndicats de la fonction publique qui chiolent encore, et là, on dénonce les inégalités dans la façon d'appliquer la politique de travail assouplie pour la période estivale. On dit que, de leur point de vue, les gestionnaires appliquent la directive de la ministre France-Hélène Duranceau comme bon leur semble. Et pour l'été, ce qu'on avait mentionné, ce que Mme Duranceau avait mentionné, c'est qu'il y a certains employés qui pourraient toujours se présenter au bureau 3 jours par semaine, alors que d'autres que dans un même ministère ou encore ou occupant un emploi du même type ne doivent pas travailler en présentiel, ne serait-ce qu'une journée. Donc là, ce que Guillaume Bouvette mentionne, c'est que il semble y avoir des inégalités et les gens sont pas contents. J'accélère. Ah oui, la saga de l'eau à Shannon. Je ne sais pas si vous avez connu le docteur Claude Junot. Je le salue. Il est encore en vie. Je pensais qu'il était plus de ce monde depuis des années. C'est quelqu'un de vraiment gentil que j'ai rencontré quand j'étais autour de la vingtaine. J'habitais dans un chalet sur le bord à Shannon, sur le bord de la rivière. Puis juste à côté, il y avait le docteur Junot qui me disait de ne pas boire de l'eau de Shannon. Et là, je me disais, comment ça, je peux pas boire de l'eau de la Champlure? On mentionnait que l'eau de Shannon était contaminée au TCE. Et on est en train de voir le jour là, de toute cette histoire-là qui perdure depuis des années. C'est 25 ans de combat acharné, c'est ce qu'on nous mentionne. David qui a finalement battu Goliath. Docteur Claude Junot qui doit être heureux. On a réussi à aller chercher 60 000 $ à peu près par citoyen. Donc, la base militaire est obligée de défrayer 195 millions de dollars pour se faire pardonner. Donc, 195 millions de dollars en dommages punitifs. On dit que c'est un baume qui répare rien parce qu'il y a des gens qui sont malheureusement décédés, cancer du cerveau, entre autres. Histoire complètement atroce. Donc, on en parlera un peu plus en détail ce matin. Sinon, on va le recevoir tantôt, l'ex-animateur de Radio X, Doom Dumas, qui est confirmé comme candidat conservateur. Il va être sur la rive sud. Il va être avec nous vers 8h40 ce matin.

0: matin. Je suis en train de perdre la voix. Donc, il va être avec nous vers 8h40 ce matin pour confirmer sa candidature pour comme candidat dans le secteur de Lévis. Ce sera la ferme Genet. Donc, il fera partie de la troupe d'Éric Duhaime, tel que les rumeurs l'avaient mentionné. Sinon, un candidat vedette du Parti libéral qui se désiste, ça c'est une vieille nouvelle de samedi, Maître René Verret, quelqu'un que je respecte énormément, qui était candidat avec le chef Charles Milliard pour le Parti libéral du Québec. On voulait le présenter dans Louis Hébert. Ben là, il y a de ça quelques heures. Il a décidé de se désister. Et ce que M. Verret mentionne, c'est qu'à 66 ans, il doit se rendre à l'évidence, malgré toute sa volonté, son désir de servir. Il n'y a pas l'énergie, ni la disponibilité et la fougue pour s'investir à la hauteur de ce qui exige la politique active aujourd'hui. Mais gageons que M. Verret, je ne veux pas parler pour lui, mais mettons que je vais avec une hypothèse. D'après moi, il a vu les sondages, il a vu son chef aller. Il a dit, c'est pas vrai que je vais aller me faire ramasser là-bas. Donc voilà, show du matin qui va débuter dans les prochaines minutes. Si vous avez des choses à nous dire, c'est le 88-971-1021. 88-971-1021, c'est par texto. Jeff et Mathias s'en viennent dans les prochaines secondes.
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9: Jeff est là, Mathias est là. Salut, messieurs, bon matin.
10: Bon matin.
11: Bon matin.
9: Failli perdre la voix tantôt.
10: On a entendu, là.
9: Ouais.
10: J'étais de l'autre côté, j'étais comme, c'est-tu notre appel pour venir en studio?
9: Non, ça? C'est ça, je regardais le line-up la semaine passée, puis j'ai texté mon patron en disant, « Hey, parce que moi, là, travaille fort pour avoir des auditeurs à partir de 6 heures. » Puis là, je regarde, belle programmation musicale. Je l'aime bien, Émile Bilodeau, là, mais je ne veux pas l'avoir dans mon show.
10: Tu voulais pas entendre du Jay Scott ce matin.
9: Fait que là, il dit, « Au salaire qu'il y a Jeff, il charge. » Faut que je donne une demi-heure de lousse l'été. Fait que là, je dis OK. Et au salaire que Mathias charge, faut que je donne une demi-heure de lousse l'été. OK. Puis toi, tu charges pas cher. Fait que tu peux faire la demi-heure. Fait que là, je me suis dit OK, c'est beau. Fait qu'on va faire les grands titres. J'ai essayé ça ce matin. Il me reste à trouver les endroits où respirer. Puis avoir un peu plus de voix de 6h jusqu'à 6h30, ça devrait bien aller.
10: Tout ça, c'est un peu moins évident de décider quand respirer puis quand pas respirer. Parce que dès que tu respires, ben, il y a rien en nom.
9: Ben, c'est ça. Fait que c'est une petite technique qu'on va développer. Puis peut-être que pour la saison prochaine, je commencerai ça vers les alentours de 5h30, un peu plus tôt. Comment ça va, mon Jeff?
8: Ça va, ça va.
9: As-tu quelque chose à nous annoncer ce matin?
8: Je suis en train d'essayer de démarrer mon ordinateur.
9: Oui. Tu veux-tu que j'y fasse le RCR?
8: On va peut-être être rendu là. Hey, écoute, j'ai scrappé un ordi en renversant un petit café dedans, le quoi, un mois et demi.
9: Ouais, comment tu sauves ça, un grand noyer? Hein?
8: Puis là, je sais pas. Puis là, matin, ben, c'est un Gatorade.
9: C'est un Gatorade.
8: Ouais, tu sais, j'ai toujours un Gatorade. Dans le fond, je mets mon ordi dans un sac, puis j'ai un Gatorade dans ma petite poche. Mais ouais. Là, à matin, j'ai été négligent. J'avais déjà ouvert le Gatorade.
9: OK.
8: Mais finalement, j'ai pas pris de gorgée du dit Gatorade. J'avais refermé le bouchon. Mais j'ai pas pensé qu'un coup, que le truc de sécurité du Gatorade, là, tu sais, le clac est fait, ouais. Que ça allait couler.
9: Fait puis là, comment il file ton ordi à matin?
8: Ben là, je suis passé d'un écran noir à un écran blanc. Mais là, ça me dit vraiment que faut que je fasse un diagnostic du splash screen. Donc, ça va pas bien.
9: Ça va pas bien.
10: Ça fait combien de temps, le café?
8: Ah, hein? Pas assez longtemps pour que
9: je dirais 5 semaines à peu près, max.
8: C'est ça.
9: Puis non, là, 5 semaines, il se sentait déjà cheap d'aller voir le technicien. Puis JS, il a dit, garde, t'en fais déjà assez ici. Moi, t'as le remplacé ton portable, mon beau Jeff.
10: S'il retourne voir le technicien aujourd'hui, discours, vas-tu être de même?
9: Moi, ben je là, c'est toi, ça. Je regardais mon écran blanc pendant 2 ans encore.
8: Pourtant, il a l'air beau, gars, il coule plus.
9: Oui, il est beau. L'ordinateur,
6: il est beau. Il se vire de bord, il dit, il n'y a pas de liquide qui coule. Coule plus. T'es beau.
9: Ah, attends, ben ouais, ok. Hey, c'est 14 degrés sur Québec, généralement nuageux pour aujourd'hui, avec des risques d'orage cet après-midi. Espérons que ça ne tombe pas aussi intense que hier. Je regardais au travers des vitres chez nous, là, je voyais même pas les barreaux de ma galerie tellement que c'était intense dans les fenêtres. Ça claquait. Puis là, je me suis dit, coudonc, Noé, es-tu prêt? T'sais, l'arche de Noé, es-tu prêt? Parce c'est que là, moi, c'est sûr, j'embarque dans le char puis je m'en vais à l'arche directement. C'est là que ça se passe. Finalement, ça a été un 15 minutes intense. Je sais pas si tu as vu dans le secteur de Québec, de secteur de Montréal, Jeff, une dame qui disait, nous, le champ a été inondé. Mais le problème, c'est que le champ, c'est un cimetière.
8: Ouais.
9: Fait que le cimetière a débordé puis ça a rentré dans le sous-sol de la madame. Et dans l'article, elle mentionne clairement que c'est le jus du cimetière qui a coulé dans son sous-sol.
8: Non! C'est le cadavre dans le sous-sol.
9: C'est comme la phrase la plus terrifiante que tu peux avoir, là, tu sais.
8: Mais hein!
9: Ouais, tu sais, de te réveiller avec des égouts, bon, c'est tel que tel, là, mais c'est t'appelles Calinette, là. Mais du jus de cimetière, tu veux pas ça.
10: Dis le même, c'est encore pire. Jus de cimetière.
9: Ouais, c'est un peu terrifiant. Bref, des averses pour ce soir avec encore là des risques d'orage, minimum de 15 degrés. Et demain mardi, ce sera nuageux avec 60% de probabilité d'averses, maximum de 21. Mathias, t'es-tu prêt?
10: Oui.
9: C'est pourquoi je travaille avec toi. Je suis heureux de travailler avec toi.
10: Pourquoi?
9: Tu fais pas de karaoké.
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9: C'est avec 4-5 nouvelles à me donner pour aujourd'hui pour bien starter notre journée.
10: Je commence sondage DG, score d'appréciation de nos élus politiques. Et c'est Mark Carney qui termine premier encore une fois de ce fameux sondage-là. 60% des Québécois qui ont une opinion positive du premier ministre canadien contre seulement 28 qui ont une opinion négative. 12% quand même qui n'ont aucune idée, c'est qui Mark Carney. Je pense que c'est le chiffre qui m'étonne le plus au sein de ces trois-là. Christine Fréchette arrive deuxième, Mélanie Joly troisième, Paul Saint-Pierre Plamondon quatrième et la mairesse de Montréal cinquième. Bruno Marchand, lui, est neuvième de ce classement-là avec 37% d'opinions positives contre seulement 17 de négatives. Parmi les moins appréciés maintenant, le top 3 revient à Pierre Poilievre, Éric Duhaime et Bernard Drainville. Maïté Blanchette Vézina suit de près au quatrième rang. La Ville de Québec met en place un nouveau système de communication lié aux travaux du tramway. À partir de maintenant, les résidents qui habitent à côté des travaux pourront être informés par courriel et message texte des travaux à venir à proximité. Il y aura deux types d'avis en particulier. En premier, par courriel, des infos travaux pour informer en général. Et le deuxième type, la nouveauté principale, des messages texte et des courriels visant à signaler un nouveau changement important à la circulation qui vient tout juste d'arriver. Ou encore en matière de stationnement. Les personnes visées sont celles au sein des zones d'influence des travaux du tramway, donc à 800 mètres de ces travaux-là en question.
9: J'en parlais tantôt, Jeff. Ben, j'étais tout seul.
8: Mais je t'ai entendu en parler tout seul.
9: Je m'en parlais. Il y avait la fameuse passerelle là, qui était juste à côté de la station de police au parc Victoria. Cette passerelle-là, on l'a utilisée, quoi, toi puis moi, à peu près 8000 fois quand on était jeune.
8: Malheureusement, mes chums qui habitaient juste au bord dans Saint-Roch.
9: Okay. Malheureusement, ils l'ont démolie en fin de semaine. Ils ont bien organisé ça, sérieusement.
8: Ben oui, vraiment.
9: Il y avait beaucoup de policiers, puis les policiers, ils étaient tellement présents qu'il y en a qui n'avaient pas de job à faire pantoute. Ils étaient à côté sur le poteau, puis ils attendaient que les secondes passent. Je me pose des questions. Tu sais, quand on dit qu'il y aurait peut-être des économies, là, quand il y a ce genre de grands événements-là, c'est-tu nécessaire d'avoir des policiers? Pourquoi on n'embauche pas des signaleurs routiers?
8: Ouais, on se pose toujours la question.
9: Pourquoi on met pas un véhicule de flic qui est disponible pour à peu près 3-4 artères?
8: Je ne sais pas si c'est dans la convention des policiers.
9: Plus des signaleurs routiers. Il faudrait demander à Mme Fortier, Martine Fortier, qui est la chef du syndicat des policiers de la Ville de Québec. Mais c'est quand même un bon salaire quand tu es policier, là, 46, 47, 48, salaire moyen de l'heure. Tu sais, c'est 100 000 par année, un policier. Là. Fait que là, moi, voir 4, 5, 6 policiers sur des artères principales à Québec, puis il n'y avait pas assez de job. T'sais, moi, je commençais à calculer, puis je trouvais que c'était beaucoup d'argent.
8: Vraiment.
9: Pendant le temps qu'ils sont là, ils courent pas après les voleurs.
8: Non, c'est ça.
9: Fait que je me disais...
8: Puis souvent, c'est du temps supplémentaire, fait que ça coûte doublement cher ou une fois et demie plus cher. Je sais pas c'est quoi leur temps supplémentaire.
9: Puis je veux pas m'entrecuter moi-même, là, mais le maudit temps supplémentaire, il va-t-il être calculé dans le tramway?
8: Ben, j'imagine que oui.
9: Là, c'est pour le tramway qu'on le fait?
8: J'imagine que oui.
9: Moi, je pense que ça va être comme le centre.
8: Mais j'imagine que non.
9: C'est ça.
8: Ben, j'imagine, normalement, si tu faisais les choses en règle,
9: ouais,
8: tu aurais un budget de ressources humaines pour le tramway et ça serait inclus dans ton budget de ressources humaines. Par contre, convaincu que ça va rentrer dans le budget du service de police comme étant circulation, événements spéciaux.
9: Ah, peut-être.
8: Dans le même. T'es dans le même. Dans la même poche budgétaire que le Festival d'été.
9: Mais je répète, ils ont fait une christie de bel job. Ça a vraiment oui. bien été le trafic en fin de semaine dans ce secteur-là. Le détour était vraiment long, là. Mais pour le reste, les policiers étaient là, étaient présents. Mais je me disais, pourquoi on met pas des signaleurs routiers? Ils sont capables de faire la job. Puis tu mets un véhicule d'autopatrouille si jamais il y a un ticket qui commence à faire suer les signaleurs routiers.
8: Exactement. Ça devrait être ça. Ça coûterait moins cher.
10: Le corps du kayakiste porté disparu a été retrouvé récemment. Depuis mardi, la Sûreté du Québec était à la recherche de l'homme de 20 ans qui avait été aperçu pour la dernière fois en soirée mardi soir. Son kayak avait été retrouvé, mais aucune trace du jeune homme. C'est finalement hier en après-midi que les services d'urgence ont été appelés à intervenir près de la rivière Etchemin à Saint-Romuald où son corps a été retrouvé. Keir Starmer, le premier ministre britannique, a annoncé sa démission après moins de 2 ans en poste. Il reste restera en poste de temps que son remplaçant soit désigné au sein du Parti travailliste. Depuis plusieurs mois, on l'appelait à démissionner étant donné qu'il était très impopulaire. Et je termine avec Détroit d'Ormuz qui ouvre, ferme et réouvre. La semaine dernière, l'Iran et les États-Unis se sont entendus sur un accord cadre, ce qui a mis fin au blocus. En fin de semaine, samedi, l'Iran a décidé de rebloquer le Détroit en raison des attaques israéliennes au Liban. Ce matin, les deux parties se sont finalement rencontrées et ont annoncé s'être entendues pour faire cesser les affrontements au Liban et rouvrir le détroit d'Ormuz. Donc, pour l'instant, il n'y a pas de blocus.
9: On en parle avec David Chabot, notre chroniqueur politique internationale, dans les prochaines minutes vers 6h45.
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9: On va se le dire, les Panthers de la Floride vont être durs à jouer pour la saison prochaine.
10: Hein? Elle change monstre dans la Ligue nationale de hockey. Brady Tkachuk qui s'en va rejoindre son frère du côté de la Floride. Le tout a commencé en après-midi hier. C'est Sam Moskevich qui a été échangé à Seattle contre un choix de première ronde en 2026 et un deuxième ronde en 2027. Par la suite, les Panthers ont pris ce choix de première ronde en 2026, ont rajouté 2 autres choix de première ronde plus un choix de deuxième ronde, les ont envoyés du côté des Sénateurs d'Ottawa pour acquérir Brady Tkachuk, qui viendra donc rejoindre son frère Matthew. On peut s'attendre à un trio avec les deux joueurs, les deux attaquants de puissance qui devraient jouer ensemble normalement.
9: Qui veut jouer contre la Floride la saison prochaine?
8: Ben personne, parce que là, imagine, tu vas garder la première ligne avec Barkov qui revient, ça va être Alexander Barkov, Sam Reinhart et, ouais, et Chris Verhaeghe. Excellent trio, autant capable de jouer sur 200 pieds. Puis là, après ça, tu vas sortir le rouleau compresseur, Bennett, puis les frères Tkachuk.
9: Ouais, puis c'est des gars qui abandonnent jamais.
8: Non, non, non, ça va frapper, ça va brasser. Ils sont bâtis pour les séries. Avec cette transaction-là, sûrement que Sergei Bobrovski ne reviendra pas devant le filet, à moins qu'il accepte vraiment une diminution salariale. Là. Il est joueur autonome, il a été payé 10 millions par année. Je pense pas qu'aucune équipe va lui offrir 10 millions. Donc, ça va rester à voir. Mais Ekblad et Bennett avaient accepté des diminutions salariales. Brad Marchand aussi, pour rester en Floride, peut-être que Bobrovski va pouvoir le faire. Quand Brad Marchand sur le troisième trio avec Antoine Lundell.
9: c'est signe que ça va bien.
10: La Coupe du monde de soccer continue alors que hier, l'Espagne a sorti le rouleau compresseur 4-0 contre l'Arabie saoudite. La Belgique qui a égalisé contre l'Iran, ça c'est quand même un match important parce que la Belgique, qui est une grosse équipe, est maintenant à 2 matchs nuls. Ce qui est quand même une surprise, ce qui fait en sorte qu'ils sont plus nécessairement sûrs de pouvoir sortir de leur groupe si facilement que ça. Dans le groupe H, gros match hier, Uruguay et Cap-Vert qui a terminé avec une égalité de 2-2. Et prochain match du Canada, c'est mercredi. Mais en attendant, aujourd'hui, il y a quand même quelques matchs à surveiller. L'Argentine qui reprend l'action face à l'Autriche. On se rappelle du dernier match de l'Argentine, un triplé de Lionel Messi. La France contre l'Irak à 17h. Et pour moi, le gros match de la journée, Norvège-Sénégal. Ça devrait être tout un match à 20h aujourd'hui.
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9: On parle avec notre chum David Chabot, notre chroniqueur international, notre éminence grise de l'émission dans les prochaines secondes. Juste avant, il se passe quoi que ce soit sur la route, les amis, en ce lundi 22 juin. Ben, textez-moi, c'est le 88-971-101. Merci d'être nos yeux, nos oreilles. Mathieu!
10: Déjà un ralentissement pour l'accès au pont Pierre-Laporte en direction nord. En ce moment, pour l'accès au pont sur la 73, plutôt difficile pour un 6h47. Sur la 20 en direction ouest, ça se passe plutôt bien. Est, léger ralentissement aussi. Pont de Québec, bien sûr, ralentissement dans le secteur aussi. On reste sur la rive sud parce que présentement, c'est là qu'il y a plus de trafic, malheureusement. Et c'est la 20 en direction ouest. Depuis les travaux, c'est plus difficile. Puis ça continue ce matin, c'est entre Taniata et Chemin des Îles. C'est au rouge présentement.
9: Merci, garçon. David Chabot, chroniqueur international, est avec nous en studio. Comment ça va?
11: Ça va bien, vous autres?
9: Je me suis bien ormusé en fin de semaine. J'espère m'ormuser aujourd'hui, mais le détroit d'Ormuz, est-tu fermé?
11: Ça vient qu'on le sait plus, ça, où ça ferme.
9: Ormuz est ouvert, Ormuz est fermé. En fin de semaine, il y a eu une drop
12: $2.53 ouais.
9: Dans les essenceries. Puis finalement, ça n'a pas tenu.
12: Non, parce que quand je suis allé samedi en fin de journée au Costco, on était à
9: 1,58. 1,58.
12: Ça veut dire aux autres endroits, c'était plus cher.
9: Ben écoute, il y en a qui sont restés à 1,74, 1,81 ouais. Aussi dans le secteur de Lévis. Tu sais, quand à Québec, tu es à 1,53, puis l'autre à Lévis, il est à 1,81, là. Sur moi ou il y en a un qui abuse sur l'autre?
12: Il y en a un qui abuse sur l'autre.
9: Il y en a un qui abuse sur le pauvre monde. Actuellement, à Québec, je regarde les prix là, pour ce qui est des essenceries. Le prix le plus bas est à 1,56 $. Le prix le plus élevé est à 1,79 $. Ultramar quand même sur Wilfrid Hamed, 1,57 $. Costco, 1,56 $. Donc, si vous êtes dans ce coin-là, allez mettre de l'essence parce que le détroit d'Ormuz est refermé, David.
11: Ben oui, là, tu parles de l'essence. Le baril de pétrole est à 75 $ en ce moment, puis il a piqué à 112 au pire de la crise. Fait que là, techniquement, on est censé voir une baisse à la pompe assez significative, tu viens de le dire, mais c'est comme pas stable un peu parce que. en ce moment, tu sais, on le sait, il y a eu l'accord de paix, puis après ça, il y a un 60 jours où ça doit être en négociation. Donc là, c'est là que ça négocie. En fin de semaine, là, c'était très, très actif en Suisse. Puis là, J.D. Vance est allé là-bas. J.D. Vance, d'ailleurs, je fais une parenthèse, qui est un peu à risque dans cette histoire-là parce que il a comme été désigné le grand négociateur en chef de la paix en Iran. Puis Trump a dit, semi à la joke parce qu'on connaît le bonhomme, dire « Si ça va bien, je prends le mérite, mais si ça va mal, c'est J.D. Vance. »
12: Il a fait un registre la bombe avec la centrale de police.
11: Ouais, c'est ça. On va voir si Tilou, il va-tu bien négocier Tilou.
12: Mais si tu le mets, je m'excuse de t'interrompre, mais si tu le mets dans une position où... Ça va être toi qui vas passer chez les Républicains, puis si ça fait pas être l'Iran, ça va être Rubio?
11: Ben, écoute, je sais pas s'il essaie de le faire dans ce sens-là. Par contre, c'est sûrement ça qui va se passer. Parce que Marco Rubio prend beaucoup de galons dans le Parti républicain en ce moment, puis tu sais, il y a beaucoup de, en bon français, du chêne dans les bons dossiers. Fait que le Venezuela, ouais. Tout le monde se dit, c'est Rubio. Cuba, que tu sais pas trop ce qui se passe en ce moment, c'est pas mal Rubio qui est tagué là-dessus. L'Iran, c'était pas mal J.D. Vance, c'était pas mal Trump, c'était pas mal, tu sais, le pouvoir exécutif, on va dire le bureau ovale. Donc là, ce que Trump dit à la blague est pas nécessairement faux non plus, parce que si ça dérape, parce que là, les négociations vont pas si bien que ça, vont pas mal, mais pas tant bien que ça, ben là, on a quelqu'un sur qui pointer le doigt, tu sais.
9: Mais là, c'était réglé, là, deux semaines. Puis là, tu vois, ce matin, j'ouvre les journaux où on me dit que les États-Unis et l'Iran se sont accordés sur une feuille de route pour un accord sous 60 jours.
11: Ouais.
9: C'était pas ça, là, deux semaines, c'était réglé, c'était fini. Final bâton, on rouvre, tout est beau.
11: Ben, ce qu'ils ont signé par DocuSign, là, à distance numérique, pendant que Trump était à Évian, en Suisse, en France, ben, c'était ça, c'était de se dire, on va arrêter de se tirer dessus tout de suite, puis on va jaser pendant 60 jours pour arriver à une entente. Là, on est dans le 60 jours en ce moment.
12: Mais là, Israël a dit, moi, je continue à tirer sur le Hezbollah puis le Liban, qui faisait partie de l'entente.
11: Exactement. Un truc extrêmement habile de la part de l'Iran, parce que dans le mémorandum, là, en tout cas, je sais pas si c'est, comment dire ça en français, là, mais la lettre d'entente là, qui avait été négociée, le Liban est nommé spécifiquement dans le document. Mais il n'y a rien à voir avec cette guerre-là. Le Liban, c'est comme une victime collatérale, là, je me sens de guillemets, d'Israël qui décide de faire du ménage dans le secteur. Donc là, que l'Iran ajoute ça dans le document, ça veut dire que peu importe ce qu'Israël va faire avec le Liban pour essayer de à tort ou à raison, de combattre le terrorisme d'Hezbollah, ben ils sont condamnés à être mélangés avec l'Iran, puis le pétrole, puis le détroit, puis tout ça. Fait que là, ça fait immensément de pression sur Tel Aviv pour se garder ça tranquille.
12: Ouais, mais là, il y a un sondage qui est sorti en Israël aussi en fin de semaine où les gens disent, hey, coudonc, un très fort pourcentage, on a perdu, c'est l'Iran qui a gagné. Puis
9: autour de 90%.
12: Exactement. Puis il y a 75% des gens qui disent, hey, on continue à bombarder le Liban, l'Hezbollah. Ouais. Et Netanyahou s'en va en élection. Fait que s'il regarde ce sondage-là, il dit « Ouais, il n'y a pas le choix de continuer, moi. »
11: Ben, t'as absolument raison. T'as tout décodé parce que là-dedans, tout est une incitation à locale, tu sais. Les politiciens gagnent leur vie parce qu'ils gagnent des votes. Fait que là, si les gens sont fâchés à cause de la situation de la guerre, qu'est-ce que tu fais? C'est que t'essaies de sauver ton siège. Surtout que lui, rappelons-le, Netanyahou, il est pas mal dans le trouble avec des dossiers de corruption là-bas, là. Y a-tu vraiment été corrompu ou pas? Y a-tu vraiment fait des malversations? Je le sais pas, mais il est en line-up pour passer à la cour. Puis là, il gagne toujours du temps avec ces histoires-là d'intervention spéciale. Puis là, évidemment, il y a eu le octobre 2023 qui a tout fucké. Là. Fait que là, ça lui a donné du temps, tu sais. Donc lui, il a tout incitatif à mettre le feu dans la région. Là. Fait que quand Trump a dit que c'était un cave, là, il l'a déjà dit pratiquement de la façon que je le dis là, ben il a pas 100% tort parce que Netanyahou, c'est un gars intelligent, mais il agit en coco en ce moment parce qu'il essaie de sauver sa carrière politique puis son futur, tu sais, il veut pas aller en prison. Donc, tu sais, tout ça est comme interrelié. Puis... là, c'est spécifiquement ça la situation, mais tu sais, il y a eu des crises avec le Liban dans le passé, puis le canal de Suez, puis tu sais, la guerre du Yom Kippour, puis ça, tu sais, c'est une région qui est tellement complexe que va pas là, man, va pas là. Puis c'est ça qu'ils ont fait, c'est qu'ils sont allés en Iran pour essayer de changer le régime, puis finalement, ça n'a rien changé. Il y a des gens qui se font encore donner des coups de fouette parce qu'ils ont fait une vidéo sur YouTube en 2024, pas de hijab, puis tout ça. C'est va pas là, man.
9: Okay. Là, pourquoi l'Iran a refermé le détroit d'Hormuz hier?
11: Parce que, en fait, c'est leur levier de négociation, tu comprends? Fait que là, ça a chié en Suisse parce que Trump a fait des tweets, parce qu'il est spécialiste, ben là, c'est pas des tweets, c'est des truths, j'ai essayé de dire ça, disant que là, si ça faisait pas, il allait imposer un payage, puis que c'était eux autres qui allaient contrôler la région, puis etc. Fait que là, t'es un Iranien, t'es un négociateur, tu dis ça, tu dis, ben là, j'ai J.D. Vance en avant de moi qui me dit, hey, on va trouver une façon maintenant, on a des talks un peu plus techniques là, pour comment faire la vraie entente, puis t'as Trump gros coco à Washington qui dit oh, nous autres, là, si ça fait pas notre affaire, on va repasser. Puis, fait que là, t'es comme, mais là, t'es-tu de bonne foi? T'sais, ton boss dit que t'es pas de bonne foi. Là. Fait que là, c'est leur levier principal, fermer, ouvrir, puis ça fonctionne. Parce que là, ça a shaké tout le monde, puis hop, là, les négociations ont débloqué. C'est le Pakistan encore qui est négociateur là-dedans, ou en tout cas, modérateur, je devrais dire, puis le Qatar aussi qui est impliqué dans tout ça. Qatar qui est quand même très actif dans le Moyen-Orient aussi, fait qu'ils ont intérêt à ce que ça se règle. Ça se règle. Ouais. C'est comme ça que la phase se structure.
9: Et est-ce qu'on touche au programme nucléaire de Téhéran?
11: Ben, c'est ça la beauté de tout ça, parce qu'on s'est dit, on va faire la paix, puis on négociera à part la matière radioactive. Puis là, ben, il y a des rumeurs comme quoi ces matériaux-là pourraient être extraits, ou en tout cas sortis de l'Iran, puis traités ailleurs. Il y a d'autres rumeurs qui nous disent, non, on ne touchera jamais à ça, mais on n'en fera pas d'autres. Il y a des rumeurs qui disent qu'on va essayer de se limiter à un enrichissement, je pense que c'est 3,5%, ce qui est nécessaire pour le médical, mais pas plus que ça. Donc là, la vérité là-dedans, on ne l'a pas. Mais ça aussi, je trouve que c'est une grave erreur, parce que quand tu sors le nucléaire du reste du deal, ben, ça finit que cet enjeu-là flottant, le nucléaire, ne se réglera jamais parce que l'Iran va jamais laisser aller la matière radioactive qu'ils ont en main puis la possibilité d'enrichir plus de matériaux.
9: Ouais, les Russes n'étaient pas portés preneurs pour ce qui est de cet uranium-là?
11: Ouais, mais tu sais, on est chum, toi puis moi, Marceau. Puis je te dis, hey man, je vais te prêter, je sais pas, mon PlayStation parce que ma blonde est tannée que je joue, là. Il n'est pas disparu, mon PlayStation. Il m'a te rappelé une semaine plus tard. Il m'a dit hey Yann, tu m'en donnerais-tu ma console? Tu sais, là, c'est correct avec ma blonde. Mais c'est la même affaire. La Russie et l'Iran sont tellement proches que, tu sais, OK, man, pogne la tank, puis je te rappelle dans deux mois, puis ça revient chez nous. C'est des alliés là, extrêmement à tête, là, beaucoup plus qu'avec la Chine. Donc là, puis, tu sais, la Russie a comme tout avantage à essayer de jouer les grands pacifistes là-dedans, parce que rappelons-nous qu'en Ukraine, ça va moyen pour eux autres en ce moment. Puis, tu sais, ils essaient de pas trop scraper leur image internationale, bien que ça fait longtemps que ça l'était fait. Là,
9: cette semaine, ça va ressembler à quoi? T'es mon oracle.
11: Un oracle.
9: Attends un peu, je vais prendre mon application Disnat, là, avant que tu commences à parler. Oui, ça va ressembler à quoi, ma semaine, David?
11: Est-ce que t'es en train de me demander de faire du insider trading?
9: Ben oui!
11: Parce que ça, à Washington, personne fait ça.
9: Non, personne fait ça.
11: Hey, tu vois ça, tu sais,
9: moi, c'est mes hypothèses depuis le début, là. L'incertitude, le chaos, ça va bien. Le lendemain, ça va plus bien. Trois jours plus tard, ça va super bien. Puis tu vois qu'il y a des transactions qui se font, puis tu te dis, tabarouette, qu'il y a du pognon qui se fait ces temps-ci. Qui a accès à toute cette information-là? Peut-être qu'un jour on sort.
11: Ben, j'espère qu'il y aura une enquête approfondie là-dessus à la fin du mandat de Trump ou de son équipe dans le futur, parce que il y a trop de signaux dans le marché, des ordres qui sont placés d'avance à quelques minutes, quelques heures.
9: Des fois, c'est 15 minutes avant le call. Là. C'est...
11: Mais je comprends pas comment ça lève pas plus que ça. Je veux dire, CNN puis Washington Post, pis tout ça, là, c'est des gros médias qui ont des ressources pour aller gratter ça. Je comprends pas pourquoi ça pète pas plus que ça. Mais bon, pour répondre à ce qui va se passer cette semaine, je le sais pas, man. On va se parler lundi prochain puis on va sortir les mêmes affaires parce que. Ça fait comme 3-4 semaines qu'on est comme, ah, ben là, ça va se régler, tu sais. Ah, là, il y a un accord, il y a un cessez-le-feu. Mais là, il y a tout le temps quelque chose qui se passe dans la semaine. Fait que là, qu'est-ce qui va se passer pour la semaine à venir? J'espère qu'il y aura des avancées dans les discussions techniques. Là, un gros pas qui a été fait ce matin, c'est que, justement, Israël a dit avec le Liban, regarde, on va faire un genre d'accord technique, là. Puis ils ont appelé ça même un retrait symbolique. Tu comprends qu'il n'y a pas beaucoup de bonne foi là-dedans, mais... par rapport à l'implication d'Israël au Liban. Donc là, l'armée israélienne va reculer un petit peu, puis on dit, ben regarde, c'est un symbole de bonne foi pour essayer de régler la situation. Ça va-tu se cristalliser ou pas, j'en doute. Là,
12: mais... Ouais, mais c'est ça, tu sais, ne serait-ce qu'une attaque du Hezbollah, puis ça repète au Liban. Là. Ouais. D'ailleurs, Israël agit vraiment de façon très forte, comme ils l'ont fait avec la bande de Gaza, là, parce que c'est au-dessus de 4000 morts civils, là, présentement. Là.
11: Ouais, tu sais, là où c'est plus limité, c'est que c'est vraiment dans la bande sud du Liban. Donc là, c'est un petit peu plus régional, mais quand même. Quand tu penses à ça, c'est fou, un pays qui se dit « Moi, je vais intervenir comme je veux chez mon voisin, puis fuck off, ça fera bien ce que ça voudra. » Comme si, mettons, au Québec, la FLQ avait été bien fort, puis que les États-Unis, dans le temps, étaient rentrés avec l'armée pour dire « On va faire du nettoyage à Québec. »
12: Ouais.
11: C'est aussi grave que ça, là, mais là, c'est des voisins...
12: Et là, oui, ils scrapent le FLQ, mais ils tuent 4000 personnes à Québec.
11: C'est ça.
9: Oups. Tu vois, Jeff, 4106 morts depuis le début de la guerre qui a commencé en mars au Liban. Puis pour ce qui est de l'armée israélienne, on dénombre 36 militaires tués.
11: Mm. Oui, puis tu sais, l'image israélienne avant octobre 2023 était quand même pas si mal.
9: Il y avait c'est la seule démocratie là-bas. Là.
11: Ouais.
9: C'est supposé d'être les gens qui nous ressemblent le plus là-bas. Là.
11: Exact. Fait que tu sais, on avait tout un préjugé relativement favorable. Oui, il y avait les colonies à Gaza et en Cisjordanie, que c'était pas clair à quel point c'était bon ou pas ce qu'ils faisaient. Mais tu sais, je pense qu'il y avait beaucoup de gens qui levaient le flag en disant, regarde, c'est compliqué ce qu'ils font, puis c'est pas nécessairement positif. Là, il y a eu octobre 2023. Tout le monde s'est dit, ben là, c'est légitime d'intervenir parce que là, tu viens de te faire tuer des milliers de personnes. Mais là, on est 2 ans et demi plus tard, 3 ans même, pratiquement plus tard. Puis la région est à feu et à sang, puis c'est initié spécifiquement par Israël. Fait que là, eux, leur réputation internationale, ils scrapent. Ils sont comme un peu radioactifs, là, pour faire un jeu de mots avec l'Iran. Tu veux pas vraiment toucher Israël puis être proche en ce moment, en termes de pays, là, pas pour les personnes qui y vivent, là, parce que, pas sûr que c'est un allié fiable, pas sûr que c'est des gens qui vont aller dans la bonne direction.
9: David Chabot, un gros merci à tes chroniqueurs pour la politique internationale. Fait que s'il y a quoi que ce soit, ben on te rappelle. Je pourrais te dire qu'on va te rappeler lundi, mais d'après moi, demain, il devrait se passer d'autres choses avec le fameux détroit d'Hormuz. C'est triste pour les pertes de vie là-bas. De notre côté, c'est plus le coût du baril d'essence qui nous touche, du baril de pétrole qui nous touche. Il y a quelqu'un qui m'écrivait, il y a encore une station-service. Alors qu'il y a des stations-service qui sont autour du 1,53 $1,56 à Québec, il y a encore une station-service à Québec qui est à 1,90
11: $. Ouais. Mais là, ils vont dire qu'il y a de la compétition. Non, oui. Allez, il n'y a pas de cartel à Québec. Regarde ça.
9: 1,90 $. Merci, David.
11: Merci.
10: Salut. Sur la route en ce moment, l'accès au pont Pierre-Laporte est plus difficile à partir de 73 en direction nord. C'est présentement au rouge entre avenue de sortie des Chutes et rue Beaulieu. Également, la 20 direction ouest, c'est présentement au rouge entre Taniata et Chemin des Îles.
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0: Bon lundi, les amis. 7h06, on est le 22 juin 2026. C'est 15 degrés sur Québec. Ça se réchauffe tranquillement, mais sûrement. Des nuages pour aujourd'hui, avec des probabilités d'averses en mi-journée, même risque d'orage cet après-midi. Et ce soir, minimum de 15 degrés. Demain, mardi, ce sera des nuages avec un 60% de probabilité d'averse maximum de 21. Mercredi, ce sera nuageux avec 60% de probabilité d'averse maximum de 21. Jeudi, alternance de soleil et nuages avec un maximum de 24. Et vendredi, ce sera de la pluie avec un maximum de 20 degrés.
1: C'est présentement sur la rive sud que c'est plus compliqué. Le ralentissement pour l'accès au pont Pierre-Laporte en direction nord est déjà bien installé, là, notamment sur la 73. C'est présentement entre la sortie des chutes et la rue Beaulieu que ça bloque. Sur la 20 direction ouest, à hauteur de d'avenue Taniata, c'est au rouge. Également, leur ancienne direction sud, des légers ralentissements pour accéder à Capitale qui s'installe tranquillement, pas vite. Et Robert Bourassa, direction sud, à hauteur de Lebourgneuf, c'est au rouge également.
0: Je me suis levé ce matin et je regardais ce que les différents chroniqueurs avaient comme sujet, puis je suis tombé sur le sujet de Richard Martineau. Puis ça changera pas le monde, sauf qu'on a toute cette réflexion-là quand on commence à appeler à certains endroits. Là. Moi, je suis pas un appeleux, Mathias. T'es-tu un appeleux, toi?
1: Non, pas particulièrement, non.
0: Moi, là, si tu veux me rejoindre, texto sur mon cellulaire ou encore Messenger, tu vas me rejoindre assez rapidement. Là. Mais si tu m'appelles, il y a de fortes chances que je te réponde pas. En fait, je te répondrai jamais. Si tu laisses un message, ce message-là ne sera probablement jamais écouté. Si ce n'est peut-être que lorsque mes ancêtres là, retrouveront mon téléphone cellulaire que j'aurais caché dans le fond d'un coffre-fort, il y a toujours bien un historique un peu louche là-dessus.
2: Ben, je peux pas donner ça, là, l'affaire. Là.
0: Mais je réponds pas au cellulaire. J'ai aucune idée pourquoi j'ai développé une maladie par rapport au téléphone. J'aime pas ça.
3: Ouais, moi, je réponds. J'appelle rarement. Je texte.
0: Puis là, je suis là-dedans, moi, là. Je suis là-dedans. Faut que j'appelle à certains endroits. Je suis dans un processus de déménagement. Tu sais, faut que je loue un stationnement à l'autre bout. Fait que là, ouais. C'est pas le même propriétaire que le stationnement. Puis là, faut que je laisse des messages. Puis là, j'appelle. Ça m'écœure, mais je me rends de plus en plus compte que c'est difficile de parler à un être humain. Ça n'existe plus, secrétaire, pratiquement. Ça n'existe plus, les adjointes administratives. Bonjour, mon beau Mathias. Bonjour, mon beau Jeff. Bonjour, mon beau Yann. Qu'est-ce que je peux faire pour toi ce matin? Ah, tu veux parler au monsieur qui s'occupe du stationnement? Parfait, je te le transfère. Il est justement disponible. C'est plus ça, là.
3: Non, du tout.
0: Quand t'appelles au gouvernement, ils te demandent ton numéro d'assurance sociale, t'es né quel jour, t'es quel signe
3: astrologique. T'as demandé tout ça avec le... avec la machine.
0: Ça finit plus. Puis Martineau, il parle de ce sujet-là ce matin. Il dit, je veux parler à une vraie personne. Je suis tanné de parler à des robots. Il dit, existe-t-il dans ce vaste monde une entreprise, un ministère, une administration ou un bureau qui a recours à de vraies personnes pour parler aux gens qui appellent? Tu sais, des vraies personnes avec un système sanguin, des corps aux pieds, des brûlements d'estomac. Il dit, parce que j'en ai ras-le-pompon des robots qui me disent d'utiliser mon clavier de téléphone pour entrer la date d'anniversaire de ma grand-mère, le numéro de ma police d'assurance-vie de mon beau-frère ou encore le nombre de polypes que le médecin a trouvé la dernière fois que j'ai passé une colonoscopie. Je veux parler à du vrai monde. Ouais. Pourquoi on en est rendu là? Hein? Pourquoi c'est rendu des systèmes téléphoniques? Puis quand t'appelles au gouvernement, là, je pense que c'est au gouvernement fédéral. Ouais, je pense que c'est au gouvernement fédéral. Le nombre de fois où je dois rentrer des informations, puis ça fonctionne pas. Puis là, après ça, on m'envoie dans un département. Puis là, t'as comme 4, 5, 6 options. Ouais. Tu viens qu'à perdre le Nord.
3: Ben, c'est les coûts. Moi, j'ai déjà implanté un système comme ça de robots là, dans une organisation. Donc, ça avait coûté, là, grosso modo, là, entre 40 à 50 000 $ la facture pour l'achat du module, l'implantation, ouais. Tout le kit, la formation des employés qui, après ça, allaient utiliser. Puis ça m'a permis de couper 15 postes à temps plein.
0: Fait que le boss était content. Juste avec ça?
3: Fait que le boss était content.
0: Mais de l'autre côté, au niveau du service à la clientèle, les clients étaient-tu plus satisfaits?
3: Ils étaient moins satisfaits.
0: Ouais, c'est ça.
3: Mais le boss était content qu'on ait coupé 15 postes à temps plein.
0: C'est
3: moi, c'est ça, les dit, moi, je compte ça, là. T'sais, j'en ai implanté dans deux organisations, là. Puis je trouvais qu'on donnait un moins bon service à la clientèle. Mais quand t'as un boss qui dit, hey, faudrait qu'on économise.
0: Ouais.
3: Puis en bout de ligne, même si c'était des entreprises privées, tu perdais pas tant de clients à cause de ça versus les coûts en opération que tu venais sauver.
0: Ouais. Martineau, il conclut sa chronique un matin en disant « Savez-vous c'est quoi la bonne nouvelle? Bientôt, on va tous avoir un robot qui va parler aux autres robots à notre place et personne ne va pogner les nerfs parce que les robots n'ont pas de nerfs. Nos problèmes ne seront pas réglés plus vite, mais au moins, on n'aura pas de besoin d'être suspendu à notre téléphone pendant 8 heures car le robot va le faire pour nous. Notre robot va écouter de la musique de robot en attendant de parler à un robot qui va le renvoyer à un autre robot. C'est-il pas beau? Et nous, qu'est-ce qu'on va faire pendant ce temps-là? On va regarder des films faits par des robots. »
3: Hey, on va être dans les films de science-fiction.
0: En fin de semaine, pendant peut-être... Écoute, j'ai fait de la moto. En passant, j'ai le droit de le faire, là. Fait que là, avant de me tirer des roches.
3: Ouais.
0: En fin de semaine, j'étais dans mon casque de moto, sur ma moto. Puis dans mon casque, j'ai un dispositif. C'est un dispositif cellulaire. Puis je peux écouter de la musique aussi. Puis je vais te dire, ben franchement, des fois, je veux monter le son, mais je peux pas parce que tu as une limite de son que tu peux...
3: Pour que tu puisses entendre le bruit ambiant.
0: Pour que tu puisses entendre le bruit ambiant.
3: Pis c'est bien fait.
0: J'ai été... j'étais sur Spotify, dans mon casque, et je n'ai écouté, malheureusement, que de la musique faite par l'intelligence artificielle.
3: C'est débile, hein?
0: C'était de la musique country. Puis là, j'ai dit, c'est quoi cette playlist-là? Puis c'était AI country, genre.
3: Ben voyons donc.
0: Ouais.
3: On est rendu là.
0: C'est je suis arrivé random là, sur mon Spotify, puis c'est ça, AI country. Pendant 2 heures à peu près, je n'ai écouté que ça. C'est triste en maudit,
3: ben
0: parce
3: oui,
0: que la musique,
3: triste.
0: Elle est pas mauvaise. Là. Elle est
3: ben bonne. Non, tu nous en as fait écouter l'autre jour.
0: Elle est vraiment bonne. Puis là, je suis là, puis je trouve ça super bon jusqu'à temps que je sorte. Ben, short. Que je débarque dans ma moto, puis je regarde la playlist, parce que je la trouvais bonne. Je me suis dit, crème, je vais toujours bien la sauvegarder. AI playlist.
1: Tu t'en étais pas rendu compte, pas en tout.
0: Je m'en étais pas rendu compte, sauf que les voix sont tellement chaudes, tellement graves, tellement parfaites que j'aurais dû m'en rendre compte.
3: Ouais, parce que là, à un moment donné, remarque, t'sais, des fois, c'est juste une chanson, puis même avec un être humain en studio, on est capable de jouer un peu avec sa voix.
0: Ouais.
3: Fait que c'est normal que dans une playlist, peut-être, tu t'en es pas rendu compte, parce que t'sais, pour une chanson, l'artiste peut être capable de la pousser de cette façon-là, sa voix grave, ce qui ne serait pas capable dans un show en entier. Là.
0: Non, c'est ça. 7h12, on va y aller avec Mathias en ce lundi. Mathias, c'est quoi les 3 principales nouvelles de la journée?
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1: Le corps du kayakiste porté disparu a été retrouvé. Depuis mardi, la Sûreté du Québec est à la recherche de l'homme de 20 ans qui avait été aperçu pour la dernière fois en soirée. Son kayak avait été retrouvé le soir même, soit mardi, mais aucune trace du jeune homme jusqu'à hier après-midi. C'est donc hier après-midi que les services d'urgence ont été appelés à intervenir près de la rivière Etchemin à Saint-Romuald où son corps a été retrouvé. Sondage d'appréciation de nos élus qui est sorti ce matin dans le Journal de Québec. La firme Léger qui fait ce sondage-là aux quelques mois. C'est Mark Carney, qui est le premier ministre canadien, qui est la personnalité la plus aimée de la classe politique. Christine Fréchette arrive à la 2e place et Mélanie Joly à la 3e place. Parmi les moins aimés, le top 3 est Pierre Poilievre, Éric Duhaime et Bernard Drainville. C'est maintenant officiel, l'ex-animateur de radio Dominique Dumas sera candidat pour le Parti conservateur dans Chute de la Chaudière, nous rapporte Le Soleil ce matin. Le tout va être annoncé ce soir à 17h par le parti. C'est présentement Martine Biron qui est élu de la circonscription. Selon les prévisions de QC125, les conservateurs qui sont favoris avec 30%, mais suivis de près par le PQ à 26 et la CAQ à 25.
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0: Et les sports, mon ami?
1: Oui, échange monstre dans la Ligue nationale. Brady Tkachuk qui s'en va du côté de la Floride rejoindre son frère Matthew. C'est 3 choix de première ronde au total que les Panthers ont dû céder aux Sénateurs pour acquérir l'attaquant de puissance. On a également ajouté un choix de 2e tour en 2030. La Coupe du monde de soccer continue aujourd'hui et a continué en fin de semaine. Notamment, victoire de 4-0 de l'Espagne contre l'Arabie Saoudite. Match nul de la Belgique contre l'Iran hier. Et Uruguay et Cap-Vert, match nul également. Aujourd'hui, dans les matchs à surveiller, le premier match aujourd'hui est à 13h, Argentine contre Autriche, suivi de 17h, France-Irak. Et à 20h, ce qui pour moi est le gros match de la journée, Norvège face au Sénégal.
0: Merci beaucoup, mon ami. On en parlait avec David Chabot tantôt. Les États-Unis et l'Iran qui s'accordent sur une feuille de route pour un accord de 60 jours. Combien de temps ça va tenir, ça, Jeff? On le sait pas trop. Hier après-midi, juste à allumer ton micro.
3: Oui, c'est ça que j'ai fait.
0: Hier après-midi, les Iraniens se sont fâchés en raison des négociations. Puis on dit, non, on va refermer ça pour un bout.
3: C'est ça.
0: Donc là encore, là, ça crée de l'incertitude. Par contre, au niveau du prix du baril du pétrole, ça semble pas jouer tant que ça. Le prix du baril du pétrole qui est quand même assez bas. Présentement.
3: Ouais, je te pose une question. Est-ce que c'est parce que là, on est tellement habitué de la situation que peu importe la variation, ça cause pas trop de problèmes?
0: C'est une très bonne question. On pourrait poser cette question-là à notre expert Yvan Clich, qui est fellow et spécialiste en énergie au Cerium. Bonjour, M. Clich. Comment allez-vous ce matin?
5: Ça va bien, merci.
0: Merci d'être là. Qu'est-ce qui fait en sorte que le prix du baril de pétrole est très bas, mais qu'ici, au Québec, exemple, l'essence a toujours pas descendu tant que ça? C'est l'incertitude?
5: Oui, la situation, écoutez, a jamais été aussi incertaine. Moi, pour avoir suivi le marché pétrolier depuis longtemps, j'ai jamais vu un marché qui est aussi collé à des événements politiques. Habituellement, un marché va se coller sur les grandes tendances économiques. Est-ce qu'on s'en va vers une récession? Est-ce qu'on s'en va vers une croissance économique? Et là, c'est les dimensions, les variables économiques vont être les plus déterminantes pour déterminer le prix. Et puis là, ben c'est pas ça du tout. C'est vraiment des événements géopolitiques. Ce sont la suite des négociations entre les États-Unis et l'Iran et la possible réouverture prochaine, espérée, de la circulation des navires dans le détroit d'Ormuz. Alors, aussitôt que l'espoir renaît, ben les marchés réagissent très rapidement et les cours du baril sont en baisse. Et au contraire, quand on annonce peut-être une reprise des hostilités, que la situation semble ne pas avoir d'issue, ben là, les prix se remettent en trajectoire haussière. Alors, c'est vraiment une situation extrêmement fluide. Ça évolue vraiment d'heure en heure selon la perception de l'évolution des discussions entre les États-Unis et l'Iran quant à une solution durable à la crise.
0: Je regardais le prix du baril nord-américain était hier à 75,70, donc du baril. Et pour ce qui est du Brent de la mer du Nord, on est à 79 $ à peu près. À qui ça profite présentement? Est-ce que c'est les pétrolières qui s'en mettent plein les poches? Es-tu les gouvernements qui s'en mettent plein les poches en raison? Bon, le prix du litre d'essence est très élevé, donc au Québec, les taxes, des taxes rentrent à profusion. À qui ça profite?
5: Ben, pour le moment, moi, je n'irais pas jusqu'à dire qu'ils s'en mettent plein les poches parce qu'un prix dans la zone des 70 $, c'est un prix qu'on a connu ces dernières années. Là où vraiment les entreprises en sont mis vraiment plein les poches, c'était en 2020.

0: qu'on connaît, Exxon, Total Energy en France, etc. Là, ça avait été vraiment une bonne année. Cette année, ça sera pas une mauvaise année, loin de là. Ça va être quand même une année assez rentable parce que les prix ont été beaucoup plus élevés que les projections que ces entreprises le font. En début d'année, comme vous en doutez, elles font des projections de revenus basées sur un certain prix du pétrole.
1: Ouais.
0: Les prix ont été plus élevés. Donc, ça va être une bonne année. Mais moi, je tape encore sur le même tambour. Les prix ont été beaucoup moins élevés que ce que beaucoup s'attendaient.
1: Bon, on avait des hypothèses. On avait des hypothèses à 2,30 $. C'est-tu encore le cas? Est-ce qu'on croit encore un litre à 2,30 $ au Québec?
0: Oui, c'est absolument pas impossible.
1: Ouais.
0: Oui, c'est absolument pas impossible si, effectivement, on ne trouve pas d'issue aux négociations qui ont cours présentement. Donc, le risque est toujours là. Ça, c'est clair. Le risque est d'une augmentation importante des prix du pétrole et de l'essence. C'est encore une possibilité. Une possibilité quand même, je dirais, assez importante. Parce que plus si on n'arrive pas à régler, à remettre du pétrole en circulation à partir de cette région, ben là, c'est sûr que les réserves qu'on utilise à un nouveau record vont commencer à véritablement baisser de façon inquiétante dans des zones inquiétantes. Et là, véritablement, on pourrait assister à une augmentation des prix du pétrole. Donc, on continue toujours de surveiller est-ce que les navires circulent ou pas à partir de cette région. Est-ce que le pétrole s'est remis à circuler? Si c'est oui, ben là, je pense qu'on va assister à des prix du pétrole tout à fait dans les ordinaires, plus élevés que ce qu'ils auraient été si on n'avait pas eu la crise, mais quand même, je dirais, relativement acceptable pour l'économie mondiale. Et si le pétrole ne se remet pas à circuler, ben là, effectivement, on pourrait avoir une trajectoire haussière rapide qui, là, amènerait les prix dans les zones où les experts avaient prévu lors du déclenchement du conflit. Mais pour le moment, moi, je dirais que le marché est extrêmement résilient et affiche des prix élevés, bien, beaucoup moins élevés que beaucoup avaient entrevu là, lorsque la crise s'est déclenchée.
2: Pour ce qui est de l'histoire, dans l'histoire des conflits avec des pays, justement, qui ont une mainmise sur le pétrole, est-ce qu'on peut se fier à ces conflits-là pour se dire, hey, jusqu'où ça peut aller en termes de prix très élevés, puis comment on peut penser qu'une situation se stabilise?
0: Ben, c'est un peu, j'ose presque ne pas trop m'aventurer là-dedans, parce que, comme plusieurs, moi, je pensais que les prix du pétrole allaient certainement aller autour du 150 $ le baril. Ça s'est pas avéré. Ça montait à peu près à 120 $, puis ensuite ça s'est atténué. Il y a différents facteurs un peu imprévisibles là, qui sont intervenus, qui ont aidé le marché. D'une part, les pays asiatiques se sont mis en mode de rationnement assez sévère pour diminuer leur consommation de pétrole. Donc, bien sûr que ça aide. Il y a également la Chine, et ça a été un facteur très important qui a beaucoup moins porté. La Chine a été le principal vecteur de la croissance de l'industrie pétrolière au cours des 20 dernières années. Il y a eu une croissance, c'est beaucoup en raison des importations chinoises, des Chinois qui sont devenus les manufacturiers du monde. Alors, la Chine s'est mise aussi à utiliser davantage ses réserves que d'importer. Donc, ça aussi, ça a atténué un petit peu à la pression sur le marché. Et puis, on a également utilisé des réserves. On a, à partir des années 70, la grande leçon, c'est on fait des réserves. Alors, les pays les utilisent, mais les utilisent à un niveau, je dirais, record. Ça peut fonctionner pour quelques temps, mais bien sûr, il y a une limite à ça, surtout quand vous n'avez pas l'occasion de reconstituer vos réserves.
2: Ben, c'est
0: alors
2: ça.
0: Là, l'inquiétude, c'est que les réserves sont utilisables de façon record et sont à leur plus bas depuis 2 décennies. Alors, à un moment donné, c'est sûr qu'il va bel et bien falloir que des tankers partent du Golfe Persique et se remettent à alimenter le marché, le système énergétique mondial. Et puis, ben, le marché, justement, il est suspendu à ça. Et surtout qu'il y a des bonnes nouvelles, ils se disent, ah, enfin, la situation est réglée. Les prix, dans 3-4 mois, ça devrait être beaucoup moins compliqué. Donc, ils se mettent à établir un prix. Ben, c'est évidemment une conjonction de différents opérateurs, là, qui soumettent des prix pour le pétrole et s'entendent sur un prix relativement acceptable. Mais par contre, plus les jours passent, plus les semaines passent, là, on va véritablement rentrer dans une zone beaucoup plus dangereuse s'il n'y a pas de règlement définitif.
1: Yvan Clich, vous êtes fellow et spécialiste en énergie au Cerium. Moi, je suis un petit peu conspi dans l'âme, là. Je vais vous poser une question. Est-ce qu'on doit mettre de l'essence juste avant les festivités de la Saint-Jean, les festivités de la fête canadienne le 1er juillet ou encore avant les vacances de la construction? On a toujours tendance du côté des conspirations.

0: comme moi, à penser que les essenceries augmentent le prix de l'essence juste avant les vacances. C'est-tu juste dans ma tête ou ça existe, ça a déjà existé dans l'histoire de l'humanité?
1: Non, ben écoutez, les essenceries, ils vont augmenter les prix parce que d'une part, il y a l'essence d'été, là, qui est un peu moins polluant. Donc, il y a déjà une augmentation, faut pas l'oublier. Puis d'autre part, là, en été, on consomme plus. Donc, quand il y a une hausse de la demande, bien sûr que l'offre devient plus chère, comme dans n'importe quel produit, là. N'importe quel produit, s'il y a une hausse de la demande, les prix augmentent. Donc, c'est ça qui fait que l'essence d'été est plus chère. Moi, je pense que ça va être peut-être un peu moins cher que les années antérieures parce que les gens vont peut-être plus se restreindre. Mais ceci dit, il ne faut pas oublier également que quand vous voyez les prix aux essenceries actuellement, il faut rajouter un 10 sous là, si vous voulez avoir le vrai prix.
2: C'est vrai.
1: Le gouvernement fédéral a suspendu sa taxe d'accise, c'est 10 sous. Donc, quand vous voyez 1,70, en fait, dans la réalité, ça serait 1,80. Et jusqu'au 7 septembre, normalement, on profite de cette mesure. Puis si vous voulez justement savoir, dire est-ce que je devrais aller à l'essencerie pour remplir ma voiture d'essence, ben regardez la situation dans le détroit d'Ormuz. Si les négociations vont bien entre l'Iran et les États-Unis, ça veut dire que la circulation reprend petit à petit. Et si la situation va mal, ben là, vous pouvez peut-être vous dire, ben je devrais y aller immédiatement parce que on pourrait assister dans les prochains jours à une explosion des prix. Donc, faut suivre la situation au jour le jour des négociations qui ont cours entre l'Iran et les États-Unis.
0: Bon, on va souhaiter que ça aille bien pour eux là-bas en raison des pertes de vie. Puis de notre côté, ben, on va souhaiter que ça aille bien là-bas en raison du coût de l'essence. Merci, M. Klisch.
1: Merci, au plaisir.
0: Au revoir, Yvan Klisch, qui est fellow et spécialiste en énergie au Cerium. Moi, j'ai toujours pensé ça, moi, que les essenceries, là, ils se rencontraient dans un lieu obscur.
2: C'est clair.
0: Dans la grande région de Québec.
2: Check bien ça, monté.
0: Au bout de chez Napoléon, là, sont dans la cave. Là, ils disent, okay, les vacances s'en viennent, on va s'en mettre plein les pots.
2: Check bien ça, monté demain. Puis si je me trompe, tant mieux, là. Mais les gens vont circuler pour la Saint-Jean-Baptiste.
0: Oui, c'est ça. 418-971-1021, s'il se passe quoi que ce soit sur la route ou encore vous voulez communiquer avec nous, c'est par texto. Merci d'être nos yeux, nos oreilles, les amis. Sinon, à la météo, c'est 15 degrés sur Québec. Je vois sur le site d'Environnement Canada qu'on pourrait peut-être voir le soleil aujourd'hui, mais on nous parle d'averses là, qui devraient débuter en mi-journée avec des risques d'orage cet après-midi et ce soir, minimum de 15. Donc ça, c'est le topo pour la météo aujourd'hui.
3: Sur la circulation, présentement, l'accès au pont Pierre-Laporte en direction nord. Ralentissement surtout présent sur l'autoroute 73, 20 direction est et ouest à hauteur d'avenue Taniata, ralentissement à signaler. Laurentienne direction sud, petit ralentissement aussi pour l'accès à la capitale. Et route de la Bravo pour l'accès à la base militaire côté Shannon, ralentissement qui commence à voir le jour également.
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11: Non, Jeff, les élections sont-tu commencées?
12: On est en pré-campagne électorale. Il y aura annonce sur la culture de la part de la première ministre Christine Fréchette aujourd'hui.
11: Ben, elle est encore dans son 100 jours.
12: Elle est encore dans le 100 jours. On fait des crochets à chaque 100 jours. Puis là, ben, un crochet qu'il fallait qu'il soit fait, c'était une première candidature parce que c'est plus de 30 députés et ministres.
11: Ouais.
12: Qui ont quitté le bateau de la CAQ. Donc là, ça prenait une première candidature qui allait frapper l'imaginaire. Et okay. C'est arrivé samedi.
11: Et c'est arrivé samedi. On va peut-être lui parler dans les prochaines secondes. C'est ce que tu me dis?
12: C'est ce que je suis en train de te dire. qu'on va lui parler dans les prochaines secondes. Selon l'analyste Marc-André Leclerc, que vous entendez régulièrement sur les ondes justement de Boulevard dans l'émission Marceau le matin, cette candidature-là était vraiment une candidature d'impact. C'est Manuela Goya.
11: On aura le plaisir de lui jaser dans les prochaines secondes. Juste avant, sondage léger là, sur le baromètre des politiciens chouchous des Québécois. Y en a qui vont avaler leur café de travers. Là. Le politicien le plus aimé des Québécois serait Mark Carney.
12: Ouais, Yves-François Blanchet qui rêve que le Bloc gagne quelques élections partielles qu'il y aura. Ils vont sûrement se dérouler là, après les élections provinciales. Bonne chance.
11: Ouais, puis je ne sais pas si les conservateurs au fédéral comptent sur le Québec pour remporter les prochaines élections dans quelques années, mais il va devoir y avoir un changement.
12: Parce que quand le plus aimé, Mark Carney, puis le plus détesté, Pierre Poilievre, t'es en train de me dire que ils sont pas bien positionnés, les conservateurs.
11: Ouais, mais ça va pas super bien, du moins au Québec. Mark Carney est premier à 60% des gens qui ont une bonne opinion de lui, contre 28% des gens qui ont une mauvaise opinion de Mark Carney. Christine Emmanuel Fréchette, quand même deuxième, fait bonne figure à 50% contre 29%. Et puisque t'en parles, on va aller voir du côté des politiciens les moins aimés des Québécois. Pierre Poilievre est en première position. Éric Duhem, deuxième position. Bernard Drainville, troisième position. Une autre qui est conservatrice, Maïté Blanchette Vézina, quatrième. Et Mark Miller, qu'on connaît peut-être un peu moins au Québec. Là. Il est plus connu dans le Canada anglais. Mais Mark Miller est, complète le top 5. Et si je regarde Geneviève Guilbeault, égalité. Sixième,
12: ben
11: avec Mark
12: oui.
11: Miller. Sol Zanetti, même chose. Septième, France-Hélène Duranceau. Chantal Rouleau, qu'on connaît un peu moins. C'est une ministre, qui est dans le secteur de Montréal. En fait, c'est la ministre responsable de la grande région de Montréal. Et on a Frédéric Beauchemin pour terminer le palmarès des gens les moins élevés, ça, les moins aimés. Ça doit être cruel quand t'es dans ce palmarès.
12: Ça doit être cruel. Surtout un gars comme Sol Zanetti, tu sais, qui est arrivé à la co-chefferie de Québec solidaire. C'est un gars qui a ses idées, qui tente de faire progresser. Il remplace un Gabriel Nadeau-Dubois qui était très polarisant, mais qui scorait toujours positivement dans ce genre de sondage-là. Fait que lui, il arrive avec un déficit de crédibilité énorme. Là.
11: Exact. Tom!
13: Accident sur la 20.
12: T'as-tu dit Tom?
11: Mathieu!
13: Accident sur la 20 direction est, hauteur kilomètre 312, rivière de la Chaudière. C'est la voie de gauche qui est présentement bloquée. On nous dit que les services d'urgence sont sur place. Bien sûr, ça crée déjà un ralentissement dans le secteur qui devrait s'aggraver au cours des prochaines minutes. J'en profite pour vous signaler que, justement, l'accès au pont Pierre-Laporte, c'est surtout là le ralentissement sur la 73 en direction nord.
11: La première ministre du Québec, Christine Fréchette, qui a annoncé officiellement samedi une nouvelle candidature pour la pré-campagne électorale. Son nom, c'est Manuela Goya et elle a été annoncée dans Brome, Missisquoi. Elle est originaire de Roumanie. On a le plaisir de l'avoir au bout du fil. Madame Goya, comment allez-vous ce matin?
14: Ça va très bien, M. Marceau. Comment allez-vous?
11: Ça va très bien.
14: Grande forme.
11: Qu'est-ce qui vous a donné le goût de faire de la politique, Madame Goya? Et pourquoi avez-vous choisi la coalition Avenir Québec?
14: C'est Mme Christine Fréchette qui m'a donné le goût de faire la politique, peut-être autrement, mais c'est elle qui m'a inspirée du moment où elle a fait la course à la chefferie. Et par la suite, j'ai eu la confirmation de ce que je sentais profondément au moment où je l'ai vue aller comme première ministre. Dans les 58 jours, elle a abattu du travail, puis elle a pu bouger la machine pour qu'elle ait un beau bilan que je trouve vraiment très, très inspirant maintenant au début d'une campagne qui pour moi a commencé parce que comme vous avez dit, ben, j'étais annoncée chez moi à Brome-Missisquoi.
11: Vous avez été vice-présidente de Tourisme Montréal. Vous avez travaillé aussi chez Oxfam. Vous avez fait partie des rangs libéraux de 2007 jusqu'en 2010. Qu'est-ce qui fait que vous n'êtes pas retourné chez les libéraux pour un prochain mandat en politique?
14: Mais c'est encore Christine Fréchette. Je la connaissais depuis un certain temps. C'est Montréal qui nous a fait connaître parce qu'elle était très, très active pour la Chambre de commerce Montréal-Est. Je l'ai vue au travail à Montréal International. C'est une femme qui était très à ses affaires, à ses dossiers, puis tout en étant très, très, très stable et très rigoureuse dans ses décisions. Alors, pour moi, c'est un choix qui s'imposait pour aujourd'hui, pour le Québec. Et je sais que avec elle et derrière elle, on peut vraiment propulser le Québec là où on veut qu'il soit d'ici 4 ans, d'ici 8 ans. Il y a quelque chose d'éminemment et profondément vrai dans ce qu'elle fait, Mme Fréchette.
11: Quelle a été votre expérience avec Raymond Bachand? Parce que vous avez été avec Raymond Bachand?
14: Oui, oui. J'ai aimé chaque moment passé avec lui. Comme attaché politique, c'est un homme que j'admire. C'est un homme qui m'a appris aussi une rigueur politicienne. C'était la première fois que j'étais dans une politique non pas active comme maintenant, mais une politique dans les cabinets. Alors, je garde un très très beau souvenir de Monsieur Bachand.
11: Que pourriez-vous amener au gouvernement, Madame Goya?
14: Ben, beaucoup d'énergie, premièrement.
11: Il manque d'énergie à la CAQ?
14: Non, mais dans un nouveau gouvernement, c'est avec l'énergie et dans la détermination, mais je peux aussi amener un regard d'une personne, moi, qui est arrivée ici il y a quelques décennies. Je me suis installée, j'ai vu le Québec de l'autre côté de la clôture, puis au moment où je suis venue ici, ben, j'ai eu envie de poser mes valises. Ouais. Travailler et parler en français, ça c'est très important. Et aussi ce que je peux apporter, c'est cette ouverture que le Québec a eue pour moi et que j'espère qu'on va avoir tout au long de cette campagne pour discuter, pour aller à la rencontre des gens, pour savoir aussi leurs problèmes et aussi, Monsieur Marceau, leur solution. Parce que souvent, quand on fouille bien, les problèmes des gens viennent avec les solutions qu'ils ont trouvées eux-mêmes. Alors moi, je vais m'atteler dans les 2 mois et 10 jours à venir à rencontrer les gens de Bromissisquoi, qui d'ailleurs, et je connais la région de Québec, mais Bromissisquoi, je commence à être un peu chauvine, mais Bromissisquoi, c'est le plus beau comté au Québec.
11: Madame Goya, à la coalition Avenir Québec, on le dit, c'est une coalition. Il y a des gens de gauche, oui. On dit qu'il y aurait des gens de droite économique. On a bien hâte de les entendre, ceux-là. Vous vous définissez de quel côté dans l'échiquier politique?
14: Ben j'ai appris vraiment être du centre, c'est un peu là.
11: Vous êtes déjà politicienne, Madame Goya.
14: mais Monsieur Marceau, mais c'est vrai, on n'est pas polarisé, trop polarisé, on n'est pas la chicane au Québec.
11: Ouais.
14: Et la coalition, ben c'est une bonne idée. C'est une bonne idée et j'espère qu'on va avoir assez de personnes pour avoir cette diversité de vues.
11: Mais si je vous posais des questions simples, la dette du Québec, la taille de l'État, qu'est-ce que vous me répondriez?
14: La dette du Québec, il faut toujours. On a eu des très bonnes nouvelles dernièrement. Mmh. Elle a réduit. C'est une bonne surprise.
11: Ça c'est le déficit. Mieux. C'est le déficit qui a réduit, pas la dette du Québec.
14: Ça c'est le déficit. D'accord. Oui, bon, voilà. Vous m'avez attrapé. Ça c'est la dette. Mais pour la dette, je vais vraiment potasser plus mes chiffres, mais pour la taille de l'État,
11: ouais.
14: Madame Fréchette a dit aussi que bon, pour la taille d'État, il faut donner plus de services. Si on donne plus de services, ben il faut pas que la taille de l'État grossit ad nauseam. Donc je suis d'accord avec cette idée.
11: Est-ce qu'on doit la réduire? Est-ce qu'on doit réduire la taille de l'État?
14: On doit surtout faire mieux. Pour le moment, je ne suis pas dans les chiffres. Je vais très bientôt plonger dans les chiffres et dans les statistiques. Mais il faut absolument faire mieux, donner plus de services à la population. Ça, nous avons besoin de ça assez rapidement. Et chez moi ici à Bromissisquoi, ben on a du travail à faire un peu comme partout au Québec.
12: Madame Goya, je vais tester si vous êtes déjà devenue une politicienne ou non. S'il y avait un référendum, voteriez oui ou non?
11: Oh, c'est cruel, ça!
14: Ah oui! Ben, c'est cruel, surtout maintenant. Ce que je voudrais, c'est qu'il n'y ait pas de référendum. On n'est pas à ça. Écoutez, pour avoir vécu à l'étranger, pour étant d'origine d'ailleurs, je sais que le Québec a tellement de choses à offrir et à s'offrir en étant stable et en ayant une Christine Fréchette qui nous donne cette stabilité et cette propulsion vers l'avenir. Avoir un référendum maintenant, je préfère. Puis j'aimais bien ce que Mme Fréchette a dit, que les autobus restent en gare.
12: Oui, exactement.
14: Alors,
12: j'en conclue que ça serait non, là, si vous voulez un Québec stable. Là. Je me trompe-tu?
14: Le Québec stable, c'est un Québec qui s'occupe d'abord des Québécois. Il faut qu'on écoute les Québécois. Je veux dire, on a tellement de choses à faire. Le panier d'épicerie explose. On est chaque fois comme un yo-yo dès qu'il y a un problème géopolitique. Et Dieu sait que malheureusement il y en a. Ben le Québec en souffre ici. C'est une région très rurale. On a besoin de l'essence à un bon prix parce qu'on peut pas se déplacer autrement. Donc le panier d'épicerie, le coût de l'essence très très important. Alors est-ce qu'on va encore regarder un référendum ou pas? Je pense que on est passé à autre chose. Maintenant, il faut s'occuper des Québécois, puis on va être à leur écoute pendant les 3 mois à venir.
11: Madame Goyat, vous êtes candidate de la Coalition Avenir Québec dans Brome-Missisquoi. Je regarde sur le site de Québec 125 les intentions de vote, à savoir s'il y avait des élections demain matin, pour qui les gens de votre circonscription voteraient. C'est une circonscription qui est occupée actuellement par Isabelle Charest, qui a été ministre. Là, actuellement, c'est le Parti libéral qui trône avec 34 %. Le Parti québécois est à 24 % et la Coalition Avenir Québec est autour de 20 %. Vous comptez faire quoi dans dans le comté d'Isabelle Charest pour remonter dans les projections?
14: Mais premièrement, petite anecdote sympathique. J'ai posé la question à Isabelle Charest quand on s'est vu à plusieurs reprises. Puis je lui ai demandé de quoi tu es la plus fière? Elle m'a dit, pendant les 8 ans, oui, j'ai abattu des projets et j'ai apporté beaucoup de choses au Brome-Missisquoi, mais je suis la plus fière de la relation que j'ai avec mes concitoyens. J'espère pouvoir aller dans cette voie-là, connaître tout le monde. Tout le monde, oui, on est quand même 66 000, peut-être pas tout le monde, mais aller à la rencontre de ces gens-là. Donc, les sondages, oui, ça vient, ça va, mais je suis très, très honorée d'être la représentante de Christine Fréchette ici de la coalition. Encore une fois, nous sommes qu'au début d'une campagne qui va commencer dans 2 mois. Alors, on continue, puis moi, je continue à faire non pas un travail, mais un plaisir de tous les jours à rencontrer les gens.
11: Manuela Goyat, ça a été un plaisir. Je vous souhaite bonne chance pour la suite en espérant avoir la chance de vous reparler.
14: J'espère aussi, M. Marceau.
11: Au revoir.
14: Bonne
11: bye
14: semaine
11: bye.
14: À vous.
12: Merci, au revoir.
11: Manuela Goyat, qui est une candidate de la Coalition Avenir Québec dans Brome-Missisquoi. Quand même un très bon CV, là, vice-présidente de Tourisme Montréal. Elle a œuvré chez Oxfam. Elle a également travaillé au ministère des Finances et du comité de pilotage de Montréal Métropole. Elle a travaillé avec le ministre libéral Raymond Bachand. Donc, une petite expérience politique, une grande expérience de vie. C'est une personne qui est venue s'établir au Québec pour un monde meilleur.
12: Exactement.
11: Et aujourd'hui, elle tente de s'impliquer. Il faut respecter ça.
12: C'est ça. Mais est-ce que sur le CV de la CAQ, il faut mélanger dette, déficit, puis pas savoir le montant?
11: Des fois, c'est... Je veux pas présumer ça, puis je veux pas la défendre, là, mais malgré que je suis pas mal tout le temps passé. Je suis malheureusement tout le temps passé. Mais des fois, c'est juste des erreurs de traduction, là.
12: Ouais, ça se fait.
11: Moi, tu sais, quand je vais aux États-Unis, quand je parle avec les Américains, je pense encore en français d'abord et avant tout.
12: T'es plus gentil que moi.
11: Je traduis. Oui, je sais. Toi, t'es comme mon bourreau.
12: Non, mais c'est correct. C'est correct. Ouais. Puis, tu sais, elle a bien appris l'autobus qui reste en gare.
11: Oui! Ben c'est ça.
12: Ouais.
11: Mais il faut pas les crucifier, là. C'est des gens qui se présentent en politique et qui font leur
12: rang. Je sais, mais quand t'es neuf en politique et que t'as déjà le langage politique, ça m'a laissé sur mon appétit. Je vais être ben honnête. Ça m'a laissé sur mon appétit.
11: Écoute, l'avenir nous dira. Si elle est une bonne candidate.
12: C'est-tu l'été qui fait que t'es gentil de même?
11: Non, c'est...
13: La température adoucit Marceau.
11: Non, j'en parlais. Moi, j'ai un problème d'empathie, OK?
12: Ouais.
11: Puis des fois, c'est un problème qui va plus loin puis ça va dans ma vie personnelle. T'sais, on a perdu un de nos collègues, là. T'sais, puis...
12: Non, t'as raison.
11: Jordan, j'ai vraiment mal filé pendant des semaines et semaines. Puis Jordan, c'était mon collègue, mais c'était pas mon meilleur ami, mais toute l'histoire qui entourait mon chum Jordan, qui est arrivé ici au Québec pour un monde meilleur, puis que malheureusement, tu sais, il décède, sa famille est à l'extérieur, la gang de Leclerc prend tout ça en main, les funérailles, tout ça, ça m'avait rentré dedans.
12: Ouais.
11: Fait que c'est des petites histoires de vie, moi, qui me...
12: C'est correct, je comprends, moi, à l'inverse, parce que... J'ai tellement...
11: T'es un bourreau, toi. Tu pourrais vivre à l'écart de la ville de Québec, là, dans une maison cachée avec ta famille, là, pour pas qu'on réussisse à t'identifier. Puis quand t'arrives à Québec, faudrait que t'aies une genre de... Comment ça s'appelle ça? Un truc qui mettait ça à la tête, là. C'est pas un voile, là, mais t'sais, un genre de... Voyons, Simonac.
13: Une visière.
11: Un casque, un casque de moto. Faudrait qu'il arrive avec son casque de moto.
12: Non, c'est parce que j'ai tellement entendu dire « Ah, c'est une candidature d'envergure pour lancer les candidatures de la CAQ », j'ai pas entendu d'envergure.
13: Ben, en même temps, moi, je suis un peu d'accord avec Jeff. Il
11: mais
13: vient
11: si elle
13: de perdre
11: bien d'administrer sa job. Ça a bien fait sa job.
12: Soulève un bon point.
11: C'est très connu dans le secteur de Montréal. Tu sais, il y a ça aussi.
12: Ouais.
11: Mais comme je te dis, tu sais, oui, on aurait pu la crucifier avec des questions bien précises, mais mon objectif, c'est pas ça. C'est de découvrir les candidats et de savoir pourquoi elle veut se lancer en politique.
12: Je suis entièrement d'accord avec toi, puis je ne remets pas en doute ton entrevue. C'est les réponses mais je comprends qui m'ont pas convaincu.
11: On pourrait avoir un bruit de guillotine là, où Jeff pourrait poser ses 3-4 questions. <là.
13: rire> T'imagines-tu l'imagerie sonore?
12: Jeff au lieu, de la question qui tue, hein? Tout le monde en parle, ils font « Bon, c'est maintenant l'heure de la question qui tue. » Ça va être la question guillotine avec c'est Jeff Fortin.
11: Là, t'as Max, là, le king du karaoké qui met le pouce en haut, le pouce en bas. Ça, c'est...
12: Oui!
11: Le pouce en bas, ça, c'est vraiment quand Jeff faut qu'il arrive. Là.
12: Préparez-vous en campagne électorale, ça va bon, ça va le bon!
11: Kim qui dit, voyons donc, Marceau qui devient ami avec les policiers. Je suis pas ami avec les policiers, jamais. Jamais. Je suis ami avec les candidatures, par exemple. Les gens qui se présentent en politique, il faut respecter ça. Mathias, sur la route?
13: Oui, il y a un accident en ce moment, présentement, 20 direction est, hauteur kilomètre 312 à la hauteur de la rivière de la Chaudière. C'est la voie de gauche qui est présentement bloquée. Les services d'urgence sont sur place. Mais forcément, ça crée un ralentissement dans le secteur. Sinon, somme toute, ça se passe plutôt bien là, sur les routes, à part un léger ralentissement 73 pour l'accès au pont Pierre-Laporte. 20 direction ouest et est, un petit quelque chose à hauteur de Taniata. Également, Henri IV, direction sud, petit ralentissement à hauteur de Charest, mais rien de dramatique. Et je termine avec l'ancienne direction sud pour prendre Capitale. Également, c'est un peu au rouge.
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11: Oh boy, je pense que Jeff est allé se faire tricoter une cagoule là, pour devenir le bourreau de la station. 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
8: Denis Gravel est en place. Hey. Denis, bon lundi.
9: Hello.
8: Comment ça va? Tu passes un beau week-end?
9: Oui, toi?
8: Ouais. Y a-tu plu dans ton secteur?
9: Juste assez.
8: Et tabarouette. Non, y a pas eu. Je cherchais l'arche de Noé chez nous. Écoute, j'étais au 11e, 12e. Ouais, j'étais au 12e étage chez nous. Puis, je regardais au travers de la fenêtre, puis normalement, je vois ma galerie. Tu sais, ouais. C'est normal quand tu regardes au travers de ta fenêtre de patio.
9: Là, tu voyais flotter des itinérants.
8: Je voyais juste de la pluie envolée dans la fenêtre. Je voyais même pas les barreaux de ma galerie.
9: Tabarnouche!
8: Je me suis vraiment posé des questions. Ça a duré genre 12-13 minutes. Là. Okay. Ça a été intense. Ouais. Je regardais les inondations dans le secteur de Montréal. Je fais attention, je pense que c'est dans la presse que j'ai lu ça ce matin. Je vais essayer d'être pas trop graphique, là. Mais il y a une dame qui mentionne qu'elle reste à côté d'un cimetière. Le cimetière a été inondé, puis par la suite, l'eau du cimetière a coulé dans son sous-sol.
9: Oh là là!
8: C'est...
9: Y a-tu des restants?
8: Je préférerais le restant des goûts plutôt que le restant du cimetière.
9: C'est pas dans Poltergeist, à la fin, qu'il y a un déluge, ouais. Qu'il y a plein de morts dans la piscine. Là. Ouais,
8: tu veux pas ça.
9: Non.
10: Tu récupères l'autre cadavre.
9: De l'eau de mort. Pas de l'eau de vie, de l'eau de mort.
8: Non. Fait que ça a bien été en fin de semaine. Là. T'es-tu prêt pour tes vacances? Tu t'en vas en vacances dans deux jours?
9: Oui. Il faudrait que je pense à ça, effectivement. Je suis pas en mode vacances encore. Non.
8: Mais c'est sûr que vous autres, les choc jocks, vous prenez trois mois de vacances. Vous n'avez pas besoin de planifier grand-chose.
9: Nous autres, c'est les choc jocks qui chiolent après les professeurs qui prennent le été. Puis qui prennent le été aussi.
8: Oui,
9: c'est nous autres.
8: Exactement. Les fonctionnaires, ils veulent pas aller à job trois jours par semaine.
10: J'ai entendu souvent un animateur de radio d'une autre station. À l'époque, il travaillait pour la même station que toi. Toujours chiolant après les vacances des profs.
9: Ouais, mais c'est parce que...
10: Puis mon ex-conjointe qui est prof disait « Coudonc, je ne l'entends pas de l'été, lui, il est en vacances aussi. »
9: Ouais, mais les profs...
10: C'est un bon point.
9: Les profs préparent leur année scolaire, eux autres, pendant l'été. Les animateurs de radio font rien que prendre du vin, là,
8: Non. On paye nos taxes aussi.
9: Comme tout le monde.
10: En tout cas, moi, je garde ma job d'animateur radio au lieu d'être prof.
9: C'est bien, ça.
10: Salutations à tous les profs.
9: Oui, moi aussi, absolument.
10: Puis j'adore là, travailler avec des jeunes. Je suis bénévole, je coach au hockey, mais 5 jours par semaine, 5 périodes de temps.
9: C'était la fin des classes la semaine passée, là. Imagine-toi le mal de tête que ces gens-là se pognent. C'est tellement énervé partout à grandeur.
8: Ouais.
9: C'est l'enfer.
8: Il y avait, je pense qu'il y avait 400 enfants sur le Louis-Joliette, dont le mien.
9: Oh my God!
8: Au moins déjà 400. C'était vendredi, j'étais allé chercher au port de Québec, là, puis...
9: le capitaine, il s'organise, il dit, on fait pas à grand run. Il dit, non, reste proche du bord, là.
8: Les matelots sont sortis du bateau, il y avait de l'air brûlé.
9: Je comprends.
8: Les enfants étaient hyper heureux de faire une petite croisière sur le fleuve Saint-Laurent. C'était de toute beauté à voir. soir. Ouais. Et là, écoute, les gars, mes gars, ils commencent à vieillir, puis ils commencent à me parler des petites filles, là.
9: Écoute, moi, j'ai un ado à la maison, un vrai de vrai, je veux dire, il s'est transformé physiquement, il a changé de voix, ouais. Je le reconnais plus. Il
8: commence à mieux.
9: Puis je me suis demandé, c'est arrivé quand? J'ai l'impression, encore une fois, moi, je pensais que ça y allait graduellement. Non. C'est juste un piton qui s'est mis à on. Il s'est levé un matin, il avait changé de voix, il était rendu avec des épaules, un petit peu de boutons. Dit, voyons, oui.
10: J'ai remarqué ça avec le gars avant, Oli, qui vient d'avoir 14.
9: 14?
10: Oui. Mon beau-frère arrive dans la maison vendredi, puis là, on jase, pogne une petite bière, puis là, hey, t'as-tu remarqué comment Oli a grandi? Il dit, hey, oui, j'en parlais justement à ma blonde, puis il s'en vient de voir, puis il dit, ouais, c'est vrai que j'ai grandi.
9: Ouais, c'est où que ça vient, ce voix-là?
8: Fait que moi, avec ma grande intelligence, j'étais avec mon plus petit, on était se promener dans le Vieux-Québec, le temps que le frère débarque du Louis-Joliette. Puis là, avec ma grande intelligence, j'ai mon gars, je dis, t'as-tu rencontré une fille? Et là, il dit, non, pas du tout. Puis là, on continue à jaser. Et là, mon plus petit dit, moi, là, quand je vais aller chez Louis-Joliette, je vais revenir, je vais avoir eu plein de bisous de la part des filles. Fait que là, j'ai compris lequel que je devais checker, puis lequel qui était le plus timide. Belles histoires qui commencent.
10: Mon grand 16 en fin de semaine est allé à son premier party organisé chez une fille.
8: À 16 ans, son premier party organisé par
10: une fille. D'habitude, cette chose, c'est la gang de chums de gars ou lui-même, parce que c'est un très grand organisateur de party.
8: Ouais.
10: Mais tu sais, il y avait toujours des filles. Mais là, il est allé pour la première fois dans un party où c'était organisé par une fille.
8: Et?
10: Ben, j'en sais pas plus. Là. Il était chez sa mère, j'ai jasé un peu avec au téléphone hier. Je m'en vais le chercher à job tantôt en avant.
9: Il est au party depuis vendredi. Là. Tout semble bien aller.
10: Tout ce que je sais, c'est qu'il organise un party mardi parce qu'il a vraiment aimé le party de samedi. Ouais.
8: Là, c'est ça. Moi, il y a 12. Là. Fait que tu comprends que je suis pas encore rendu là, mais... Le tien aussi à 12?
9: Oui.
8: OK. On achète des condoms quand?
9: Très bonne question. Je me suis même demandé si j'allais pas faire ça cet été. Là. Pour prévenir. Pas, tu sais,
8: ben oui.
9: Si t'en as besoin, il va en avoir là. T'sais?
8: C'est quoi, tu passes dans la chambre, tu pitches ça?
9: ça vient après une conversation, là, dans ma tête.
8: Une conversation.
9: Là, ouais.
8: Ah, OK.
9: Genre, tu sais que papa a accès à tes historiques d'ordinateur, hein? Fait que j'ai décidé que c'était peut-être un bon timing
10: pour te parler
9: de certaines choses.
8: C'est voilà. Déjà commencé, là.
9: Oui. Rendu là. Je trouve que ça va vite. Hey, en passant, beaucoup de parents fiers qui partagent les photos de balles de finissant de leur grande fille, de leur grand garçon.
8: Ouais. C'est de toute beauté.
9: Ah, c'est incroyable. Tu sais, le genre d'affaires qui me faisait rien avant, là. Puis là, je me vois à un moment donné arriver là avec mes grands. Puis c'est niaiseux, là. Je veux dire. Tu sais, avant, on avait un bal des finissants. Là, il y en a un à garderie. Il y en a un à la fin du primaire. Il y en a un, je veux dire, tu sais, il y a comme plein d'opportunités. Puis il y avait une petite soirée pour la fin du primaire de mon gars à son école aux Ursulines. Puis tu sais, moi, j'arrive là, puis je me dis, hey, franchement, fin de sixième année. Cinq minutes après, là, j'avais les sanglots, là, puis la chair de poule, puis ah, tabarnouche, c'est beau, puis mon enfant grandit. Puis, on est niaiseux de même. Si
8: Hey, avant de parler de dossiers qui touchent l'actualité, angine de poitrine qui fait encore jaser deux, je m'explique mal la haine de certains individus, comme je m'expliquais mal dans le temps pourquoi des gens pouvaient détester au plus haut point Céline Dion. Là. Ouais. Je veux dire, Céline Dion, tu peux pas dire qu'elle est mauvaise. Là. Ouais. C'était une des artistes les plus en vue sur la planète. Fait qu'à un moment donné, il faut que tu l'admettes, là. Toi, t'aimes pas ça, mais elle doit être bonne dans ce qu'elle fait. Angine de poitrine, c'est quelque chose de complètement différent qu'on n'avait jamais entendu au Québec. Moi, je trouve ça... Il y a deux tunes que j'écoute d'Angine de poitrine. Je trouve ça... différent. Est-ce que j'écoute ça tout le temps? Non. Mais je suis tellement fier que ça parte d'une petite bourgade au Saguenay puis que présentement, ça à terre, il y a des gars de bands, des gars de Kiss qui trippent sur Angine de poitrine.
9: C'est incroyable.
8: C'est hot, là. Pis, ça vient chez nous.
9: Tu sais, il y avait les ventes de vinyle en Europe qui sont sorties du dernier mois. T'as Paul McCartney, t'as Harry Styles, puis t'as angine de poitrine entre les deux. Pense à ça deux minutes, là.
10: Même les gars doivent pas y croire.
9: Tu sais, hier soir, ils ont présenté l'émission Later with Jules Holland, qui est une émission qui se spécialise sur la musique. Depuis 1992, c'est la meilleure émission de musique au monde. N'importe quel artiste de n'importe quel style s'est ramassé à Later à un moment donné. Puis petite histoire pour les jeunes. Avant YouTube, quand on voulait voir nos bands en performance à quelque part, ben on achetait des DVD. Puis moi, j'ai une pile épaisse de même là, de 10 DVD de Later. parce que les meilleurs moments étaient disponibles.
8: Ouais.
9: Fait que later British Invasion, later rock,
8: ouais,
9: later...
8: Ben cool, ça.
9: Puis, tu sais, moi, j'ai toujours vénéré, j'ai toujours voué un culte à cette émission-là qui est diffusée à la grandeur de la planète, mais principalement sur le vénérable réseau BBC en Angleterre. Et hier soir, ben, Later with Joe Zawinul avait deux invités canadiens, Shania Twain et Angine de Poitrine. Puis Angine de Poitrine a fait sa performance avec une Shania Twain qui est assise pas loin, qui a l'air de se demander sur quelle planète elle est débarquée.
8: Ouais.
9: Mais tu sais, il y a un an, il y avait juste ma sœur qui connaissait Angine de Poitrine parce qu'elle venait de tourner un clip pour eux autres. Puis je parlais à ma sœur en fin de semaine, puis je disais, Sylvie, te rends-tu compte que ce que t'as filmé, là, Jane Simmons de Kiss l'a regardé,
8: ouais.
9: Mike Portnoy de Dream Theater l'a regardé, Dave Grohl des Foo Fighters l'a regardé, Jack White l'a regardé, c'est hot en bataille.
8: C'est complètement malade, mais ça vient d'où cette haine-là du Québec?
9: Mauvais casting. Je pense qu'il y a eu une erreur de stratégie, à tout le monde en parle, de les présenter, déguisés, assis autour de la table à faire des petits bruits puis tout ça.
8: Comme si c'était des clowns.
9: Ouais, puis je pense qu'il y a beaucoup de boomers qui ont vu ça comme si c'est la génération du n'importe quoi puis tout. Pourtant, le dadaïsme, là, ça remonte à pas mal plus loin que les boomers, là, mais puis en même temps, les boomers nous ont donné Raoul Duguay et Simonac. S'il y en a qui sont capables d'accepter n'importe quelle cochonnerie, c'est bien boomer.
8: Moi, je viens de la Bétatibi.
9: C'est au bout. En jaquette tout nu sur l'autoroute. Hey, ça prend du LSD pour déjeuner que c'est Risen Grab.
8: C'est des tunes de bord de feu.
9: Tabarnache.
8: Mettons le 23 au soir ou ben le 24, là, tu vas écouter Angine de Poitrine? Là?
9: Oui.
8: T'es vraiment fucké.
9: Oui, je le sais. Mais je trouve ça le fun. Je trouve ça le fun de voir que les gars ont une tête sur ses épaules aussi. Pis,
8: fait que c'est un mauvais casting, la haine.
9: Ben, moi, c'est un feeling que j'ai. C'était pas la bonne tribune et la bonne façon pour les présenter. T'sais, s'ils étaient allés à Belle et Bonne, puis qui avait fait une demi-heure de musique.
8: Oh, mais il n'aurait pas été aussi vu.
9: Ben, écoute, il n'y avait pas besoin de ça. Tu sais, la vérité, c'est que tout le monde en parle. La seule différence que ça a faite, c'est que ça a généré de la haine au Québec, que les gars, puis je pense qu'ils l'ont... Je pense qu'ils l'ont pris dur.
8: Ah,
9: c'est deux flots qui font de la musique pour s'amuser. Puis là, soudainement, tout le monde les haït. Puis nous autres, ça fait deux mois qu'on essaie de les avoir en entrevue. Puis on est en communication quasiment permanente avec la gérance.
8: Écoute, moi, j'ai entendu une entrevue qui sortait vraiment de l'ordinaire avec un gars qui se présentait en chien.
9: Ouais.
8: Dans une station de radio.
9: Ouais.
8: J'ose pas imaginer une entrevue de Denis Gravel avec les deux gars d'Angine de Poitrine qui parlent pas.
9: J'ai même proposé à la gérance d'apprendre leur langue.
8: OK.
9: Puis qu'on fasse doubler par des voix ici de professionnels.
8: J'adore.
9: Puis, tu sais, je voulais juste qu'ils se présentent en studio parce que, tu sais, je veux du visuel.
8: Ouais.
9: Mais ils ont été très, très, très échaudés par Tout le monde en parle. Puis je pense qu'ils revoient leur stratégie justement pour mettre l'emphase sur la musique puis peut-être laisser le reste là.
10: Ben c'est ce que j'allais dire, compte tenu que leur succès vient de la musique qu'ils jouent.
9: Écoute,
10: je pense qu'ils sont mieux de se concentrer là-dessus sur des performances musicales comme hier à la BBC plutôt que de donner des entrevues puis là ben recevoir ce courant de haine là.
9: Puis je suis un peu à même place que toi Yann sur la haine parce que c'est le succès international le plus rapide et le plus gros de l'histoire du Québec.
10: C'est fou.
9: De l'histoire culturelle du Québec. Rentrez-vous ça dans le crâne. Les amis, c'est venu plus vite que Céline Dion. C'est venu plus vite que n'importe quoi qui est sorti du Québec, genre ever. C'est arrivé plus fort puis plus vite que Arcade Fire, Charlotte Cardin. Nommez-les toutes. Le plus gros succès de l'histoire du Québec, c'est Angine de Poitrine. On peut être fier de ça, puis ça lance un message, moi, que je crie. Tu sais, Internet, oui, il y a beaucoup de mauvais côtés puis tout ça. Mais quand tu pognes en feu puis quand tu trouves quelque chose, tu peux le trouver à Alma. Tu peux le trouver à Beyrouth, tu peux le trouver en Australie. Ça va se rendre, ça va faire le tour. Toutes les bizarres de la planète se sont mis à triper sur Angine de Poitrine en même temps. Des bizarres, là, il y en a 8 par ville à peu près. Là, moi, j'en suis un, je fais partie de la gang. Mais tu sais, à la grandeur de la planète, on est une christie de gang. Fait que quand on se met tout à triper, c'est la même affaire bizarre en même temps. Hey, puis les gars se font dire, hey, c'est comme Frank Zappa, puis c'est comme un tel, puis c'est comme un tel. Ils doivent capoter par des musiciens qui sont, écoute, méga établis. À Toronto, dans quelques semaines, ils vont jouer en première partie de Jack White. Puis entre toi puis moi, là, quand Jack White va sortir picoter puis qu'il va aller de jamais avec eux autres, là, Toronto va être en feu, man. Ben
0: oui.
9: Puis ça va repartir viral à la grandeur de la planète. Là.
7: Sébastien!
9: C'est complètement...
8: C'est le nom du gérant. C'est ce que j'ai compris.
9: C'est ça?
8: Ouais, ouais. Ben le oui. gérant s'appelle Sébastien, puis à un moment donné, ils ont tombé sur ça, puis ils ont décidé de gérer.
9: Ça prend pas grand-chose.
0: Le monde, ils disent que c'est des génies. Ils crient Sébastien.
9: Mais la musique est incroyable, puis la chimie entre ces deux musiciens-là est hallucinante. Bref.
8: Baromètre des politiciens chouchous, c'est la gang de Léger, le journal et TVA qui ont embarqué là-dedans. Sondage qui passe pas inaperçu ce matin, je peux te le dire. On a posé des questions aux Québécois ou aux Québécoises. Avez-vous plutôt une bonne, plutôt une mauvaise opinion ou vous ne connaissez pas les personnalités politiques suivantes? Mark Carney, au Québec, est le politicien le plus apprécié des Québécois. Si c'est pas ça que le si c'est pas ça un baiser de la mort pour Pierre Poilievre, je me demande c'est quoi. Les Québécois sont pas capables, malheureusement diront certains, puis je suis de leur côté, sont pas capables d'apprécier Pierre Poilievre, mais pas du tout.
9: Ah, je pense encore que la game est faussée à l'international. Là. C'est juste un aveu de dire on est solidaire avec notre premier ministre. Ouais, mais tu sais, quand je te dis là, que la fièvre pour la souveraineté est pas réelle, là, puis c'est pas plus que 30%. Moi, c'est ce que je vois là-dedans. Je vois pas une réelle affection pour le politicien Mark Carney, là, qui a le sex appeal d'un épi de blé d'Inde, même pas mûr. Là. Je veux dire, rendu là...
8: Qu'est-ce que tu penses de Jeff?
9: Jeff? Ouais. Beau bonhomme.
8: Merci. Son sex appeal?
9: Ben écoute...
8: quel comparable, tu
9: ben, j'ai vu sa blonde. Écoute, il y en a. Il faut qu'il y en aille.
8: Et voilà.
9: Absolument. Il doit avoir un secret qu'on connaît pas.
8: C'est clairement son pénis.
0: Ça peut pas être autre chose.
8: On y en a parlé l'autre jour. On regarde sa blonde, puis on regarde lui, mais on comprend pas.
9: Je pensais peut-être plus ton sens de l'humour, là, mais si c'est ton pénis, bravo.
0: J'ai fait
9: pour
0: la
9: les
0: salle
9: deux,
0: Albert écoute. Rousseau. Hein.
9: Avec tes pantalons.
0: Ouais. Oui.
9: Ouais, tu sais.
0: J'ai pas eu besoin de la sortir à la
8: donc,
0: salle
8: Mark Carney, donc, Mark Carney a pas de charme.
9: Non, exact. Puis je pense vraiment que c'est juste pas un serment d'allégeance canadien, mais face à l'insécurité internationale. Je pense que c'est une façon de réagir, de dire ben, on est derrière notre boss, celui du Canada. Je vois pas plus loin que ça.
8: Position numéro 2 au Québec, ça va te faire sourire parce que ça va directement en lien avec tes prévisions aux prochaines élections. Ouais. Christine Fréchette, ouais. 50% des Québécois trippent sur Christine Fréchette. C'est très, très élevé. Là. Écoute, le deuxième étant pressenti pour être le prochain premier ministre du Québec, Paul Saint-Pierre Plamondon est à 44%.
9: Faudra de plus en plus dresser des parallèles avec la campagne électorale qu'on a vécue à Québec. Je pense que c'est Jeff le premier qui l'avait faite, là. Mais plus ça va, plus c'est ça qui arrive. Tu vas avoir quelqu'un qui était supposé perdre si on entendait tout ce qui se disait autour, qui va finalement juste profiter du fait que les deux autres se chicanent puis s'enfargent dans leurs propres bottines pour réussir à passer. Pas par défaut, mais dans le camp de Christine Fréchette, présentement, là, on doit se taper dans les mains. Puis l'opportunisme politique étant ce qu'il est, là, il y en a beaucoup qui sont partis. Là, c'est 33, je pense, au total, toutes. Là, ça va commencer à revenir. Là. Ça va commencer à revenir, moi, convaincu, à cause des sondages, parce que la vibe a changé.
0: Depuis le début que je pense que Sonia Lebel va revenir.
9: Non, je serais même pas surpris.
0: C'est une hypothèse que j'aimais. C'est une des premières à avoir annoncé qu'elle partait. Elle est très aimée dans la population. Moi, je pense que Christine Fréchette va être capable de la convaincre.
9: Il n'y a pas un candidat qui était bien en vue qui a choqué les libéraux aussi en
8: Maître
9: fin Vélène. De semaine. Tu sais, c'est des signes là, de ce qui va bien, vraiment. De ce qui va pas bien.
8: Lui, il mentionne que c'est parce qu'il n'y a plus l'énergie nécessaire, là, mais je soupçonne les sondages.
9: Oui, je pense que oui. Tu manques d'énergie quand tes sondages sont moins bons.
0: C'est quatrième, le PLQ, dans la région de Québec. Fait que là, c'est OK, ouais, faut que je m'abatte.
8: Sinon, ce qui nous touche, nous, à Québec, puis je rappelle que c'est un sondage qui a été fait dans la province de Québec. Bruno Marchand, 37% des gens ont une opposition, ont une opinion plutôt positive de Bruno Marchand, 37% contre seulement 17% d'opinion négative. Ça me surprend beaucoup. Je pense qu'on aurait pu avoir un genre de 30-30 là, à Québec même.
9: Je sais pas. Je pense que l'entêtement de Bruno Marchand commence à rapporter. Tu sais, le pari de Avello, c'est un pari gagnant. C'est un système qui s'est étendu à grandeur de la ville puis qui fait de plus en plus d'adeptes. Le tramway gagne par défaut parce qu'on s'est tellement obstiné à dire qu'il se ferait pas. Tu sais, à un moment donné, quand tu t'entêtes trop, là, je pense que l'opposition et le mauvais travail de l'opposition a servi positivement Bruno Marchand dans le statement du Ouais, j'étais pas pour le tramway, mais on peut-tu, genre, passer à autre chose? Moi, c'est un peu le feeling que j'ai, là, que Bruno Marchand se fait pas féliciter, mais le fait que lui se soit tenu devant la tempête et les critiques, il y a peut-être une forme de respect qui s'élève de
10: ouais,
9: ça.
10: Puis il faut faire attention aux chambres d'écho. Il a fini à 49 % du vote. Puis justement, parce qu'il y a deux adultes qui ont mal joué le jeu dans la pièce, puis lui est devenu l'adulte. Là. Souvenez-vous, c'était 28 % son premier sondage. Il a fini 49 % du vote, c'est plus 21. Fait que ce courant positif-là est encore là. T'es, malgré les chambres d'écho qu'on a sur les médias sociaux.
8: J'ai pas la même lecture que vous. C'est Bruno Marchand, c'est quelqu'un qui polarise. Donc, t'es pour ou t'es contre.
10: En effet, c'est un bon point.
8: Il y a très peu de gens qui disent, hey, moi, j'ai pas d'opinion sur Bruno Marchand. Il y en a qui l'aiment vraiment beaucoup, puis il y en a d'autres qui sont pas capables de le sentir en peinture.
9: Mais tu sais, si on revient à la base, mettons qu'on a besoin de stabilité présentement, qu'on a besoin de se faire rassurer dans un climat d'insécurité.
8: Les Québécois, ils veulent pas chicaner.
9: Le choix le plus stable, c'est Mark Carney. On descend d'un étage, le choix le plus stable, c'est Christine Fréchette.
10: Ben oui.
9: Puis si on revient dans notre cour, Yann, c'est quoi le choix le plus stable?
8: C'est Bruno Marchand.
9: C'est ça. Ouais.
8: Et mon point était plus du côté de la mauvaise opinion. Là, c'est un sondage provincial. À Québec, je pense qu'au niveau de la mauvaise opinion, on augmenterait. Est-ce que le pourcentage au niveau de la bonne opinion serait le même? Peut-être. Mais à Québec, moi, il n'y a personne que je rencontre qui n'a pas d'opinion sur Bruno Marchand.
9: Il va être cet après-midi dans le retour. Fait que je vais être obligé de travailler puis de préparer une entrevue.
8: Est-ce que tu vas 16h30? Est-ce que tu vas poser les vraies questions cette fois-ci?
9: Comme d'habitude, des questions complaisantes, toujours baldonnées.
8: Hey, tu dois poser 500 questions d'auditeurs.
9: Je suis tellement fatigué après ces entrevues-là. Puis oui, c'est la partie de ma job que j'aime le moins parce que c'est comme... Tu sais que tu vas perdre la game de toute façon.
10: Ouais.
9: Dans le sens où les gens qui haïssent Bruno Marchand, t'as bien beau faire ta job, et à partir du moment où il est sur ta tribune, tu sais, t'es un complice parce qu'il vient sur ta tribune.
10: Hey, je fais une parenthèse parce qu'on parle, quand on parle de Bruno Marchand, je pense toujours au tramway. C'est sur BLVD.fm. Joël Lightbound, ministre fédéral, était dans On en jase vendredi puis il nous a confirmé qu'il n'y aura pas plus d'argent pour le tramway. C'est 2,75 milliards.
8: Sur le 7,5.
10: Ouais. Okay. C'était une enveloppe sur 10 ans. Puis même si ça coûte plus cher, il n'y en aura pas plus d'argent du fédéral. On y a posé la question.
8: Pour ce qui est des scores d'appréciation les moins élevés, donc les gens qui sont les moins appréciés au Québec, là, dans le top 5, c'est complètement hallucinant. Il y a trois conservateurs.
9: Oui.
8: Un fédéral, deux provinciales.
9: Pas surpris.
8: Donc, Pierre Poilievre serait le politicien le moins apprécié au Québec. Très près, Éric Duhaime.
9: Il y a un message là-dedans, Yann. Il y a beaucoup de gens qui aimeraient ça être conservateur. Je pense.
8: En fait, tout le monde est conservateur avec son propre argent. Je vous dis ça de même. Là.
9: Ouais, c'est ce qui n'est pas faux.
8: Mais au niveau du gouvernement, on s'attend peut-être plus à avoir un gouvernement qui gouverne au centre.
9: Ben, je pense pas qu'être conservateur, c'est vouloir revenir aux valeurs traditionnelles puis être contre l'avortement.
8: Être conservateur progressiste.
9: Là. Moi, je pense que on a tout un fond de conservatisme dans le sens où, et particulièrement alors qu'on est en pleine insécurité, puis tu le vois, les gouvernements conservateurs, à grandeur de la map, il y en a plusieurs qui se sont placés puis qui sont pas mal plus à droite que ce qu'on a au Canada.
10: De toute façon, Mark
9: Carney
10: gère l'économie selon un calendrier conservateur. Alors,
9: oui, effectivement, ce qui est encore plus enrageant pour Pierre Poilievre. Mais moi, être Éric Duhaime, parce que lui va se lancer dans une course électorale... Même dans le choix de ses candidatures, moi, je serais pas allé de la même

0: Mais t'as l'impression que Bernard Drainville est en politique pour Bernard Drainville. Puis ça, c'est transparent un peu. T'sais, le gars a été, rappelons-le, dans deux courses à la chefferie de deux partis différents.
1: Oui, puis là, on l'a vu encore plus avec son ralliement à Christine Fréchette, alors qu'il l'avait traité de tout et non dans la campagne à la chefferie.
0: Ben oui.
1: Parce que là, il y a eu son petit dada, le super ministre.
0: Puis probablement que si les libéraux avaient été plus populaires, ben, il serait passé chez les libéraux pour compléter la trifecta.
1: Donc,
0: délectez-vous de la roulette.
2: Donc, Maïté Blanchette-Vézina arrive quatrième dans le top 5.
0: C'est mérité.
2: Donc là, c'est trois conservateurs. Au Québec, je sais pas, l'image des conservateurs, ça semble pas bien.
1: Ben, socialement, on est plus à gauche. T'sais, je comprends qu'il y a beaucoup de gens économiquement qui sont plus à droite. Moi, j'en fais partie. Mais socialement, ce que je me rends compte, moi, puis même ici à Boulevard, en recevant les textos, c'est que les gens veulent protéger le filet social pour les plus démunis, les plus défavorisés. Socialement, on est plus à gauche. Au Québec, on force à l'avouer à un moment donné. Nous.
0: On dirait que, des fois, parce que Duhem est dans une position incroyable pour parler de gauche sociale. Il l'a fait, c'était-tu la journée, mon Dieu, la journée de l'homosexualité ou quelque chose dans le genre? On lui avait posé des questions, qu'est-ce qu'il faisait, lui, avec
1: journée
0: les commentaires?
1: Contre l'homophobie.
0: L'homophobie, exact, t'as raison. Puis la sortie que Duhem a faite là-dessus, moi, je l'ai trouvée extraordinaire.
1: Vraiment?
0: Il dit, je suis tellement chanceux d'être né au Québec, parce qu'on est une des sociétés, sinon la société la plus ouverte envers les homosexuels. Tu sais, mais quand il disait, quand je l'ai annoncé à mes parents, ma mère a pleuré parce qu'elle dit, ta vie va changer puis ça va être plus dur. Puis j'y avais dit, non, maman, ce sera pas plus dur. Ce sera pas plus dur, on est au Québec. Tu sais, puis je trouve que ce message-là aurait intérêt à prendre plus de place en général.
1: C'était porteur,
0: dans le discours,
1: c'était rassembleur.
0: Ben, c'est inclusif. Tu sais, moi, j'y crois à... J'haïs la gauche puis la droite, là. On a deux mains, c'est pas pour rien. Là.
2: Laquelle tu...
0: Hein?
2: Rien.
0: Ben, quand t'es tanné, tu changes de main. Hein? C'est ça qui arrive. Ben, c'est ça qu'on fait avec nos gouvernements.
1: On est plus habile avec une, moins avec l'autre.
0: C'est ça qui arrive. Ben, tu comprends, on a deux mains, il doit y avoir une raison pour ça. Puis moi, je crois à un parti conservateur qui est capable d'éviter les débats trop populistes et trop faciles.
2: Ouais.
0: Puis qui propose juste de faire du ménage au Québec.
2: Écoute, c'est à eux autres de gérer.
0: Oui, absolument.
2: Geneviève Guilbeault fait encore partie des mal-aimés du Québec. C'est, quelle ascension fulgurante, quelle descente aux enfers hallucinante.
0: J'ai hâte de voir c'est quoi sa suite, elle.
2: C'est la radio.
0: Tu penses?
2: Bon, je souhaite l'entendre à la radio. Je souhaite qu'un jour, elle nous raconte tout ce qui s'est passé à l'interne de la Coalition Avenir Québec. Je pense qu'elle va se garder une petite gêne à certains égards. Mais s'il y en a une qui a beaucoup de choses à dire, c'est probablement elle.
0: Si elle veut venir en entrevue, 45 minutes dans le retour, j'offre le vin rouge.
1: Oui, puis ça va prendre une heure et quart, tu vas en entendre des bonnes.
0: Ben j'ai confiance.
1: Je fais le parallèle avec Nathalie Normandeau, moi. Elle est rendue à la radio. C'est une ancienne vice-première ministre qui avait monté, justement, l'ascension de façon spectaculaire puis qui a descendu aussi rapidement que la commission Charbonneau.
2: La cote d'amour de Mme
0: Normandeau est à l'opposé.
2: C'est
0: vrai.
2: Tout le monde aimait Nathalie.
1: Ça, c'est clair. Mais elle a chuté drastiquement avec la commission Charbonneau.
0: Vous pensez quoi de ça, vous autres? Cette roue-là qui tourne, tu sais, médias, politique. Politique, médias, animateurs de radio, députés, ça m'énerve. Je sais pas comment vous vous placez, vous autres, par rapport à ça, mais, tu sais, mettons que je suis un citoyen qui ne travaille pas à la radio, puis que je vois ça aller, puis je me dis, hey, ces gens-là dénoncent plein d'affaires, puis après ça, ben, ils s'en vont au gouvernement, ils font rien, ils retournent à la radio, puis ils recommencent à dénoncer plein d'affaires. J'ai un malaise de plus en plus grand avec ceux qui font partie de ce carrousel-là qui passe du média à la politique puis de la politique aux médias.
2: C'est une job de con, on va se le dire. Fait que ça peut être interrelié.
0: Oui, oui.
2: Est-ce qu'il y a ici au Québec où ça fonctionne comme ça? T'sais, René Lévesque, c'est un journaliste. Là. Il est devenu politicien. Bernard Drainville, c'est un journaliste avant de devenir politicien. Martine Biron, c'est une journaliste avant de devenir politicienne.
0: T'as-tu dit René Lévesque puis Bernard Drainville dans la même phrase? Excuse, parce que comme buggy.
2: Je te parle de gens qui ont... C'est un correspondant de guerre, René Lévesque.
0: Oui, c'en était tout un.
2: je
0: déconne.
1: Mais j'en pense quoi? Moi, j'en pense que ce qui m'énerve là-dedans, c'est que quand les gens vont arriver, ils vont avoir un micro, et vont parler complètement l'inverse de ce qu'ils ont fait en tant que politicienne. Puis, tu sais, je vais donner l'exemple de Geneviève Guilbeault.
0: Ouais.
1: Elle n'a pas arrêté de nous dire « je suis de droite économique, je la crois ».

0: si elle a un micro un jour, elle va prôner pour la droite économique, elle n'a rien fait pour changer les affaires à CAQ.
1: Bon point, très bon point.
2: Pis c'est le genre de choses que tu peux poser comme question. Si un jour, vous l'avez en entrevue, pourquoi?
1: Pis, à troisième coupe de vin, je vais dire. François ne voulait pas, c'est ça?
2: Mais qu'est-ce qui se passe avec le vin?
1: Ben, il y a...
0: parce que c'est par rapport au...
1: Il y a eu un podcast. Il y a eu un podcast.
0: Il est encore en ligne?
1: L'été passé, probablement. C'était Hugo Girard qui faisait des podcasts et qui avait reçu Geneviève Guilbeault, puis le vin coulait à flot, puis on a retrouvé la Geneviève Guilbeault du bon vieux temps assez vite, t'sais, on va le dire comme ça. C'est la meilleure entrevue politique que j'ai entendue, je pense, dans la dernière
0: on
1: année.
0: On a su
1: là.
0: Qu'elle prenait pas de vacances avec ses enfants. Qu'elle savait pas trop ses enfants, Léo et quel point.
1: Ça a sorti drôle, hein?
0: Ah, oh, j'ai levé un flag ici sur cette entrevue-là. Ah, oh, ouais, c'est ça. On était rendu à. Ouais, je sais, j'avais sorti les cotes. On était rendu à 1h15 du podcast quand okay, ça a sorti. Donc, sûrement la troisième, quatrième coupe de vin, j'avais pas compté.
1: Quand j'ai dit 45 minutes d'entrevue que je payais le vin rouge, j'ai jamais spécifié le nombre de bouteilles.
0: Hein. Non, c'est ça.
1: Non. On n'en manquera pas.
0: On en manquera pas. En continu. Oh. Est-ce que la Floride va être le club le plus difficile à affronter quand le hockey va recommencer?
1: Ils ont le trio des Hanson.
0: Les deux Kachuk.
1: Puis Sam Bennett.
0: Puis Brad Marchand traîne sa 3.
1: C'est terrible. Tu parles d'une équipe de bully. C'est Dumb and Dumber.
0: Le premier chiffre, tu mets les trois joueurs, puis tu mets Brad Marchand à défensive là, pour
1: ouais,
0: un
1: c'est
0: chiffre.
1: Ça. Je te le dis tout de suite. Premier match de la saison régulière en Floride, ça va être ça, puis ils vont tous dropper mi-temps.
0: Ah, oh,
1: pour
0: oui.
1: le plaisir de le faire, convaincu. Comme ben, tu te le dis.
0: Ah oh, ouais, puis je te le dis tout de suite. Là,
1: le père d'Estrade, ben rond, super fier de ses gars.
0: Leur première présence au Centre Bell. Écrit, ils vont tes bronzés.
1: Ce sera pas propre. Là. Ce sera pas du hockey propre.
0: Le premier match contre Tampa Bay, ils vont vouloir installer la rivalité de la Floride.
1: Quand j'ai vu l'échange se confirmer hier, je me disais, oh, ça doit être le party chez les Kachuk.
0: Mais Jeff, est-ce que c'est parce qu'à Ottawa, Kachuk passait plus dans le champ? Ouais, ben Brady Kachuk, plusieurs choses. Deux choses, moi, je pense, principales. De un, quand est arrivé l'événement où les partisans huaient l'hymne national américain, ça l'avait énormément dérangé.
1: Ouais, ouais.
0: Donc, à partir de là, sa cote de popularité a descendu à Ottawa. Pis,
3: ils n'ont pas un podcast, eux autres?
0: Les oui, ils ont un podcast. Ils ont dit beaucoup de choses. Puis je pense que, justement, son podcast où il raconte beaucoup de choses, c'est à partir de son podcast que là, on a commencé à se poser des questions sur Linus Ullmark. J'ai l'impression que ça a laissé, puis là, c'est une hypothèse, mais que ça a laissé beaucoup de traces dans le vestiaire. Ouais. Il a dû avoir un clan Kachuk, un clan Ullmark. D'après moi, il y a plus de monde dans le clan Ullmark parce que, tu sais, Ullmark, c'est vraiment des problèmes de santé mentale qu'il y a eu, et ainsi de suite. Alors,
1: t'as dit que.
3: Est-ce que Ottawa est à rebâtir?
1: Absolument.
0: Oui.
1: Tout est à refaire. Avec tout ce qui est arrivé, puis c'est là que tu vois que quand il y a des vraies chicanes d'ego dans le vestiaire, c'est pire que n'importe quoi.
4: Ben oui. Puis on ramasse même pas de joueurs. Ça me rappelle quand on avait.
0: C'est ça.
4: Non, mais c'est comme quand on avait reconstruit les Sénateurs à l'époque, quand Hoffman puis Carlson s'étaient chicanés. La merde était pognée dans le vestiaire. On avait dû échanger Hoffman, Carlson après s'être rendu en finale de conférence. Puis c'est là qu'on était reparti en reconstruction.
1: Ben, regarde comment les Canucks de Vancouver se sont défaites à cause d'histoires similaires.
0: Ben oui, à cause de J.T. Miller et Elias Pettersson. Ben oui. Pettersson, même plus capable de jouer au hockey tellement qu'il a été boulié.
1: Puis là, ben les Canucks, je veux dire, tout est tellement refaire qu'ils vont probablement mettre Gallagher sur le premier trio.
0: C'est ça.
3: Ça va être incroyable.
0: Mais là, à surveiller, parce que le père Malhotra, Manny Malhotra, s'en va coacher, puis son fils est dans le top 5 et on parle qu'il repêcherait peut-être son fils au troisième rang.
1: Nice.
3: Ah ouais. Ouais. Denis, 14h avec le maire?
1: Non, 14h avec les filles, 16h avec le maire. Ouais, c'est ça?
0: Ouais.
1: 16h, ouais. Il y a beaucoup de, on est loadés cet après-midi, on a plein de monde.
3: Oui, ouais. Vous avez le maire Marchand.
1: On a le maire Marchand, mais on fait de quoi de drôle avec Paul Levesque cet après-midi.
3: Oh.
1: Elle nous donne son analyse comportementale de chaque membre de Gravel dans le retour. Parce que là, ça fait quelques mois là, qu'elle vient nous voir, puis c'est sa dernière.
3: Okay. J'ai pas de crainte pour Véro. J'ai pas de crainte pour Audrey.
1: Non?
3: Toi, tu veux-tu vraiment qu'elle fasse ton analyse? Là?
1: Je suis un livre ouvert. Je connais très bien mes problèmes.
3: C'est à quelle heure, ça?
1: ça, c'est juste avant le maire.
3: Okay.
1: Fait que rendu au maire, ça se peut que moi, je sois parti.
0: Ouais, mais c'est ça.
1: En position fœtale en bas au rez-de-chaussée.
0: Depuis la semaine passée que je t'entends dire que t'es en vacances à partir de lundi,
1: ouais.
0: t'as trouvé la façon de partir en vacances.
1: C'est probablement, oui.
0: Pour l'évêque, va t'analyser.
1: Un congé forcé de santé mentale.
3: Donc, le maire à 16h, yes. 15h30, Paul Lévesque, qui va analyser Denis, Véro et Audrey.
1: Wow.
3: C'est sûr et certain que je veux écouter ça.
1: On s'en remettra pas comme émission, je pense.
4: Le show débute à 14h.
0: Une chance, les vacances arrivent.
1: Oui, oui, oui. C'est,
0: vous allez pouvoir prendre du repos chacun de votre côté.
1: C'est un bon timing.
0: Merci, Denis.
1: Salut.
4: Sur les routes, ça se passe plutôt bien, là, en général. Seulement un petit ralentissement. Robert Bourassa, direction sud, à hauteur de boulevard de Bourneuf. Et Laurentienne, direction sud, pour prendre la capitale, c'est au rouge également. Mais sinon, en général, le reste, ça circule bien.
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25: 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Marceau. Le matin. Ben oui.
2: 36 minutes dans les prochaines secondes, on va voir ce qui se passe sur la route avec Mathias Turcotte, notre journaliste en remplacement de Max là, qui nous écoute depuis le début de l'émission.
0: Et
2: on
0: voilà.
2: Sait pas pourquoi il prend des vacances.
4: Okay, mais, il écoute Max, depuis le début du show.
0: Oui. On va se lever vers 7h30.
4: Mon Dieu.
2: Mais c'est ça, hein, quand il y a un petit nouveau qui rentre dans la place, les animateurs ont peur de se faire voler leur job.
4: Fait que tu penses qu'il est stressé.
2: Fait que là, il écoute, il stresse.
4: Pas stressé,
2: il angoisse. Je vais-tu être capable de payer mon condo?
0: Ouais, avec toutes les rénaux qu'il y a.
2: À la prochaine programmation. Je trouve que Mathias travaille plus fort que moi.
0: Ben, c'est ça. Ouais. Mais toi, on l'aime, Max.
2: Oui, on l'aime.
0: On l'aime.
2: Ben, en fait, je pourrais dire certaines personnes l'apprécient.
0: C'est ça. Ben, tu sais.
2: Généralement nuageux pour aujourd'hui avec des averses en mi-journée, risque d'orage cet après-midi, max de 23. Humidex de 27, ce soir, cette nuit, des averses, risque d'orage aussi, minimum de 15 degrés. Et demain mardi, ce sera généralement nuageux avec 60 % de probabilité d'averse.
4: Juste des petits ralentissements à signaler sur la route. Tout d'abord, Henri IV, direction sud, c'est présentement à hauteur du versant nord, léger ralentissement dans le secteur. Également, autoroute 20, à hauteur de Taniata dans les deux sens, petite problématique, mais rien de trop grave. Robert Bourassa, direction sud, à hauteur de Le Bourgneuf, c'est au rouge également. Et Laurentienne, pour prendre capitale, petit ralentissement. Ouh.
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2: En ce 22 juin 2026, 8h37, t'as quoi à nous apprendre aujourd'hui?
4: Les négociations entre l'Iran et les États-Unis se continuent, en fait, se sont tenues hier et ce matin. J.D. Vance qui a annoncé que jusqu'à maintenant, on a réussi à établir des bases très solides en vue d'un accord final. Notamment que les Iraniens ont accepté d'inviter à nouveau des inspecteurs de l'AIEA, qui est l'Agence internationale de l'énergie atomique, justement en lien avec toute la saga du nucléaire en Iran. On sait, là, ça brasse beaucoup dans le secteur. L'Iran qui avait réouvert le détroit d'Hormuz, qui l'ont refermé puis qui l'ont réouvert à cause que les pourparlers, ça se passe bien. On va suivre ça de près tout au long de la journée. Après 100 jours de consultation, le projet de TGV d'Alto pourrait mettre en place certaines modifications. On étudierait tout d'abord l'ajout d'une gare à Kingston qui viendrait donc s'ajouter aux gares de Trois-Rivières, Laval, Montréal, Ottawa et Peterborough. Une proposition aussi de Mirabel fait du chemin présentement, alors qu'on pourrait prioriser un tracé, c'est qui vise les terres déjà expropriées, qui l'ont été lors de la construction de l'aéroport en 1970. Tout ça, ça a résulté d'une grande mobilisation qui avait eu lieu dans le secteur pour la protection des terres agricoles. Le ministre des Transports et le PDG d'Alto qui vont faire le point plus tard aujourd'hui à ce sujet-là. Santé Québec refuse de partager plusieurs documents en lien avec l'avenir de l'Hôtel-Dieu de Québec, alors qu'on ne sait toujours pas les projets d'avenir pour l'hôpital, le Journal de Québec s'est vu refuser l'accès à de nombreux documents. À la suite d'une demande d'accès, on parle de 4 documents qui ne leur ont pas été partagés et 5 qui ont été fortement caviardés. Un des exemples, c'est lors d'une rencontre en mars 2022. On a discuté des enjeux et préoccupations en lien avec les travaux, justement, à l'Hôtel-Dieu. La diapositive qui a été remise aux journalistes était tout simplement noire. C'était un carré noir qui bloquait le texte, l'information et tout. On n'a pas nécessairement plus de détails pour le moment.
2: On peut faire quoi à cet endroit-là? Est-ce qu'on peut garder l'urgence? Est-ce qu'on peut faire un centre de recherche? J'aurais pensé, moi, on pourrait loger des étudiants, là, des jeunes étudiants qui ont besoin d'une chambre, qui n'ont pas nécessairement besoin d'un genre de 4,5, 5,5.
0: En effet, on a parlé aussi de transformer les étages supérieurs pour qu'il y ait des cours en médecine qui se donnent de l'Université Laval. Donc, ça devienne des séances de laboratoire.
2: Ouais.
0: Je trouve vraiment pas ça. Faut que la pénurie de médecins, ça nous prend davantage de médecins qui devront être formés.
2: Tu amènes un peu plus de monde dans le Vieux-Québec aussi, là, avec ça dans le secteur. Mais bref, ce qui serait une perte, c'est la perte de l'urgence à cet endroit-là.
0: Ben oui, vraiment.
2: Sinon, t'as quand même
0: Moi, je voyais une urgence un peu du type Chauveau, avec une clinique médicale associée à ça, une pharmacie justement ouvert grand public. Puis la clinique médicale, là, je le voyais, là, les fameux projets là, où tu retrouves une infirmière spécialisée avec plusieurs spécialistes. Là, okay? Je t'envoie chez le physio, je t'envoie chez l'ergo, je t'envoie chez le dermatologue. Tu ne passes pas nécessairement par le médecin de famille. Je trouve que ça serait un bel endroit pour le faire avec la population qui vieillit dans le Québec.
2: Sauf que si on a une urgence, ça nous prend absolument des spécialités en haut.
0: Ouais, mais y a-tu des spécialités à Chauveau? Je pense pas. Puis on transfère à d'autres hôpitaux.
2: Moi, j'ai fait une radio à Chauveau.
0: Oui, c'est vrai, j'ai déjà fait une radio à Chauveau.
2: Ça te prend ce genre de spécialité-là.
0: Tu as raison, relié à l'urgence.
2: Ah, c'est ça, parce que s'il faut que tu descendes à Limoilou, t'es pas mieux servi. Là.
0: C'est clair. Sauf que si t'arrives à cette urgence-là, puis là, je donne un exemple, là, que là, t'as besoin d'une transfusion sanguine, bien là, on va te transférer.
2: Ouais,
0: parce que Chauveau doit pas avoir
2: ce
0: type de truc-là. Ouais.
4: En parlant de documents caviardés, le gouvernement Carney qui souhaite diminuer la transparence de l'information fournie aux journalistes. Rapporté dans le Journal de Québec ce matin, on apprend que le fédéral voudrait exclure des échanges de courriels et de textos des fonctionnaires et des élus des demandes d'accès à l'information. Dans un document publié cet hiver, le Conseil du Trésor en a fait la proposition, évoquant le lourd fardeau administratif comme motif. Présentement, des courriels, textos et conversations Microsoft Teams doivent être conservées par le gouvernement pour être rendues potentiellement disponibles en cas de demande d'accès. Le gouvernement fédéral a dépensé 104 millions de dollars en 10 ans pour payer les frais de santé de demandeurs d'asile dont la demande d'asile a finalement été rejetée. Dès leur arrivée au pays, les demandeurs d'asile reçoivent à la suite de leur demande un formulaire qui leur donne accès à plusieurs programmes, dont le programme fédéral de santé intérimaire, ce qui fait en sorte que le gouvernement se retrouve à payer durant plusieurs semaines les frais de santé des demandeurs, même s'ils finissent par ne pas se qualifier dans le programme. Entre 2016 et 2025, on parle d'une augmentation des coûts par année de 570%. Seulement l'an dernier, c'est 21,5 millions que ça a coûté à l'État.
2: Grosse nouvelle dans le secteur nord de Québec. T'as sûrement suivi ça, là, l'épopée de l'eau polluée à Shannon
0: oui.
2: en raison du TCE. Le TCE, c'est un genre de produit qui sert à nettoyer l'armurerie, des trucs, des tanks, exemple. Puis malheureusement, le TCE se retrouvait dans l'eau à la base militaire de Valcartier et se retrouvait aussi dans l'eau des citoyens de Shannon. Et pendant des années, tout le monde était au fait de ça, mais ils parlaient pas trop à la base militaire de Valcartier. Donc, ils ont gardé le secret. Quand je suis arrivé autour de les années 2000, je m'étais acheté un petit chalet juste aux abords de la rivière. C'est la rivière Jacques-Cartier qui passe à cet endroit-là. Je me suis acheté un chalet et le docteur Junot, je pensais qu'il était décédé, mais il est encore en vie. Là. J'ai vu sa photo ce matin dans le soleil. Docteur Junot était venu me voir. Il était descendu dans le sentier. Puis il m'a dit « Salut, moi, je suis le docteur Junot. C'est quoi ton nom? » Moi, je dis « Yannick. » Il dit « Parfait, juste te dire de ne pas boire l'eau. » Fait qu'il avertissait tout le monde autour.
0: Il avertissait les résidents.
2: Parce que tout le monde savait qu'il y avait quelque chose dans l'eau qui rendait les gens malades. Énormément de gens qui sont décédés du cancer du cerveau dans le secteur de Shannon. Il y en avait plus à Shannon, au Prorata, que partout ailleurs au Québec. Fait qu'on savait qu'il y avait une problématique là. On a fait analyser l'eau et finalement, on avait tombé sur le fameux TCE. Et ça fait 25 ans que Dr Junot, ses acolytes Jean Bernier et Marie-Paul Spiezer travaillent sur le dossier et ils ont réussi à aller chercher quand même un très gros montant, Jeff, 195 millions de dollars.
0: C'est énorme, mais je suis très content.
2: 195 millions de dollars pour 3332 citoyens. Le problème étant que c'est qu'il y a des citoyens qui ne verront jamais la couleur de cet argent-là. Ils sont décédés. Puis je trouve que les montants sont pas super élevés. Mettons que je fais un chiffre rond, 195, 3300. On est autour de 60 000. Ouais, c'est ça. Ça donne 60 000 piastres par citoyen, à peu près, pour avoir été contaminé par le TCE pendant des années et des années. Puis tu as des membres de ta famille qui ont développé des problèmes au niveau du deuxième étage. Là. Imagine-toi. Ah oui. Il y en a qui sont décédés. C'est tout ça?
4: 58 500.
2: Hey, je t'approche. Hein?
4: T'étais
2: calcul
4: pas
2: mental. T'es donc bien
0: fort.
2: T'es
0: donc bien fort, ouais. Calcul mental.
2: Ouais, c'était ça, good le job. J'étais capable de réussir à l'école. Puis mes profs me disaient, faut que tu t'améliores en français. Non, le français, ça me servira jamais à rien. Ouais.
4: Finalement, il y avait raison.
2: Finalement, les profs avaient raison.
0: On a le même parcours parce que moi, ma prof de maths m'avait dit, je peux pas croire que tu vas pas en maths.
2: Elle t'avait dit ça?
0: Ouais.
2: Ouais.
0: Mais ça me tentait pas.
2: Mais aujourd'hui, avec l'intelligence artificielle, là, les mathématiciens, vont-tu avoir encore une grosse carrière?
0: C'est vrai. J'ai choisi la bonne carrière.
2: Ça va être complexe. Juste, Jeff, à titre comparatif, là, pour ce qui est des eaux souterraines, des municipalités, au Québec, les microgrammes de TCE qui pourraient être perçus comme étant normal, c'est 5 microgrammes de TCE par litre d'eau que tu consommes. À Shannon, on était à 71 000 microgrammes.
0: Oh! 5 à 71 000, ça n'a aucun sens.
2: Il y a des hauts gradés de la base militaire de Valcartier qui étaient au courant, qui polluaient les cours d'eau et qui ne disaient rien. Fait que finalement, ils ont été obligés de déplier quand même une bonne somme. Somme toute, c'est notre...
0: Ça ramènera jamais, Jean.
2: C'est notre impôt qu'on envoie pour l'armée canadienne qui va avoir servi à dédommager ces gens-là. Mais je suis entièrement d'accord. Là, l'armée a fait des erreurs à ce niveau-là. Je me demande juste pourquoi il n'y a personne qui est en prison. Tu sais, quand tu pollues intentionnellement des cours d'eau puis ça donne des cancers du cerveau, ça prendrait quelqu'un qui paye.
0: Oui.
2: Mais bah, bref, on est au Québec, on est au Canada. Des fois, ça ressemble un peu au Cuba du Nord. Mais c'est pas grave.
4: C'est 14 200 fois plus élevé que la norme sécuritaire.
2: Ben oui.
4: C'est ridicule.
2: Puis, le docteur Junot savait à l'époque, puis il travaillait fort, le monsieur Junot. Il travaillait là-dessus à chaque semaine. 8h46, les sports.
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2: Mathias, qu'as-tu à nous apprendre?
4: On le répète depuis le début du matin, mais en même temps, on n'a pas le choix. Échange monstre dans la Ligue nationale de hockey. Brady Tkachuk s'en va rejoindre son frère du côté de la Floride.
2: Brady Tkachuk passe de Ottawa
4: vers la Floride. Oui,
2: avec son frère.
4: L'ancien capitaine des Sénateurs qui l'était jusqu'en fin de semaine.
2: Capitaine Zoreille.
4: A été cédé pour 3 choix de premier tour et 1 choix de deuxième tour en 2030. Les choix de premier tour, là, on parle du 9e au total cette année, du 25e et d'un choix de premier tour de 2029 et le choix de deuxième tour en 2030, bien évidemment.
2: Est-ce que c'est ce qu'il fallait payer pour Brady Tkachuk?
0: Ouais, écoute, je pense que du côté des Panthers de la Floride, c'est un bon investissement dans le sens qu'on veut tenter de regagner des Coupes Stanley avec le noyau qu'on a, un noyau qui vieillit. Alors, les choix de premier tour, t'es cette année dans le top 10, l'autre 25e, des fois ça fait la Ligue nationale, des fois ça le fait pas. Puis on s'en va après ça en 2029. Ouais. Je comprends les sénateurs d'aller en 2029 parce qu'on se dit les Panthers vont être moins bons rendus là, donc on va avoir un meilleur choix. Puis du côté des Panthers rendus en 2029, il y a de l'eau qui peut couler sous les ponts.
2: Puis à Ottawa, qu'est-ce que ça souligne? C'est qu'on retourne en construction.
0: Vraiment, on retourne en reconstruction du côté des sénateurs. Je pense que Tkachuk était rendu un cancer pour cette organisation-là. Puis quand tu regardes la division, Floride est bon, Tampa Bay est bon, Montréal est bon, Buffalo est fort. T'es même Détroit est pas pire. Toronto, on a vu avec Radish, 8 ans, 8 millions, pas meilleur contrat, mais on s'entend, Toronto va encore essayer d'y aller. Alors, la fenêtre pour reconstruire est là pour les sénateurs.
2: C'est moi qui rêve ou les clubs canadiens, à part notre Canadien de Montréal, les autres clubs canadiens commencent à affaiblir, pas pire?
0: Ouais, t'as peut-être les Oilers, là, qui faut garder en tête comme un bon club avec McDavid et Draisaitl.
2: toujours pas de goaler.
0: Toujours pas de goaler, c'est ça. Mais sinon, en effet, tes Canucks sont en reconstruction. Flames n'auront pas le choix de faire une reconstruction. Ils étaient très vieillissants, ils n'ont pas fait les séries. Les Jets de Winnipeg parlent d'échanger Connor et LeBuck, donc on va être en reconstruction là aussi. Alors, non, ça va pas bien le hockey au Canada.
2: OK. Sinon, il y avait autre chose?
4: Oui, Coupe du monde de soccer a continué hier. Plusieurs matchs, notamment 2-0 Belgique-Iran qui a terminé 0-0. Uruguay-Cap-Vert également 2-2. Gros match hier. Aujourd'hui, les matchs à surveiller. Argentine-Autriche à 13h. France-Irak à 17h. Norvège-Sénégal à 20h. Jordanie-Algérie à 23h. Et le prochain match du Canada se déroulera mercredi.
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2: 8h54 minutes. Bon lundi tout le monde, on est le 22 juin 2026. Qu'est-ce qui se passe sur la route, mon ami?
4: Tout est beau.
2: 88-971-1021, 88-971-1021. Si vous avez des choses à nous dire, si vous voyez quoi que ce soit, merci d'être nos yeux, nos oreilles. Dans le soleil de ce matin, article intéressant, ça touche un de mes anciens collègues, c'est l'ex-animateur de Radio X, Dom Dumas, qui est confirmé comme candidat conservateur. Reste juste à le confirmer officiellement, et ça devrait être fait ce soir, 17h, lors d'un rassemblement des troupes d'Éric Duhaime à la ferme Genette de Lévis. Et Dom est en face de nous. Dom Dumas, salut!
4: Salut! Ça va bien?
2: Ben oui, bienvenue à Boulevard.
4: Merci.
2: T'es pas en territoire bien connu, mais ça peut pas être la même affaire dans toutes les stations. Des micros, une console, puis des gens qui sont là pour te challenger.
4: Je sais pas si les gens s'en souviennent, mais j'ai quand même passé un été ici, il y a de ça 6 ans.
2: C'est quoi? C'est la Lune était en Mercure?
4: C'était le passage entre deux stations. Il y avait des choses qui brassaient à ce moment-là. Donc, j'ai passé, 2-3 mois ici. Là.
2: Ouais. T'as décidé de faire le saut en politique. Est-ce que ça faisait longtemps que tu y pensais?
4: Depuis que je suis né? Non, mais sérieusement, ça faisait quand même... Tu m'aurais posé la question il y a ça 25 ans. Ouais. Si je te dis tu vas être politicien un jour, je te dis, ben oui, ça aurait quand même du sens. Ça se pourrait. C'est un intérêt que j'avais. Mais pendant longtemps, je me sentais pas prêt. Le timing n'était pas bon. La famille, la job, etc. Et là, le timing est bon. T'sais, donc, ça faisait un bout que j'étais en réflexion, que je me disais que ça me tentait. Puis, c'est pas que j'aimais plus la radio, loin de là. T'sais, c'est un job qui me fait encore triper de me ramasser devant un micro, de jaser avec vous autres. T'sais, c'est naturel, ça vient tout seul. Mais j'avais cet appel-là de la politique. T'sais, ça fait des années qu'on jase de politique en ondes, que j'écoute tous les points de presse possibles et impossibles de tous les politiciens. Puis, bien souvent, j'écoute ça, puis j'ai le goût de répondre, j'ai le goût de sauter dans l'arène. Ben là, je vais le faire pour vrai.
2: T'as fait de la radio d'opinion pendant des années. Là, tu transfères de l'autre côté. Nécessairement, tu vas avoir à faire face à des gens à l'Assemblée nationale que t'as longuement critiqué.
4: Oui.
2: T'es prêt à faire face à la musique?
4: Certainement.
2: Jeff, t'avais une question?
0: Ben, tu m'as mandaté maintenant pour les questions guillotines.
2: Oh, la question qui tue.
0: Fait que j'ai pas le choix de répondre au mandat.
2: T'as-tu
0: je réponds
2: ton
0: toujours
2: carton
0: au mandat.
2: Hein?
0: La question guillotine. quelqu'un me faisait remarquer que tu as supprimé tous tes X, tes tweets à l'époque qu'on disait. Pourquoi? Est-ce que tu as quelque chose à cacher?
4: Non, mais à un moment donné, je veux pas que ce soit une distraction pendant la campagne. Tu sais, je veux dire, qu'on me ressorte un tweet d'il y a 12 ans. Hey, parce qu'il y en avait de l'historique. ça montait vraiment loin.
2: Tu as fermé ton compte ou tu as tout enlevé?
4: Ouais. J'ai tout enlevé.
2: Okay.
0: Tu as tout enlevé?
4: Non, j'ai gardé le compte parce qu'à un moment donné, j'ai 10 000, 11 000 followers. Ouais, quelque chose comme ça. Même chose pour Facebook.
2: Fait que tu te servirais de ça pour parler à la population en général.
4: Exactement. Okay.
0: Parfait. Mais es-tu allé trop loin si t'es ça supprimé? Parce que, tu sais, moi, mon historique, honnêtement, je le supprimerai jamais. Il n'y a pas rien de dérangeant.
4: Non, je l'ai toujours gardé, puis je supprimais pas des tweets parce qu'on pouvait me ramener ça. Tu sais, on pouvait me le ramener en tant qu'animateur de radio aussi. Mm-hmm. Mais dans une campagne électorale, là, on va avoir une campagne. Tu sais, si j'étais élu demain matin, tout serait resté là, puis si on m'en parle, on en parle, c'est tout. Mais dans une campagne électorale où tu as un court laps de temps, où là, ça commence à faire une distraction. Parce qu'il y a 8 ans, tu as dit telle affaire, puis là, tu essaies de te rappeler, c'est dans quel contexte, c'est pourquoi j'ai dit ça. Fait, regarde, aussi bien tasser ça, puis si on m'en ramène, regarde, on en jasera, ouais. Pas de problème.
2: Fait que tu voulais pas de bruit au travers de ta campagne. Ce que
4: exactement.
2: Est-ce que la circonscription des chutes de la Chaudière, c'est un hasard où on a regardé les projections? C'est vraiment chez toi, c'est
4: ça
2: dans
4: ta. Ça fait 15 ans que j'habite à Charny.
2: Fait que le PCQ, t'as pas parachuté. Là.
4: Non.
2: Fait que là, vous êtes à 30% au niveau des projections, donc ce serait toi qui remporterais. Je vous rappelle que c'est la circonscription de la de la députée sortante Martine Biron. Oui. Le PQ est deuxième à 26 %, puis la Coalition Avenir Québec est à 25 %. Donc, c'est une circonscription qui est favorable au Parti conservateur du Québec.
1: Oui, c'est sûr, mais toute la grande région de Québec...
2: Ça a-tu pesé dans ta décision?
1: Ben c'est sûr que ça joue. Parce qu'à un moment donné, je me lance dans le vide. Là. C'est sûr que je quitte un milieu. Mais en même temps, c'est pas. Tu as donné les chiffres et il y a une marge d'erreur. C'est pas une victoire qui est donnée. Je vais devoir faire campagne. Je vais devoir parler aux gens. Puis c'est ça que je veux de toute manière. Mais oui, c'est sûr que d'avoir une chance de gagner, ça fait partie de la réflexion, là. Tu sais, je veux dire, quand j'en parle à ma conjointe, quand j'ai des bouches à faire vivre, il y a du monde qui ont besoin de manger à la maison. Ma conjointe a un bon revenu, mais à un moment donné, il y a une limite quand même où on peut y tirer les dollars.
2: Ouais.
1: Donc, je vais avoir besoin de travailler dans les prochaines années.
2: Parce que là, t'as une couple de semaines, pas de salaire. Là.
1: En effet. Mais j'avais prévu le coup. J'avais des vacances encore qui restaient, donc...
0: C'est bon. Tes adversaires, Serge Bonin, très connu aussi dans la région, ancien chef de Repensons-Lévis au municipal. Martine Biron, pas encore confirmé à 100% non, qu'elle serait là, mais elle nous a dit en onde à 95% qu'elle était là. C'est quand même deux personnes bien implantées dans le milieu. T'en penses quoi de tes adversaires?
1: Ben écoute, si je lance, ben Martine Biron aura un moment donné un bilan à défendre, ça c'est sûr, avec les dernières années de la CAQ. Serge Bonin, j'ai hâte de voir comment il va, faire fitter ce qu'il a dit en campagne électorale municipale avec ce que là il aura à défendre en tant que péquiste.
0: OK, qu'est-ce que tu veux dire?
1: Ben entre autres sur le troisième lien, lui était en faveur.
0: En effet.
1: Alors qu'il était candidat à la mairie. On sait que le PQ n'est pas en faveur. Je ne sais pas s'ils ont encore leur idée de troisième lien seulement pour le transport en commun, centre-ville à centre-ville.
0: Ouais, le fameux tunnel, là, centre-ville à centre-ville.
1: Il y a quatre ans, c'est ça qu'ils présentaient. Il y a ça pas si longtemps, PSPP disait que c'était encore ce qui l'intéressait, puis c'était encore un bon projet. Là, je ne sais pas s'ils vont ramener ça en campagne. T'sais, c'est ce genre de position-là qu'il a défendu. Aussi, pour ce qui touche directement Lévis, il était en faveur d'un SRB sur Guillaume Couture, ce qui serait tout tassé, ce qu'on a fait comme travaux des dernières années, le monde s'en était écœuré. Il ne veut pas rien savoir. Lui voulait rechanger ça, mettre ça dans le milieu avec une dalle de béton, un peu ce qu'on connaît ici à Québec avec le futur tramway. Donc, c'est le genre de choses qu'il aura à défendre.
2: Deux questions pour Dominique Dumas. Qu'est-ce que toi, tu peux apporter au Parti conservateur, puis qu'est-ce que tu peux apporter à la circonscription de Chute de la Chaudière?
1: Au Parti conservateur, ben, écoutez, je suis un peu quand même un visage connu. Les gens m'entendent depuis des années, savent que ce que je défends comme idée fit avec le Parti conservateur. Ce qui était le fun, d'ailleurs, souvent, c'est que je regardais ce que je défendais, puis après ça, la sortie du Parti conservateur venait sur le même sujet. Puis c'est comme, OK, bon, regarde, on s'en rejoint. Donc, c'était un mariage qui était naturel. Je suis membre du Parti conservateur depuis 2014, d'ailleurs, à l'époque d'Adrien Pouliot. Donc, tu sais, il y avait quelque chose qui était naturel. Dans ce choix-là, je ne me serais pas présenté pour une autre partie.
2: Mais qu'est-ce que toi, tu peux apporter, si ce n'est que t'es quelqu'un de connu dans cette circonscription-là, comme positif là, au Parti conservateur puis dans ta circonscription?
1: Je suis un travaillant. Je suis quelqu'un qui va fouiller dossier. Ouais. Je suis quelqu'un...
2: Je peux te le confirmer. Là, j'ai rencontré quelques individus dans le monde de la radio. Tu fais partie des... Avec mon chum Jeff, si vous faites partie des gros travaillants qui, on dirait, vous êtes toujours en fonction radio dans votre tête.
1: Oui, ben oui. Puis là, maintenant, ça va être un switch plus pour politique. Mais en même temps, même pour le contenu radio, tu sais, éplucher des budgets, éplucher des projets de loi.
2: Ouais.
1: Je sais que ça a l'air plate pour bien du monde, mais c'est une job qui est importante.
0: C'est ta lecture de soir, moi, j'aime ça au bout.
1: Oui, ben c'est une job qui est importante à faire à un moment donné.
0: Ben, t'as pas le choix.
1: Tu sais, je veux dire.
0: Si tu veux critiquer, il faut que t'ailles dans le fin détail.
2: Est-ce que tu pourrais être le gabardi du Parti conservateur au fédéral?
1: Je le souhaite beaucoup. J'espère que si je suis élu, je vais être aussi bon gabardi. J'adore Gab, je le connais depuis des années.
2: Pour ce qui est de Gab, j'avais peur en fait qu'il passe dans le beurre parce que je me disais il a tellement une belle personnalité, puis au contraire, écoute, il a vraiment, vraiment développé sa personnalité, il travaille comme pas possible au fédéral. Tu pourrais-tu être ce gars-là pour le Parti conservateur au Québec?
1: Je le souhaite. Je suis d'accord avec toi d'ailleurs pour Gab. Je pensais exactement la même chose. T'sais, c'est tellement un bon gars, j'avais peur qu'il se fasse manger. Non, au contraire, c'est un fighter. Son travail, je l'ai souligné plusieurs fois, m'impressionne comme ça passe. Si je peux être, si je réussi à être au provincial, ce que Gabardy est au fédéral, ça va être une réussite.
0: Hey, deux questions pour toi, puis là, t'as attiré mon attention en disant que je suis membre du Parti conservateur depuis 2014.
1: Oui.
0: La station pour laquelle tu travailles fait énormément, casse énormément d'œufs sur le dos de Radio-Canada, des médias traditionnels, oui, en disant qu'ils sont toujours du même bord. Mais crime, t'étais du bord des conservateurs.
1: En effet, mais la différence, puis c'est pas une position de station, c'est une position personnelle.
0: Bon, oui, vas-y.
1: Tu sais, je veux dire, il y a de ça 8 ans, il y a au moins la moitié de la station qui a voté CAQ. Je pense pas me tromper là-dessus. Mais ça a toujours été le même. La station où je travaillais, on a toujours dit ouvertement pour qui on votait, que ce soit au municipal, au provincial, au fédéral. On s'en est jamais caché. On joue carte sur table. Et les gens savaient que j'étais un conservateur. Là. Ça, je l'ai souvent dit. Puis j'ai souvent dit que j'ai voté pour eux autres. En fait, j'ai voté pour 2 partis dans ma vie. ADQ, conservateur ou provincial. That's it.
0: T'as dit tout à l'heure que les idées conservateurs te rejoignaient beaucoup. Puis quand t'entendais les prises d'opposition, tu disais c'est exactement la même prise d'opposition. Boisson énergisante, t'en penses quoi?
1: Je pense que le parti a eu la bonne position, en effet. Moi, ce que je mettais de l'avant, c'était ce que ça prenait, c'était éducation, sensibilisation, responsabilisation. C'était mes 3 points. Éducation, c'est important d'éduquer la population sur les boissons énergisantes. C'est vrai que ça a été vendu pendant des années. « Hey, prends ça avant du sport, puis ça va être meilleur, etc. » Ce qui n'est pas le cas, ce qui est même dangereux. Mais pas juste pour les jeunes, pour les adultes aussi.
2: T'avais-tu l'impression que la population était derrière Éric Duhaime et Maïté Blanchette-Vézina quand ils sont sortis là-dessus?
1: Non, au départ, parce qu'il y a une espèce de polarisation qui s'est faite que t'étais pour le projet de loi, sinon t'étais pour que des jeunes meurent. T'sais, je veux dire, c'était...
2: C'est parce qu'il n'y avait rien à gagner. Au niveau stratégique, là, si j'avais une critique à faire au Parti conservateur du Québec, il n'y avait rien à gagner. Je pense que si tu faisais une étude non scientifique autour de toi, chez tous les parents d'enfants,
1: oui,
2: moi, ça fait mon affaire que le comité dépanneur puisse pas vendre du Monster à mon gars de 10 ans.
0: Histoire réelle, là, la fille de mon beau-frère...
2: Ouais.
0: Ça en est pogné nos dépanneurs à 14 ans vendredi. Il a fallu que ce soit moi et ma blonde qui disent non,
1: tu sais, pas ça.
2: Tu sais, Dom, c'est un combat de tous les jours que je livre auprès de mes gars, puis je les éduque là-dessus, puis je leur parle de chirurgiens qui viennent ici à l'émission, qui me parlent des boissons énergisantes, puis ils se retrouvent avec des problématiques ici à Québec dans nos hôpitaux. Je leur mentionne ça. Puis malgré ça, ils veulent aller au Christie de dépanneur ou au métro quand je suis pas là pour s'acheter ça. Puis je dois toujours être en mode éducation et surveillance pour ce qui est des boissons énergisantes. Oui. Fait que là, je regardais le Parti conservateur. Je me suis dit, mais qu'est-ce qu'ils ont à gagner à faire ça? Bon, ils ont eu des consultations. Maïté Blanchette-Vézina a rencontré...
1: Et je pense que c'était très important.
2: La famille du jeune qui était décédé. Oui. Il y avait comme un show au travers de ça qui était un peu particulier aussi. Oui. Là. Mais moi, c'était cet enlignement-là sur les boissons énergisant, je me dis, ils n'ont rien à gagner. Pourquoi ils vont là? Puis je pense pas que, c'est pour moi personnellement, je pense pas que vous ayez gagné des votes en prenant cette position.
1: Non, je comprends, mais à un moment donné, il ne faut pas juste y aller pour les votes. Je veux dire, si on est pour passer un projet de loi, il faut qu'il serve à quelque chose. Là, je comprends qu'on a interdit pour les moins de 16 ans, mais qu'est-ce qui arrive à 16 ans? Les gens ne sont pas plus informés et surtout, le milieu de la santé...
2: Ton cerveau est développé un peu plus qu'un enfant de 10 ans.
1: Oui, je comprends, mais ça prend... Mais ça peut avoir des effets.
0: Qu'est-ce qui arrive à 18 ans avec l'alcool?
1: C'est ça. Non, mais c'est parce que ça peut... l'alcool, on connaît depuis longtemps, puis à un moment donné, il y a une éducation qui est capable de se faire entre
0: adultes. Je suis d'accord pour toi, pour
1: enfant.
0: La prévention, mais oui, un n'empêche pas l'autre. Je veux dire, l'interdiction n'empêche pas la prévention.
1: Non, je le sais, mais il aurait fallu que dans le projet de loi, il y ait un bout concernant l'information et la sensibilisation du milieu de la santé. Rappelons-nous ce qui a amené ce projet de loi-là. Il y a un jeune de 15 ans qui est décédé parce que lui et ses parents n'étaient aucunement au courant que ces médicaments et des boissons énergisantes, ça ne se mixait pas ensemble. Il y a une sensibilisation qui doit être faite au point de vue des pharmaciens, des médecins, pour que ce message-là se passe de manière automatique. Là, il n'y a rien dans le projet de loi. Donc, platement parlant, ce jeune-là qui est décédé à 15 ans, avec le projet de loi présentement, il aurait pu décéder à 16 aussi. Il n'aurait pas été plus au courant.
0: Ouais, mais platement parlant, toi, t'es pour que tes filles de 10 et 12 ans boivent des boissons énergisantes?
1: Ils n'en boivent pas. Puis honnêtement, là, tu me parlais de jeunes de 10 ans. Regarde, peut-être ça arrive, mais je demandais à mes filles, vous autres, si t'es jeune qui boivent de ça, ils finissent le primaire. C'est zéro pin bar. Je pense qu'en effet, pour le 14, 15, 16 ans, t'as un enjeu. À ces âges-là, c'est intéressant, c'est attirant comme boisson. C'est pas l'interdiction tant que telle, quoique j'aurais préféré qu'on responsabilise les parents et tout, puis la société par rapport à ces boissons-là, de la même manière que pour l'alcool, mais il manque vraiment dans le projet de loi un bout sur l'information, sensibilisation du milieu de la santé.
0: Parce que moi, c'est comme j'ai dit à Maïté Blanchette-Vézina, comme j'ai dit à votre chef Éric Duhaime, moi j'ai l'impression que vous êtes juste enfargé dans des procédurettes, puis les électeurs conservateurs veulent pas de procédurettes, ils veulent des résultats.
2: À l'intérieur même du parti, je pense que vous avez eu ces discussions-là. Là. Il y en a qui étaient un peu, ils trouvaient ça un peu particulier. À l'intérieur même du parti, cette sortie-là. Là.
1: Ben, j'étais pas à l'intérieur. Puis là, je niaise pas. Là. J'étais pas en communication.
2: Ouais, on a confirmé qu'il y a eu un départ en raison de cette discussion-là sur les boissons.
1: Oui, mais j'ai pas genre.
2: Hein?
1: Ah oui.
2: Il y a eu un petit départ.
1: Ouais. OK.
0: Un attaché de presse.
1: Ça, je sais même pas.
0: Un attaché de presse qui est passé dans une station concurrente.
1: Mais je suis d'accord que ça n'a peut-être pas sorti le mieux sur la place publique.
2: Ouais.
1: Mais une fois qu'est arrivée la consultation, justement, puis qu'on a entendu des experts, qu'on a entendu la santé publique, qui avait l'air beaucoup plus intéressée par le sucre en passant que la caféine. Là. Mais bon, peu importe. Quand tout ça est arrivé, même les élus ont fait comme, ouais, finalement, c'est-tu quoi? Ça avait de l'importance qu'on fasse ça. Tu voyais, entre autres, je me souviens des libéraux avec mon chef des régies qui commençait à allumer sur une couple de choses. OK, ouais, il manquait des choses à ce projet de loi-là. Et je crois, de toute manière, que lorsque les partis vont venir en chambre, si j'en fais partie, on le ramènera, il y aura des choses à ajouter. Là.
2: Dom Dumas, candidat pour le Parti conservateur du Québec dans les chutes de la Chaudière, vous en faites l'annonce ce soir, 17h, oui. Officiellement. Ça va être à quel endroit?
1: À la ferme Genet. C'est dans les chutes de la Chaudière, bien sûr. Donc, on vous attend. Venez me rencontrer, puis on va fêter ça ensemble.
2: C'est un super bel endroit, puis en plus, vous êtes du bon monde. Fait qu'allez vous serrer la pince, puis poser des questions. Vous êtes là pour répondre aux questions. Puis pour ce qui est des prochaines semaines, là, tu peux pas prendre vraiment de vacances. Tu n'auras pas le choix d'être
1: sur
2: le terrain.
1: C'est quoi ça, les vacances? Je connais pas ça, les vacances.
2: Non, c'est ça. Fait que tu vas faire du terrain, principalement?
1: Oui. Écoute, il y a des festivals, il y a des événements. On va aller rencontrer les gens à ces endroits-là. En même temps, on commencera pas à les déranger pendant le mois de juillet. Ils sont en vacances, eux autres aussi. Les politiciens veulent pas nécessairement qui viennent cogner à la porte. Là. C'est peut-être pas le moment pour ça, mais sous peu, on va être en campagne. Oui, si vous me croisez, venez me jaser. On jasera de politique, on jasera de ce qui se passe, on jasera de ce qui est important pour vous. Les familles, entre autres, c'est sûr. On y pense, puis je le vis. Écoute, j'ai deux filles. Ce que je disais, là, en fait, ce qui m'attire en politique, là, j'ai deux filles de 10 et 12 ans, j'en parlais tout à l'heure. J'aimerais ça que lorsqu'elles vont être rendues à l'âge adulte, puissent penser éventuellement avoir une job puis s'acheter une maison. Il y a ça. T'sais, le coût de la vie, on en parle beaucoup. Mais juste le sentiment général. Je me souviens d'un texte à un moment donné qui avait paru qui disait « Le Québec m'étouffe ». C'est un jeune dans la vingtaine qui écrivait ça. J'aimerais que mes filles ne disent pas ça quand elles seront rendues dans la vingtaine.
2: Ah, tu veux travailler pour le futur, les générations futures. Moi, je te salue. Puis je veux pas dire aux gens là, pour qui voter dans ta circonscription, mais ce que je peux dire en tant qu'ex-collègue, c'est que tu es un travaillant. Puis la raison pour laquelle je pense que tu veux t'impliquer en politique, puis c'était la même chose pour la radio, c'est que tu as des bonnes valeurs fondamentales, puis tu suis toujours ces valeurs-là. Tu es un super de gros travaillant. Fait que je pense que tu es un plus pour le Parti conservateur du Québec. Puis tu sais, Gabardi, c'est un de nos potes dans notre entourage. C'est quelqu'un qui a décidé de s'impliquer en politique fédérale. Gabardi, c'est un gros travaillant aussi.
1: C'est un homme qui n'était pas un politicien à base.
2: Non, puis aujourd'hui, il fait une différence à Ottawa.
0: Il fait une très belle job.
2: Il est sur le jeu d'or d'à peu près tous les partis d'opposition. Là, dans les partis de Noël, ils veulent tout détruire, Gabardi. Fait que c'est signe qu'il fait une belle job là-bas. Si tu me dis que c'est un de tes modèles à suivre pour le Parti conservateur du Québec, j'espère que ça va bien aller pour toi. Ça a été un plaisir de te rencontrer. Puis ce soir, beaucoup. 17h à la ferme.
1: Jeunet.
2: À Lévis. Merci beaucoup. On va faire une courte pause, si vous le voulez bien. Avant la pause, on va aller voir ce qui se passe côté circulation. Mathias.
4: Oui, ça se passe bien. Ça circule bien. L'heure de pointe est terminée.
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2: Numéro 16, 418-971-101, si vous avez des choses à nous dire. Merci d'être nos yeux, nos oreilles sur la route. Mathias, sur la route, comment ça se passe actuellement?
4: Ça circule bien.
2: Ça circule bien. Et pour ce qui est des nouvelles, si tu avais 3 manchettes à nous faire pour aujourd'hui, qu'est-ce que tu aurais à nous raconter?
4: Oui, sondage de popularité, en fait, sondage DG, journal TVA, qui nous apprend que la personnalité politique la plus aimée des Québécois, eh bien, c'est Mark Carney, le premier ministre canadien pour l'instant. 60% des Québécois qui ont une opinion favorable envers le premier ministre canadien. Christine Fréchette arrive à la deuxième place avec 50%. Et Mélanie Joly ferme le podium troisième. Pour ceux qui sont moins aimés, eh bien, les 3 premiers sont Pierre Poilievre, Éric Duhaime et Bernard Drainville. Après 100 jours de consultation publique, le projet de TGV d'Alto pourrait mettre en place certaines modifications. On parle notamment de l'ajout d'une gare à Kingston qui viendrait s'ajouter aux autres gares déjà présentes et une proposition de Mirabel qui commence à faire du chemin alors qu'on pourrait prioriser un tracé qui vise des terres qui ont été expropriées lors de la construction de l'aéroport en 1970. Derrière ça, c'est en raison d'une grande mobilisation qui avait eu lieu dans le secteur pour la protection des terres agricoles. Et je termine avec les négociations Iran-États-Unis qui semblent aller de bon train, mais honnêtement, avec ça, on ne sait jamais si ça va vraiment bien ou pas. C'est J.D. Vance qui a dit aujourd'hui qu'il avait mis en place des bases très solides en vue d'un accord final, notamment les Iraniens qui ont accepté d'inviter à nouveau les inspecteurs de la IEA, dans le fond, des inspecteurs nucléaires pour voir l'utilisation du nucléaire que les Iraniens font.
2: Merci beaucoup. Québec qui rouvre les demandes de regroupement familial. Les demandes dans cette catégorie d'immigration étaient gelées depuis un an. Un nouveau système aurait été implanté après presque 12 mois de gel. Les demandes de regroupement familiaux en immigration pourront de nouveau être déposées. Le gouvernement impose toutefois un seuil pour les deux prochaines années. On en parle avec Maître Maxime Lapointe, qui est un avocat spécialisé en immigration. Maître Lapointe, bon matin.
0: Bon matin.
2: Est-ce que c'est quelque chose auquel vous vous attendiez qu'on rouvre justement cette portion-là là, pour ce qui est des demandes de regroupement familial?
0: Qu'on rouvre, oui, mais qu'on rouvre de cette façon-là avec un calendrier de réception des demandes, non.
2: OK. Concrètement,
0: c'est un peu la même chose.
2: Concrètement, ouais, Maître Lapointe, qu'est-ce que ça veut dire? C'est quoi les impacts? Puis comment on aurait pu faire autrement pour améliorer les choses?
0: Ouais, parce que j'allais dire, c'est un peu comme la réouverture du programme de l'expérience québécoise.

0: pouvoir parrainer votre femme. Alors, l'étape 2, c'est le Québec. Le Québec, donc, va donner un certificat de sélection du Québec, va faire signer une demande d'engagement. L'époux s'engage pendant 3 ans à subvenir aux besoins, du moins, s'il n'y a pas d'aide sociale demandée par sa femme. L'étape 3, c'est l'examen de la santé et la sécurité de la personne parrainée par Immigration Canada. Donc, histoire courte, il y a 3 étapes. Le Canada contrôle l'étape 1 et l'étape 3, et le Québec étape entre les deux. Et comme le Québec ne pouvait pas contrôler l'étape 1, on se rappellera, François Legault avait demandé les pleins pouvoirs en immigration, entre autres pour exiger un niveau de français dans la catégorie du regroupement familial, ce qui aurait permis de contingenter naturellement les demandes. Eh bien, les demandes s'accumulent. Il y a un avocat de Québec qui a poursuivi le gouvernement de la CAQ en 2024 pour le délai de traitement dans le regroupement familial, c'est moi-même. Et c'est pour dire justement pourquoi un dossier prend 3 ans à l'extérieur du Québec. Au Québec, quand ça prend, pardon, 12 mois à l'extérieur, partout dans le reste du Canada. Alors, le Québec, ce qu'ils ont fait, c'est qu'ils ont décidé de dire, nous, on va recevoir moins de dossiers pendant les 2 prochaines années. Et là, ça fait 2 ans et ça rouvre, donc. Par contre, ça rouvre pour les gens qui avaient déposé une demande avant le 31 juillet 2024. Donc, les premières personnes qui pourraient déposer leur demande au Québec en vertu du calendrier qui est sur le site du gouvernement du Québec ont probablement déjà leur certificat de sélection du Québec. C'est tout ce que je veux dire. Finalement, ça a fait un long détour. Mais reste qu'on a rouvert avec un calendrier et ça traîne jusqu'en 2028, là.
1: Et pourquoi il y a des organismes qui sont quand même assez bien au fait du dossier, qui craignent qu'il y ait un nouveau gel qui soit de nouveau nécessaire?
0: Ben, je pense en fait ce que le gouvernement a essayé d'éviter, justement, que le quota de 15 000 demandes se remplisse directement le 2 juillet. Les gens couchent au ministère. On a déjà vu dans la catégorie des parrainages privés des gens couchés devant le ministère la veille parce qu'il y avait un quota de 750 personnes. C'est le bordel. Je pense que c'est ça qu'on a voulu éviter. Donc, en disant les demandes les plus anciennes, on va leur permettre de faire leur demande de certificat de sélection. On va probablement éviter, alors oui, ce Québec réunifié, je pense que ça, c'est inévitable. Moi, je pense que si ça arrive, justement, que le quota vient plein, ça va être vers la fin, probablement vers 2027-28. Mais avant ça, il y en a qui vont avoir des élections, là. Alors, est-ce que le prochain gouvernement va être lié par ces mesures-là de la CAQ? Est-ce qu'on va augmenter les seuils d'immigration dans le but de faire baisser les délais de traitement? L'immigration, c'est une pourvoirie, là. Plus j'augmente mon seuil d'immigration, ben, plus je raccourcis mes délais de traitement. Et c'est ça le problème du regroupement familial. Il y a 30 000-40 000 dossiers dans la machine. Et le Québec s'obstine à dire au Canada depuis des années, termine-moi 10 000 dossiers par année. Donc, c'est ce qui crée les délais de traitement qui explosent. Si le Québec disait au Canada, termine-moi 30 000 dossiers, le Canada a la force de frappe de terminer ces dossiers-là. Il les termine pour des demandes dans d'autres provinces. Mais c'est le Québec qui met un frein. Et moi, ce que je recommande là-dedans, éventuellement, c'est peut-être de réfléchir à un traitement dynamique des demandes. T'sais, on aimerait ça avoir un délai de traitement de 12 à 18 mois, exemple. Alors, combien de dossiers par mois faut traiter pour arriver à... C'est un peu comme quand on va acheter des billets de ski, là, il y a une tarification dynamique. Des fois, ça fait moins plaisir, là, le billet coûte plus cher les journées qu'un fort achalandage. Mais pour l'immigration, ça pourrait être ça. Si on partait du principe, on disait, on veut une norme de service de 12 à 18 mois de traitement. Bien, on a 30 000 dossiers dans la machine, on fait une règle de 3, puis après ça, on expliquera à la population que oui, peut-être que dans le regroupement familial, il y a eu 18 000 personnes qui ont déposé une demande, mais c'est
1: Ouais.
0: pas la fin du monde.
1: Puis, Maître Maxime Lapointe, dans les regroupements familiaux, est-ce que c'est sectoriel? C'est-à-dire, est-ce qu'il y a plus de monde, exemple, en Gaspésie, qui pourrait demander ce genre de regroupement-là, qui pourrait avoir une réponse favorable plutôt qu'à Québec ou à Montréal, où on a déjà beaucoup de monde à absorber, les CPE sont pleines, les écoles sont pleines, les hôpitaux ne vont pas nécessairement bien. Y a-t-il des secteurs où ce serait privilégié, ces regroupements familiaux, là, où c'est partout, on est sur la même égalité?
0: Non, on est sur la même égalité, mais surtout aussi, on peut être à l'extérieur. Exemple, moi, j'ai habité en Asie en début de carrière. Je me suis marié au Vietnam. J'ai fait un parrainage pour mon ex-femme vietnamienne en 2015. Alors, j'ai habité en Asie. J'ai fait la démonstration que j'allais revenir habiter au Canada une fois que le dossier allait être approuvé. Finalement, je revenais en cours de route. Et depuis 2023, l'ancien ministre de l'Immigration, Sean Fraser, a fait des initiatives pour réunir les familles pendant le traitement du regroupement familial. Alors, ça veut dire que on est à l'extérieur du Canada. On peut avoir un visa de visiteur plus facilement. Une fois qu'on vient au Canada, on peut demander un permis de travail. Alors, les concepts de regroupement de l'extérieur ou de l'intérieur du Canada, ça c'est moins d'actualité aujourd'hui. Alors, ce que Québec réunifié dit, c'est que les Québécois continuent à rencontrer des gens puis à se marier puis à vouloir parrainer leur famille, c'est vrai. Moi, mon avis de professionnel, par contre, dans mes recommandations lors des consultations publiques sur l'immigration en 2025, je recommandais quand même de faire un audit pour voir le taux de survie des couples des 5 dernières années, là, parce qu'on voit beaucoup de personnes

0: qui étrangement se séparent quand la résidence permanente est approuvée. On voit des gens qui se séparent pendant que le dossier est en traitement pendant 2, 3 ans. On voit même des dossiers de gens qui se séparent pendant qu'on est en train de monter leur
1: Ouais.
0: dossier.
1: Mais Maître
0: Alors, à mon
1: Lapointe,
0: avis, il y a un enjeu.
1: je reviens avec cette question-là. Je ne veux pas être cruel, mais moi, j'ai besoin de plus de travailleurs dans certains secteurs. Donc, je serais peut-être en temps, si je suis le gouvernement, de privilégier certains secteurs pour les regroupements familiaux parce que j'ai besoin de plus de travailleurs à ces endroits-là, exemple.
0: Oui, mais deux choses. La première chose, c'est que les travailleurs, c'est un permis de travail temporaire. Donc, on parle d'immigration temporaire. Il y a un programme pour ce programme des travailleurs étrangers temporaires avec Service Canada, Immigration Québec. On va déterminer la pénurie de main-d'œuvre. Donc, pour les permis de travail, c'est une
1: Ce
0: chose.
1: bout-là, je le
0: Pour la
1: comprends.
0: résidence permanente,
1: Ouais.
0: voilà comme une tarte avec 45 000 pointes, là. Et la pointe des travailleurs qualifiés, c'est 29 000. Donc, il y a déjà une grosse pondération, 29 000 sur 45 000
1: Ouais.
0: nouveaux résidents permanents qui sont des travailleurs qualifiés, justement, où le Québec peut se déterminer des critères de français, de régionalisation, de durée d'emploi, de secteur. Donc, il y a déjà, calcul 29 divisé par 45, c'est déjà pour ça. Et 10 sur 45, mais c'est le regroupement familial. Alors, un n'empêche pas l'autre, mais c'est sûr qu'avec une tarte avec 45 000 points, il faut faire des choix versus si on avait une tarte à 80 000 points, parce que le Québec pourrait sélectionner 80 000 personnes par année sans rien demander au Canada en vertu de l'accord Canada-Québec. Le Québec peut sélectionner 22 % de l'immigration canadienne. Donc, avec une tarte à 80 000 points, mais là, on pourrait aller chercher encore plus de travailleurs qualifiés en région francophone qui viennent combler des besoins de pénurie de main-d'œuvre. On pourrait sans nuire nécessairement. Je parle de la catégorie des gens d'affaires, c'est une catastrophe, là. Le Québec dit au Canada de terminer 500 dossiers par année. Il y en a 5 000 dans la machine, ça prend 10 ans. Donc, on fait des choix politiques qui rallongent les délais de traitement.
1: Vous avez répondu sûrement à la question tout à l'heure, mais dans le regroupement familial, moi, je voyais pas d'enjeu parce que je me disais, ces gens-là vont occuper un logement qui est déjà occupé. Mais là, l'enjeu est vraiment dans le contexte de séparation qui est très élevé.
0: Oui, ben il y a les deux. Nous, au bureau, on a plus de gens qui sont déjà au Canada, donc qui ont réussi à entrer au Canada avec un visa ou avec une autorisation de voyage électronique pour les pays qui n'ont pas besoin de visa, exemple la France. Donc, des gens qui sont ici, beaucoup de conjoints de fait, hein, sont ici avec un permis de travail, travaillent, rencontrent un Canadien, une Canadienne, et finalement déposent dans la catégorie des conjoints de fait, ou sinon se marient en cours de route. Des gens qui sont séparés. Comme j'ai dit tout à l'heure, le fédéral a fait des mesures en 2023 pour réunir les familles. Ça marche, mais pas toujours. Les causes, ça marche le moins. C'est exemple des femmes ou des hommes, mais qui seraient pas dans leur pays d'origine. Exemple des Haïtiens, Haïtiennes qui travaillent en République dominicaine, qui ont souvent même pas de statut en République dominicaine. Quand t'es pas dans ton pays d'origine, on dirait que le Canada a moins tendance à te laisser rentrer. Plus aussi, quand il y a un enfant impliqué, on a eu plus de refus. Mais sur le principe, généralement, on est capable de réunir les familles pendant le traitement. Donc, moi, parce que les gens veulent déménager dans d'autres provinces, ça, c'est important que les gens comprennent ça à la maison. Les gens disent, ben, ça va me prendre 12 mois pour faire traiter mon dossier si je déménage au Nouveau-Brunswick, je vais aller me louer un appartement. Puis là, moi, ce que je leur dis, c'est, là, votre vie est ici, commencez pas à virer tout ça à l'envers, là, pour sauver un an ou deux de délai de traitement. J'avoue que c'est inconfortable, mais vous êtes au Canada, vous avez accès à un permis de travail se renouvelle, c'est un permis de travail ouvert, donc vous pouvez travailler n'importe où. C'est pas la fin du monde, mais à mon avis, il faudrait juste rééquilibrer les délais de traitement pour qu'ils soient identiques dans tout le pays.
1: Maître Lapointe, c'est toujours un plaisir.
0: Merci beaucoup.
2: Merci.
1: 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On lui jasait justement de cet article de Radio-Canada qui nous mentionne que Québec rouvre les demandes de regroupement familial. Ce que ça donne en chiffres concrètement, là, si on regarde la répartition des 15 700 demandes, c'est un maximum de 13 300 demandes d'engagement visant époux, conjoint de fait ou partenaires conjugaux et un maximum de 2 400 demandes d'engagement visant un parent, donc père ou mère, un grand-parent ou un autre membre de la parenté. Donc, c'est quand même assez intéressant. Puis là, il y a des organismes qui craignent d'autres gels là, dans ce dossier-là. Mais c'est important d'avoir des avocats là-dedans pour démêler tout le charabia.
2: Clairement.
1: Parce que c'est pas simple, l'immigration. Puis c'est la raison pour laquelle, parfois, on a besoin d'un avocat pour nous éclairer là-dedans.
2: Donc, si on comprend pas toujours du premier coup, c'est normal.
1: C'est ça. Ben c'est quand on ne comprend pas du premier coup, on appelle Maître Lapointe.
2: C'est ça.
1: Voilà, lui nous fait comprendre.
3: Quelques pépins sur la 20 en direction ouest. À commencer par un peu avant la sortie pour route la gueule. Je ne sais pas trop ce qu'il y a dans le secteur, mais il y a un léger ralentissement. Si vous avez des informations, n'hésitez pas à nous les communiquer. Également à hauteur de Taniata, c'est au rouge aussi.
1: All right. On fait une courte pause, les amis. Si vous avez des choses à nous dire, c'est le 88 971 1021.
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3: 9h35 minutes. Jeff, qui est tout sourire. Il est-tu. Ouais. On l'a-tu condamné, là?
4: Il est condamné. Il est là. Je vais faire important à Kaylin et à GS après l'émission.
3: Deuxième
4: ordinateur.
3: En deux mois, t'as passé combien d'ordinateurs portables?
4: Là, ça va être un deuxième bris.
5: C'est...
4: Je suis vraiment gêné. Ça n'a aucun sens. Je suis droite dans mes affaires. Puis, non, ça n'a pas de sens. Je ne sais pas comment expliquer. Je me sens tout petit à l'intérieur de moi.
3: Oui, ben c'est ça. Ben là, tu sors avec la comptable de la station.
4: Oui.
3: Tu vas peut-être avoir des comptes à rendre. Puis de deux, ben les techniciens t'ont fait une petite passe-passe là, sur le premier portable en disant « Tu travailles fort, Jeff, on va t'encourager. Ouais. Tiens, on te donne un autre portable. »
4: Puis là, je pourrais essayer d'aller le faire réparer puis toute la quête, mais je suis pas capable de mentir.
3: Non.
4: Pas capable.
3: Fait
4: que là, j'ai renversé du Gatorade dans mon ordinateur de façon... dans le fond, j'ai mis dans mon sac un Gatorade qui était pas bien fermé, puis il s'est effondré sur l'ordinateur. Donc là, plus jamais de boisson liquide dans le même sac que mon ordinateur. Tu sais, quand on dit qu'on apprend...
3: Tu sais que t'aurais pas à faire ça si t'avais suivi mes recommandations ce matin de Dr. Yannick. Des gaffes, j'en ai fait souvent dans ma vie.
4: Oui.
3: Là. Mais je les ai souvent réparées avant de les présenter.
4: Ouais, mais c'est ça, toi, tu veux que je contourne.
3: Non, tu contournes rien. Tu t'en vas chez un réparateur d'ordinateur. Tu lui demandes de faire le ménage, d'essayer de le remettre en vie. Et après ça, tu t'en vas voir les techs pour dire « Hey, je suis allé le faire réparer par un de mes chums, tout est beau. »
4: Je sais, mais nos techniciens...
3: T'as pas menti.
4: Nos techniciens nous disent que c'est eux qui doivent toucher aux ordinateurs parce que c'est des ordinateurs de la compagnie.
3: OK.
4: Fait que moi, j'écoute
5: nos Jeff, il respecte des...
3: Juste te dire, tu travailles pas pour la CIA, là. Hein? tu travailles pour Leclerc Communication.
4: Tu m'as dit en début de show,
3: oui.
4: Jeff, c'est toi maintenant qui a la question guillotine.
3: Oui.
4: Regarde comment je t'ai écouté dans le truc d'Homme Dumas.
3: T'es comme ça.
5: Maintenant qu'on a donné le titre de bourreau des politiciens à Jeff, on peut-tu lui donner le titre de bourreau des ordinateurs aussi?
3: Oh, il y a ça. Le bourreau des cœurs aussi.
5: On a plusieurs. Ça se
3: multiplie. C'est un bourreau d'à peu près tout. OK, trêve de plaisanterie. Allons rejoindre
4: Gagnon rit, là.
3: Notre chum Nicolas Gagnon de la Fédération canadienne des contribuables. Dis-toi qu'on est payé pour dire des niaiseries, nous autres, Nick.
4: Ouais.
3: Toi, faut que tu sois factuel.
4: Toi, sois sérieux, là.
3: Nous autres, on peut dire des niaiseries. Comment ça va, Nick?
6: Bien, vous autres.
3: Oui, ben moi, ça va bien. Mon ordinateur va très bien.
4: Moi, ça.
3: Mathias, ton ordinateur va bien aussi.
5: Et one.
4: Il y a des meilleurs matins, Nick. Il y a des meilleurs matins.
6: Ouais, ben, je m'en doute pas. C'est-tu parce qu'il y a buggé, t'as téléchargé quelque chose?
4: J'ai mis une bouteille de Gatorade dans mon sac qui avait mon ordinateur, mais qui n'était pas bien fermé. Donc, le Gatorade s'est retrouvé dans l'ordinateur. Le problème, c'est que le café s'est retrouvé dans mon ordinateur il y a à peu près un mois et demi aussi. Fait que tu comprends ma gêne. Ouais. Ouais. J'ai un problème entre ce que je bois... Puis mon ordinateur. Mm.
3: Est-ce qu'on sait c'est quoi la couleur du Gatorade?
4: Oui, c'est un Gatorade au raisin, mauve.
3: Ça a l'air, c'est le pire destructeur d'ordinateur.
4: Je le sais à cause du colorant.
5: S'il avait été bleu, l'ordinateur aurait peut-être survécu.
4: C'est ça.
6: Mais pour ce que ça vaut, j'ai déjà vécu même la même expérience avec une bouteille d'eau. Je le sais, c'est juste...
4: Bon, et voilà.
6: Oui, j'ai dû justifier ça à mon employeur. J'avais l'air un peu... mais bref, c'est ça.
3: Pour avoir travaillé dans la restauration puis les bars souvent, là, le nombre de filles qui perdaient leur téléphone cellulaire aux toilettes, là, c'était effarant. Les filles mettaient leur téléphone cellulaire dans leur poche en arrière.
4: Ouais.
3: Puis quand elles s'assoyaient, ben malheureusement, elles droppaient le cellulaire en même temps dans les toilettes. Et je me souviens même d'une fille qui me dit « Pouvez-vous aller chercher mon cellulaire? Moi, je suis pas capable, ça me lève le cœur. »
4: Ma blonde...
3: Pardon! tu me demandes à moi, là? Moi, je suis au bar, là. Tu me demandes à moi d'aller aux toilettes des filles
5: chercher
3: ton cellulaire?
4: Ma conjointe l'a échappé comme ça, en plein festival, dans une toilette chimique.
3: Elle l'a-tu récupéré?
4: Elle est allée le récupérer. Elle avait dans son sac des lingettes humides. Écoute, elle te l'a nettoyé pendant des heures et des heures. Mais c'est ça. Quand je l'ai vu sortir des toilettes chimiques, la face qu'elle avait, je me dis, mon Dieu, qu'est-ce qui vient de se passer?
3: La bonne nouvelle, c'est que Nick, il parlera pas de toi, parce que si t'avais été fonctionnaire et t'avais fait cette erreur-là, Nick l'aurait certainement
4: relevé. Parce que là, Nick aurait dit, voyez les fonctionnaires qui prennent pas soin de leur appareil, ben c'est ça que ça coûte à l'État!
3: Nick, tu sais, de la Fédération canadienne des contribuables, on se concentre aujourd'hui sur la Société d'assurance automobile du Québec qui gaspille. Non, t'as peu, c'est la SAC, garçon, tu t'es encore trompé. Jeff, il va pas aujourd'hui. La Société des alcools du Québec qui gaspille 2,3 millions pour entreposer les produits américains invendus.
4: Je m'excuse, j'ai fait un copier-coller sur ce que Nick a envoyé.
3: C'est toi qui t'es trompé.
4: Donc là...
6: C'est moi qui ai mis un retour.
3: Là, François... François Legault avait retiré les produits américains de la SAQ parce qu'il y avait un conflit entre Donald Trump et le Canada. Et François Legault disait, ben là, ça n'a pas de bon sens, on va être solidaires. Les tarifs, tout ça, ça nous nuit. Donc, nous, on ne vend plus de produits américains. Ce que j'aurais fait, puis c'est exactement ce qu'on avait dit dans le show du matin à l'époque, quand cette décision-là avait été prise. Ce que j'aurais... J'étais sur le midi, excuse-moi. J'aurais tout simplement dilapidé avec des rabais ces produits américains-là. Et on serait passé à autre chose. Pas besoin d'entreposer ça pendant des années. Pas de perte. Et pas de vol non plus. Tu décides de vendre ça rapidement, les produits américains, puis après ça, t'en recommandes plus. Là, ce qu'on se rend compte, c'est qu'on va perdre 2,3 millions de produits américains invendus.
6: Non, c'est pas tout à fait ça, mais oui, effectivement, là, on se rappelle, là, on parle vraiment de la Société des alcools du Québec et non de la Société automobile du Québec, qui a bien d'autres problèmes, mais qu'on parlera pas aujourd'hui. Mais oui, depuis entre mars 2025 et mars 2026, donc en un an, le coût de manutention et d'entreposage des produits américains qui ont été retirés des tablettes, ça a coûté à la SAQ 2,3 millions de dollars au total pour l'opération. Donc, c'est pas lié à des pertes par rapport à des produits qui n'ont pas été vendus, parce que ça, malheureusement, la SAQ n'est pas en mesure de fournir des estimés à ce niveau-là. On sait que c'est environ l'équivalent de 27 millions de dollars en produits américains qui ont été retirés des tablettes. Et depuis ce temps-là, il y a pas loin de 8,6 millions de dollars de produits qui ont été remis sur les tablettes parce que, essentiellement, on arrivait à la date de péremption pour certains de ces produits-là qui, comme c'est pas nécessairement du vin et d'autres produits qui peuvent être conservés longtemps, il fallait donc les liquider plus rapidement. Mais donc, ces produits-là ont dû être remis.
3: Ça aurait fait quoi, Nick, de mettre un rabais sur les produits américains? Un gros rabais en disant on dilapide tous les produits américains puis c'est fini et on n'en vendra plus pour un bout. Ça aurait été si simple.
6: C'est exact. Mais nous, c'est un peu ce qu'on dénonce dans les circonstances parce que, bon, il faut quand même le mentionner, c'est pas une décision de la SAQ. C'est une décision du ministre des Finances, Éric Girard, et du gouvernement de François Legault. Puis la SAQ a simplement dû obtempérer parce que c'est une société d'État. Ceci étant dit, moi, je pense que l'avenue qui aurait été beaucoup plus productive pour tout le monde, c'est on liquide les stocks, on s'en débarrasse aussi rapidement que possible. On fait juste tout simplement ne pas renouveler ces stocks-là. C'est sûr que peut-être qu'il y a des ententes de la SAQ qui ont rendu là, est-ce qu'on peut les contourner? Je ne connais pas tous les contrats d'approvisionnement à ce niveau-là. Par contre, on aurait pu juste ne pas renouveler ces stocks-là, prioriser davantage les produits québécois à la place si le but, c'est effectivement faire un pied de nez aux Américains puis d'encourager nos propres producteurs locaux, ce qui aurait été probablement beaucoup plus intelligent. Mais au final, il faut quand même se rappeler que la SAQ a acheté ces produits-là, puis dépense des montants d'argent, 2,3 millions à ce jour, parce que l'opération a encore lieu. Je veux dire, pour l'instant, il n'y a pas personne qui parle de remettre ces produits-là sur les tablettes. Donc, on continue à dépenser de l'argent pour des produits qu'on a déjà achetés. Puis, il faut rappeler que la mission première de la SAQ, comme n'importe quelle société d'État, c'est de maximiser des gains pour que ces revenus-là se retrouvent dans les coffres du gouvernement pour financer la santé, les services sociaux, puis tous les autres besoins, les autres services publics. Donc, de dire qu'on dépense de l'argent pour ne pas vendre des produits, c'est un peu ridicule. Fait que oui, je suis 100% d'accord avec la proposition que tu as faite, puis on va espérer que le ministre des Finances, Éric Girard, entende le message parce que sa stratégie est tout sauf productive présentement.
3: Mais Nick, dis-moi pourquoi pourquoi moi j'ai eu cette idée-là, puis après ça, quelques mois plus tard, on se dit « Tabarouette, on aurait dû faire ça, ça aurait été bien moins simple, pas besoin d'entreposer. » Pourquoi eux n'ont pas eu ce genre d'idée-là? Parce que c'est clair, ce qu'on veut en bout de ligne, c'est sauver de l'argent, tu sais. Puis tu te dis « Ok, ben regarde, on n'en commande plus de produits américains, puis on fait un communiqué comme quoi on est fâché après Donald Trump, on est fâché après les Américains, puis la SAC ne vendra plus de produits américains, ne commandera plus de produits américains. » On met des rabais qui sont quand même assez intéressants, qui vont revenir meilleur marché que d'entreposer ça pendant des mois et des mois, puis de perdre du stock, puis après ça, on passe à d'autres choses. Pourquoi nous autres, on est capable de trouver des solutions simples et eux autres, c'est jamais la solution simple qui est privilégiée. C'est tout le temps une solution qui, en bout de ligne, va nous coûter de l'argent.
6: Ben, c'est pourquoi faire simple quand on peut faire compliqué? C'est parfois, c'est trop à demander à certains hauts fonctionnaires. On connaît les réflexes du gouvernement. Hein. Par exemple, quand c'est le temps de parler de la taxe carbone pour les agriculteurs, au lieu de l'abolir, on va la rembourser. Au lieu de baisser les taxes sur l'essence, on va faire un rabais sur les frais d'immatriculation. C'est toujours, au lieu d'aller à la source du problème, on essaie de patenter une solution sur le dessus, puis après ça, ben, on se demande pourquoi c'est pas plus efficace que si on avait fait autrement. C'est sûr que là, en plus, avec un peu de recul, on peut encore plus considérer que c'était une mauvaise stratégie. Pourquoi? Parce que je crois qu'à l'époque, en mars 2025, quand ça a été déployé comme stratégie, on espérait un règlement rapide de la situation commerciale entre le Canada et les États-Unis. Là, on est rendu un an plus tard. L'ACE est supposé commencer à être négocié d'ici le 1er juillet parce que, le temps file, puis si c'est pas négocié, ben l'entente va tomber à l'eau essentiellement. Donc, peut-être qu'on espérait que ça serait beaucoup plus rapidement, mais là, on est poigné avec une politique qui n'est pas du tout productive, qui nous fait perdre de l'argent. Tout ça parce qu'on a eu une réaction qui était émotive, peut-être avec raison, parce que en tant que Canadien, on s'entend. Je veux dire, les tarifs, la guerre commerciale, on ne l'a pas choisi. Il y avait une réplique. Mais est-ce que la réplique qu'on a prise était la plus intelligente? On en voit aujourd'hui avec la facture que clairement que c'est pas le cas.
3: Autre sujet, la nouvelle gouverneure du Canada veut réduire ses propres dépenses. Ça, c'est quelque chose avec lequel vous devez certainement être favorable.
6: Oui, je suis rendu un grand fan de la nouvelle gouverneure générale. Ça part très bien son nouveau mandat, Mme Louise Arbour, qui a été nommée il y a quelques semaines. Puis on a appris, en fait, dans une communication qui a été adressée à la Chambre, à la Chambre des communes, au Parlement fédéral, que Mme Arbour voulait réviser à la baisse le budget qui est octroyé au gouverneur général pour leur garde-robe. Bon, là, c'est pas grand-chose, on va me dire, mais pour ceux qui le savent pas, les gouverneurs généraux ont quand même accès à un paquet de privilèges royaux. D'un, ils ont le droit, comme sa prédécesseur, à un salaire quand même de 394 000 $ par année. Ils vivent dans un beau manoir à Rideau-Hall. En plus de ça, ils ont droit à une pension à vie de 150 000 $ par année à vie une fois qu'ils finissent leur mandat de 5 ans. Ils ont droit aussi à un compte de dépenses de 206 000 $ par année jusqu'à 6 mois après leur décès quand ils quittent leur fonction. Et comme c'était pas assez, ils ont droit à un compte de dépenses pour leur garde-robe. Oui, je te laisse aller.
3: Jusqu'à 6 mois après leur décès?
6: Oui, c'est un compte de dépenses qui permet de couvrir notamment les frais de funérailles et d'autres types de frais qui peuvent être liés à leur succession, okay. Essentiellement.
3: Ça, c'est encore la personne qui représente le roi, anciennement la reine, mais c'est la personne qui représente le roi au Canada. Et si jamais Mark Carney décide qu'il veut dissoudre le Parlement, ben il doit traverser, aller chez le gouverneur ou la gouverneure générale du Canada, demander de dissoudre le gouvernement, puis là, c'est elle qui peut faire ça.
6: Exactement. C'est son rôle symbolique. On s'entend que c'est pas un rôle avec énormément de fonctions, mais sa fonction première, c'est effectivement de représenter le roi ou la reine. Puis, pour la suite des choses, c'est la transition parlementaire ou, dans le fond, pour soit proroguer le Parlement. On se rappelle que quand Justin Trudeau a démissionné en janvier 2025, il était allé voir la gouverneure générale pour proroguer le Parlement. C'est aussi un autre pouvoir qui revient au gouverneur général. Mais sinon, pour le reste, c'est très symbolique. Puis là, on a nommé un paquet de privilèges assez fastidieux. Mais il y en a un qui est beaucoup plus intéressant, c'est celui à lequel Mme Louise Arbour veut commencer à s'attaquer. Ça, c'est le budget de garde-robe. Parce que oui, sur leur mandat de 5 ans, les gouverneurs généraux peuvent facturer jusqu'à 130 000 $ aux contribuables pour leur garde-robe. Donc déjà, ils ont un salaire qui frôle les 400 000 $ par année. Puis ils vont facturer aux contribuables leurs vêtements. Puis on avait découvert, nous autres, que Julie Payette, qui a été à peine 3 ans gouverneur général, et Mary Simon, ensemble, ont facturé pas loin de 88 000 $ en vêtements de toutes sortes. Ça inclut des vestons, ça inclut des petites laines, ça inclut...
4: La royauté à son meilleur.
3: Mais tu sais, Nick, il y a des gens qui nous écoutent présentement qui mettent leur épicerie sur la carte de crédit parce qu'ils n'arrivent plus. Là. Quand t'entends des affaires comme ça, là, qui se passe au Canada, où on a quelqu'un qui est là pour représenter le roi au Canada, qui a des fonctions honorifiques, on va se le dire. Par contre, pour ce qui est du choix de Louise Arbour, moi, c'est une femme que j'adore, un être exceptionnel, mais tout ce qui vient avec, tout l'argent qu'on donne à ces gens-là, je trouve ça épouvantable, surtout pour les moins bien nantis de notre société qui doivent crier à l'injustice, là.
6: Avec raison, puis je veux dire, c'est drôle parce que c'est quand même un symbole de la monarchie, on va s'entendre. Nous, on n'est pas là pour dire est-ce qu'on doit abolir le symbole lui-même, parce que ça, on rentre dans un débat qui est vraiment constitutionnel, mais il en reste que c'est un symbole auquel il y a un détachement de plus en plus important, pas juste au Québec, mais à la grandeur du Canada, notamment à cause de tous ces privilèges royaux qui sont déconnectés de la réalité du monde, en plus dans un contexte de crise du coût de la vie qui est quand même, qui est encore bien présent. Ceci étant dit, pour Mme Louise Arbour, qu'on salue, elle a envoyé, c'est ça, cette missive auprès du Parlement pour dire qu'elle voulait réviser ce budget-là à la baisse. Donc, on ne sait pas si c'est pour l'abolir complètement ou si c'est pour, finalement, c'est pas 130 000, mais 70 000. Ça sera une économie qu'on va accueillir. Bon, c'est sûr qu'on préfère une économie complète parce que quelqu'un qui fait 400 000 $ par année ne devrait pas facturer aux contribuables ses propres vêtements. Mais de la même manière qu'aucun autre politicien canadien le fait, en fait, c'est même pas une pratique courante. Donc, on la salue. C'est une initiative qui est mise de l'avant. Puis, je tiens à rappeler aussi que, tu sais, c'est un débat que nous, à la FCC, on maintient en vie sur une campagne sur laquelle on met beaucoup de pression. Et il y a des gains qui s'en viennent aussi par rapport aux fameux comptes de dépenses dont on a parlé, là, auxquels ils ont accès après leur décès. Ça, en ce moment, Mark Carney est en train de faire une révision de ce compte de dépenses-là. Il y a un grand manque de transparence au cours des dernières années, puis ça se peut que ce soit révisé également à la baisse. Donc, comme quoi, des fois, là, à force d'en parler et à force de faire pression, ça donne des résultats.
3: Nick, tu passes un 60 minutes avec moi demain soir, 18h?
6: Avec un très grand plaisir, oui. Puis on va parler de tout et de rien.
3: Surtout des trucs qui touchent les contribuables. Merci, Nick.
6: Ben oui.
3: Bye bye. Nicolas Gagnon, qui est directeur Québec pour la Fédération canadienne des contribuables. Pour en savoir plus sur l'organisation, c'est contribuable avec un S.ca. Cette semaine, bon, on a un petit congé dans le milieu de la semaine. Le nombril de la semaine,
1: oui.
3: C'est un congé. Tu vas être en congé, Mathias, toi?
1: Oui. Bon. Ben, faut que je déménage des trucs de mon ancien appart.
3: Tu reviens de vacances, déjà un congé mercredi, on sait bien.
4: C'est ça, les jeunes.
3: Les jeunes, c'est ça.
4: T'as un gars de 46 ans comme moi, ça travaille. Ça travaille tellement que ça sue dans son ordinateur, ouais. L'ordinateur ferme.
3: Ah, c'est, OK, c'est ça la version.
4: C'est la soirée.
3: C'est la version officielle, c'est la soirée.
4: Il fait chaud, hein? Travailler avec hier dehors, trop sueur.
3: La sueur bleue de Red Bull.
4: Ouais.
1: Dans le cas de son ordinateur, ça va être de la sueur mauve de Gatorade, par contre.
3: En fin de semaine, pendant le congé à Mathias, on va se dire, pas mal tout le monde va être en congé. Bon, il y en a certains qui vont devoir travailler. On vous salue, on va penser à vous autres. Mais on a des émissions spéciales ici à Boulevard. Il va y avoir dès 10h le meilleur du rock québécois de 90 à aujourd'hui avec le chum Colosse. Et à partir de 16h, ça va être un spécial avec Nathan Meilleur qui va être là. Donc, ce sera pour célébrer la fête nationale. On vous propose des émissions spéciales entièrement consacrées à la musique d'ici. C'est 30 ans de Saint-Jean de 1996. T'étais-tu là, Mathias, en 1996?
1: Non, j'étais même pas proche de ça.
3: T'étais même pas un projet?
1: Non, parce que mon frère le plus vieux, il est né en 97.
3: T'étais dans Papa. C'est ça que je disais à mes enfants.
4: Oui. J'avais 17 ans, moi.
3: T'avais 17. On vieillit, hein?
4: Quand on
3: travaille avec du monde, on pourrait être quasiment leur grand-père.
4: Ouais.
3: C'est quand même assez
4: dans le temps qu'on fait rentrer notre propre alcool, c'est plein.
3: Ouais.
4: À coup de bouteille de vite.
3: On a fait un calcul avec un gars de notre équipe. Il est déjà grand-père et son gars a. Son petit-fils a 18 ans.
4: Aïe, aïe.
3: Puis il est dans la cinquantaine.
4: Ouais.
3: Fait qu'on s'en va là-dedans un jour.
4: Ouais, on s'en va là-dedans. On s'en va là.
3: Grand-papa, peux-tu te poser une question? Non. Tu m'as appelé grand-père. Non.
1: T'as pas hâte.
3: Non, c'est ça. Donc, pendant 4h, sans pause publicitaire, ça va se passer chez nous. Vous allez revivre 3 décennies de musique québécoise, voir des colocs. Il va y avoir Robert Charlevoix, Paul Piché. Il va y avoir Rock Voisine, Les Bébés, La Chicane, Daniel Boucher. Ça va nous rappeler ben les souvenirs. Le band Malajube que j'adore, Mes Aïeux, Lily Fatale. Il va y avoir Sale Barbe et Lou Adrienne Cassidy. Donc, c'est une grande rétrospective qui retracera l'évolution de la musique québécoise sur 30 ans. 30 ans de Saint-Jean qui va être animé par Nathan Meilleur qui va être diffusé le 23 au soir à 19h et le 24 juin à 16h. 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Mathias.
5: Oui, sur les routes, il y a un ralentissement. Puis honnêtement, j'ai aucune idée d'où que ça vient. J'ai pas d'informations à ce sujet-là non plus. Mais un peu avant route Lagueux, sur la 20 en direction ouest, il y a un ralentissement dans le secteur qui remonte présentement. Là, je vous dirais, c'est jusqu'à route des Rivières. Donc, si vous avez des informations, 88-971-1021 par texto.
3: Je sais pas si vous êtes tombé sur cet article-là. C'est un article qui est paru sous la plume de Gabriel Côté dans le Journal de Montréal. Les fraudeurs qui s'intéressent pas juste aux cartes de crédit maintenant, on s'intéresse à votre dossier santé.
7: Ah oui?
3: Semblerait que le dossier santé, Jeff, vaut 17 fois plus cher que ta carte de crédit.
7: Oh, et pourquoi?
3: Et ça, c'est selon une étude. On dit que ces renseignements permettent aux fraudeurs de commettre des fraudes d'assurance, des fraudes de prescription pour obtenir des médicaments d'ordonnance et de faire de l'extorsion ciblée avec des informations super intimes. Donc, si tu as attrapé une petite chlamydia et que tu es en couple depuis 25 ans, Jeff, ben ça se peut que quelqu'un ait un levier pour te faire chanter.
4: Ouais, qui dit « Hey, tu l'as pas dit à ta femme, hein? » Comme dans Vitrerie Joyale.
3: Selon les compilations, les données de santé se détaillent à environ 300 $ sur le web clandestin. Et les numéros de carte de crédit, eux, valent 17 fois moins et ne se vendent qu'autour que... Oh, d'après moi, c'est la carte à Maxime Larouche. 17,74. Ben, pense à ça, là. 300$ pour ton dossier santé.
4: Ouais.
3: 17,74 pour ta carte de crédit, c'est ce qui se vend actuellement sur le marché noir.
4: Aïe, aïe. Fait que c'est 10 fois, 20 fois, 30 fois.
5: C'est 17 fois.
3: T'écoutais pas? Tu pensais à ton portable encore?
4: Non, j'écoutais.
7: On a perdu notre chum Jeff.
4: Ben non, j'écoutais. C'est juste que 17,300. Je trouvais ça tough.
3: Ouais, on dit que voler une carte de crédit, c'est payant jusqu'à temps que la victime s'en rende compte. Après ça, elle annule sa carte de crédit. Tandis que tes données santé, ça reste valide beaucoup plus longtemps. Donc, c'est possible de faire un bout de chemin et de récolter beaucoup, mais beaucoup d'argent avec ça.
5: Puis c'est qu'ils sont plus rares à obtenir les données en santé par rapport à d'autres données aussi, ce qui les rend plus rares sur le marché.
3: Ouais, on me dit que c'est des travaux de construction sur route Lagueux qui seraient responsables du trafic dans ce secteur-là.
5: Bon, ben en tout cas, ça doit venir juste de commencer ce matin parce que ça se passait bien ce matin. C'est vraiment au cours des dernières minutes que ça s'est compliqué. Mais effectivement, il semble avoir des travaux là, à la sortie pour route Lagueux, justement. Là. J'ai pas nécessairement tous les détails, mais ça crée un ralentissement dans le secteur.
3: Merci beaucoup, Jeff. Tu nous parles de quoi sur ce midi?
4: Sur l'heure d'émission,
3: si encore à l'emploi de Leclerc Communication.
4: Oui, exactement. Si je suis encore à l'emploi de Leclerc Communication, à midi, c'est Frédéric Boisvert qui va être là pour nous parler des lenteurs dans le projet QSL. QSL qui se plaint, ça a pris 2 ans et demi avant d'avoir une autorisation du fédéral, puis là, on attend l'autorisation environnementale.
3: Ouais.
4: Ça finit plus de finir. On aura également Antonine Iacarini dans le caucus et on va parler avec Jocelyn Gilbert, le président du conseil de quartier Cap-Blanc, Vieux-Québec, colline parlementaire. On fait quoi avec l'Hôtel-Dieu?
3: Ouais. Moi, si j'étais toi, Jeff, j'essaierais de passer une entente avec les boss.
4: Vas-y donc.
3: Maximum 2 portables par contrat de travail.
4: C'est vrai? Ouais. Ça me forcerait.
3: C'est ça.
4: À être meilleur. Mais je vais être meilleur, les patrons. Inquiétez-vous pas.
3: On fait une courte pause et je vous laisse au bon soin de Nathan Meilleur qui sera là pour les prochaines minutes en remplacement de Max Larouche. Et j'aurai le plaisir de vous retrouver ce soir, 18h, avec Maître Marc Bellemare, comme à chaque lundi. Merci beaucoup, Mathias.
5: Merci.
3: Toujours un plaisir. Tu relèves très bien Max Larouche.
5: Merci, mais chante pas, par contre.
3: Exactement, c'est la raison pour laquelle on t'apprécie.
5: C'est la raison pourquoi que ça marche aussi bien.
3: Voilà. Salut, bye-bye, à tantôt.
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1: On vous souhaite un excellent lundi. J'espère que vous allez bien. Nathan Meilleur qui s'installe avec vous en remplacement de Max avec Mathias Turcotte. Salut, Matt.
2: Bonjour.
1: Ça va bien?
2: Ça va très bien. On peut dire que je suis en remplacement de 4, moi, dans ce cas-là.
1: Ben oui, c'est ça. J'imagine. On va y aller. On est l'équipe B, là.
2: L'équipe B.
1: On est l'équipe.
2: Ils ont sorti les remplaçants.
1: Ils ont sorti les remplaçants.
2: Ils sont allés gratter dans le fond. Qu'est-ce qu'il nous reste, là? Qu'est-ce qu'on pourrait placer, là?
1: Bon, ces deux gars-là étaient déjà là matin. Ouais. Bon, on va y aller avec ça.
2: Déjà là ce matin. Mathias, il est là ce midi aussi. On va le rentrer dans son trou.
1: Connaissent le show un peu.
2: Ouais, c'est ça.
1: Il devrait
2: s'en sortir.
1: On va s'arranger avec ces deux gars-là, mais très content d'être avec vous pour vous accompagner pendant les deux prochaines heures. On va faire un gros survol de l'actualité. Évidemment, c'est ça le mandat de cette émission-là. Et c'est votre show à vous aussi. Fait que par texto, si vous voulez interagir, 971-1021, par téléphone, 780-1021, ou si vous nous appelez, vous nous textez quand vous voulez. Je vais commencer en faisant un petit tour de la météo. C'est du temps un peu plus gris qui s'installe sur Québec pour les prochains jours, généralement nuageux. Aujourd'hui, on pourrait atteindre jusqu'à 27 ressentis avec le facteur humidex. On est à 16 actuellement. Il y a un risque d'orage aussi en début de soirée et cette nuit, minimum de 15 attendu pour passer à la journée de demain, mardi, où on va avoir un peu de soleil, possiblement en fin de journée. 21 degrés attendu au thermomètre, 60 % de probabilité d'averse. Copier-coller pour mercredi. Et si on est chanceux, ça serait le retour du soleil à compter de jeudi 25 juin. Alternance entre soleil et nuages, là, ça aussi avec 24 degrés. Mais tu sais, c'est sûr que tout ça a le temps de changer. J'ai hâte de voir un peu comment ça va se placer aussi, Mathias, parce que pour l'instant, dans le scénario global, là, la seule journée où on a un peu de soleil, c'est jeudi. Le reste du temps, ça se va être pluvieux un peu. Mais en même temps, c'est ce qu'on nous annonçait en fin de semaine. Puis on a eu plein de beaux moments d'éclaircie. Il y a eu des moments où il a fait super beau, super chaud.
2: Des inondations, du soleil,
1: c'est ça.
2: De la pluie. Du soleil.
1: On a eu un peu des deux, là. On a eu, tu sais, c'est sûr que quand on regarde le constat de la fin de semaine avec la température, c'est difficile de douter des changements climatiques, là.
2: Mais moi, c'est bizarre, je sais pas toi, mais moi, je me rappelle plus de la pluie que du beau temps. Je sais qu'on a eu des deux en fin de semaine, mais j'ai l'impression. Moi, dans ma tête, il a pas fait beau en fin de semaine.
1: Mais moi, j'ai travaillé dehors.
2: Okay.
1: Sur le terrain. Fait que c'est le contraire de toi, finalement. Je me souviens plus des périodes de beau temps, puis malheureusement, mauvais temps, quand j'avais fini un peu les travaux, les gars qui me demandaient « Hey, on peut-tu aller jouer au parc? On peut-tu aller en vélo à tel endroit? » Puis là, je regardais le ciel, puis d'après moi, on n'a pas le temps de se rendre, les gars. Puis comme de fait, ça se mettait à tomber à ce moment-là. Mais je trouve qu'au prorata, on a été plus à Québec, en tout cas dans la ville de Québec, parce que je comprends quand même qu'il y a eu des inondations. Je sais pas si c'est ça la cause exacte, là, finalement, parce que je sais pas si l'information est sortie, mais t'sais, l'éboulement qu'il y a eu aussi du côté de Saint-Augustin,
2: aussi, oui.
1: Clairement, t'sais, la température a peut-être joué dans ce dossier-là, mais chose certaine, je trouve quand même, dans la ville de Québec, je le répète, qu'on a été plus chanceux que ce qui nous avait été prédit. J'ai comme envie d'y aller plus au jour le jour maintenant, avec la météo. Puis je pense pas que c'est parce que je suis pessimiste, là, au contraire, c'est peut-être parce que j'essaie d'être le plus optimiste possible, mais j'ai l'impression que ça doit être de plus difficile, même si les outils et la technologie s'améliorent. J'ai l'impression que c'est de plus en plus difficile pour les spécialistes et les météorologues d'être capables de prévoir vraiment à long terme à quoi ça va ressembler.
2: T'sais. Mais si tu... Tu sais, je me pose... Moi, j'ai pas 50 ans, okay? J'étais encore jeune, mais j'ai l'impression que chaque année, on a le même discours, que la météo, ça s'en vient de pire en pire. Mais j'ai l'impression que le constat est juste que la météo sont pas bons chaque année.
1: Bien, la météo, c'est que on a la mémoire courte, j'ai l'impression. On oublie vite. Puis moi, le feeling que j'ai, c'est que c'est des cycles. Tu sais, là, tu vois, il y a El Niño, là, justement, là, cet été, là, qui revient. Puis c'est ça, là, tu sais, aux 4-5 ans, on a tout le temps un été qui est un peu plus frais, un peu plus, un petit peu plus pluvieux. Après ça, on va avoir un été de canicule, on va avoir... Mais à chaque fois, effectivement, on présente ça comme si c'était un scénario qui était complètement unique. Mais tu sais, des mois de mai poches, comme on a eu au dernier mois de mai, vraiment froid, puis que ça a été long avant que l'été s'installe, ça arrive de plus en plus. Mais après ça, on va arriver à la fin de l'été, puis on va dire... check le mois de septembre, puis regarde
2: on va avoir
1: de
2: la canicule au mois de septembre.
1: C'est ça.
2: Là, tous tes élèves vont crever dans les classes. Pis...
1: Il y a une espèce de décalage, alors que, tu sais, je serais curieux, professeur, peut-être par texto, justement, là, faut pas que je me mélange. 971-1021 par texto. Est-ce que ça a été plus simple, peut-être, pour vous d'enseigner au mois de mai?
2: Ah, probablement.
1: Parce que quand il fait beau et chaud, les élèves, à un moment donné, c'est normal aussi, on est moins attentif, on a moins tendance à être focus un peu, alors que pourtant, on est dans le dernier stretch, on est dans la fin de l'année scolaire.
2: Ben, quand t'es dans une classe, puis c'est bien humide, qui fait vraiment chaud, tu sais, dans mon appart, j'ai pas encore l'air climatisé dans mon appartement, puis ben ça s'en vient là, parce que ma blonde arrête pas de m'en parler, fait que ça a pas le choix, ça a pas le choix de s'en venir. Mais même moi, pour faire des tâches anodines, on parle pas d'écouter un professeur ou faire des devoirs, un examen et tout, pour faire des tâches anodines, je deviens amorphe, je deviens mou, je suis pas capable de me concentrer. Oui. Quand il fait chaud, il fait humide. Fait que je me remets à la place quand j'étais dans ces classes-là au secondaire qui faisait 37 degrés dehors, que c'était humide, que tu suais. T'écoutes rien.
1: T'es plus là, pantoute, tu sais. Puis je pense que ça aussi, c'est quelque chose qui a évolué. T'sais, on parlait de la météo qui change. Puis tu vois, je parlais ce matin avec notre collègue Mathieu Marcotte. Puis Mathieu, il m'expliquait que quelque chose que je savais pas, que les règles ont changé pour la période des examens. Là. J'ai pas tous les détails exactement, mais il y avait des périodes fixes vraiment.
2: T'sais. Mais là, les élèves sont revenus en classe. Ça se peut-tu?
1: Ben là, de ce que je comprends, c'est que c'est possible pour les enseignants de décider que les examens du ministère vont être un peu d'avance ou vont être à l'intérieur même d'un cours qui va être donné en classe. Ce qui fait en sorte que, personnellement, autour de moi, ce que j'entends, j'avais l'impression que c'est la première année que j'entendais ça, autant au primaire qu'au secondaire. La semaine dernière, début de semaine, là, c'était vraiment les derniers examens. Moi, mon plus vieux, il y avait des examens du ministère en français cette année. C'est déjà réglé depuis 2 semaines. Ça, je pense que les profs se donnent une chance de faire les examens un peu plus tôt aussi. Parce que moi, quand j'étais au secondaire, je me souvenais que ma dernière journée d'école, comme aujourd'hui ou demain, là, j'avais soit un avant-midi ou un après-midi d'examen. Puis c'était ça. On avait des demi-journées de congé, mais l'autre demi-journée, j'avais pas de dernière journée d'école flottante où on faisait à peu près rien, là. Tu sais, 21, 22, 23 juin, c'est parce que j'avais un examen de 4:36. Je me pointais là le matin, je faisais mon examen, puis après ça, je tombais en vacances. Fait que jusqu'à la toute fin, ils nous tenaient ça pour qu'on finisse avec les examens. Sauf que, comme tu dis, quand tu faisais 30-35 degrés ressentis dans les classes, hey, ça te tente-tu pas de rester concentré pour un examen de 5:36?
2: Ben moi, comment ça marchait, c'est à partir de début juin. Puis ça fait pas longtemps, là. Ça fait 5 ans de ça, 5-6 ans. Début juin, l'école temps plein finissait. Fait que mettons 8-9 au secondaire, là, on n'avait plus de cours. Puis pendant 3 semaines, on avait, mettons, 5-6 examens qui étaient mis en place un peu partout
1: partout dans l'horaire.
2: Des fois, là, c'est arrivé des années que je finissais le 13 14 juin.
1: T'avais plus d'examen après. Bon,
2: j'avais fini, tous mes examens ils étaient concentrés au début, c'était terminé. Ça c'était l'idéal.
1: Ben oui, c'est sûr.
2: À un moment donné, garder des élèves du secondaire jusqu'au 23, 24, 22, 23, là, ils s'en viennent tous écœurés, ils sont tous déconnectés.
1: T'as plus de jus. T'as plus de jus dans le tank. T'es tanné, t'as hâte que ça soit la fin de ton année scolaire. Puis t'es déjà passé à autre chose aussi, puis c'est tout à fait normal. T'sais, tu vas-tu avoir ta première job d'été, tu t'en vas-tu en voyage, tu pars-tu en road trip, un trip en pack-sac quelque part, peu importe. Mais c'est clair que de garder les élèves ou essayer de les garder focus jusqu'à toute fin, je pense pas que c'est une bonne stratégie non plus.
2: Il y a certains, nous dit par texto qu'il y a certaines écoles secondaires ou privées qui ont déplacé des classes dans le gymnase.
1: Ah!
2: Parce que le gymnase a l'air climatisé.
1: Puis
2: les classes n'ont pas.
1: Ça, c'est une super bonne affaire.
2: Ben, je veux dire, à un moment donné, t'as un espace où t'as la chance que ce soit frais puis que ce soit pas insupportable pour tout le monde. Autant bien l'utiliser.
1: Ben, tu sais, tu vois, comme c'est quelque chose qu'on vit à Limoilou, puis je sais que c'est comme ça dans plein d'autres secteurs de la ville de Québec, mais il y a beaucoup d'écoles qui sont rénovées, principalement aux primaires, là, dans les dernières années. Malheureusement, des infrastructures qu'on rénove ou qu'on jette à terre et qu'on refait à neuf, et pendant la construction, on se rend déjà compte que ça va être trop petit. Ce qui fait en sorte que souvent, dans les cours d'école, on se retrouve avec des roulottes de chantier. Puis les roulottes de chantier sont quand même franchement bien aménagées. Maintenant, là, c'est plus des roulottes de chantier comme à l'époque. Là. C'est quasiment des maisons préfables.
2: Oh oui.
1: T'sais, ça ressemble vraiment à quelque chose qui se peut. Puis ils ont l'air climatisés. Fait que finalement, les écoles décident de les garder parce qu'au moins dans ces remise là, ils ont des classes avec l'air clim justement pour le... On s'entend là, que c'est un mois et demi là, où tu en as besoin, là, grosso modo, ou peut-être un petit peu avec la rentrée scolaire. Là. Mais c'est un mois et demi qui peut faire la différence quand c'est la période d'examen.
2: Mais honnêtement, les classes modulaires sont presque rendues mieux installées que les écoles normales.
1: C'est assez impressionnant.
2: Vrai, là,
1: c'est vraiment assez impressionnant.
2: Quand on parle de classes modulaires, on a l'impression que c'est un garde-robe qui fait chaud, qui fait humide, mais au contraire, c'est des classes où qui ont plus souvent l'air climatisé. Souvent, il y a de l'espace. C'est rendu avec des fenêtres. Pour vrai, j'ai vu des photos récemment, puis j'ai comme fait un saut moi-même. Là. J'étais comme impressionné du niveau de ces classes-là maintenant.
1: Je te jure, c'est vraiment une question de look, là, d'esthétique par rapport à l'école de mes enfants qui a été rénovée. Puis la rallonge, ce qu'ils ont fait, c'est vraiment beau. Là. C'est toute beauté. Honnêtement, on a vraiment bien optimisé le terrain puis l'espace qu'on avait. Ce qu'on a ajouté comme roulotte qu'on va conserver pendant un temps, là, j'ai pas le détail exact, là. C'est sûr que ça clash un peu avec ce qui a été fait par rapport à l'école. C'est pas tout à fait le même look extérieur, mais pour être allé à l'intérieur, comme tu dis, on n'est plus dans des roulottes de chantier.
2: Non, on est bien installé.
1: On est vraiment plus dans du préfab, comme je te disais. Puis c'est ça, avec l'installation, la fenestration, avec l'air climatisé, les élèves sont bien. Puis au final, souvent, c'est pas mal plus les parents, Mathias, qui s'en rendent compte, qui chialent que les enfants.
2: Mais en même temps, même si les élèves sont bien, faut quand même se rendre compte à quel point c'est ridicule. On construit une école flambant neuve pour répondre aux besoins criants. Qu'on va avoir plus d'élèves. Puis au moment où cette école-là finit d'être construite, on dit, ben on n'a pas assez de place.
1: On n'a pas assez de place, c'est ça. La démographie est vraiment particulière parce que tu vois, l'école primaire où moi j'allais à Limoilou, c'est une école qui a été fermée. Puis il y avait un collège privé en face, le collège Marie-Moisan. Ça aussi, ça a été fermé. Parce qu'on était à une époque où est-ce que là, il y avait beaucoup moins d'élèves dans le secteur. C'est des petits quartiers, Limoilou, tu sais, qui sont très, très collés. Puis on avait trop d'écoles à ce moment-là. Puis moi, j'ai vécu à peu près toute mon primaire dans des classes doubles, tu sais, deuxième, troisième année, quatrième, cinquième année ensemble pour qu'on soit assez d'élèves. Puis là, ben, on vit complètement le contraire maintenant parce que c'est ça. Il y a eu de la gentrification. Il y a beaucoup de gens qui se sont retrouvés dans le secteur de Limoilou. On a centralisé aussi beaucoup. C'est ce qu'on essaye de faire dans les dernières années. Tu sais, autant M. Lally avait mis beaucoup d'amour dans les banlieues, mais était revenu quand même pour renouveler Saint-Roch avec le nouveau Saint-Roch. M. Labeaume a continué avec un peu le même processus. Le maire Marchand est en train de faire la même chose aussi. Fait que là, ben, c'est ça, on se retrouve avec des écoles qui manquent. Puis là, on a eu cette nouvelle-là. D'ailleurs, tu sais, je me permets de faire le pont, là, Mathias, mais il y a eu la nouvelle, justement, de la construction d'une école du côté de la Haute-Saint-Charles qui a été approuvée, là, qui a été accordée, si on veut, mais on n'a pas tous les détails encore non plus.
2: On parle d'une école primaire de 16 classes, comme tu l'as dit, du côté de la Haute-Saint-Charles. 368 élèves qui pourront être accueillis au total. Une école primaire, c'est le ministère de l'Éducation qui a approuvé la construction aujourd'hui. On va donc rajouter le projet au plan québécois des infrastructures 2027-2037. Je tiens à rappeler justement que la Capitale-Nationale et Chaudière-Appalaches et différents centres de services scolaires font des demandes pour quelques dizaines d'écoles qui doivent être construites parce qu'on n'est plus capable de répondre à la demande comme qu'on vient de le dire. Sondage DG, journal TVA, sur les scores d'appréciation des politiciens. Je vous fais un petit survol. On va pouvoir rentrer plus dans les détails tout à l'heure. Le politicien le plus apprécié au Québec est Mark Carney, avec 60% des Québécois qui ont une bonne opinion. Pour ce qui est du politicien le moins apprécié, eh bien c'est son vis-à-vis Pierre Poilievre, chef du Parti conservateur du Québec. Le corps du kayakiste porté disparu a été retrouvé. Depuis mardi, la Sûreté du Québec est à la recherche d'un homme de 20 ans qui avait été aperçu pour la dernière fois en soirée. Son kayak avait été retrouvé le soir même, mais aucune trace du jeune homme sur la rivière Chaudière. C'est finalement hier après-midi que les services d'urgence ont été appelés à intervenir près de la rivière Etchemin à Saint-Romuald où son corps a été retrouvé. La Ville de Québec met en place un nouveau système de communication lié aux travaux du tramway. À partir de maintenant, les résidents qui habitent à côté des travaux, donc les personnes dans des zones d'influence à 800 mètres des travaux, pourront recevoir deux types d'avis différents. De un, par courriel, les infos travaux pour informer en général ce qui s'en vient. Et le deuxième type, la nouveauté principale, tant qu'à moi, des messages textes et des courriels qui va viser à signaler un nouveau changement qui vient tout juste d'arriver dans la circulation ou encore dans les normes de stationnement dans le secteur.
1: Ça, c'est quand même une bonne nouvelle. Là, dans les mesures qu'on avait mentionnées, vouloir mettre en place pour être sûr justement que les gens soient informés en temps réel, d'utiliser la technologie de cette façon-là, c'est quand même bien parce que Tu vois, il y a des secteurs que je sais qu'on utilise un peu cette technologie-là pour les opérations de déneigement, oui. entre autres. C'est quand il y a des secteurs où est-ce que les feux clignotaient peut-être pas, mais tu peux être inscrit quand même à l'alerte puis recevoir un texto. « Hey, finalement, on va déneiger cette rue-là ce soir pour éviter justement que les gens se fassent remorquer ou se retrouvent avec des constats d'infraction. » Puis ça, j'ai hâte de voir aussi à quel point on va se donner une latitude là-dessus, là, du côté de la ville, là, tu sais, à quel point on va peut-être... je sais pas, déplacer des véhicules des fois quand on n'aura pas le choix, mais que le propriétaire va pouvoir venir la rechercher sans se retrouver avec un ticket de 200-300$ non plus. Puis j'ai sûr qu'il va falloir quand même se donner une chance du côté de la ville pour éviter que ça crie trop fort du côté des citoyens aussi. Il
2: va falloir apprendre de nos erreurs qu'on avait fait, par exemple, dans le secteur du Grand Théâtre, qu'on avait donné des contraventions à des véhicules qui s'étaient stationnés là la veille.
1: Ouais.
2: La signalisation avait changé durant la nuit, puis le véhicule s'était ramassé avec une amende le lendemain matin.
1: Ça, c'est sûr que c'est une bonne façon de te créer une trappe à tickets, hein, si tu veux. Hein? T'attends que les chars soient parqués, puis tu vas changer les panneaux pendant la
2: en
1: nuit.
2: En pleine nuit.
1: C'est pas super. Là.
2: Cherchant à vous rassurer, ces tickets-là ont été annulés, puis ces personnes-là n'ont pas eu à payer, mais sur le coup, c'est sûr que ça avait créé une grogne, mettons.
1: Non, c'est sûr.
2: Avec
1: c'est
2: raison,
1: je comprends bien. Ben oui.
2: Santé Québec refuse de partager plusieurs documents en lien avec l'avenir de l'Hôtel-Dieu de Québec, alors qu'on ne sait toujours pas les projets d'avenir pour l'hôpital. Le Journal de Québec s'est vu refuser l'accès à de nombreux documents. On parle notamment, à la suite d'une demande d'accès, 4 des documents qui ne leur ont pas été partagés tout simplement et 5 qui ont été fortement caviardés. Par exemple, lors d'une rencontre en mars 2022, les enjeux et préoccupations en lien avec les travaux ont été présentés. La diapositive a été remise aux journalistes, mais complètement noire. On a mis un gros carré noir sur toute l'information et les journalistes ne peuvent pas y avoir accès. Après 100 jours de consultation publique, le projet de TGV d'Alto pourrait mettre en place certaines modifications. On parle notamment de l'ajout d'une gare à Kingston, qu'on viendrait ajouter aux gares déjà présentes dans le projet, et une proposition de Mirabel qui commence à faire du chemin. On parle de vouloir prioriser un tracé qui vise les terres qui ont déjà été expropriées lors de la construction de l'aéroport en 1970. Tout ça, c'est né d'une grande mobilisation qui avait eu lieu dans le secteur pour la protection des terres agricoles notamment. L'ex-animateur radio Dominique Dumas sera candidat pour le Parti conservateur dans Chute de la Chaudière, nous rapporte Le Soleil. Le tout va être annoncé ce soir à 17h par le parti. C'est présentement Martine Biron qui est l'élu de la circonscription. Selon les prévisions de Québec de QC125, les conservateurs sont favoris avec 30%, mais suivis de près à 26% par le PQ et 25% par la CAQ.
1: Vous l'avez reçu ce matin, si je me trompe pas?
2: Oui, on l'a reçu ce matin pour savoir pourquoi il avait choisi de se lancer en politique, ses motivations, les affinités aussi qui ont été questionnées par rapport à Radio X, le Parti conservateur. Donc, l'entrevue se retrouve sur notre site Internet.
1: Allez faire un petit tour, c'est ça. Moi, j'ai pas eu le temps d'écouter, évidemment, vu la transition entre l'émission du matin de l'autre côté puis ici, mais je vais être quand même curieux de l'entendre. Mais clairement, aussi, on l'a positionné de façon stratégique parce que l'objectif étant de rentrer...
2: Mais

0: en vue d'établir des bases très solides pour un accord final. Les Iraniens qui ont notamment accepté d'inviter à nouveau les inspecteurs de l'AIEA, qui est l'Agence internationale de l'énergie atomique, pour justement voir l'utilisation qu'ils font de leur nucléaire.
1: Merci, Mathias, pour ce tour de l'actualité. Puis on reviendra avec les sports un peu plus tard. Sans doute que la nouvelle qui a fait le plus jaser, c'est l'échange de Brady Tkachuk.
0: Il va rejoindre son frère
1: du côté de la Floride. Paraîtrait qu'il n'y a pas grand monde qui pleure dans le vestiaire du côté d'Ottawa. C'est pas trop surprenant. Puis j'ai hâte de voir s'il prenait déjà autant de place toute seule dans un vestiaire, à quoi ça va ressembler quand les deux frères vont être réunis.
0: Ça va être tout un show, je pense.
1: Ensemble, c'est ça. Les deux ont un podcast aussi ensemble. Ils prennent de la place.
0: Ah oui, ils ont du caractère. Ils aiment ça prendre de l'espace. Donc, j'ai hâte de voir comment ça va donner dans un vestiaire comme celui de la Floride. Là, qui, en général, c'est du monde qui aime ça prendre de la place aussi. Brad Marchand, Sam Bennett,
1: ouais, c'est
0: et Tkachuk. Donc, ça va brasser pas mal.
1: J'ai hâte de voir avec Marchand ou à quoi ça va ressembler. Effectivement, tu voulais juste faire un petit point sur la circulation.
0: Oui, juste vous dire, 20 direction ouest à hauteur de Taniata, il y a un ralentissement dans le secteur. C'est le cas depuis les travaux. Le secteur il est un peu plus difficile. Sinon, on nous a dit par texto un peu plus tôt que la 20 direction est, voie du centre, un peu après la route des rivières, il y aurait un bumper sur la route. Donc, portez attention.
1: Merci beaucoup, Mathias. Antonine Iaccarini qui vient nous rejoindre en studio. Salut, bon matin.
2: Bonjour.
1: Je me suis permis de t'envoyer un petit texto ce matin, étant donné ce sondage-là que je trouve fort intéressant qui est sorti sur qui sont ces politiciens qu'on aime bien, qui sont ceux qui sont peut-être un peu moins aimés. Je veux pas les appeler les mal-aimés, mais ceux qui ont moins scarré, mettons, si je peux te dire de cette façon-là.
2: Ceux qu'on aime haïr, peut-être.
1: Ceux qu'on aime haïr, ouais, c'est bon ça.
2: Ça dépend lesquels. On va les prendre un à un, là, mais il y en a visiblement que les gens ont plus de difficultés.
1: Parce que c'est un sondage, donc Baromètre Léger, le journal TVA, qui place le premier ministre du Canada, Mark Carney, au sommet des personnalités politiques préférées des Québécois. On va faire un survol de tout ça, mais la première question que j'ai envie de te poser, est-ce qu'il y a des chiffres là-dedans ou est-ce qu'il y a quelque chose qui t'a fait tomber en bas de ta chaise un matin ou c'est un portrait que tu trouves, somme toute, étant assez clair puis bien défini?
2: Ben, y a rien qui m'a jeté en bas de ma chaise, disons cette fois-ci en particulier. Mais à chaque fois qu'il y a ce sondage-là qui sort, je suis flabbergastée à quel point les gens ne connaissent pas les politiciens. Point. Parce que, dans le fond, ces scores-là, on regarde qui aime, quel pourcentage de gens aime quelqu'un, quel pourcentage n'aime pas. Puis après ça, il y a un pourcentage ne connaît pas. Il y a 40 % des gens qui ne savent pas c'est qui la mairesse de Montréal.
1: Ça, c'est énorme.
2: 46 % des gens au Québec, dans l'échantillon, qui ne connaissent pas le maire de Québec.
0: C'est presque un Québécois sur deux.
2: Ah c'est oui, fou!
1: À 46 %.
2: C'est notre capitale, puis les gens ne savent pas c'est qui le maire, puis c'est son deuxième mandat. Et 32 % des gens ne connaissent pas Mélanie Joly. T'sais, ça fait comme 11 ans qu'elle est ministre.
1: Ça fait excessivement longtemps. T'sais, à la limite, un gars comme Yann Lafrenière, je peux comprendre peut-être, c'est qu'il est quand même nouveau dans le portrait politique au Québec. Il est à quoi? Qui est à 47 % de personnes qui ne le connaissent pas. Mais d'être à 1 % à peine du maire Marchand, ça, effectivement, il faut se poser des questions. Là.
2: Moi, ça me sort de ma bulle. J'aime ça parce que c'est toujours un peu une claque d'en face. Parce que moi, je pense que je couvre la politique puis que tout le monde suit ça. Là, puis que, ben non, t'sais, c'est pas tout le monde qui écoute ça tous les jours. Puis c'est un bon rappel.
0: Mais moi, même si c'est pas des chiffres les plus élevés, ceux qui me font le plus capoter, je pense, c'est ceux de Mark Carney puis Christine Fréchette.
2: Oui.
0: Parce qu'il y a 12 % des Québécois qui ne connaissent pas le premier ministre canadien.
1: Mm-hmm.
0: C'est un Québécois sur 10.
2: Quand même, hein?
0: La première ministre québécoise, c'est 21 % des Québécois. 2 sur 10.
2: Moi, mais ça me surprend plus Carney parce que, tu sais, Christine Fréchette, quand même, ça fait pas si longtemps qu'elle est arrivée. Monsieur Carney, il me semble, est dans tous les bulletins de nouvelles
0: depuis
2: un an et demi.
0: Ça avait
2: tellement
0: fait du bruit.
1: Ouais.
2: Donc, ça peut surprendre.
1: Puis, est-ce que à ce moment-là, le constat, c'est que je reviens avec la bonne vieille cassette, là, mais les jeunes ne s'intéressent pas à la politique. Donc, est-ce que ça peut être les jeunes, peut-être, qui sont moins renseignés? Puis là, je dis que je remets la bonne vieille cassette parce que je vous dis pas que c'est une affirmation. Là. Je pose la question, en fait.
2: Ben, la question est bonne.
1: J'ai l'impression, en vieillissant, moi, que je m'intéresse davantage ça. C'est sûr que ne serait-ce que de collaborer avec vous aussi du côté de Boulevard...
2: On te donne pas le choix.
1: ...fait en sorte que je m'intéresse davantage à ça. Mais j'ai l'impression que c'est un peu comme on dit aux enfants, tu peux pas dire que t'aimes pas ça tant que tu n'y as pas goûté. J'ai l'impression que quand tu commences à suivre la politique, plus tu suis la politique, plus tu te rends compte que c'est intéressant, puis il y a des débats qui sont importants, puis là, tu finis par embarquer dans le bateau. Mais ces chiffres-là, parce que tu sais, il y a des trucs énormes là-dedans. Des gars comme Pascal Bérubé qui sont en politique, à mon avis, à moi, depuis

0: toujours, moi j'ai l'impression.
1: Ben, oui.
0: Ben c'est ça, Pascal Bérubé a toujours été en politique. C'est 56% des répondants qui disent ne pas connaître l'homme qui pourtant est un des politiciens les plus impliqués dans son parti, dans son comté à lui aussi. Est-ce que
1: qui
0: c'est
1: est
0: les
1: présent
0: jeunes?
1: Dans les médias sociaux, qui est présent
0: aussi,
1: dans les médias traditionnels,
0: ben oui,
1: qui sort même avec une vedette qui est un petit peu
0: la
1: plus
0: télé,
1: dans les,
0: ben oui.
1: En dehors de la politique. Moi, je pense que ton hypothèse sur l'âge est quand même valide, parce que c'est pas qu'on veut dire c'est de la faute des jeunes, mais c'est vrai que quand t'as 20 ans, puis que tout ce que t'as à te préoccuper, là, c'est où est-ce que je sors en fin de semaine, tu payes pas d'impôts encore, ben des fois, tu te sens un peu moins préoccupé par ces choses-là. Quand tu commences à te chercher une place en garderie, que t'arrives pas à avoir un rendez-vous chez le médecin pour ton plus jeune, quand tu payes des impôts, puis que là, tu vois que ça, des fois, c'est gaspillé, je pense que l'intérêt grandit, effectivement, en vieillissant. Et il faut dire aussi que du côté des médias, ben en bas de 40 ans, les gens n'ont pas le câble. Depuis maintenant 2 ans, les nouvelles sont bloquées sur Meta, sur Instagram et sur Facebook, ce qui limite le pouvoir aussi d'aller informer les gens où ils sont maintenant, qu'ils n'écoutent plus nécessairement la télévision dans leur salon toute la soirée, là, comme c'était le cas chez les baby-boomers, par exemple. Donc moi, je pense que ton hypothèse est bonne. Et juste se rappeler que la politique au Québec, quand même, c'est un peu tabou. On a un petit peu peur de la chicane. Il y a des pays, moi, la moitié de ma famille est européenne, où la politique, ça fait partie des discussions à table le soir, puis c'est pas là, oh non, on va se chicaner sur la politique. Donc, je pense qu'il y a un aspect aussi un peu culturel là-dedans. Moi, quand même, le score de Mark Carney, je reviens un peu au taux de popularité de nos plus populaires, il m'a quand même surpris. Là. 60% de satisfaction là, de « j'aime Mark Carney », c'est beaucoup pour un 28% de « je n'aime pas ».
0: Ouais.
1: Pour, en fait, un premier ministre qui a pris la tête d'un parti qui a été au pouvoir pendant très longtemps et qui était rendu vraiment très impopulaire, je pense que c'est quand même un exploit qu'il faut souligner pour M. Carney. Et puis, il peut dormir tranquille parce que Pierre Poilievre, son principal opposant, c'est carrément le contraire.
0: Ouais.
1: Il est extrêmement impopulaire.
0: Ouais.
1: C'est difficile de penser qu'il pourrait avoir une deuxième chance d'accéder au poste de premier ministre, honnêtement.
0: C'est des... Je vais faire une comparaison avec le métier qu'on fait, OK? Avec la radio. Rapidement, quand j'ai commencé à faire de la radio, puis ça fait pas super longtemps, là, ça fait 7 ans là, que je suis en arrière d'un micro. Mais j'ai été très bien entouré, puis il y a des gens qui rapidement m'ont appris à trouver ta place à la radio. Tu peux être un très bon animateur de show, mais tu peux être un très bon co-anchor aussi.
1: Oui.
0: Tu peux être un très bon second, puis ça va être ça ton rôle, puis c'est dans cette chaise-là que tu vas être bon, puis que tu vas être solide, comme ça peut être lecteur de nouvelles, comme... Il y a des gens comme ça dans tous les métiers, dans tous les domaines. La politique en fait partie aussi. Des fois, il y a d'excellents politiciens qui visent le pouvoir, qui visent la plus haute chaise. Puis c'est normal de vouloir viser plus haut. Tout le monde veut ça dans la vie en général. Mais pas capable de comprendre que c'est peut-être pas leur place et que ce n'est pas rendre service à leur parti de faire ça. Je pense que M. Poilievre est quelqu'un de comme ça et je pense que M. Drainville est quelqu'un de comme ça aussi. M. Drainville a fait la course, c'est Mme Fréchette qui l'a emporté finalement, puis les chiffres qu'on a sous les yeux ce matin confirment que les gens de la CAQ ont fait le bon choix, parce que même si c'est une première ministre qui finalement a été élue par les membres de la CAQ et non pas par la population, parce que bon, c'est comme ça que notre système fonctionne, au final, les chiffres démontrent clairement que Mme Fréchette réussit son pari au niveau de la popularité par rapport à M. Drainville.
1: Les membres de la CAQ se réveillent, voient ces chiffres-là dans le journal ce matin. Christine Fréchette, 50% des gens qui l'aiment, 29% des gens qui l'aiment pas, puis 21% de gens qui ne la connaissent pas. C'est sûr qu'ils doivent pas regretter que ce soit Mme Fréchette qui a gagné. M. Drainville, ça a toujours été un enjeu, même pendant la course à la chefferie. Moi, tu sais, des fois, on essaie de faire des prédictions, puis on pensait à la fin que c'était quand même plus serré un petit peu comme course. Mais je disais, ce qui fait mal à M. Drainville, c'est que le nombre de personnes qui ont déjà une opinion de lui et qui est négative, principalement, ça bouge pas. C'est rare que t'aimes pas quelqu'un et que là, tu vas te mettre à l'aimer. En politique, là, cette courbe-là de gens qui t'aiment pas, d'habitude, elle ne fait que monter.
0: Mm-hmm.
1: Plus tu es connu et plus tu gouvernes. Donc, c'est pour lui, je trouvais que pour les membres de la CAQ, qui sont assez pragmatiques d'habitude, là, ils sont pas trop idéologiques. Ils sont plus comme, qu'est-ce qui nous permettrait de gagner? J'ai toujours pensé que ça limitait beaucoup M. Drainville. Un autre qui est comme ça, mais c'est Éric Duhaime. Il polarise beaucoup. Lui, si tu prends sa popularité et que tu soustrais son impopularité, t'as moins 31, OK?
0: Quand même.
1: C'est polarisant. Et là, pour l'instant, c'est pas grave pour M. Duhaime, chef du Parti conservateur, parce que là, son but, c'est de faire son entrée à l'Assemblée nationale et il a tout ce qu'il faut pour y arriver. T'as pas besoin que tout le monde t'aime pour ça. T'as besoin que les gens t'aiment de manière assez concentrée dans quelques circonscriptions. Et il devrait réussir. Mais après ça, pour prendre la prochaine marche, c'est ça que tu disais, c'est pas tout le monde qui est fait pour ça. Là, ça va être plus compliqué. Puis c'est rare, comme je te dis, que des gens t'aiment pas puis tout à coup, ils se mettent à t'aimer en te connaissant davantage. Ça arrive presque jamais. Ça peut bouger un peu. Donc, quand M. Duhaime va avoir ses députés et qu'il va commencer à avoir d'autres figures connues conservatrices, à un moment donné, les gens vont se dire, bon, ben, est-ce qu'on a le meilleur chef? Et là, il y a d'autres gens qui vont être intéressés à prendre la tête de ce parti-là. Moi, j'ai l'impression que M. Duhaime, éventuellement, ça va devenir un peu plus compliqué pour lui.
2: Il y aurait des chances qu'il se fasse tasser éventuellement.
1: Bien, moi, je pense que oui. Parce que là, pour l'instant, c'est un one-man show.
2: C'est ça, c'est la partie d'Éric Duhaime.
1: Puis il est en croissance. Puis il a réussi son pari de faire du Parti conservateur une force politique incontournable, même sans député. C'est extraordinaire. Bravo, bravo. Mais après ça, pour les prochaines étapes, il va se heurter à ce taux d'impopularité-là.
0: Ça me surprendrait pas, par exemple, d'un Éric Duhaime, même si c'est un one-man show en ce moment, que... Je connais pas l'individu beaucoup, là, honnêtement, parce que tu sais, je l'ai pas côtoyé même à l'époque où il était à la radio et tout ça, mais ça m'étonnerait pas qu'on arrive face à cette marche-là et que lui dise, écoute, moi, ce parti-là, je m'étais donné comme mission de le faire entrer à l'Assemblée nationale, que les gens le prennent au sérieux. On a réussi à faire ça. Là, à partir de là, si je ne suis pas le bon visage pour l'amener à la prochaine étape, c'est correct que je me tasse.
1: Ce serait tout à son honneur, mais c'est rare en politique. Hein? Les gens s'accrochent.
0: On dirait que lui, ça me surprendrait pas. Puis, hey, c'est basé sur absolument rien, ce que je vous disais. C'est tout à fait spéculatif. C'est ma perception de... Mais j'ai pas l'impression qu'il attendrait aussi longtemps que M. Legault pour être capable de passer les rênes à un autre parti. Puis, tu sais ce que tu disais, là, un politicien qui a gagné là, en faveur là, au fil du temps. Je vous ramène dans le temps. Je ne sais pas, Mathias, si tu vas te souvenir de ça. Là, ça fait quand même un bail, peut-être Antonine aussi. Mais il y avait eu une entrevue entre Jean Charest et Pauline Marois.
1: Oui.
0: À Tout le monde en parle. Puis à un moment donné, on avait posé la question qui tue, qui était « Vous détestez-vous? » Puis Pauline Marois avait répondu honnêtement « Ben oui, des fois, je déteste M. Charest par rapport à tel commentaire ou ce qu'il dit. » Puis M. Charest, il avait pris la main de Mme Marois, je sais pas si tu viens, puis il avait dit « Moi, je fais de la politique, mais je vous déteste pas. » Je vous déteste pas comme individu. Puis je me souviens que les sondages, quelques jours après, lui, ça avait grimpé en flèche parce que là, il avait passé pour le bon gars d'être capable de dissocier l'être humain et le politique. Mais t'as raison.
1: C'était une erreur de Mme Marois de faire ça. Les Québécois n'aiment pas ça.
0: C'est le seul souvenir que j'ai de quelqu'un qui a réussi à tourner le vent un peu, mais c'était pas beaucoup. Là,
1: ça peut fluctuer. Mme Marois, c'est un bon exemple d'ailleurs parce qu'elle a toujours été un peu impopulaire. Ça n'a jamais été une grande populaire, là, Mme Marois, au fil du temps. Mais à un moment donné, quand elle était au pouvoir, quand elle était première ministre, il y a eu des crises au Québec. Je pense à l'accident de train à Mégantic et à l'incendie qu'il y avait eu à l'Île Verte. Ouais. Et là, elle était apparue un peu comme la première ministre de tous les Québécois. Là, t'sais. Puis il y avait eu un petit regain à ce moment-là. C'est possible. Mais de façon générale, puis là, je veux te parler de Charles Milliard. C'est très drôle parce que ce matin, j'ai envoyé un petit plan là, à Nathan, puis j'avais oublié Charles Milliard.
0: Oui.
1: Ce qui, je trouvais, était un lapsus, un acte manqué quand même intéressant. Pour Charles Milliard, là, 33% de gens qui l'aiment, 25% de gens qui l'aiment pas, 41% de gens qui le connaissent pas. Donc là, tu vois ça, tu te dis, bon, il faut qu'il se fasse connaître d'ici l'élection. Là, le but pour Charles Milliard, chef du Parti libéral, c'est que le 41% de gens qui ne te connaissent pas, tu veux qu'ils transfèrent dans le vert, tu veux qu'ils transfèrent dans « on l'aime ». Il y a une opportunité. Puis en politique, tu as juste une chance de faire première bonne impression. Après, les opinions vont se cristalliser. Déjà que les gens ont souvent une opinion sur ton parti politique. Il y a du monde qui haïssent les libéraux. Là. Ils se lèvent le matin, ils haïssent. Ils se couchent le soir, ils haïssent. Ça va toujours être comme ça. Puis qu'ils vont aimer un autre parti et vice-versa. Donc déjà, tu sais, le 25% de gens qui disent « je l'aime pas », probablement que c'est juste parce que t'es libéral. Parce qu'on le connaît pas, Charles Milliard.
0: Mais non, c'est ça.
1: Même si c'est un enjeu. On ne sait pas ce qu'il veut faire.
0: C'est un enjeu qui est majeur. T'sais. Puis quand on parle de connaître ou de ne pas connaître, c'est encore là. Quand on regarde les chiffres, t'sais, ça m'étonne de voir que Mme Fréchette, il y a 21% des répondants qui ne la connaissent pas versus 25% pour PSPP. C'est pas énorme comme différence, là, je comprends. Mais PSPP est dans le décor et puis est en avant-scène dans le décor depuis plus longtemps que Mme Fréchette quand même. Charles Milliard arrive d'un peu nulle part. Mais c'est un peu ce dont on parlait la semaine passée aussi quand on était ensemble justement dans On en jase. Tu sais, c'est que il y a rien qui est clair en ce moment. Puis effectivement, quand tu m'as renvoyé le deuxième courriel, ça a été difficile de pas avoir un sourire en coin, de faire. Il passe tellement sous le radar que même quand je demande à notre meilleure analyste politique,
1: je l'ai oublié.
0: Elle-même, tu sais, par la force des choses, mais. C'est l'exemple qu'on donnait, Mathias, la semaine passée. Là, c'est un restaurant à Québec à l'époque. Là, je sais pas si ça existe encore, là, mais qui s'appelait Le Sixième Sens. Puis tu rentrais dans ce restaurant-là, puis c'était complètement noir, tu voyais pas. C'est une expérience qu'on te faisait vivre. C'est un peu ça qu'on a l'impression avec Charles Milliard puis le Parti libéral en ce moment.
1: On sait pas ce qu'on va manger.
0: Fermez vos yeux, là, puis on va vous faire vivre une expérience. Mais faites-nous confiance, on sera pas déçus. Mais...
2: Votez pour nous, puis vous allez découvrir ce qu'on veut faire avec Québec.
1: Surprise!
0: C'est même la semaine dernière encore. T'sais, on va peut-être poursuivre. Finalement, non, on poursuivra pas. Là. T'sais, on est tout
1: clair.
0: Le temps comme
2: On va peut-être poursuivre. Finalement, on va pas poursuivre, puis on va retourner en dessous de notre roche.
0: C'est ça, exactement.
2: Vous avez pu nous voir.
0: C'est pas. C'est effectivement quelque chose qui est excessivement manque de clarté, alors que là, on a besoin d'un parti plus que jamais avec quelqu'un à la tête qui va prendre les rênes puis dire OK, avec tout ce qui s'est passé, avec Pablo Rodriguez, là, moi, je vais vous remettre ça droit, puis voici la ligne directrice, puis voici là où on s'en va. J'ai l'impression qu'on a des visées à très, très, très long terme. Ouais, parce que
1: l'élection est dans 3 mois, là,
0: on voit, année,
1: là.
0: Ben oui, mais c'est ça, on voit l'élection, mais comme si pour eux, le long terme, c'était dans 3 mois, c'était l'élection, alors que Mme Fréchette, elle, ce qu'elle fait depuis qu'elle est arrivée, c'est un jour à la fois, un petit pas, une petite affaire
2: de la journée.
0: Puis à l'avant, ouais. Oui, c'est ça.
1: Avec des annonces. En plus, c'est ça aussi l'avantage d'être première ministre avant l'élection. Oui, tu as le désavantage d'avoir l'usure du pouvoir derrière toi, puis on a vu avec le rapport de la VG sur la filière batterie, elle n'a pas juste eu des bonnes semaines, Mme Fréchette.
0: Ben non.
1: Mais elle peut faire des annonces. Encore ce matin, là, présentement, ils sont en train d'annoncer un plan, une stratégie pour l'audiovisuel qui était très attendue par le milieu culturel puis par le milieu médiatique. Mais là, ça, c'est des centaines de millions de dollars. Tu sais, Charles Milliard ne peut pas annoncer des centaines. Mais là, bientôt, toutes les parties vont promettre
0: faire,
1: toutes sortes d'argent.
0: Ben oui.
1: Mais là, c'est pour vrai. Ils sont accompagnés du milieu culturel.
0: C'est ça.
1: Mme Fréchette a cette aura de première ministre. Je passe rapidement les autres chefs parce que Paul Saint-Pierre Plamondon paraît pas trop mal non plus. 44% d'opinion positive, alors que pas mal de monde qui trouvait qu'il n'y avait pas eu une super session parlementaire. De plus en plus de gens qui le trouvent très négatif, toujours à l'attaque, qui crée des controverses. Son score est bien correct. 30% des gens qui ne l'aiment pas. Ruba Gazal, co-porte-parole de Québec solidaire, beaucoup plus populaire que son co-chef Sol Zanetti.
0: Ça aussi,
1: c'est intéressant.
0: Quand même, ouais.
1: Ça veut dire que QS risque de mettre beaucoup plus Mme Gazal de l'avant pendant la campagne électorale. D'ailleurs, c'est elle qui sera au débat des chefs. Puis, je vais surveiller aussi, quand les pancartes électorales vont commencer à être dévoilées à la fin de l'été, je pense que quand on voit les scores de Mme Fréchette, mettons que tu es à la CAQ puis c'est toi qui prépares les pancartes, là. Mme Fréchette, là, t'as mis ses pancartes.
0: Là. Ben là, ça vaut la peine.
1: Elle est plus populaire que son parti.
0: C'est sûr que oui.
1: Donc,
0: ça
1: change les stratégies de voir le niveau de popularité. Alors qu'un Éric Duhaime, par exemple, pourrait être tenté de... Tu sais, dans Arthabasca, l'été passé, là, quand il y avait l'élection partielle, là, il y avait des faces d'Éric Duhaime placardé partout parce qu'il était candidat. Là, ça sera peut-être pas ça sur les pancartes à Québec. La dernière élection générale, il y avait des pancartes d'Éric Duhaime, même dans les circonscriptions où il se présentait pas. Là, parce que c'était comme la personne la plus connue. Est-ce que maintenant, le PCQ va plutôt miser sur ses candidats? Est-ce que ses candidatures sont assez importantes et assez attrayantes pour dire, on va mettre le Parti conservateur de l'avant, mais un peu moins Éric Duhaime?
0: Est-ce que ça peut être juste un truc qu'on a rarement fait aussi en politique, des fois, mais d'y aller juste avec le parti, le logo du parti, puis le petit, je compare des pommes avec des oranges, mais tu vois, c'est un truc qu'on a toujours fait ici avec Weekend Radio. Il y a peu de campagnes publicitaires qui ont eu lieu avec la face des animatrices puis des animateurs sur les campagnes d'affichage. Généralement, c'est le logo de Weekend avec le slogan, avec c'est vraiment ça qui est mis de l'avant parce qu'on a travaillé sur la marque, sur le développement puis le déploiement de la marque.
1: Puis que la marque a bonne réputation.
0: En plein ça.
1: Alors que des marques politiques, des fois, tu sais, la CAQ en ce moment, c'est pas facile.
0: Non,
1: c'est moins facile. Fait que là, est-ce que ça va être équipe Christine Fréchette en gros?
2: Avec un petit logo dans le coin.
1: Avec un petit astérisque. Là, en passant, c'est la CAQ.
0: vite, là, parce que c'est ça, on a parlé de Bernard Drainville, Maïté Blanchette-Vézina aussi, clairement, son changement de cap ne semble pas plaire, qui, elle, est à moins 13 là, dans les scores d'appréciation les moins élevés. Une que ça m'étonne qu'elle ne soit pas sortie plus haut que ça, c'est France-Hélène Duranceau.
1: Moi aussi, ça m'a surpris.
0: Moi, j'aurais pensé, parce que là, elle est à moins 6, puis j'aurais vraiment pensé, j'ai de la misère à croire que Sol Zanetti est moins aimée que France-Hélène Duranceau avec toutes les nouvelles, puis le fait qu'on a... Tu sais, on s'entend que c'est elle qui tient le tournevis depuis une couple de mois, puis c'est elle qui resserre les vis un peu partout. Là.
1: Moi, c'est le contraire qui m'a surpris. Moi, je pensais qu'elle avait obtenu plus de popularité dans la dernière année. Parce que elle, ça avait été épouvantable à l'habitation. Hein. Ça avait pas été... C'était pas un bon branding de France-Hélène Duranceau à l'habitation.
2: Les cours aux locataires. Hein. C'est elle qui l'avait
1: devrait investir en immobilier, les locataires, s'ils veulent choisir les prix du loyer. Puis toutes sortes de déclarations un peu malheureuses que France-Hélène Duranceau avait fait à l'époque.
0: Avec mais des fleurs Louis Vuitton.
1: Je n'osais pas le dire.
0: ça avait pas bien passé.
1: Mais c'est toujours bien d'aller inaugurer un HLM avec un manteau de fourrure.
0: Des escarpins à 6 000 $, c'est génial.
1: C'est ça. Elle avait des petits enjeux de communication. Puis je trouvais que, comme présidente du Conseil du Trésor, elle avait pris du galon, puis elle était plus à sa place au Trésor. Je ne sais pas si vous vous rappelez de Monique Jérôme-Forget, mais elle aussi était très prestigieuse, Monique Jérôme-Forget. Donc, au Trésor, je trouvais que c'était tout indiqué, mais elle demeure quand même impopulaire comme ministre. Puis c'est sûr qu'avoir serré la vis, effectivement, dans l'administration publique, il y a eu du côté de France-Hélène Duranceau la question du télétravail. Les gens ne pleurent pas sur le sort des fonctionnaires parce qu'ils veulent faire du télétravail, mais je pense que tout le monde a retenu que ça avait été un peu mal géré, cette affaire-là. Fait que c'est la seule fois qu'on a vraiment entendu parler de France-Hélène Duranceau pendant la session parlementaire. Puis mon autre déception pour Mme Duranceau, c'est qu'il y a un rapport qui est sorti sur les projets informatiques. Ça, c'est dans sa cour maintenant. Il n'y a plus de ministre du numérique.
0: Hein? Oui, tu as raison, c'est vrai.
1: Rapport Galant. Est-ce que vous avez entendu une seule annonce d'une mesure du rapport Galant qui a été déployée?
0: Non. Absolument
1: bruit
0: pas.
1: De
2: silence,
1: grillon.
2: Silence.
1: Hey, c'est des millions, des millions et des millions qu'on jette comme ça par la fenêtre avec nos projets informatiques. Pour moi, ça a été une déception mais aussi.
0: Une autre bonne raison, finalement, de mettre la face de Mme Fréchette, ses pancartes versus le logo de la CAQ, parce que, tu sais, on aime ou on n'aime pas France-Hélène Duranceau, mais ça reste que ça ressemble à la gestion que la CAQ fait en général. Ben oui, c'est ça,
1: fiasco
0: dans les
1: de
0: dernières années.
1: Fiasco de Northvolt, oui. Évidemment, qu'on aimerait bien faire oublier du côté de la CAQ. Je précise que ces données-là datent d'il y a quand même 2 semaines et demie. Ça a été sondé au début du mois de juin. Il s'est passé des choses depuis. Donc, peut-être même qu'il y a, peut-être que la popularité de Mme Fréchette avec tout ce qui s'est passé avec le rapport du VG et le supposé lanceur d'alerte pour lequel on avait eu un très bon débat à On en jase. Disons que je pense que peut-être qu'elle aurait perdu quelques plumes.
0: Peut-être que ça a joué, mais en même temps, tu sais, elle avait même pas eu le temps de se relever de cette jambette-là encore, qu'il y avait PSPP puis Charles Millard qui chicanait déjà. Fait que,
1: ça l'aide énormément.
0: Peut-être que ça l'a aidé, c'est ça. Il y en avait deux autres qui chicanaient pendant qu'elle essayait de se relever tranquillement, pas vite de ça. Hey, merci beaucoup, Antonine, d'avoir pris le temps.
1: Avec plaisir.
0: Chose certaine, d'après moi, ta cote de popularité ici est très, très élevée.
1: Ben, j'espère, en tout cas. Envoyez des messages pour dire que vous m'aimez. Là.
0: Ben
1: ça
0: oui.
1: Va augmenter ma cote de popularité
0: ben
1: à l'interne.
0: Oui. Ça vaut vraiment la peine, ça. 971-1021 par texto. Restez là de l'autre côté de la pause. On poursuit avec Mathias dans Le Point de Max à Boulevard 101.
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10: Très content d'être avec vous autres dans le Point de Max aujourd'hui. Nathan Meillan qui est là en remplacement avec Mathias Turcotte. Et là, on va faire un... On est en période... On est en rodage.
11: On peut se dire comme ça.
10: On va dire qu'on est en rodage. En ce moment, on est en train de découvrir un peu comment ça fonctionne, l'émission. Puis là, je vais
11: on découvre le show.
10: On découvre le show. C'est ça, le pacing du show qui a peut-être changé un peu pour la formule estivale.
11: Faudrait ressortir le moment au début du show que tu as dit, on nous a mis les deux là. Les deux, on connaît quand même le show.
10: Ouais, bon.
11: Ça devrait bien se passer.
10: Vous pourriez démêler le vrai du faux, finalement, de cette phrase-là. Chose certaine, on est avec vous autres jusqu'à midi avec l'arrivée évidemment de Jeff Fortin pour On en jase, Antonine Iaccarini qui sera là pour le caucus aussi. Mathias aussi qui sera là dans cette émission-là. Fait qu'on a beaucoup de temps de glace pour la période estivale. Puis c'est parfait, on tripe, on va en profiter. Par texto, vous êtes toujours les bienvenus. Donc 971-1021, 780-1021 si vous voulez nous appeler aussi. Si vous avez des commentaires à passer, si vous voyez quoi que ce soit sur la route, entre autres, on va partager ça évidemment avec les autres auditeurs. Mais là, on va se permettre de faire un petit survol dans le monde du sport. Nouvelle qui a retenu l'attention, parce que là, on est un peu sur le qui-vive. Bon, à savoir, entre autres, si on regarde le Canadien, évidemment, du coin de l'œil un peu, est-ce qu'il y aura transaction? Je suis des affaires sur mes réseaux sociaux là, qu'il faut que je me débarrasse, là, Mathias, là, des sites de faux-nés là, qui,
11: qui font
10: aux 12 secondes, me font croire que là, c'est réglé pour Montembeau, qu'on sait exactement où s'en va Gallagher, puis là, finalement, c'est des clickbait, puis là, tu cliques, puis là, tu te rends compte que c'est la même nouvelle qu'on radote, mais on a juste changé 2-3 mots de place.
11: Qui, en tout respect, rade la marde pour faire des clips.
10: Ben, c'est épouvantable comment ça nous fait perdre du temps. C'est ça. Ouais, ça honnêtement, avec toi, ça me met en beau joie le vert. Parce que faut juste que... Puis c'est de ma faute. Je le sais, mais il faut que je prenne le temps de m'asseoir puis de faire un ménage là, sur mon X, sur mon Instagram, sur mon Facebook. Toutes les enlever une bonne fois pour toutes pour arrêter de perdre
11: de
10: mon
11: niaiserie.
10: Temps. C'est ça. En plein ça. Mais chose certaine, il y a un des frères Kachuk qui quitte Ottawa, pour aller rejoindre son frère du côté de la Floride. Ça fait beaucoup couler d'encre en fin de semaine. Ça fait énormément jaser parce que c'est des gars qui prennent beaucoup de place seuls, chacun dans leur vestiaire. Fait que les deux ensemble, on a hâte de voir qu'est-ce que ça va donner comme possiblement un duo explosif. Là.
11: Oui, Brady qui s'en va du côté de la Floride avec les Panthers. Tout ça a commencé comme en après-midi hier. Les Panthers de la Floride qui ont échangé l'attaquant Sam Moskevich au Kraken de Seattle. En retour, ils ont reçu un choix de première ronde cette année, le 25e au total, et un deuxième ronde en 2027. Par la suite, un peu plus tard dans la journée, les Panthers ont pris ce choix de première ronde-là, le 25e. Ils ont rajouté leur choix de première ronde, le 9e, et un choix de première ronde en 2029, avec un choix de deuxième ronde en 2030. On voyait tout ça du côté d'Ottawa. Donc, si vous faites le calcul, ça fait bien 3 choix de première ronde, un choix de deuxième ronde. Puis, en retour, ils ont reçu Brady Tkachuk, l'un des deux frères, qui vient rejoindre justement Matthew du côté de la Floride. Puis, pour vous donner une idée des lignes, là, parce que c'est complètement ridicule l'attaque que les Panthers vont avoir l'an prochain. Présentement, le premier trio qui serait Carter Verhaeghe, Alexander Barkov et Sam Reinhardt. En partant, t'as un solide premier trio. Le deuxième trio, le trio des tueurs, on va l'appeler de même, là. Brady Tkachuk, Sam Bennett et Matthew Tkachuk.
8: Okay.
11: Aucune équipe dans la Ligue nationale va vouloir jouer contre ces trois-là.
8: Ben non, c'est sûr.
11: Personne.
8: C'est sûr, parce que les fils se touchent même entre les trois gars, là. T'sais. Tu ne voudras pas embarquer sur la glace contre eux, c'est bien trop risqué. Hey,
11: tu vas te faire brasser, ben non, c'est l'attitude. Ça va jeter des gants, ça va déranger ça en série. Là, ça va être redouté. Les Panthers n'ont pas fait des séries cette année, mais ils n'ont pas eu Matthew Tkachuk une bonne partie de la saison. Ils n'ont pas eu Barkov presque toute la saison. Les Panthers devraient faire des séries l'an prochain. Ça, c'est dangereux. Là. Ces deux premières lignes-là, puis d'avoir une ligne d'attaquants de puissance qui sont capables de déranger l'adversaire. Pour de vrai, je veux pas me retrouver sur la patinoire en même temps que ces trois gars-là.
8: Mais c'est parce que même si tu te retrouves pas sur la patinoire, ça empêche pas le fait que ça joue dans la tête des gars.
11: C'est sûr.
8: Pareil. Fait que, même si tu restes sur le banc puis que ton trio est pas sur la glace en même temps... C'est sûr et certain que, tu sais, mets-toi à la place d'un Cole Caulfield. T'as pas envie de te retrouver dans le coin d'une bande pendant que ces gars-là sont là parce que ça va être un train, là. Tu sais, ça va rappeler les années 80-90 des Flyers de Philadelphie, là, qui étaient reconnus pour être une équipe de gros bras, de fiers à bras, puis eux autres, c'était de même qui jouaient au hockey. Je me demande à quel point c'est bon pour l'image du hockey aussi. Tu sais, je me demande à quel point on est rendu là en 2026 de se remonter des lignes où est-ce qu'on a des gros trains même justement qui vont être là pour avoir la job sale puis la job de bras. Tu sais, d'avoir un joueur ou deux dans l'équipe, je comprends, pour s'imposer, pour défendre les plus petits joueurs peut-être puis les laisser faire leur travail, de se faufiler, d'être devant le net. Puis... Mais est-ce que le hockey a changé? Est-ce que ça a évolué puis on a vraiment besoin de jouer cette game-là? Je me pose la question.
11: Mais en même temps, je comprends ce que tu dis, mais ça, c'est des gars qui savent jouer au hockey. Si une équipe construirait une ligne de trois gars qui sont là uniquement pour aller blesser l'adversaire, que c'est des gars qui ont de la misère à patiner, qui sont juste là pour aller tuer les plus petits de l'autre côté, je te dirais, t'as raison. Mais là, ces trois gars qui sont intenses, qui savent jouer au hockey, qui, oui, sont détestables. Là. On va pas se mentir, sont détestables.
8: Ben
11: oui. C'est pas des goons comme qu'on a...
8: C'est pas des Georges Larac.
11: C'est pas des gars qui vont se battre à chaque game. Ouais. C'est des gars qui ont de l'attitude, c'est des gars qui jouent physique. Puis si vous dites, ah, les deux frères Tkachuk avec Sam Bennett, crime, c'est déjà pas mal, dites-vous qu'il y a Brad Marchand qui traîne sur la troisième ligne des Panthers.
8: Ça aussi, c'est quand même...
11: Cette équipe-là va être détestable. Détestable.
8: Quand même vraiment particulier.
11: S'ils font en série, le monde du hockey au complet ne va pas vouloir que cette équipe-là gagne la Coupe cette année. Surtout au Canada, là, on a eu tellement des frères Tkachuk à cause de toute la rivalité Canada-États-Unis qui a eu lieu. Puis je pense que c'est en partie ça qui a fait en sorte que Brady est parti d'Ottawa. Non, ça va être une équipe à surveiller dans le prochain des Panthers.
8: Sûr et certain, il y a aussi évidemment repêchage du côté de la JMQ. Ça, on va pouvoir surveiller ça du coin de l'œil. Il y a un article là, sous la plume de Vincent Duquette vraiment intéressant sur les meilleurs espoirs pour le Québec. Pour la prochaine saison. Donc ça, on va suivre ça pour vous aussi. Mathias, Nathan, on est les deux en relève dans le Point de Max. On est là pour vous accompagner. Là, en fait, c'est Audrey Pinchot
11: qui s'en vient
8: me rejoindre.
11: On fait un switch.
8: Merci beaucoup, Mathias, pour le tour des nouvelles puis le survol du sport aussi. Puis on te réentend dans une heure
11: dans pas trop long. Vous n'allez même pas avoir le temps de vous ennuyer.
8: Le temps d'aller te couler un café puis tu reviens en onde. Merci beaucoup, Mathias. À tantôt.
11: Plaisir. Bye.
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14: pu. 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
8: Nathan Meilleur qui est avec vous dans le point de Max en remplacement de Max. Honnêtement avec vous, je sais pas s'il est parti en vacances toute la semaine. Je sais pas combien de temps il est parti non plus. Il va revenir, mais je sais pas trop là. Qu'est-ce qu'il fait Audrey Pinchot qui est en studio avec moi? T'as-tu des détails sur Max?
9: Max revient techniquement, de ce que je comprends, la semaine prochaine.
8: OK, fait que c'est une semaine de vacances.
9: Une semaine de vacances.
8: OK, bon, parfait. Puis, ben
9: est-ce
8: moi.
9: Que tu t'en sors, ça va bien?
8: Ben, pas pire. Je pense par texto, soyez honnête aussi, là, si vous voulez, là, 971-1021. Dites-moi comment vous trouvez que ça se passe jusqu'à
9: c'est-tu,
8: maintenant.
9: C'est-tu ta première animation talk, mettons?
8: Aujourd'hui, là, c'est deux premières en même temps.
9: Oh, puis on s'en souvient longtemps de ça, là.
8: Oui, parce que j'étais dans Aloha Weekend, le show du matin du côté de Weekend, la programmation estivale qui est débutée. C'est Mathieu, Sylvie puis Gab. Au fond, c'est la gang des retours, mais sans moi, qui va être là tout l'été, ouais. Le matin. Mais Sylvie avait décidé de profiter de la Saint-Jean pour se faire un long, long week-end. Donc, elle est absente aujourd'hui, demain. C'était la première fois que je faisais un show du matin. J'ai pas souvenir
9: d'avoir
8: fait un show du matin.
9: Wow, OK.
8: J'ai déjà fait des interventions, des chroniques, ce genre de choses-là, tu sais. Mais pas un show du matin complet, là.
9: C'est... Pour moi, c'est la plus belle plage horaire.
8: Ben, j'ai...
9: Mais c'est rough sur le corps.
8: J'ai aimé ça. Puis c'est drôle parce qu'à matin, tu sais, moi, quand j'arrive en plus, tu sais, souvent dans le jour ici, là, tu sais, il est rendu quoi? Il est quelque part entre 9h30 puis 10h30.
9: Ouais.
8: Là, j'arrive, on est dans un espace à air ouvert. Je parle sans
9: jase.
8: Arrêt. Je m'assois à côté de Sylvie. Je dérange tout
9: pas
8: le monde. Blablabla. À matin, j'arrive en premier. Mathieu arrive après. Gab vient nous rejoindre. Et là, c'est Gab. Blablabla. Puis là, maintenant, je me retourne puis je fais. C'est de ça que j'ai l'air quand j'arrive le jour.
9: Oh, OK, toi, t'avais besoin de ta bulle.
8: Hey, je suis gossant, c'est un moyen temps là, dans le.
9: Ferme-tu le matin?
8: C'est parce que là, le matin, donne-moi deux secondes que je prenne un premier café. L'heure à laquelle on arrive, en plus, à cette heure-là, les cafés sont pas ouverts nulle part.
9: Non, mais non.
8: Fait qu'il faut que t'attendes un peu. Là, t'sais, nous, on a une machine ici, mais j'attendais impatiemment d'être rendu au bureau pour me faire mon premier café. Je suis ce gars-là, j'ai besoin de ça. Mon premier café, absolument, pour après ça partir la machine. Et là, le show termine à 9h30. J'étais en préparation d'une émission spéciale pour la Saint-Jean. J'ai travaillé un peu là-dessus entre les deux émissions, puis après ça, pouf, j'arrive ici. Et là, finalement,
9: Première émission talk animée.
8: Talk animée.
9: C'est différent, hein?
8: C'est vraiment différent. Mais là, t'as accepté de venir avec moi pour la deuxième heure. Mathias a accepté de venir avec moi pour la première heure. Fait qu'on va faire l'open mic, comme à l'habitude, dans quelques minutes. Il y a juste un petit truc que je voulais vous partager parce que ça a retenu mon attention ce matin. C'est une étude américaine qui fait réagir plusieurs personnes dans le milieu de la course à pied. C'est que des chercheurs ont observé que 41% des 100 marathoniens et ultramarathoniens étudiés présentaient des polypes au côlon, tandis que 15% avaient des lésions précancéreuses. Les participants qui étaient âgés entre 35 et 50 ans avaient tous complété plusieurs marathons ou ultramarathons. Donc, l'hypothèse avancée est que pendant les longues courses, le sang est redirigé vers les muscles, réduisant temporairement l'apport sanguin au côlon et pouvant favoriser certaines mutations cellulaires.
9: En français, polype au colon, là.
8: En français, ce que ça veut dire, vite, vite, cette étude-là, c'est que là, on est en train de mettre la table par rapport au fait que les gens qui font de la course de fond, donc courir très, très longtemps, marathon et ultramarathon, augmenteraient peut-être leur chance d'avoir un cancer du colon.
9: C'est quand même ironique, je trouve, parce que quand on parle de course, normalement, on parle de santé. C'est oui. Donc ben bon. C'est drôle, il y a Christian qui nous dit 88-971-101, et moi, je l'ai toujours dit, c'est mauvais courir. Faites ouais, pas ben, ça.
8: C'est parce que c'est sûr que sur les articulations, sur le corps en général, il peut y avoir des impacts qui sont marqués, mais là où ça a retenu mon attention, c'est que malgré ces résultats-là, le docteur Maxime Chénard-Poirier, oncologue spécialisé en cancer digestif au CHU de Québec, lui se voulait rassurant et il dit qu'il ne faut pas paniquer. Rappelle que l'exercice physique demeure un facteur reconnu de protection contre le cancer du côlon. Selon lui, cette étude-là ouvre surtout de nouvelles pistes de recherche pour mieux comprendre les mécanismes de la maladie. Les experts qui soulignent entre autres que l'étude ne comportait pas de groupe témoin et qu'elle ne permet pas de conclure que la course de longue distance cause le cancer. De un, l'échantillonnage n'était pas très, très élevé. On

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Nathan Meilleur avec Audrey Pinchot en studio pour l'open mic de ce point de Max. Max qui est en vacances cette semaine. Merci beaucoup pour vos textos. Vous êtes vraiment très encourageants. Qu'est-ce que ça dit ici? Oui, vive Nathan. Nathan pour président. Nathan est bien meilleur que Max. Ça devrait toujours être Nathan.

0: Let's go, Nate, lâche pas.
1: T'aimerais-tu ça, à un moment donné, faire du talk? Tu sais, le plus j'écoute, c'est sûr que moi, je prêche pour la paroisse de Boulevard, hein? T'es du côté de week-end, normalement, mais je veux dire, en frais d'intérêt, là, parce que là, tu fais les deux en ce moment, puis t'es quand même un gars qui a une bonne culture, qui s'intéresse à tout, qui est capable de jaser de tout. Le talk, est-ce que c'est quelque chose qui t'attire ou à quoi t'aspires dans le futur?
0: C'est une corde que je voulais...
1: Parce que moi, je peux plus me la fermer, là.
0: Non, c'est ça.
1: Moi, pas dans le musical demain matin, je panique d'avoir 3 minutes pour vous jaser.
0: Je comprends. C'est une corde que je voulais ajouter à mon arc. Puis, c'est ça, pour les auditeurs, bon, parce que tu sais, j'aime mieux faire le rappel des fois, là, c'est pas que je vais être trop lourd avec ça, mais j'ai dû quitter, moi, pendant un certain temps parce que j'ai été malade, j'ai eu un cancer, j'ai été absent pendant 11 mois.
1: Bon, quand la carte du cancer.
0: La carte du cancer. Mais c'est parce que c'est ça, la radio aussi,
1: ben
0: des
1: oui,
0: fois.
1: C'est la réalité.
0: S'il y a des nouveaux auditeurs qui sont là, qui savent pas on est qui, je suis qui, puis tout ça, bon... Ça fait déjà 3 ans de ça. Puis quand je suis revenu, j'avais dit à notre patron, Steven Croiteau, directeur des marques, j'aimerais ça être un espèce de couteau suisse pour l'entreprise. Ouais. J'aimerais ça que vous soyez capable de m'utiliser un peu partout. Moi, ça fait 7 ans que je fais de la radio derrière le micro. Ça a fait 7 ans au mois de février. Puis, je trouve que c'est encore jeune, 7 ans, dans une carrière radio. Puis, de pouvoir essayer puis explorer. Puis, effectivement, tu sais, du côté de week-end, on est dans le divertissement. Mais j'aimerais ça pouvoir faire de la radio le plus longtemps possible. Et je pense que le talk ouvre cette porte-là.
1: Définitivement.
0: À un moment donné, tu sais, de laisser la place à une équipe plus jeune du côté de week-end, tu sais, je suis pas très vieux, là, je vais avoir 40 ans, là. Mais de laisser quand même la place à une équipe plus jeune, peut-être du côté de week-end, d'être plus dans le divertissement, puis d'être capable de venir vers le talk parce que je l'ai déjà fait, je l'ai déjà pratiqué. Je ferme pas la porte. Oui, j'aime ça. Ça m'oblige aussi... intellectuellement aller jouer ailleurs. Parce que, tu sais, du côté de week-end, je suis beaucoup dans le créatif.
1: Ouais.
0: Je vais écrire des textes, je vais faire des jokes le plus possible, divertir les gens.
1: Ouais, tu punches, tu ouais.
0: Être beaucoup dans le culturel aussi, évidemment. Bon, la musique, les films, le cinéma, tout ce qui se passe, puis tout ça. Ça reste que les nouvelles, c'est plus dans la cour à Gab, dans notre équipe, de notre côté.
1: Et le talk permet de toucher à tout ça, mais de façon plus large. C'est parce que souvent, on dit le talk, c'est de l'actualité, mais l'actualité ne veut pas dire politique.
0: Non,
1: ça peut être l'actualité musicale, culturelle, comme tu dis, ça peut être l'actualité sportive. Ça nous permet de toucher à tout. Puis ce qui est le fun avec le talk, à mon avis personnel, c'est qu'on a le temps de jaser avec les auditeurs. T'sais, quand les gens nous textent, on peut rebondir, on peut aller à gauche, à droite, on a le temps de s'étendre, on a le temps de réfléchir. Puis moi, ça, je trouve ça le fun. On était censé faire l'open mic. Hein? On est pourris, nous
0: autres. Non, mais c'est correct. C'est correct comme jasette. Mais tu sais, pour répondre à ta question, moi, je viens de l'impro. Je pense que je fais de la radio dans la vie parce que j'ai fait beaucoup d'improvisation quand j'étais plus jeune. Puis, du côté de week-end, c'est ça. C'est des improvisations plus courtes parce que le temps de micro est plus court, où on va essayer de vous donner l'information de façon condensée, synthétisée, pour être le plus pertinent possible, conserver votre attention,
1: ça
0: évidemment.
1: Ça prend du talent en passant, là.
0: Puis, idéalement, sortir avec un punch. Puis quand je veux dire sortir avec un punch, c'est pas tout le temps « ha ha ha, on rigole, on se tape ses cuisses », mais tu sais, sortir avec une phrase qui est forte.
1: C'est plus rythmé.
0: Qui va capter votre attention, c'est ça, quelque chose de plus rythmé. Puis après ça, tu sais, le volet musical aussi, moi, ça me parle, puis je trouve qu'on a une chance exceptionnelle parce que le portrait de la radio musicale au Canada en général est descend. Tu sais, les sondages sont en décrescendo, je vais le dire de cette façon-là, versus nous, ça va super bien, les gens... Weekend est encore une référence pour découvrir de la nouvelle musique, découvrir des nouveaux artistes. Puis le talk, c'est complètement autre chose. Ouais. Fait que c'est sûr que quand j'ai des patrons qui viennent me voir pour me dire « Ouais, cet été, finalement, on aurait des besoins du côté de Boulevard. »
1: Nous autres, on est contents.
0: Ben, moi, je le vois comme une belle marque de confiance.
1: Ben, vraiment, parce que c'est quand même difficile depuis 88-971-1021, mais je veux dire, le marché de la radio en général, puis je vais le dire comme ça, mais... Je pense qu'on est à la fin d'une ère, je vais le dire de même. Tu sais, il y a des noms de radio. Tu sais, il y a une époque où la radio, on dirait que les gens qui en faisaient, c'était des vedettes, tu sais, c'était des gros noms. Puis il en reste dans le marché. Tu sais, Denis, ça fait 25 ans, mon Dieu, qui a un micro, il a été à la même place pendant quoi, 20 ans.
0: Ouais.
1: C'est capoté, tu sais. Mais j'ai l'impression que le marché de la radio change pour ceux qui entrent en ce moment dans le domaine. Puis d'avoir des gens qui sont capables de jaser avec les auditeurs, d'avoir une aisance, de rester pertinent, d'être capable de parler d'à peu près n'importe quoi, il y a quand même un défi là-dedans. Tu sais, oui. Il y a des gens qui pensent que c'est je veux dire, facile à faire. Moi, je pense que si t'as un bon parler, t'es capable de t'exprimer, t'as des idées, t'es capable de faire de la radio d'une certaine manière. Mais j'ai comme l'impression qu'on passe d'une époque où c'est des gros noms qui ont pas des affaires à dire avec des opinions arrêtées, puis une vision de la radio avec la grosse voix, tu comprends, puis à tout autre chose. Puis c'est effectivement des arcs à avoir.
0: Oui, puis de pouvoir s'entourer, de pouvoir avoir des collaborateurs. Tu sais, tu vois, ce matin, quand je préparais cette émission-là, puis j'ai vu le coup de sonde sortir concernant les politiciens, ceux qui sont appréciés, ceux qui sont moins appréciés, puis tout ça, mais rapidement, j'ai écrit à Antonine pour y demander, tu sais, j'aimerais ça t'avoir avec moi pour parler de ce portrait-là.
1: Ça t'emmerde-tu?
0: Juste avant, hein?
1: Ça t'emmerde-tu?
0: De
1: tout ce qui touche justement l'actualité, les sondages, absolument la politique,
0: pas.
1: Non?
0: Absolument pas, au contraire.
1: Bon, on a besoin de toi parce que moi, je t'emmerdais bien raide.
0: Ben, tu vois, mais tu sais, comme je te dis, je pense que le fait de pouvoir jouer sur les deux tableaux en ce moment fait en sorte que je fais tellement autre chose ici que du côté de par rapport à ce que je fais du côté de week-end, que ça m'oblige à me renseigner puis à m'intéresser. Puis plus je joue là-dedans, plus je me rends compte que ça m'intéresse l'actualité puis ça m'intéresse d'être au courant. Puis je trouve ça le fun, juste les jasettes que j'ai à la maison. Mmh. Tu sais, j'ai commencé à remplacer davantage aux nouvelles sur les deux antennes, puis d'avoir la jasette avec mon plus vieux de 10 ans quand je me couche le soir à côté de lui, qui me dit « Bon, c'était quoi aujourd'hui là, dans l'actualité? Là? C'était quoi les manchettes? » Il y a 10 ans, puis là, je fais « OK, parfait. Ben, les nouvelles que j'ai livrées aux auditrices et aux auditeurs tantôt, là, il y en a certaines que je dois modifier parce que c'est toujours bien un petit coco de 10 ans.
1: Ouais, mais les faits divers, des fois, on peut passer.
0: Ben, c'est ça. Tu sais, quand on parle du détroit d'Ormuz, c'est plus. Puis la géopolitique, c'est plus complexe un peu. Mais je trouve ça intéressant quand même d'avoir ces discussions-là avec lui. On avait eu une discussion à un moment donné pendant que c'était les élections municipales. Puis dans le secteur où moi j'habite, il y avait beaucoup d'affiches de Jackie Smith.
1: Ouais.
0: Puis il m'avait posé des questions par rapport à ça. Puis j'avais dit, ouais, elle, sa campagne, ça va pas super bien en ce moment. T'sais, c'est une super dame, une très bonne politicienne, mais dans les sondages, elle n'est pas en avance. Puis à un moment donné, Audrey d'accompagner mon garçon à l'école, puis il est en avant de moi avec un de ses amis. Puis son ami, le lendemain matin, il dit, il y a des pancartes d'elle partout. Puis Jules qui répond, ouais, mais ça va pas bien pour toutes ces affaires. Elle sera pas élue. Tu sais, 9 ans à ce moment-là.
1: Mais c'est autre
0: mais
1: parce
0: comme un père. Oui. C'est comme, mais il y a un intérêt. Puis là, il en discute
1: ça
0: avec ses amis.
1: Tard,
0: là,
1: d'habitude.
0: Ben c'est ça, tu sais. Fait que si ce que je fais, en même temps, me permet, moi, de m'intéresser davantage, d'ouvrir mes œillères puis mon éventail.
1: Puis d'influencer tes enfants.
0: Puis transporter ça à mes garçons. Puis de leur donner le goût de s'intéresser aussi. Puis après ça, fais ton cherry picking. Là. Ce qui te tente, ça te tente. Ce qui te tente pas, ça te tente pas.
1: Puis c'est intéressant parce qu'on est à une époque où on en parle souvent, mais pour cette génération-là, les réseaux sociaux, c'est une chambre d'écho.
0: Ben oui.
1: C'est selon tes intérêts. Je veux dire, on va te présenter du stock, mais c'est dur de sortir de ça si tu passes ton temps sur tes réseaux sociaux. Fait que d'être capable justement d'élargir un peu le spectre d'informations, je trouve ça intéressant. Comment vous voyez ça, 88-971-1021? À quoi vous vous intéressez? Tu sais, on est là, nous autres, puis on jase, on est en format podcast, on dirait matin, mais qu'est-ce qui vous intéresse dans la radio parler? C'est-tu l'actualité, justement? C'est-tu d'entendre parler de culturel? On aime jaser de toutes, nous autres. Ben, à deux de même, en plus, on a de la jasette, là, on ferait un bout.
0: Ben, je pense que oui, c'est sûr que oui, on pourrait faire un bon bout, mais tu vois, ce qui rentre par texto, c'est du monde moins fâché. La radio talk est plus vivante que jamais, l'énergie qu'il y a du côté de Boulevard. Puis je pense qu'il y a ça aussi, il y a cette perception-là. On peut pas se mettre la tête dans le sable que le talk radio, la couleur, la saveur que ça avait à Québec dans les dernières années, c'était ça.
1: Oui, oui.
0: Alors que je pense que c'est ce qui est différent avec Boulevard. Puis tu parlais de la façon de faire la radio avec les animateurs qui étaient tête d'affiche, animateurs, animatrices qui étaient tête d'affiche, versus je pense que ce qu'on construit chez Leclerc, c'est des équipes. Mmh. Avec des brands. C'est Boulevard 101, puis l'attitude, puis l'ambiance de Boulevard va être évidemment supportée puis reflétée par cette équipe-là. Mais c'est ce qui fait en sorte qu'une Audrey Pinchot peut aller travailler dans un show du matin en remplacement. Un Nathan qui travaille à week-end est capable de venir travailler avec vous autres quand Denis ou quand Véro n'est pas là. On est une grande équipe, puis on est pas mal tous sur la même longueur d'onde.
1: Ouais, on se promène.
0: On se promène, on est capable de se parler. Puis un des trucs que j'aime beaucoup, puis ça, c'est quand le chum Yann Marceau est arrivé ici, qui m'avait dit, moi, quand je vous écoutais d'une oreille, ce que j'aime, c'est le côté débat. Puis on n'est pas capable de débattre au Québec. Parce qu'on n'est pas capable de finir un débat, puis de faire, on avait 15 minutes, là, c'est fini, on se serre la main, parfait, garde. On n'est peut-être pas
1: sans
0: plus
1: rancune,
0: d'accord.
1: On passe à autre chose.
0: Mais on n'est pas. Puis il me disait, alors qu'en Europe, tu peux passer ta soirée ou souper à débattre, ça va se crier après la tête, mais quand c'est terminé, c'est fini, on lève le verre de vin, chin-chin, OK, parfait, c'était ça, on a débattu, on a chacun nos idées.
1: C'est vrai qu'on est mauvais là-dessus au Québec.
0: On a beaucoup de difficultés avec ça. Je pense
1: on n'aime pas la confrontation.
0: Ben non, mais je pense que ça, c'est une antenne qu'il propose, qu'il permet de le faire. Je l'ai vécu pas plus tard que la semaine passée dans On en jase avec Antonine puis avec Jeff qui était pas d'accord sur le lanceur d'alerte qui avait été congédié.
1: Oui.
0: On a débattu pendant 10-15 minutes par rapport à ça, puis après ça, on est passé au prochain sujet. Mm. L'objectif de débattre, c'est pas tout le temps d'avoir nécessairement un gagnant à la fin.
1: C'est plus dit, une façon de le dire.
0: C'est des individus qui vont émettre leurs points, qui vont émettre leurs arguments, puis après ça, ben vous, vous faites une tête avec ça. Bref, voici qui nous sommes. C'est un peu ça qu'on a fait, finalement. Bon, j'ai passé 10 minutes à me présenter un peu, mais je pense que c'est pas perdu ce temps-là parce que je vais passer une bonne partie de l'été avec vous autres quand même.
1: Tu sais, tu parlais de puis je pense qu'on pourra terminer là-dessus, mais tu parlais du fait qu'on est assez malléable cet été. Vous allez voir que la programmation est stable, c'est-à-dire que toutes vos émissions restent en place, la façon de faire, les collaborateurs, les sujets, la base reste là. Mais on va faire un petit jeu de chaises musicales sur certaines semaines pour permettre à tout le monde de se reposer, mais effectivement que Nate va être en onde, je vais y être, Max va être là, Antonine va passer pas mal plus de temps en onde, Véro va être là, Yann garde son matin, une partie de l'été aussi, fait que tu sais, il y a une stabilité qui est le fun, puis évidemment, vous faites partie de ces shows-là au 88-97-102-1.
0: Fait que le 102-1, ben, vous restez là, vous continuez à syntoniser cette antenne-là, parce que comme Audrey le disait, on vous lâche pas de l'été. Mini pause de rien du tout, puis on revient de l'autre côté avec une autre jazzette de quelque chose.
1: Avec l'open mic!
0: Yes! Ouais, c'est là, on va le faire, on vous le jure.
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2: Nathan Meilleur qui est là pour vous accompagner jusqu'à l'arrivée de Jeff Fortin dans On en jase. Je fais juste un petit tour de la météo avec vous. Petit rappel, si vous venez de vous joindre à nous, ben c'est une journée plutôt grise. Quoique, ça s'est dégagé un peu, un petit peu.
3: T'es positif.
2: Ouais, c'était plus gris que ça ce matin.
3: Positif.
2: C'était peut-être parce que je travaillais le matin et il faisait noir aussi.
3: C'est gris de chez gris, je te dirais.
2: Regarde,
3: c'est gris pâle.
2: C'est gris pâle, oui, c'est ça. J'aime ça. C'est 18 ressentis actuellement à Québec, à une possibilité d'atteindre jusqu'à 27 avec le facteur humidex. Il y a un risque d'orage ce soir. Et cette nuit, c'est de la pluie aussi attendue pour demain avec 60% de probabilité. Peut-être quelques petits rayons de soleil. Copier-coller pour mercredi. En principe, c'est jeudi qu'on reverrait le beau temps, alternance, bref, entre soleil et nuages. Mais j'ai hâte de voir ça parce que une seule journée comme ça au milieu de la semaine versus le fait là, qu'on réannonce la pluie vendredi et samedi, ça sera à voir finalement est-ce que ça va se tasser davantage. J'ai l'impression que la météo de cette semaine c'est en dents de scie un peu comme la météo du week-end qui vient de passer. On annonçait beaucoup, beaucoup de pluie. Il y en a eu, oui, beaucoup, beaucoup, mais il y a eu beaucoup plus d'éclaircies que ce qui était prévu. Je fais un petit survol de l'actualité aussi avec vous, ce qui est sorti dans les dernières minutes. Il y a le gouvernement du Québec qui a dévoilé sa stratégie pour l'avenir audiovisuel québécois. On l'attendait. Ça, c'est 610 millions de dollars que le gouvernement Fréchette dépose en disant poser un geste fort pour l'avenir de la culture québécoise. Il y a des grands bouleversements numériques en ce moment et on a décidé d'agir et de mieux protéger, de mieux partager, de mieux faire rayonner les œuvres et les artistes d'ici. Ce sont les mots, d'ailleurs, de Mme Fréchette dans le communiqué qui a été partagé. Oui, oui, très bonne chose.
3: J'ai juste envie de voir si ça va fonctionner, ceci dit. On a des habitudes ancrées là, chez la dernière génération, oui, par rapport aux habitudes d'écoute, entre autres. J'ai hâte de voir comment ça va se traduire.
2: 610 millions, c'est pas tant d'argent non plus. C'est beaucoup de cash. Là. On s'entend que si tu me donnes 610 millions demain...
3: Non, pour toi puis moi,
2: très content. Là, c'est probablement...
3: C'est pas qu'on fait encore de la radio.
2: Il ben, y a des bonnes chances que je parte sur une balloune puis je me suis acheté un ponton cet après-midi.
3: Ouais, c'est
2: mais
3: ça.
2: Bon. Sinon, au-delà de ça, est-ce que ça va aider suffisamment à développer peut-être des plateformes? T'sais, chose certaine, moi, je suis un bon consommateur de Tout.tv. Mm. Je paye pour l'extra de Tout.tv puis j'essaie le plus possible d'utiliser cette plateforme-là. Faut admettre que Crave est très, très fort aussi dans les dernières années pour la création de contenu québécois bien de chez nous. Quand tu parles à n'importe quel producteur, réalisateur, ils vont te dire que l'argent est là de plus en plus. Mais d'entendre un Patrick Huard dans les derniers mois dire en entrevue qu'il a fallu qu'il redonne tout son salaire qu'il faisait comme acteur, comme réalisateur pour réussir à finir la série Bon Cop, Bad Cop, ça montre à quel point, même sur ces plateformes-là, le budget est peut-être pas suffisant.
3: Ah oui, puis ils se sont plantés avec Vitrerie Joyale aussi. Oui,
2: bien c'est ça, c'est ça. Ça coûte quand même excessivement cher. Parlant de cher, ben l'inflation qui atteint 3,2 % en mai au Canada, ça aussi, on l'attendait, c'est la hausse des prix de l'essence, principalement liée à la guerre en Iran, qui s'est poursuivie pour un troisième mois consécutif. L'inflation, donc, qui a bondi en mai à l'échelle nationale, c'est une hausse par rapport aux 2,8 % qu'on avait en avril. Ce qui fait le plus mal là-dedans à lire aujourd'hui, c'est l'essence à plus de 33 %. L'énergie à plus de 22 % puis l'épicerie à plus 4,3 %. C'est difficile de plus en plus là, à l'épicerie. Puis on voit que le visage aussi des gens qui ont besoin de l'aide alimentaire change énormément. Tu voulais dans l'open mic aujourd'hui parce qu'on y est enfin.
3: Oui, mais le pire, c'est
2: que... On n'y croyait plus. Mais oui.
3: On pensait pas s'y rendre. Non, mais honnêtement, ce matin, c'est pas un open mic régulier de toute manière. Je pense qu'on commence à se sentir un peu en mode estival. En fin de semaine, on devait au début avoir un déluge là, tu sais, de A à Z. Mm-hmm. Puis samedi, on s'en est quand même pas pire sorti pour une journée où il devait pas mal pleuvoir. Puis vendredi, on a lancé aux auditeurs la question dans Gravel en retour. Qu'est-ce qu'on binge-watch en fin de semaine? Qu'est-ce qu'on écoute? Les nouvelles séries, les nouvelles affaires qui sont tombées sur nos plateformes streaming. T'sais, on voulait pas les Vikings de ce monde. Puis le but, c'était vraiment d'avoir du nouveau stock, tu sais. Puis moi, j'étais quand même orpheline de stock à écouter. Ouais, fait que j'ai quand même tendu l'oreille. Puis je voulais vous parler d'un documentaire que j'ai écouté. Parce que là, ce temps-ci, je suis vraiment là-dedans. Là, on dirait que vu que j'ai comme pas de série à quoi m'accrocher, je me tape toutes sortes de documentaires. Là. J'ai écouté Le Verdict de Michael Jackson. J'ai écouté Maternal Instinct. Je sais pas si t'as vu ça, c'est complètement débile.
2: Ça, c'est elle a pas accouché pour vrai,
3: ouais,
2: là?
3: La fille qui rencontre un gars au Texas. Puis écoute, elle rentre dans la famille, mais elle a visiblement besoin de beaucoup d'attention dans la vie. Puis un peu narcissique, ses bords. Puis elle s'invente une vie remplie de mensonges, dont une grossesse. Mais elle, je veux dire, elle a eu une opération qui fait en sorte qu'elle peut plus avoir d'enfant. T'sais, on lui a retiré les appareils. Et elle fait croire une grossesse de A à Z et est tellement dans son mensonge qu'elle finit par commettre l'irréparable, voler un enfant. Donc, elle fait semblant d'accoucher, mais c'est pas le sien. Puis c'est la plus jeune. Puis là, je vole pas de punch en passant. C'est une histoire publique, c'est une vraie histoire, là, évidemment. Mais elle devient la plus jeune femme au Texas à être dans le corridor de la mort, là, à être coupable.
2: Parce qu'elle est jugée.
3: Est jugée pour peine de mort.
2: Pour peine de mort.
3: 27 ans, c'est devenu la plus jeune femme à... Oh oui. Non, mais c'est épouvantable, ce documentaire-là, puis c'est tellement bien fait. Fait que bref, j'ai écouté ça dans la dernière semaine. On vous en a pas mal parlé quand même à Boulevard.
2: Donc, la fille, elle meurt à la fin.
3: La fille, elle meurt pas.
2: Elle meurt pas?
3: Non, mais...
2: Elle est dans le couloir de la mort, mais elle se rend pas
3: non,
2: au bout.
3: Non, non, mais on la voit pas. Je veux dire, on voit pas ce bout-là.
2: Mais est-ce qu'elle a été...
3: Au moment où on se parle, m'a checké ça, voir. Je vais te revenir avec une réponse.
2: Des fois, être dans le couloir de la mort, c'est ça, ça peut durer des années et des années. Là. Ça peut être excessivement long le temps que t'es en appel, puis tout dépendamment aussi.
3: Taylor Parker, je vais aller voir si elle est décédée au moment où on se parle. Je ne crois pas, pour être très honnête.
2: My God, hein, quand même.
3: Death Row Information.
2: Elle est toujours en vie, qu'on nous dit...
3: Ouais, tu vois, date reçue, bon, c'est en 2022 qu'elle a eu sa sentence. Je vais te chercher ça, mais oui, effectivement, elle a l'air d'être toujours en vie selon ce que je vois vite comme ça, là. Mais c'est fascinant, ce documentaire-là, parce que tu vois à quel point quelqu'un peut se croire dans... Le cerveau est fort, là. Je veux dire, elle, là... Elle simule un accouchement dans une voiture, Nathan. Fait qu'elle appelle les policiers, elle est en panique, mais je veux dire, elle a l'air en panique. Là. Et le bébé est là, le cordon est encore là, puis tout. Fait que là, tu te dis, qu'est-ce qui s'est passé? Je vous laisse imaginer, évidemment, pourquoi c'est ramassé dans le couloir de la mort, où elle va se ramasser plutôt. Mais c'est épouvantable. Puis le documentaire est tellement bien monté. Il y a des gens qui n'aiment pas la formule Netflix, parce que c'est toujours la même.
2: Ouais.
3: Moi, honnêtement, je suis quand même vendue. Je trouve que c'est simple et efficace. Ça tourne toujours autour de 3-4 épisodes, 50 des minutes. J'ai aimé ça. Fait que Maternal Instinct, si jamais ça vous parle, là. Mais celui que je vais vous partager aujourd'hui, que j'ai regardé en fin de semaine, c'est, excusez mon anglais, Should I marry a murderer? Est-ce que je devrais marier un tueur? En français, et pour le pire, là, si jamais vous le cherchez sur Netflix. C'est sorti, ça, il y a quelques semaines maintenant. Là. En fait, c'était fin mai, il me semble que c'était le 26, de quoi de même. Et on raconte dans ce documentaire-là, c'est sur 3 épisodes, histoire vraie encore une fois, c'est une mini-série. On rencontre Caroline, qui est une pathologiste. Cette histoire-là s'est passée en 2020. Elle rencontre, elle, après bon, une longue relation, ça s'est mal fini, puis à travers sa job de médecin là, puis de pathologiste, elle se met sur Tinder, tu comprends, comme le monde, là, okay. Je veux dire, jeune femme. Puis elle rencontre un gars qui habite à 1h30 de chez eux, puis elle se dit, hey, je vais le voir, je le fais. Et ça clique, mais ça clique. Et donc, eux passent quelques mois ensemble. Le gars a un frère jumeau, elle s'entend full bien avec la famille. C'est tout un autre univers pour elle parce qu'elle habite dans une petite ville, mais lui, il habite à 1h30 de route où il est carrément dans les montagnes. Elle est pathologiste, donc tu comprends, elle joue avec les corps morts.
2: Ouais.
3: Et lui est dans l'industrie, je vais dire, je vais appeler ça de la chasse. C'est-à-dire que il chasse des animaux, puis lui, il va te donner la tête là, de l'orignal, là, tout arrangé. Mettons.
2: Dans le style, OK.
3: Dans le style. Et donc, il se rend compte, c'est l'amour fou, ça va bien. Il la demande en mariage, elle accepte. Il rencontre ses parents, tout est parfait. Et à un moment donné, un soir, ils roulent, puis ils sont bien, puis ils ont du fun, tu comprends? Puis elle dit, hey, là, on va se marier, tu sais. On a-tu fait le tour? C'est quoi, dans les choses que t'es le plus fier dans ta vie, dans les choses que t'es le moins fier, tu sais, puis entame une discussion parce que ils vont se marier, tu sais, puis entame une vie ensemble. Et le gars, plan passant, je vous vends pas de punch non plus, c'est la première mise, OK? Okay là. Et là, le gars lui dit qu'il a tué quelqu'un.
2: OK. C'est
4: petite discussion.
3: Petite,
2: qu'on n'avait pas eu encore. Yes.
3: En gros, il a frappé quelqu'un avec son véhicule, tu comprends? Puis, ils ont comme décidé, au lieu d'appeler la police, de couvrir cet accident-là, puis d'enterrer le gars sur le grand terrain, tu comprends?
2: La police est donc complice, ça?
3: Non, non, non, non. Okay. Je te parle de Sandy, le gars qu'elle a rencontré. Je vais mettre des noms, donc Caroline et Sandy. Fait que ça part de même, puis sur le coup, tu comprends, elle est comme sous le choc, puis là, t'es pogné au milieu de nulle part avec un gars qui t'annonce qu'il a enlevé la vie de quelqu'un, tu sais, que ce soit un accident ou pas. On n'a pas les détails de cette histoire-là non plus. Et donc, elle est fiancée. Et là, est-ce qu'elle poursuit cette histoire-là ou pas? Comment elle agit? Et le documentaire tourne autour du fait qu'elle a décidé d'appeler et d'aider la police. Mais là, tu comprends-tu qu'elle devient le seul élément qui peut potentiellement prouver cette mort-là? Parce que ça fait 3 ans que c'est un cas qui est ouvert et qui ne se conclut pas parce qu'on ne retrouve pas le gars mort. Puis là, ben, t'entres comme dans une game un peu psychologique parce que Caroline, je veux dire, tu sais, des fois, t'as des documentaires où c'est plate ce que je veux dire, mais c'est du pauvre monde.
2: Ouais.
3: Tu sais, Maternal Instinct, là, où elle vole un bébé, là, au Texas, là, tu comprends? Puis, je veux dire, tu regardes les témoignages autour de la fille, puis tu dis, voyons, vous avez jamais allumé gang de... Mais dans ce cas-ci, la fille, je veux dire, elle est docteur. C'est une fille qui a une grosse carrière, un bel entourage, une belle famille, une vie hyper stable. Et je veux dire, du jour au lendemain, ça bascule. Ça bascule et solidement. Ben non, ben, écoute, il faut qu'elle se protège là-dedans. Puis là, t'as tous les détails de comment la police l'a protégée ou pas, en fait. Elle t'explique tout le processus mental aussi à travers lequel tu passes, parce que tu peux pas te détacher de quelqu'un de même, tu sais. Puis l'enfer dans lequel elle est comme tombée. Les gars ont fini par être accusés. Celui qui est principal a eu, je pense, comme 12 ans de prison. Son frère jumeau, 5. Mais ces documentaires-là me fascinent parce que on est à une époque où on a comme accès à tellement d'images. Tu sais, elle, là, Caroline, là, elle a passé sa vie à se filmer, là. Ben, je veux dire, c'est des vraies images qu'on a du gars d'elle, de leur quotidien, de certaines discussions d'enregistrement qu'elle a pris pour la police. Fait que t'es tellement trempé dans cette histoire-là. Puis ça t'amène à te poser la question, j'aurais-tu fait mieux? T'sais, elle l'a pas mariée, mais je veux dire, elle est retournée vers lui à un moment donné. Elle savait pas comment agir, elle était pas protégée. Lui, il savait pas que c'est elle qui avait dénoncé. Tu comprends? T'es comme dans un drôle de... Puis j'ai vraiment trippé sur ce documentaire-là parce que c'est la première fois que j'en regardais un puis que je ne jugeais pas la personne qui témoigne. Tu sais, d'habitude, on dirait que t'as le jugement facile. Ouais. J'aurais jamais fait ça, c'est innocente.
2: Ouais.
3: Mais vraiment, là, elle a tellement un parler qui est clair, elle est tellement loquace, c'est tellement... Tu comprends tout le processus à travers lequel elle est passée, puis la fille était intelligente en tabarnouche, là, tu sais. Puis je me suis vraiment dit, hey, j'aurais-tu fait mieux?
2: Parce que dans des situations comme celle-là, c'est ça. Des fois, c'est facile de juger parce qu'on comprend qu'on fait face à des individus qui sont en amour par-dessus la tête, puis l'amour rend aveugle. Comme nous, comme téléspectateurs, ça devient facile de faire comme, voyons donc, sors-toi de ça, ça n'a pas de bon sens. T'sais, c'est un scénario horrible, mais c'est quand même intéressant de la façon dont tu l'amènes, de voir que son point de vue nous permet quand même de se mettre à sa place pour vrai,
3: puis douter
2: finalement de ce que nous, on aurait fait.
3: Elle a tout fait les affaires qu'il fallait faire. Là. Elle est allée à la police, elle a pris des enregistrements, là, mais en même temps, elle était tiraillée entre la morale et les sentiments. T'sais, c'est quand même... Il y a des gens qui visiblement l'ont vu, qui disent, ah non, moi je la juge, pas trop confiance en elle. Je vous dis, c'est vraiment à voir. Si vous aimez ce genre de... C'est short and sweet. Là. 3 épisodes d'à peu près 45 minutes. Puis c'est des histoires qui se sont passées pour vrai. Puis tu te dis, mon Dieu, on vit vraiment dans ce monde-là. Là. Eh. Fait que si jamais ça vous intéresse, Netflix aussi. Moi, je suis vraiment sur une goutte documentaire en ce moment. Là. Fait que si ça vous parle, en français, ça s'appelle Et pour le pire, et en anglais, Should I marry a murderer?
2: A murderer. Should I marry a murderer?
3: Comment tu veux dire ça comme du monde, honnêtement? J'aurais jamais le bon accent pour ça.
2: Ben, là, c'est ça. Puis là, l'ennui, en plus, c'est que tu peux vraiment pas en ce moment. Mais tu sais, je t'aurais suggéré peut-être 1 ou 2 gin tonic. Puis là, ça aurait
3: mieux coulé. Je pense que non, oui. Malheureusement,
2: c'est ces tournures de phrases-là, là, c'est comme « The object in the mirror are closer than they appear ». Ça aussi, c'est trop difficile à dire.
3: Terror.
2: Les R et les O en anglais.
3: On l'a pas pendant tout.
2: C'est très difficile. Mais documentaire, rappelle le titre une dernière fois.
3: « Should I marry a murderer ».«
2: Should I marry a murderer », disponible sur Netflix. On jasera de celui sur Michael Jackson peut-être demain.
3: Oui.
2: Si tu veux, dans l'open mic. Moi, je l'ai terminé hier. Fort intéressant, ça aussi. C'est déjà la fin du Point de Max pour aujourd'hui. Merci beaucoup, Audrey, pour le temps que tu as t'as accepté de passer.
3: Écoute,
2: avec
3: je viens jaser. Moi, je suis là.
2: On remet ça demain. Oui. Même heure, même poste. Je laisse la place à Jeff Fortin, Antonine Iaccarini pour le caucus dans quelques instants. Sans aucun doute qu'on va discuter, évidemment, de ce coup de sonde léger, le journal TVA, qui a été fait en vous demandant avez-vous plutôt une bonne ou une mauvaise opinion des différents politiciens, politiciennes qu'on a ici au Québec, Mark Carney et Christine Fréchette, qui sortent quand même très, très fort. Et Jeff m'a dit aussi qu'il va s'entretenir avec Frédéric Boisvert, qui est président et chef de la Chambre de commerce, concernant QSL, qui déplore les délais administratifs là, qui ralentissent son projet de terminal de conteneurs dans le secteur de Beauport, au port de Québec. Donc, on va faire le tour, évidemment, de ça et des différentes actualités. C'est toujours votre poste de radio, Boulevard 102.1. Par téléphone 781-1021 ou sinon par texto 971-1021. On laisse la place à Jeff et nous, on se dit à demain.
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2: Bon midi, en ce 22 juin, à deux jours de la Saint-Jean-Baptiste, notre fête nationale, où on fête notre nation.
3: Bravo, Jeff.
2: Hein? Je savais qu'Anto...
3: Il me regarde en le disant, tu sais, ça va me faire plaisir.
2: Exactement, t'as tout compris. J'ai dit, quand je vais aller chercher la fibre nationaliste d'Antonine Iacarini pour débuter. 418-971-101, vous le savez, c'est le numéro pour nous joindre. L'application BLVD 101, téléchargez ça si vous ne l'avez pas fait. Parce que là, je le sais, vous allez prendre la route, vous allez aller en camping, vous allez partir en voyage, vous allez vous faire un road trip. Ben, la meilleure façon de nous écouter, c'est notre application BLVD 101 sur App Store, Google, Play Store. Juste à dire, Anto, qu'au 418-971-101, on a reçu déjà un texto qui nous dit « Jeff et Antonine, je me soumets à la hiérarchie pour le midi. » Bou Antonine qui travaille pour la machine. Ah, ah, ah. Sans faire, c'est le meilleur choix. Oh, c'est fin, yeah.
3: Ouais, mais c'est semi-fin. J'appellerais ça un compliment, mais c'est correct.
2: Ah
3: merci.
2: Non, c'est fin. Il y a Alex aussi qui nous écrit bon midi. Hey, Alex, écris-moi donc comment était ton défi des escaliers en fin de semaine. Alex, c'était le défi des escaliers. Tu te prépares pour le Marathon de Québec. On jase régulièrement de course à pied ensemble. Bravo, Alex, de te tenir en forme de cette façon-là. Même si on est le 22 juin, il y a beaucoup d'actualités. Beaucoup d'actualités de Québec aujourd'hui. C'est ce qu'on va mettre à l'avant plan dans l'émission On en jase. On a Frédéric Boisvert, le PDG de la Chambre de commerce et d'industrie de Québec qui est avec nous. Mais avant, Mathias, qu'est-ce qu'on suit dans l'actualité?
4: Le gouvernement du Québec qui a dévoilé sa stratégie pour l'avenir de l'audiovisuel québécois. On parle de 610 millions de dollars sur 5 ans qui sera notamment utilisé pour viser un public de jeunes Québécois, avoir une présence accrue aussi des histoires québécoises, notamment dans l'espace numérique et audiovisuel. Alors, on n'a pas nécessairement tout le fin détail comment tout ça va s'orchestrer, mais de ce qu'on comprend, il devrait normalement avoir des sommes qui vont justement pour des créateurs de contenu numérique qui racontent l'histoire québécoise, à voir quel type de créateurs pourront toucher ces sommes. On a des données pour l'inflation qui sont sorties au cours des dernières heures. C'est 3,2% d'inflation, notamment 4,3% pour l'épicerie, 3,1% pour le restaurant. Mais au total, ce qui a augmenté le plus au cours du dernier mois, c'est l'énergie, 22,2% d'augmentation, et l'essence à 33,2%, excusez-moi. C'est là que ça blesse le plus côté portefeuille pour les contribuables. Le ministère de l'Éducation a annoncé une nouvelle école primaire dans le secteur de Haute-Saint-Charles. On a approuvé la construction de l'école de 16 classes qui pourra accueillir 368 élèves. Le projet sera donc inscrit au plan québécois des infrastructures 2027-2037. Je rappelle que plusieurs centres de services scolaires de la Capitale-Nationale et de Chaudière-Appalaches demandent beaucoup d'écoles, environ une dizaine d'écoles qui sont demandées par les différents centres de la grande région.
2: Merci beaucoup, Mathias. Au sport, les Capitales de Québec en ont gagné 2-3 à Ottawa cette fin de semaine. Ils ont maintenant un dossier de 28 victoires et 9 revers. Et là, écoute bien ça, Anto. Cette semaine, mardi, mercredi, jeudi, Ottawa est en ville. Saint-Jean-Baptiste, Ottawa, Québec, au Stade Canac. Vas-y aller?
3: Non.
2: Hey!
3: Non. Mais j'irai pas, mais c'est pas par position politique. Là.
2: Échange de Brady Tkachuk des Sénateurs d'Ottawa contre 3 choix de première ronde et un choix de deuxième ronde aux Panthers de la Floride. Il va rejoindre son frère Matthew. Et à la Coupe du monde de soccer hier, Cape Verde a égalé 2-2 contre l'Uruguay. Le parcours Cendrillon de ce pays de 524 000 habitants se poursuit. Match nul contre l'Espagne, match nul contre Uruguay. Deux équipes classées dans le top 15 mondial, donc nécessairement vont être capables d'atteindre les 16e de finale. C'était dans l'actualité ce matin, Radio-Canada. Le PDG de QSL, Robert Bellil, qui fait une sortie en règle parce que ça y a pris 2 ans et demi de conditions administratives avec le fédéral avant de pouvoir dire « c'est beau, on va y aller avec QSL au port de Québec ». Puis là, il est pas nié encore dans des évaluations environnementales. Il sait pas combien de temps que ça va prendre. Alors, pour en parler avec nous, on a Frédéric Boisvert, PDG de la Chambre de commerce et d'industrie de Québec. Comment ça va, Fred?
5: Ça va très bien, mon Jeff.
2: Good. Frédéric, ça n'a pas de sens, ça, ces délais administratifs-là pour un projet économique qu'on veut à Québec. Là, peut-être tous les paliers de gouvernement le veulent là, à l'heure actuelle?
1: Ouais, c'est assez, comment je peux dire, un peu pathétique. Donc, moi, je me suis rendu sur les lieux, au port, pour voir le terrain où ça va se situer. Première chose, ça ne touche pas d'aucune façon au fleuve, donc il n'y a pas besoin d'études environnementales pour ça. Alors, ce qui s'est passé, c'est que normalement, l'étude d'impact devait être faite par l'autorité portuaire. Et donc, à cause d'une sortie des gens du littoral, là, je ne me rappelle pas de leur nom exactement, il y a eu une invocation que ce serait le fédéral qui devrait avoir juridiction et qu'il y aurait il devrait avoir une étude environnementale la bonne et due forme fédérale. Chose auquel la loi, ça n'a aucun rapport. Il n'y avait pas besoin de faire ça, mais pour laver plus blanc que blanc, mm-hmm. le fédéral a accepté de considérer ça avant de renvoyer le dossier à l'autorité portuaire pour l'analyse du dossier. Longue histoire courte, là, on est dans de la procédurite bureaucratique. Écoute, c'est un capharnaüm d'exigences réglementaires qui, à la fin de la journée, mine des projets, comment je peux dire, atténue d'une manière marquée le développement économique de Québec et surtout du port. Le vrac, ça, c'est un port du 20e siècle. Là. On doit changer, là. On doit arriver vers des containers. La containerisation des ports partout dans le monde, là, c'est ça qui se passe actuellement. C'est extrêmement porteur au niveau économique. Et donc, ça ralentisse encore malgré l'annonce du ministre Lightbound. Moi, ce que je souhaite, c'est que le fédéral se débarrasse du dossier rapidement, renvoie ça au port de Québec pour une étude en bonne et due forme dans son enceinte, et lui, dans son périmètre territorial qu'il contrôle. Et là, ce qu'on souhaite, c'est littéralement une étude en bonne et due forme qui va nous dire si oui ou non c'est conforme, et que si ça l'est, ben qu'on se déguédine, parce que là, ça fait, tu l'as bien dit, 2 ans et demi, puis il n'y a pas de cachette, là. Si vous allez sur le site de QSL, vous voyez tout le projet, là. Tout est détaillé là, là. Alors, ils ont joué la politique de la carte de la transparence. Mais jusqu'à quel point ça leur sert, je ne sais pas.
2: Oui, parce que ça peut peut-être venir faire en sorte que ça crée aussi certains questionnements, cette transparence-là, parce qu'il y a des opposants. Ces opposants-là ont dit, Olga Farman, la PDG du port, ne devrait pas justement mener les études environnementales.
1: Je t'arrête là, c'est pas elle qui le fait, là.
2: Non. Mais devrait pas être celle qui...
1: Je l'adore, mais c'est pas sa spécialité.
2: Ouais. Penses quoi de ces opposants-là, tu sais?
1: Ben, écoute, je pense qu'on est dans le vivre ensemble. Je pense qu'on est dans, tu sais, le pas dans ma cour. Parce que, tu sais, le projet, si on le regarde, là, c'est 200 000 containers par année. Ce que ça va faire, c'est qu'il y a une très, très vaste majorité des containers qui s'en vont sur le ferroviaire. Fait qu'on réduit le transport stupide de dire qu'on débarque avec un container à Montréal, il nous renvoie ça par camion à Québec. Non, on le débarque à container tout de suite à Québec. Ça, c'est une première chose. 80 % des containers vont partir par voie ferroviaire. Donc ça, c'est bon. Ça dérangera personne. Ce qui pourrait être un enjeu éventuellement, c'est le 20 % qui va par camionnage. Puis si jamais on y arrive, ben là, évidemment, il y a consultation avec les citoyens. On détermine des heures de circulation. T'sais, il y a des mesures d'atténuation, au final. Fait que, bref, il faut juste que ça se passe de quoi, parce que là, le Québec, ce qu'on vit à Québec, c'est un peu symptomatique de tout ce qui se passe au Québec. On dirait qu'on n'est plus capable d'accoucher de rien.
3: Ben c'est ça. En fait, on regarde ça puis on se dit, est-ce qu'on est capable au Québec d'atterrir avec des grands projets? Est-ce que c'est encore possible? Puis là, tu le disais, c'est pas une question environnementale présentement. Parce qu'on veut pas non plus des projets qui sont botchés puis qu'on fasse pas les choses correctement. Est-ce que tu penses que ces longueurs-là... joue un grand rôle dans le fait qu'on n'est pas capable de faire atterrir les projets, parce qu'on a l'impression que plus ça traîne, plus ça se salit, là, comme plein de projets.
1: Oui.
3: Ça fait en sorte que, ben évidemment, il y a les opposants qui peuvent, disons, trouver toutes sortes de façons de s'opposer. Mais il y a aussi des changements d'acteurs politiques. Parce qu'à un moment donné, pour que toutes les étoiles s'alignent pour des projets, il faut que la classe politique de tous les paliers s'aligne. Donc là, si on niaise, ben là, il y a des momentums qui peuvent se perdre, non?
1: Oui, ben d'accord. Première chose, c'est que tu as raison. Il va se passer une élection en octobre au niveau de la province. Qu'est-ce qui va se passer? C'est pas que le Québec a juridiction non là-dessus. La question, c'est quand même un facteur important dans l'acceptabilité au niveau des paliers de gouvernement. Deuxième chose, c'est que je reviens à ton commentaire initial sur la réglementation. En fait, ce qui est en train de tuer l'économie du Québec, c'est la surréglementation. Puis on va se le dire, il y a beaucoup de protectionnisme qui passe par la voie réglementaire au Québec et au Canada. Ça, c'est puis il y a des compagnies qui sont en situation monopolistique qui en abusent parfois également. Il faut le dire. Il faut savoir le dire. Qui ça peut nuire aux plus petites PME. Mais, tu sais, au final, moi, ce qui m'inquiète beaucoup, c'est qu'on s'est donné des procédures, un cadre réglementaire qui est trop lourd. En fait, c'est parce que le problème, au final, c'est quoi les résultats de tout ça, là? Tu sais, au final, quand ça niaise 2 ans, 3 ans, 4 ans, ben, ce que ça fait, grosso modo, il ne faut pas surprendre ça. Je te l'ai déjà dit, Jeff, plusieurs fois. Si on se compare à la moyenne de l'OCDE, une famille québécoise est 12 000 $ plus pauvre que le reste de l'Occident.
2: Ouais.
1: Ben ça, c'est un résultat direct du manque de productivité.
2: C'est clair.
1: C'est un résultat direct d'espèce de... Nous autres, on enchaîne un Gulliver qui pourrait être une puissance énergétique incomparable dans le monde, alors que là, on se donne des couches réglementaires qui fait qu'on ne peut plus avancer trois pieds sans se conformer.
3: Donc, c'est quoi les solutions, là, concrètement? Est-ce que, par exemple, on voit là, récemment, on veut faire plus d'étapes en même temps? Au lieu de, on fait une étape d'un projet de,
1: là, d'autorisation.
3: De
1: co-développement, par exemple.
3: Oui, par exemple, en co-développement, ou de s'assurer qu'il y a plusieurs choses, qui peuvent, des études qui se font en même temps que certaines autres étapes. Ça pourrait être une solution.
1: Ouais.
3: Peut-être aussi que chaque palier de gouvernement se demande, est-ce que j'ai vraiment besoin de ce document, de cette réglementation-là? Ou est-ce que je suis juste en train d'essayer d'occuper un espace politique et réglementaire parce que je pourrais le faire, donc je décide de le faire? Mm-hmm. Donc, comment on va faire pour régler cette question-là?
1: Ben, ce que j'aime avec Québec, c'est que le ministre Samuel Poulain, que j'aime bien, qui a le couteau dans les dents, lui, il avait présenté le projet de loi P11 qui a été adopté, la réglementation 2 pour 1. Donc, si tu ajoutes un règlement, il faut que tu en enlèves deux. Le problème se trouve dans la définition du projet de loi qui est un petit peu moins précis qu'on souhaitait. Le problème, c'est que les ministères qui sont les plus à impact en termes réglementaires sont en partie exclus du projet de loi qui a été adopté. Fait que ça, il y a une limite. Au moins, je salue quand même l'initiative. Il faut quand même le dire puis féliciter la classe politique quand ils font de quoi qu'il y a dans le sens du monde. Mais des péons, ça va en prendre une dizaine puis une dizaine. Parce que si tu regardes les pays du reste de l'Occident, là, tu sais, moi, je reviens toujours au cas de l'Irlande qui a été un miracle. Mais écoute, ils ont renversé une tendance. L'Irlande, c'était la farce de l'Europe. Littéralement, la grande farce de l'Europe. Il n'y a rien qui se passait de bon là-bas. Ça ne marchait pas. Ils ont procédé à un assouplissement du cadre réglementaire majeur. Ils ont passé la Stanley, la balayeuse, ils l'ont passé solide, là. Puis ils ont fait le ménage, puis ils ont baissé leur taux d'imposition. Ce qui fait que maintenant, une grosse compagnie ne débarque pas en Irlande parce qu'il y a un gros chèque. C'est parce que fiscalement, ça fait du sens, qu'il y a un appui du secteur, il y a une prévisibilité.
3: Il y a un environnement d'affaires qui est attractif maintenant, puis le niveau de productivité a énormément monté. En Irlande, c'est devenu un exemple.
1: En une génération, ils sont passés du kangourou de la productivité au tigre de la productivité puis de la richesse par habitant en Europe. Ça n'a pas de sens, ce qui s'est passé là. Fait que oui, c'est vrai, Antonine, il s'est passé de quoi de majeur là-bas. Moi, je me souhaite un coup à l'irlandaise au Québec où on va réaliser qu'on est en train de se perdre, on est en train de se noyer avec des règlements qui n'ont plus lieu d'être. Puis là, je reviens là-dessus. Là. J'aurais pu comprendre les gens si c'était Laurentia, qui était un projet quand même assez important, avec des fois peut-être des partenaires financiers qu'on aurait pu se poser des questions, mais bref, au final, on parle même pas de ça, on parle du bébé de Laurentia, c'est une mini-version de Laurentia, qui est dans des cadres réglementaires qui on ne demande pas d'aucune façon une approbation fédérale. Là, tu me niaises, là. Es-tu en train de me dire que même ça, la version moins 30, moins 40%, même ça, ça ne va pas? Ben moi, je me pose des questions sur ces gens-là, puis je veux pas les démoniser, mais je veux. Puis je pense qu'ils ont le cœur à bonne place. C'est juste qu'ils réalisent pas l'impact économique de ce qu'ils font. Parce que globalement, là, au niveau du Québec, on est en train de s'appauvrir. Puis c'est clair, il y a une implosion du secteur manufacturier canadien actuellement par rapport aux tarifs. Là, les gens voient pas ça, là, mais ça plante. Le seul secteur où c'est productif au Québec actuellement, c'est dans le manufacturier intelligent. Il y en a pas d'autres.
2: Mm-hmm.
1: C'est pas dans le commercial, c'est pas là que ça se passe. Là. Fait qu'est-ce qui va en advenir de nous autres comme nation? Je veux dire, les nations qui s'appauvrissent, là, c'est quoi leur poids politique? Si en plus qu'on a un déclin démographique, on a un déclin économique, où est-ce qu'on s'en va, le Québec, avec ça?
2: Non, t'as entièrement raison. Et parlant de déclin économique, es-tu déçu de voir qu'on chicane sur le TGV? Je parle d'un autre grand projet. Non, mais c'est vrai. Puis là, Alto qui dit, bon, j'ouvre la porte, des modifications de tracé à Mirabel, ajout d'une gare à Kingston. Mais tu sais, moi, de voir un parti comme le Parti québécois prendre position et dire, c'est le train du Canada... Et ça n'a pas de sens, tu sais. Je veux dire, on parle d'économie, là, en tant que tel.
1: Ouais, moi, je ne tomberai pas dans l'arène politique, mais je pense que.
2: Je sais que tu ne tomberas pas là.
1: Je suis pas en désaccord avec ce que tu dis, parce que c'est un peu la pensée magique dans tout ça que je trouve fascinante, là, en termes de déterminer une part, un montant.
2: Tu sais, parce qu'on a vécu ici, à Québec, là, de l'assinage sur le tramway pendant 10 ans, là. Peux-tu, pour le TGV, faire différent,
1: s'il vous plaît.
2: On a vu à quel point ça nous a retardé, à quel point les coûts ont augmenté, puis à quel point on est en retard. fort au niveau transport, au niveau économique, à cause de ce 10 ans-là de « Hey, on devrait pas le faire ».
1: Il y a personne qui va penser que de relier trois pôles économiques que sont Toronto, Québec, Montréal, que ça n'a pas de sens. Il y a personne qui va penser que de faire en sorte qu'on réduit les temps de transport au niveau touristique, affaires et autres, que ça nous amènera pas ailleurs. Moi, je pense que c'est l'épine dorsale de l'économie canadienne du 21e siècle. Il faut que ça se passe, là, ça. Il n'y a pas le choix. Puis je me dirais que, tu sais, je peux plus comprendre les oppositions par rapport à ça parce que ça touche des fermes. À la limite, je peux le comprendre.
2: Ouais.
1: Puis ça se débat, puis ça se placote.
2: Mais quand même, qu'on amène toujours le fameux panneau « Non, pas dans ma cour ». On peut tout s'asseoir, se parler, puis trouver des pistes de solutions. Moi, je trouve qu'on n'est jamais dans le dialogue constructif.
1: Mais il y a une dérive actuellement que je note depuis au moins une décennie au Québec, c'est pas plus, c'est qu'il y a une politisation des projets d'infrastructure. Écoute, c'est un projet d'infrastructure, c'est basé sur la donnée, du data, un besoin, de la circulation. Tu sais,
2: tellement raison.
1: Alors que là, des fois, ce que tu vas voir, c'est le politique est en amont d'un projet sur lequel il y a peut-être moins. Écoute, il y a toutes sortes de moutures qu'on a vues là, mais il reste que moi, je souhaite qu'au Québec, là, qu'on ça devienne un peu, comment je peux dire, une proportion indécente que de vouloir faire de la politique sur des projets d'infrastructure. On n'a plus d'argent. Alors, tout ce qui va arriver en termes de projet doit être justifié, costé, avec des dates de livraison claires, des cibles. On n'a plus le luxe de faire de la politique sur des projets d'infrastructure. Ce temps-là est révolu. On est cassé. Il va falloir qu'on fasse de quoi avec ce qui reste.
2: Je suis entièrement d'accord avec toi. Frédéric Boisvert, président, directeur général de la Chambre de commerce de Québec. Merci beaucoup pour ton passage en ondes à Boulevard. Si on ne s'en parle pas, je te souhaite un excellent été. Profite-en. Tu as des vacances bientôt?
1: Oui, un petit deux semaines plus tard.
2: Un petit deux semaines plus tard. Magnifique. Puis au plaisir de se rejaser. Prochainement, on passe au caucus.
0: Les vrais enjeux expliqués simplement. Antonin Iaccarini vous les sert clair, net et précis.

0: C'est juste de la mauvaise gestion. C'est tellement choquant.
1: Oui. Puis même quand c'est des questions environnementales ou de terre agricole ou ainsi de suite, moi, je veux maintenant qu'on s'assoie ensemble et qu'on trouve des pistes de solutions constructives. Peut-être j'en demande trop, mais je suis tanné autant d'un côté de l'autre. Oui.
0: T'sais,
1: économie,
0: quand ça passe
1: on
0: chez
1: scrape,
0: vous. Oui, mais tu sais, Jeff, quand ça passe chez vous, là, tu sais, mettons le tramway.
1: Ouais.
0: Je suis d'accord avec le tramway, j'ai pas de problème. Mais c'est sûr que si c'était mon arbre sur mon terrain.
1: Je sais.
0: Tu sais, à un moment donné, il faut quand même prendre en considération. Il faut écouter les gens. Mais c'est pas parce qu'une personne est opposée. Tu sais, l'acceptabilité sociale, c'est pas l'unanimité. C'est pas 100% de gens contents à un moment donné, là, tu sais.
1: Ouais, puis bon, c'est la fameuse expression pour faire une omelette, il faut casser des œufs.
0: Oui, puis honnêtement, quand je m'en viens ici le matin, maintenant que je passe de... Moi, j'habite à Sillery, puis je m'en vais dans le Bourgneuf le matin, puis que faut que je passe à travers le Vietnam, là, c'est-à-dire le boulevard Laurier, présentement. Puis là, le matin, tu sais, je monte la côte du Verger, je tourne sur Saint-Louis, puis je vois que Saint-Louis est tout strippé. Là, je me dis, oh non, ça veut dire qu'en plus de Laurier... Saint-Louis va avoir des surfaceuses qui vont venir asphalter bientôt ou je sais pas ce qu'ils vont faire, mais ça me prend deux fois le temps. Donc, moi aussi, l'omelette, ça me casse les œufs, mais je sais que c'est pour avoir des meilleures routes, plus de mobilité, alors je ravale.
1: Et voilà, je te comprends. Hey, fête au village à la CAQ ce week-end.
0: Enfin!
1: On a annoncé une candidate.
0: Hey, sérieusement, les attentes étaient comme tellement élevées. C'est tellement élevé comme attente que je me disais, mon Dieu, cette candidate-là a beaucoup de pression.
1: Oui.
0: Parce que dans les dernières semaines, qu'est-ce qu'on avait? Des gens qui s'en vont.
1: Oui.
0: Des ministres qui s'en vont. Et une trentaine d'élus de la CAQ qui ont annoncé qu'ils quittaient, oui, dont la semaine passée, des ténors.
1: Ben oui, alors que la date limite imposée par le parti était finie. Puis Jean Boulay puis Mathieu Lacombe, ils ont dit, oh, y'a le parti, oh, y'a la date limite, on sac notre camp.
0: Puis d'ailleurs, j'en profite pour te dire qu'au caucus, il y a quand même des gens qui sont un peu mécontents par rapport à tout ça.
1: Ben,
0: parce que c'était supposé d'être une condition pour être dans le conseil des ministres, de s'engager à se représenter pour la prochaine campagne.
1: T'as entièrement raison. Et d'ailleurs, je trouvais ça quand même assez particulier tout à l'heure que Christine Fréchette et Mathieu Lacombe soient tous au rire pour une annonce sur la culture. Ensemble, main dans la main, un côté de l'autre.
0: Disons qu'il y a certaines tensions. Par contre, M. Lacombe et M. Boulay, la semaine passée, se sont fait lancer pas mal de fleurs par leurs secteurs respectifs.
1: Ouais.
0: Donc, j'ai l'impression que, oui, le caucus n'est pas content, puis qu'il y a un peu de mécontentement, mais qu'ils se disent, bon, ben, je pense que si on chicanait ouvertement avec ces deux-là, probablement que ce ne serait pas très populaire en ce moment.
1: Non, non, puis de toute façon, il faut arrêter cette chicane-là.
0: Ils n'ont pas besoin de ça.
1: Non, ben, ils ont déjà les beaux-pères, là, les Kerr, les Dubé, les
0: Legault.
1: Ils
0: font toutes les entrevues de fin de mandat.
1: Les Loury Chassin. Les Maïté Blanchette Vézina qui est rendue dans le PCQ. Ils ont déjà toute cette gang-là pour faire la job sale en public. Ils n'ont pas besoin de la faire entre eux autres.
0: De plus. Comment tu la trouves, la nouvelle candidate de la CAQ?
1: Je la trouve déjà très politicienne, pas nécessairement très informée. Je te fais entendre un extrait de notre entrevue ce matin dans Marceau le matin concernant la dette et le déficit.
2: Il faut toujours, on a eu des très bonnes nouvelles dernièrement. Elle a réduit, c'est une bonne surprise.
3: Ça, c'est le déficit, qui a réduit, c'est pas la dette du Québec.
2: Ça, c'est le déficit, d'accord. Oui, bon, voilà. Vous m'avez attrapé, ça, c'est la dette.
1: Ouais, c'est ça la question. C'est qu'est-ce que vous pensez de la dette du Québec? Hey, on a eu des bonnes nouvelles, ça a diminué, mais ça, c'est le déficit. Faire la dette.
0: J'ai comme une petite douleur, une douleur au ventre en écoutant ça.
1: C'est ça, tu sais, il me semble que dans l'ABC de je me présente en politique, c'est quoi une dette, c'est quoi un déficit? T'sais,
0: je sais pas, d'un petit crash course.
1: C'est moi qui est trop exigeant.
4: Mais maintenant que Jeff est un bourreau à politicien, on lui a donné ce nom-là.
1: Oui, apparemment que je pose toujours la question guillotine.
0: La question qui tue.
4: Ouais, je vais redire ce que Yannick a dit ce matin. C'est peut-être juste le langage.
0: La barrière
4: la langue,
0: de la langue.
4: Ouais, c'est pas sa langue première.
1: Non. Déficit.
0: Okay, là, je vais aller un peu plus loin. Puis je vais probablement contribuer à excuser un peu Mme Goya, la candidate de la CAQ dans Brome-Missisquoi. Mais on n'a pas une excellente éducation financière au Québec, en passant.
1: Je sais.
0: OK, donc
1: ça, pour l'améliorer.
0: La différence entre économie et finance, la différence entre dette et déficit, c'est quoi le PIB? C'est quoi la dette en pourcentage de PIB? Honnêtement, là, c'est très, très mal compris. Puis tu sais, j'ai travaillé en politique pendant une dizaine d'années et j'avais des députés qui ne comprenait pas la différence entre une dépense et un investissement. Donc, qu'est-ce que vous voulez que je vous dise? Je ne savais pas comment on faisait un budget du Québec.
1: Continuez d'interagir au 418-971-1021. Il y a un auditeur ou une auditrice qui nous mentionne, c'est un standard, la PM ne connaît pas la dette. Fait que ça...

0: C'est l'exemple bien d'en haut.
1: Là, on avait beaucoup de réponses de politiciennes déjà. Ben, moi, ça me décevait.
0: C'est une politicienne maintenant?
1: Je me disais, crème, nouvelle, elle va amener un sang nouveau. Alors, je lui ai posé la question qui tue pour un caquiste.
0: La question
1: allez-vous
0: de Jeff.
1: Voter oui ou non s'il y a un référendum? Parce que ça, à la CAQ, là, oh, que c'est difficile. Voici sa réponse.
2: Ce que je voudrais, c'est qu'il n'y ait pas de référendum.
1: Voilà.
0: Ben, c'est
2: on
0: n'est
2: pas à ça. Écoutez, pour avoir vécu à l'étranger, pour étant d'origine d'ailleurs, je sais que le Québec a tellement de choses à offrir et à s'offrir en étant stable et en ayant une Christine Fréchette qui nous donne cette stabilité et cette propulsion vers l'avenir. Avoir un référendum maintenant, je préfère... puis j'aimais bien ce que Mme Fréchette a dit, que les autobus restent en gare.
0: Ben, écoute, je trouve que c'est conforme à ce que les autres caquistes disent. Là, elle avait bien mémorisé la question.
1: C'est une question
0: réponse.
1: Oui ou non? Ben, je réponds.
0: Ouais, mais moi, je suis pas d'accord.
1: Non, comment ça?
0: Parce que c'est oui ou non s'il y a un référendum. Mais la position de la CAQ, c'est de dire... On a des gens, nous, dans nos rangs, qui voteraient oui ou qui voteraient non, mais c'est pas ça la question. On veut pas de référendum. Honnêtement, après deux mandats de la CAQ, je pense que ce tabou-là est assez brisé. Là. C'est sûr que c'est moins confortable, mais la question n'est plus autant binaire qu'elle l'a déjà été. Et même, tu sais, je vais aller encore plus dans le granulaire. Moi, je suis souverainiste. Je voterais oui s'il y avait un référendum.
1: Mm-hmm.
0: Est-ce que c'est ma priorité de tous les jours?
1: Non.
0: Est-ce que, mettons que tu me dis, ah, ben là, il faudrait réparer des hôpitaux ou faire un référendum? Tu sais, tu comprends? À un moment donné, c'est plus nuancé. Moi, je vois pas ça comme noir ou blanc, fait que ça, j'y pardonne.
1: OK, voilà. Parfait. Pardonne.
3: Puis en même
1: moi
3: temps,
1: aussi, je suis souverainiste, je pense.
0: À certains
3: demain,
0: degrés.
3: Il va être fédéraliste, par contre.
0: En venant de Toronto, de tes vacances à Toronto.
1: En venant de tes vacances à Toronto. Et que le Canada va être le meilleur pays au monde.
3: Mais tu sais, en même temps, on dit, peux-tu répondre? Mais quand un élu.
0: Ah, ça fait scandale.
3: Ça fait scandale, puis on fait des titres avec ça pendant une semaine au lieu de se concentrer sur les vrais enjeux.
0: Tu sais, des fois, la langue de bois, là, c'est aussi nous qui contribuons à la créer. C'est que si à chaque fois que quelqu'un sort un petit peu du rang, on parle clairement, on le plante.
1: T'as tellement raison là-dessus.
0: On se regarde dans le miroir.
1: Ah, je t'approuve à 100%. Bon, un autre candidat qui m'a déçu, c'est Dominique Dumas qui se présente dans Chute de la Chaudière pour le Parti conservateur du Québec. On l'a reçu dans Marceau le matin, ce matin, vers 8h40. Moi, ce qui m'a déçu de Dominique Dumas, c'est pas tant ses idées, puis où il se positionne dans les idées conservatrices, c'est bien correct, c'est sa transparence. C'est au niveau de la transparence. Parce qu'il a été dans les médias pendant ça doit faire une dizaine d'années qu'il est dans les médias, puis c'est toujours ça, hey, pourquoi qu'ils nous disent pas ça? Pourquoi le politicien? Pourquoi ci? Pourquoi ça? Et là, j'ai posé la question à Dominique Dumas. OK, pourquoi si je vais sur ton compte X, il n'y a plus de pause? Qu'est-ce qui s'est passé avec ton compte X? Y a-tu quelqu'un qui est venu justement prendre possession de ton compte?
0: Pirater.
1: Tout effacé, le pirater. Voici sa réponse. Parfait. Mais es-tu allé trop loin si t'es supprimé? Parce que, tu sais, moi, mon historique, honnêtement, je le supprimerai jamais. Il n'y a pas rien de dérangeant.
4: Non, je l'ai toujours gardé, puis je ne supprimais pas des tweets parce qu'on pouvait me ramener ça. Tu sais, on pouvait me le ramener en tant qu'animateur de radio aussi.
1: Mm-hmm.
4: Mais dans une campagne électorale, là, on va avoir une campagne. Tu sais, si je t'ai élu demain matin, tout serait resté là. Puis si on m'en parle, on en parle, c'est tout. Mais dans une campagne électorale où tu as un court laps de temps, où là, ça commence à faire une distraction parce que il y a 8 ans, tu as dit telle affaire, puis là, tu essaies de te rappeler, c'est dans quel contexte, c'est pourquoi j'ai dit ça. Fait, regarde, aussi bien tasser ça, puis si on m'en ramène, regarde, on en jasera, pas de problème.
1: Moi, c'est drôle, j'effacerai jamais mon historique parce que.
0: Est-ce que ça veut dire que tu assumes ce que tu dis?
1: Ouais, c'est ça, parce que moi, j'assume ce que j'ai. T'sais, je veux dire, que ça soit un poste plus politique, que ce soit un poste, moi, j'aime le sport plus sportif, ou que ce soit un poste sur ma vie. Parce que je fais beaucoup de pauses sur ma vie, le Good Vibes Only. Ils vont toujours rester là, même si je me présente en politique, parce que c'est moi, c'est Jean-François Fortin. J'ai rien à cacher.
0: Ben, c'est ça. Puis t'as une approche respectueuse.
1: Exactement.
0: Ce
1: ça
0: que je crois.
1: Crois-tu que ça a fait du Radio X sur la plateforme X, c'est-à-dire boulier un peu?
0: Ben, c'est ça. C'est que l'usage que tu fais de tes médias sociaux, tu récoltes ce que tu sèmes à un moment donné. Il y a une différence entre, tu sais, mettons, je sais pas moi, Halloween 2008. T'avais un déguisement de mauvais goût, t'effaces la photo parce que tu dis, mon Dieu, ça a mal vieilli. OK. Mais quand t'es obligé d'effacer beaucoup de tweets, c'est que d'après moi, puis pas, tu sais, il dit quelque chose que j'ai dit il y a 8 ans. Je pense que c'est pas juste il y a 8 ans.
1: Ben, c'est ça.
0: Tu sais, d'attaquer beaucoup les gens sur les plateformes de médias sociaux, d'avoir des propos, des fois, qui dépassent un petit peu le respect. Ben, quand t'es obligé de les effacer pour aller en politique, ça en dit long sur ton approche.
1: Ben, exactement. T'es pas nécessairement un joueur d'équipe.
0: Ben, puis il y a le contenu, puis il y a le contenant. Le contenu, moi, si tu effaces des choses que tu as dit par le passé, là, j'ai vraiment un énorme enjeu parce que je me dis, là, c'est vraiment sur le fond des choses, à moins que tu aies changé d'idée, alors explique-le.
1: Ben, exactement. Mais
0: après ça, il y a le contenant. Si les gens, peu importe leur positionnement politique, étaient respectueux des autres et dépassaient pas les limites juste pour provoquer, parce qu'il y a beaucoup de provocations aussi là-dedans chez certaines personnes sur les plateformes de médias sociaux.
1: Ben, c'est une façon d'exister.
0: Qui est une façon d'exister.
1: Et on est dans notre chambre d'écho. Mais là, on est dans notre chambre d'écho, on est content, nos petits partisans sont en arrière de nous. Go, go, go, go, go. Solidarité, liberté, on sort des gains à court terme.
0: Mais à long terme, des fois, c'est moins drôle.
1: Mais à long terme, oups! T'es 418-971-1029, vous en pensez quoi? Faites-vous confiance à un politicien qui efface son historique sur ses médias sociaux? Parce que, ouais, j'aurais pas le goût qu'on jase de qu'est-ce... Moi, ça me donne pas confiance pantoute. Moi, je me dis, ce gars-là est prêt à tout pour être un politicien. J'en veux pas les politiciens
0: que,
1: de moi.
0: Il a raison quand il dit, c'est parce que ça va créer une distraction, il va falloir que je m'explique. En campagne électorale, tout va vite.
1: Oui.
0: Mais... justement, si tu te comportes de façon correcte en tout temps, t'as pas cette problématique-là de devoir expliquer des tweets que t'as fait à certains moments pour avoir de l'attention à ce moment-là. Parce que c'est vrai, en campagne électorale, là, tu peux faire perdre une journée à ton chef. Ça, c'est la pire affaire, OK? T'as un candidat quelque part, là, les adversaires politiques vont fouiller les comptes des médias sociaux des autres. Mm-hmm. Puis ils vont sortir des affaires, puis là, ton chef est pogné pour répondre à ça. Pendant qu'il répond à ça, ben, il n'est pas capable de dire c'est quoi sa proposition en santé, en éducation, en économie, en tourisme, etc. Puis je pense que c'est ça qu'il essaie d'éviter. Je le comprends. C'est juste que le problème, c'est pas ça. Le problème, c'est toutes les années où tu as décidé d'attaquer d'autres personnes sur les plateformes de médias sociaux. Est-ce que c'était vraiment nécessaire? Si tu avais débattu de manière respectueuse, tu n'aurais pas ce problème-là.
1: Tu n'aurais pas ce problème-là. Puis je vais en faire une... je vais faire une affirmation fictive, mais supposons que moi, un jour, je me présente pour le PQ. Là, on me posait la question, avez-vous toujours été souverainiste? Non. On va peut-être me sortir 2-3 pauses sur le fait que j'étais fédéraliste, mais je vais dire, ouais, mais voici ma pensée évoluée, puis voici comment elle évolue, puis that's it.
0: Puis de nos jours, tout ce qu'on dit va être dans l'espace public pour toujours, on le sait. Là.
1: Exactement.
0: T'sais, nous autres, on est en onde à tous les jours de nos vies. Tu sais, même si tu te présentes en politique dans 10 ans, peut-être des affaires sur lesquelles tu vas avoir changé d'idée.
1: Ouais.
0: C'est bien normal, puis moi, je pense que les gens vont s'habituer à ça. On va être moins dans le dogme politique aussi. Les gens sont plus volatiles dans leurs idées. Les partis politiques changent plus rapidement. Mais il faut assumer ce qu'on a déjà dit, mais il faut l'expliquer. Ça se peut que t'ailles évoluer, là.
1: Ben oui.
0: En fait, on évolue, on espère.
1: Mais hein, on a plusieurs réactions par texto. Est-ce que Farnell, tiens, pour prendre un exemple, a effacé tout? Non, Farnell n'a rien supprimé. Une auditrice qui dit, ouais, j'ai vraiment pas confiance en un politicien comme ça. Un autre qui nous ramène, Alex Boissonneau. Hey, c'est pas pire qu'être reconnu coupable de complot à être député. En effet,
0: c'est public.
1: Oui, puis j'ai pris la parole, moi, lorsqu'Alex Boissonneau s'est présenté. J'ai dit, il aurait dû amorcer sa candidature avec ça.
0: Ouais.
1: Hey, vous savez... voici ce qui m'est déjà arrivé dans ma vie. J'ai fait ça, je le regrette. Voici où est-ce que je suis rendu, puis voici pourquoi je considère... Moi là, être politicien, là, je serais sûrement un trop grand livre ouvert. Je serais pas bon, mais je serais ça.
0: Ben, je pense que c'est la voie à adopter, la transparence. Une que j'avais trouvée bonne quand elle a lancé sa carrière politique, c'était Émilie Foster, qui était la députée caquiste dans Charlevoix, dans le premier mandat de la CAQ. Elle, quand elle a fait sa conférence de presse pour s'annoncer, elle a dit, là, je vous le dis tout de suite, voici mes squelettes dans le placard. Bon, c'était pas des gros squelettes dans le placard, là, mais tu sais, c'était genre, j'ai déjà fumé du pot, tu sors tout ce que t'as fait de gênant. Puis tu dis, voilà, vous savez tout maintenant. Maintenant, je veux devenir députée puis je veux représenter les gens de chez nous. Je pense que c'est une bonne manière de faire.
1: Je suis convaincu que c'est une bonne manière de faire. Autre chose, on a appris dans l'entrevue que Dominique Dumas avait sa carte du Parti conservateur depuis 2014, mais il travaillait dans les médias. Mmh. Alors, je lui ai dit, quelle est la différence entre toi et ces fameux médias traditionnalistes qui sont décriés sur les ondes de Choix Radio X comme étant toujours du même bord?
0: Des vendus.
1: Conservateur.
4: En effet, mais la différence... c'est pas une position de station, c'est une position personnelle.
1: Bon, oui, vas-y.
4: Tu sais, je veux dire, il y a de ça 8 ans, il y a au moins la moitié de la station qui a voté CAQ. Je pense pas me tromper là-dessus. Mais ça a toujours été le même. La station où je travaillais, on a toujours dit ouvertement pour qui on votait, que ce soit au municipal, au provincial, au fédéral. On s'en est jamais caché. On joue carte sur table. Et les gens savaient que j'étais un conservateur, là. Ça, je l'ai souvent dit. Puis j'ai souvent dit que j'ai voté pour eux autres. En fait, j'ai voté pour 2 partis dans ma vie. ADQ, conservateur ou provincial. That's it.
1: Ça manque de conséquences.
0: Ben, c'est ça l'affaire. C'est que tu peux pas reprocher aux autres quelque chose que tu fais toi-même.
1: Exactement.
0: Mais je vais le défendre un peu.
1: Vas-y.
0: Quand c'est dit ouvertement, je pense que c'est mieux que quand on fait semblant d'être neutre.
1: Je suis full d'accord.
0: OK? Puis moi, c'est drôle parce que je fais de la chronique politique. Les gens connaissent ma couleur politique.
1: Mm-hmm.
0: Mais tu sais, c'est pas tout le monde qui me connaît. Puis là, des fois, il y a des gens qui m'écrivent puis ils me disent, voyons, t'es pas neutre. On dirait que tu prends toujours pour le PQ ou pour la CAQ ou que nanana. Puis là, je suis comme, mais oui, mais c'est public que j'ai travaillé pour le PQ pour la CAQ.
1: Ben, c'est ça.
0: C'est, pour moi, c'est, je le dis ouvertement, mais il y a des gens qui pensent que j'essaie de cacher mes convictions politiques puis que je me prétends neutre. Pas pantoute.
1: Ben non, exactement.
0: Donc, à quelque part, est-ce que c'est mieux de dire, moi, j'ai ma carte de tel parti puis voici pour qui je vote?
1: Clairement.
0: Je pense que les gens sont à même de se faire leur propre opinion. Par contre, quand une station de radio ou un média en attaque un autre en disant, vous n'êtes pas neutre, ben, il n'y a personne de neutre. On peut tout se le dire. Ben. Puis moi, ce que je trouve bien, c'est quand il y a plusieurs opinions qui cohabitent. Puis mm-hmm. que les gens à la maison peuvent se faire leur propre
1: Exactement.
0: Opinion.
1: Exactement. Ben là, moi, j'ai un auditeur qui m'a écrit, je pense que c'est vendredi, pour me dire t'es juste un gauchiste. Parce ben, que oui. je riais des parachutés du PCQ.
0: Il doit y avoir des gens qui traitent de redneck aussi. On est toujours trop à gauche, trop à droite pour
1: Mais
0: quelqu'un.
1: Mais moi, je le dis très ouvertement. Je suis un petit peu plus à droite au niveau économique parce que je voudrais donc bien qu'on développe nos ressources naturelles, puis qu'on...
0: qu'on soit capable de faire un projet
1: qu'on fasse
0: comme
1: des projets,
0: QSL.
1: Qu'on n'y ait pas comme QSL. Mais d'un autre côté, moi, le filet social au Québec, j'y tiens. C'est notre force.
0: Ben c'est ça. Puis t'es très cohérent dans tes valeurs, puis tout le monde
1: Exactement.
0: Le sait. Mais après ça, t'es capable de jaser sur la même station de radio avec des gens qui ont des opinions qui sont différentes. C'est cette richesse-là. Faut pas chercher la neutralité chez une personne.
1: Non.
0: Faut la chercher dans l'équilibre des perspectives qu'on met de l'avant sur nos ondes.
1: T'as entièrement raison.
3: Pour ceux qui se demandent quel type de tweet Doom Duma a peut-être publié, je suis allé faire des recherches, puis j'en ai trouvé un, par exemple, qui aurait pu ressortir dans les médias, par exemple. Il a publié, dans le fond, un tweet, je vais vous le dire. Le tweet disait « Un drapeau nazi contre la fierté LGBTQ2+, aux États-Unis. Ça me donne envie de pleurer et voir la police protéger ce groupe, ça me donne envie de vomir. » Donc ça, c'était le tweet de Salomé Corbeau. Dominique Dumas a repartagé ce tweet-là le 9 juin 2019 en disant « Si vous ne croyez pas à la liberté d'expression pour des idées qui peuvent vous dégoûter, vous ne croyez pas à la liberté d'expression. » C'est
0: ouais,
3: peut-être
0: défendre
3: ce genre
0: un drapeau
3: de
0: nazi comme ouais. de la liberté d'expression, okay, c'est sûr que ça peut
1: compris.
0: Être délicat.
1: Mm. Ouais. Ouais, c'est vrai que...
3: C'est peut-être ce genre de tweet-là okay. qui s'est fait.
1: Ah, parfait.
0: C'est un bon exemple, Mathieu.
1: Bon, ben, lecteur de Chute de la Chaudière, vous avez le choix entre Dominique Dumas, Serge Bonin et Martine Biron.
0: Pour l'instant.
1: Pour l'instant, je le dis comme ça. Il y a un texto qui est rentré. Dom fait du DM, toujours éviter le vrai sujet, jouer dans sa chambre d'écho et ne pas assumer ses idéologies. Ben, en effet, malheureusement, moi, c'est ce qui me fait décrocher complètement. Je pourrais voter conservateur, puis on va faire un pont avec ceux qui sont populaires et non populaires dans les dans le Journal de Québec. On avait ça aujourd'hui. Mais je peux pas voter pour un gars qui va faire un texto en disant « Ah, la liberté d'expression, le nazisme. » Impossible.
0: Ouais, c'est ça, c'est là que tu débarques du train. Là.
1: C'est là que je débarque du train. Économiquement, il me parle, le Parti conservateur. Mais idéologiquement,
0: ben,
1: au niveau de mes valeurs...
0: dans la guerre culturelle. Tout ce qui touche la guerre culturelle, dans les partis conservateurs, c'est pareil, le PCC, là, au palier fédéral. Je pense que les Québécois seraient très ouverts à avoir des gouvernements qui sont un petit peu plus minces au niveau des finances.
1: Clairement.
0: Qui interviennent moins, qui sont plus rigoureux. Mais quand on commence à s'en prendre aux droits des gays puis à défendre des drapeaux nazis, là, le monde décroche au Québec. Là.
1: Ben en plein ça. Fait que c'est pour ça que, puis tu sais, je le dis très ouvertement, je voterai jamais conservateur. Puis à moins que ça change, là, que ce soit au Québec ou au Canada. Pas parce qu'au
0: Faut
1: niveau...
0: jamais dire jamais, Jeff, parce que tu vois l'impact d'un changement de chef
1: ouais,
0: sur un
1: j'ai
0: parti.
1: J'ai dit à moins que ça change.
0: Ah, c'est ça, ben oui.
1: Oui.
0: Puis d'ailleurs, Éric Duhaime, moi, je mets quand même une différence entre quelqu'un comme Dominique Dumas ou Éric Duhaime. Parce que Éric Duhaime, il passe pas son temps à attaquer les gens sur les médias sociaux. Là.
1: Non, en effet.
0: Moi, je trouve que depuis qu'il est chef du Parti conservateur, il y a une approche plutôt constructive dans le débat public. Je suis pas toujours d'accord avec ce qu'il dit, mais je trouve qu'il s'attaque jamais personnellement aux gens. Il y a eu Alex Boissonneau, évidemment, qui a soulevé des préoccupations, mm-hmm. mais tu les as soulevées toi-même. Je pense que c'était d'intérêt public de se
1: oui.
0: demander... en politique, si quelqu'un qui a un passé criminel peut
1: wow, ouais.
0: avoir une seconde chance, c'était tout à fait légitime. Mais Éric Duhaime est plutôt constructif dans ses sorties. Hein?
1: Je suis d'accord.
0: Je le trouve sur le fond des choses souvent. Je ne suis pas toujours d'accord avec la position, mais dans la manière de faire, je trouve qu'il le fait bien.
1: Non, je suis d'accord avec toi. Ça me fait penser aux politiciens les plus détestés, les plus aimés au Québec. Puis je commencerai justement par les plus détestés parce qu'on parle beaucoup des conservateurs... Pierre Poilievre, qui est le politicien le plus détesté, avec une cote par rapport au fait que les gens l'apprécient, les gens ne l'apprécient pas, de moins 38.
0: Exact. Donc, si tu prends sa popularité, moins son impopularité, il est vraiment dans le négatif. Là.
1: Moins 31 pour Éric Duhaime, moins 14 pour Bernard Drainville, moins 13 pour Maïté Blanchet-Vizinay, moins 10 pour Marc Mellor, Geneviève Guilbeault et Sol Zanetti. Là. Donc, tu sais, c'est le top 5, autrement dit. On retrouve trois conservateurs. Moi, ça me surprend pas. Je t'ai dit dernièrement, je trouve que le Québec est plus à gauche au niveau social. Je pense pas me tromper en voyant ces résultats-là.
0: Mais pourtant, on dit que les politiques de droite, en ce moment, trouvent plus d'écho. T'sais, on parle des infrastructures, on a des déficits, il y a eu du gaspillage. Il y a quand même une ouverture à ça, mais pas au niveau social.
1: En effet.
3: Juste avant de continuer, je veux juste vous signaler un breaking news. Il y a présentement une chasse à l'homme qui se déroule dans le quartier Côte-des-Neiges du côté de Montréal. Il y a eu des coups de feu qui ont été entendus par plusieurs témoins. Ce qu'on sait pour l'instant, c'est qu'au moins un policier a été blessé par balle. Le secteur près de l'autoroute des Carrières à la hauteur de l'avenue de Coutray est bouclé par les policiers. Donc, c'est une vaste opération du service de police de la ville de Montréal et la Sûreté du Québec qui est en assistance sur les lieux également.
1: On va suivre le tout, évidemment, pour vous. On souhaite qu'arrive rien de grave aux policiers atteints par balle, puis surtout qu'on retrouve l'individu très rapidement et qu'on arrête, justement, cette menace. Pour revenir à ce qu'on parlait dans le caucus avec Antonine Iaccarini, c'est ça, moi, ça me surprend pas parce que à brandir des tweets comme Mathias nous a fait nous a lu de Dominique Dumas, je suis convaincu que ça rejoint à peu près personne au Québec. Donc, ça fait en sorte que la cote de popularité descend.
0: Le négatif puis les attaques, ça te donne des gains à court terme. Ça te donne de l'attention. Quand tu n'as pas de notoriété, ça fait jaser. Puis nous, les médias, encore une fois, il faut se regarder dans le miroir. On accroche plus sur le négatif que sur le positif.
1: C'est clair.
0: Alors, ça fonctionne. Mais à un moment donné, quand tu deviens une force politique plus établie, puis quand tu t'es fait connaître, puis quand là, à un moment donné, il faut changer de modus operandi. Mm-hmm. Les gens vont vouloir entendre des propositions, puis ils n'aiment pas ça non plus, l'acharnement. Hein. Les électeurs n'aiment pas beaucoup ça quand on est toujours en train d'attaquer les autres, qu'on est dans le personnel. Puis j'ai l'impression que pour Pierre Poilievre et Éric Duhaime, ben, ça peut faire partie de la problématique. Quand on regarde les chiffres d'Éric Duhaime, on voit qu'il polarise beaucoup.
1: Oui.
0: Puis disons que j'essaie de voir à court, moyen et long terme pour Éric Duhaime qui regarde ces chiffres-là ce matin. Premièrement, on pourrait jaser de la méthodologie parce qu'il peut y avoir des chiffres faussés. T'sais, les gens qui sont moins connus, ils vont avoir l'air d'être plus aimés, mais dans le fond, sont-ils vraiment plus aimés? Ben sont-ils vraiment mieux positionnés? Pas vraiment.
1: Tu sais, je vais te prendre un exemple. Charles Milliard, 33 % des gens l'aiment, 25 ne l'aiment pas, mais 42 % ne savent pas y est qui.
0: C'est ça. Donc, est-ce qu'il est vraiment mieux positionné qu'un Éric Duhaime? C'est pas clair. Maintenant, pour Éric Duhaime, là, ce qu'il veut, sa priorité, c'était de devenir une force politique incontournable. Il a réussi. Mm-hmm. Et ce, sans député à l'Assemblée nationale. Bravo. C'était la bonne personne pour le faire. Il le fait. Deuxième étape, c'est de rentrer à l'Assemblée nationale. Avec sa concentration de vote dans la région de Québec, Chaudière-Appalaches, il est capable de le faire. Même s'il n'y a pas... Il n'y a pas besoin que tout le monde l'aime pour faire ça. Mais après... quand il va avoir des députés autour de lui, peut-être des gens qui ont aussi l'étoffe pour devenir chef éventuellement. Là, les conservateurs qui vont avoir un groupe qui est plus grand maintenant vont commencer à se demander, est-ce qu'on a le meilleur chef pour grandir encore?
1: C'est ça. Parce qu'ils peuvent pas rester un parti régional toute leur vie, là.
0: Ils peuvent s'ils veulent.
1: Mais pas à ça qu'aspire un parti politique.
0: Mais c'est comme QS. Il va y avoir le même débat que pour QS. Est-ce qu'on est juste un lobby à l'intérieur de l'Assemblée nationale qui essaie de tirer vers la droite ou vers la gauche?
1: QS, on décide de rester un lobby en tassant GND.
0: Exactement. Ils ont dit non, on ne veut pas être plus efficace, mais on ne veut pas gagner, on va avoir raison.
1: Fait que c'est un petit parti de militantistes qui va nous élire 4, 5, 6, 7 par élection.
0: Mais est-ce que Éric Duhaime, qui a réussi son pari à date, va réussir celui de devenir vraiment une option de gouvernement?
1: Avec ce résultat-là,
0: avec ces résultats-là. Et je fais le parallèle avec Bernard Drainville. Pendant la course à la chefferie, tu sais, on en a parlé. À chaque fois qu'il y avait des sondages, je te disais, ce qui est très inquiétant pour Bernard Drainville, c'est le nombre de personnes qui ne l'aiment pas.
1: Ben oui.
0: Parce que quand quelqu'un ne t'aime pas, c'est rare qu'il se mette à t'aimer. Ça peut arriver, là, mais tu sais, genre, il y a un attentat terroriste, puis là, t'es un héros, là, tu sais, genre d'affaires qui se peut jamais, qui arrive quasiment jamais.
1: Comme George W. Bush est devenu.
0: Exact. Ça se peut. Ça peut arriver des fois. Mais pour M. Drainville, je disais, c'est très difficile parce que les gens ont déjà une opinion. Il y en a qui ont une opinion positive, mais beaucoup ont une opinion déjà négative. Mm-hmm. En politique, la courbe de gens qui t'aiment, elle descend. Et la courbe de gens qui t'aiment pas, montent. Alors, ton point de départ est important. Madame Fréchette, on regarde maintenant du côté des gens qui sont aimés. Là. Madame Fréchette, 50% des gens l'aiment, 29% des gens ne l'aiment pas, puis 21% des gens ne la connaissent pas. Elle a non seulement encore un petit potentiel de croissance, mais si j'étais membre de la CAQ et que j'avais voté à la course à la chefferie, je me dis, ouais, on a fait le bon choix.
1: Ben oui, clairement. Mark Carney à 60%, avec seulement 12% des gens qui ne le connaissent pas, donc...
0: Il est connu.
1: Oui, ben c'est ça. Puis là, l'histoire se poursuit pour Mark Carney, l'histoire
0: Il peut dormir tranquille, là. Il est en gouvernement majoritaire en plus. Et Pierre Poilievre est super impopulaire.
1: C'est ça.
0: Il m'en aurait.
1: La vie est belle. Paul Saint-Pierre Plamondon, 44% des gens l'aiment, 30% des gens ne l'aiment pas, 25% des gens sont indifférents, ne le connaissent pas, et ça nous amène à Paul Saint-Pierre Plamondon sur les ondes de
0: Figaro TV
1: en France, qui a parlé du régime canadien. On l'écoute.
5: Il ne faut pas comparer l'Union européenne avec le régime canadien, qui est un régime qui découle d'une conquête militaire dans le cadre duquel...
6: Vous appelez ça un régime canadien?
5: Ah, c'est un régime. c'est définitivement un régime dans le sens où le Canada ne respecte même pas sa constitution.
6: Je connais le régime iranien, le régime canadien, ça me paraît...
1: On est encore de démocratie au Canada?
0: À ma connaissance, oui.
1: À ma connaissance, oui. Les gens...
0: Avec ses défauts.
1: C'est ça. Les gens ont voté aux dernières élections fédérales, ont élu Mark Carney.
0: Bien, me semble. En tout cas, les gens... que j'avais voté. Moi,
1: les gens semblent satisfaits. C'est le politicien le plus populaire au Québec. On a encore une démocratie. OK. On est encore capable de faire changer les choses à coup de manifestations, de contre-pouvoirs. Moi, je trouve, en tout cas, que... C'est sain au Canada, même si j'étais dans la peau d'un souverainiste qui veut me séparer, je reconnaîtrais qu'il y a une démocratie au Canada.
0: Ben oui, puis on peut la critiquer. Mais là, de dire il n'y a pas de démocratie sous Mark Carney...
1: C'est un régime.
0: Là, c'est parce que tu exagères. Là.
1: Parce
0: puis là, on n'est pas fin, parce que honnêtement, le reste de l'entrevue, il y a plein de bouts très intéressants. Ouais. On ne vous les passera pas tous. Je vous invite à aller l'écouter si vous voulez, dans lequel il fait beaucoup de pédagogie. Il l'explique bien. Mais là, il fallait qu'il... Tu sais, en anglais, on dit « jump the shark ». Ça veut dire exagérer. Là.
1: Okay.
0: Puis, tu sais, honnêtement, mettons que tu reformules ça. Au lieu de dire il n'y a pas de démocratie sous le régime Carney, là, de dire on a des enjeux démocratiques importants dans la Fédération canadienne. Premièrement, il y a une constitution qu'on n'a pas signée, nous, qui nous empêche de légiférer dans nos champs de compétences. Au Québec, on a des particularités. On veut légiférer sur la laïcité. On a d'ailleurs une vision du vivre ensemble qui ressemble plus à celle de la France que celle de l'Angleterre et du Canada. Je pense que les Français auraient très bien compris. On veut légiférer pour protéger notre langue. On se fait mettre des bâtons dans les roues par le gouvernement fédéral qui comprend rien à nos particularités et qui nous rentre une constitution dans la gorge qu'on n'a pas signée.
1: Puis le gouvernement fédéral respecte pas toujours les champs de compétences. T'sais, on comprend tout ça, puis on est les premiers à le décrier en ondes. Mais on reste une démocratie. Là,
0: c'est une démocratie. Et d'ailleurs, moi, comme souverainiste, j'ai toujours dit que c'était pas facile parce que le Canada, c'est pas le goulag non plus. Là.
1: Ben non.
0: T'sais, moi, j'ai plein de récriminations à faire, mais moi, la raison pour laquelle je pense que le Québec devrait être un pays, c'est juste une question de on est une nation qui devrait avoir son État. C'est la normalité. Mais là, je me lève pas là, le matin en me disant, mon Dieu, je souffre encore le grand martyr d'être dans le Canada.
1: Ben non, c'est
0: Il y a
1: ça.
0: Des avantages aussi. T'sais, ça sert à rien, à un moment donné, de pousser l'exagération. Il y a des arguments vrais, rationnels et mesurés qui, à mon avis, font la job.
1: Ouais, dans le grand martyr iranien, tu aurais chanté sans ton hijab puis tu aurais eu 67 coups de fouet.
0: C'est
1: ça, un régime.
0: Pas la même. Puis d'ailleurs, j'en profite pour dire que les données de souveraineté chez l'électorat féminin, toujours plus bas que l'appui de la souveraineté chez les hommes. Et d'ailleurs, une des raisons qui est pointée du doigt, c'est que le Canada, c'est pas un mauvais pays pour le droit des femmes.
1: En effet.
0: Et qu'il y a même des femmes qui pensent qu'ils seraient mieux protégées sous le Canada que dans un Québec indépendant pour toutes sortes de raisons. Donc, il faut faire attention à un moment donné aussi, je trouve, de bien définir l'adversaire, mais de manière réaliste et de pointer les bonnes choses. Il y en a plein d'exemples où est-ce que le fédéral nous met des bâtons dans les roues. Pointons ça.
1: Ben, c'est ça.
0: N'en inventons
1: pas. Au lieu d'exagérer.
3: En exagérant toujours comme ça, il vient se décrédibiliser. Il paraît d'un complotiste. D'insinuer que le Canada n'est pas une démocratie. Je suis allé chercher l'indice de démocratie pour le fun. Le Canada, on est 13e. On est devant le Royaume-Uni. On est devant la France. On est devant plein de pays européens. D'aller en Europe et dire, voyons donc, on est dans un régime. Excuse-moi le terme, là. Mais t'as l'air complotiste.
1: Oh, t'as l'air d'un
0: hulu-berlu. Il n'est pas le seul à utiliser le terme complotiste. Il y a des gens qui m'ont rapporté, qui sont intéressés à voter pour le PQ, qui aimaient bien PSP, PSPP et qui disent, là, sa nouvelle affaire sur les frères musulmans qui n'arrêtent pas de faire de l'entrisme partout. Moi, je trouve que c'est un enjeu important. L'entrisme religieux, je pense que ça existe.
1: Ben oui.
0: Mais la manière qu'il l'apporte puis qu'il donne l'impression là, que c'est une espèce de peste là, qu'il y a dans toutes les écoles du Québec puis dans toutes. C'est comme le dosage, le problème. Il est presque sur le bon picot. C'est juste qu'il met comme une tasse de sucre de trop dans son gâteau. Là, ouais, là ça fait patate.
1: Exactement.
0: Mais, tu sais.
1: Le gâteau est trop riche, là. C'est trop riche. Puis là, t'en manges une coupe de bouchée. Puis tu dis, ah, finalement, ce gâteau-là, je le laisse là.
0: Mais quand même, j'en reviens à ces chiffres de popularité. 44 % des gens qui l'aiment, il est plus populaire que son parti encore.
1: Oui.
0: OK. Donc, ça, récemment, bon, je sens beaucoup de gens qui se mettent à douter, parce qu'ils l'aimaient beaucoup au début, trouvaient que c'était un vent de fraîcheur, etc. Il y a des petits drapeaux jaunes qui se lèvent pour le chef du PQ. Le TGV, c'est un autre bon exemple. Au lieu de dire, écoutez, il y a des problèmes, il y a trop de terres agricoles qui sont affectées, je pense que ça coûte trop cher, faut revoir le tracé. Non, on n'en veut pas, c'est le train de l'unité canadienne. Il y a 70 % du monde qui le veulent, le TGV.
1: Mais non, c'est ça.
0: C'est dose, toi.
1: Exactement. C'est d'aller chercher les bons combats. Félix qui nous écrit, « Hey, moi, Mme Fréchette, je l'aime bien. Elle semble très fine et charismatique, mais malheureusement, elle est rattachée à un parti politique qui est la CAQ et je ne veux pas voter pour ce parti-là. » Mais sais-tu quoi? Si PSPP continue à être dans le complotisme...
0: Dans les complots, hein. Puis que Charles Millard continue de ne pas nous dire ce qu'il veut faire du Québec.
1: Exactement. Il y a des votes par défaut qui vont s'en aller là.
0: Mais d'ailleurs, on jasait de ça tantôt avec Nathan puis Mathias. Est-ce que tu penses que les affiches de la CAQ vont mettre la chef beaucoup de l'avant?
1: Ben oui.
0: Le logo de la CAQ, les couleurs?
1: La chef.
0: Moi, d'après moi, là, les affiches blanches et turquoises de François Legault, pas sûr que... Tu sais, j'ai l'impression qu'on va essayer de se brander autrement. Là.
1: C'est clair. Puis, hey, écoute, on va mettre le logo de la CAQ en tout petit.
0: Petit caractère petit, en bas de l'affiche.
1: Ah oh, oui, parce que là, t'es...
0: Équipe Christine Fréchette.
1: Ben oui, les gens sont écœurés de la CAQ, mais malgré l'écœurement de la CAQ, Christine Fréchette est la deuxième politicienne la plus populaire au Québec.
0: Puis les gens n'ont pas fini de se faire une opinion. Ça aussi, ça va faire en sorte qu'on va avoir un été préélectoral puis une élection enlevante et enlevant.
1: Ben oui.
0: Parce qu'il y a encore une grande partie des gens qui ne savent pas pour qui ils vont voter. Moi, je l'entends beaucoup dans les sondages qui ferait le meilleur premier ministre, là. La deuxième position était occupée par je ne sais pas.
1: Ben, c'est ça. Puis, Christine Fréchette, je crois, va avoir la bonne stratégie politique de ne pas trop brasser, d'être positive. Puis, au Québec, autant tantôt, je disais, on était plus à gauche socialement, puis ces idées-là nous intéressent. Puis quand les uluberlus de la droite se font aller, on s'éloigne de ça, puis on leur met des décotes à moins 38 puis à moins 31. Ouais. Ben, ça va être la même chose. On veut pas se chicaner. On veut pas d'une campagne électorale où tout le monde va se tirer le pompon. Fait qu'elle, si elle se présente, et je reprends tes paroles, comme l'adulte dans la pièce, à 50 % des gens qui l'aiment, elle a des bonnes chances que ça marche.
0: Oui, puis c'est beaucoup de luttes à trois, des luttes à quatre dans plein de circonscriptions. Ouais. Moi, je pense qu'il va y avoir des stratégies régionales très, très précises parce que chaque comté, avec quelques points, tu peux aller les chercher.
1: Je me rends compte, en 30 secondes, on a oublié de parler de quelque chose. On va pas bien pour le PLQ, René Verrette qui dit j'ai pas l'énergie à 66 ans. Y a-tu pas l'énergie parce que dans Louis Hébert, il est en quatrième?
0: Il a pris un gros coup de vieux depuis un mois.
1: Ouais.
0: Non, honnêtement, c'est un peu bizarre. Puis c'est sûr que des candidats comme ça qui se retirent, ça laisse place à la spéculation. On se demande est-ce que c'est à cause des sondages? Est-ce qu'il y a autre chose? On sait pas trop. Mais ça me fait penser qu'il y a la malédiction de Louis Hébert. Vous connaissez la malédiction de Louis Hébert?
1: Non, vas-y donc.
0: Élection partielle de 2017, Geneviève Guilbeault, là, c'était pas le plan A de la CAQ.
1: C'est vrai!
0: Il y avait un candidat qui s'était retiré.
1: Oui.
0: Et le PLQ aussi avait un candidat qui s'était retiré. Donc, il y avait deux plans B qui s'affrontaient. Puis, vous voyez, Geneviève Guilbeault, le plan B, finalement, je veux dire, ça a été une figure de la CAQ importante.
1: Geneviève était avec sa bédaine enceinte en campagne électorale.
0: Enceinte en plus. Donc, peut-être que les libéraux vont trouver encore une meilleure candidature. Qui sait. Puis, ça va assez bien, les candidatures libérales, faut le dire. Mais c'est vraiment pas le genre de choses que tu veux, des candidats qui se retirent.
1: Non. Encore quatre candidats présentés dans le coin de l'Estrie, là, aujourd'hui. Antonine Yacarini, on se parle demain.
0: À demain.
1: Pour le dernier. Non, c'est pas. Ça va être le dernier caucus de la saison avec moi. Oui. Tu vas en faire un jeudi avec Gab Marino et Mathias.
0: Qui sera mon dernier vraiment de la saison.
1: Ben oui, parce que moi, j'ai pris un petit congé jeudi, vendredi.
0: Ça inacceptable.
3: Ça travaille pas. Ça pas d'allure.
1: Ah, je travaille jamais. Ben voyons, la radio, c'est un loisir. Merci, Anto. On fait une courte pause. Mathias, est-ce qu'on a des nouveautés sur ce qui se passe à Montréal avant de faire la pause?
3: Revenir. Là, c'est une chasse à l'homme présentement qu'il y a dans le secteur de Montréal, là, à Côte-des-Neiges, le secteur près d'autoroute Descaries à la hauteur de l'avenue de Coutray. qui est bouclé présentement par les policiers. On a même mis une alerte d'urgence qui a été émise par la police de Montréal sur les téléphones cellulaires des personnes se trouvant à Montréal, leur demandant d'éviter ce secteur en raison de la présence d'un suspect armé et dangereux. Un policier qui a été blessé par balle sur place. Donc, l'opération du service de police de la ville de Montréal continue.
1: On revient avec un bloc d'informations et également, je vais vous parler de cette nouveauté à la Ville de Québec pour vous aviser rapidement des travaux. Très, très belle nouveauté. Je me suis inscrit aujourd'hui. Ça a pris même pas 2 minutes.
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17: On en jase, on est toujours à l'affût de l'actualité. Il est midi 58 minutes. On va avoir dans quelques instants Roger Ferland, ex-enquêteur au SPVQ, qui va nous parler de cette fusillade qui s'est passée à Montréal. Là, on nous dit, dernière heure, un suspect aurait été abattu.
18: Oh, OK.
17: Donc, on suit ça. C'est une fusillade qui s'est passée dans quel quartier, donc, Mathias?
18: C'est dans Côte-des-Neiges, du côté de Montréal. En fait, c'est une information qu'on vient d'avoir. Un suspect qui a été abattu par des policiers, selon l'information. Pour vous refaire l'histoire, en gros, c'est il y a de ça quelques minutes à peine. Vers midi et demi, on nous informait qu'un policier avait été blessé par balle dans le secteur près de l'autoroute des Carrières. Ça avait été bouclé par les policiers à la hauteur de l'avenue de Coutray. Par la suite, on avait mis une alerte d'urgence partout à Montréal sur les téléphones cellulaires pour informer d'éviter le secteur. le ministre de la Sécurité intérieure, Yann Lafrenière, qui avait également pris la parole pour inviter des gens à demeurer à l'intérieur et éviter le secteur. L'autoroute de Carry avait été fermée dans les deux directions. Dans les deux directions entre les échangeurs Turcot et de Carry, justement pour cette fameuse chasse à l'homme-là. Et finalement, au cours, ça vient tout juste de rentrer, un suspect qui a été abattu par des policiers. Est-ce qu'il était seul? Selon les informations qu'on a, c'est ce qui semble croire, ce qui semble être à notre disposition. Donc, la chasse à l'homme qui aurait potentiellement pris fin au cours des dernières minutes.
17: Alors, c'est ça l'émission d'Angers. On est toujours à l'affût pour vous de l'actualité. C'est avec Jeff Fortin et Mathias Turcotte. Je vais prendre un petit congé, moi, jeudi, vendredi. Pascal CV sera de retour avec moi pour les deux prochaines semaines par la suite, c'est-à-dire les semaines du 29 juin et du 3 juillet. Mathias, en rafale, avant qu'on passe à Roger Ferland.
18: Le gouvernement du Québec a dévoilé sa stratégie pour l'avenir de l'audiovisuel québécois. C'est 610 millions sur 5 ans qui sera déployé, notamment pour attirer un jeune public et avoir une présence accrue des histoires québécoises dans l'espace numérique et audiovisuel. Des matchs de la Coupe du monde de soccer seront présentés sur un écran géant au Parc de la Francophonie, et ce, avant le début des concerts du Festival d'été de Québec. C'est ce qui nous a été annoncé. Un nouvel espace appelé de pub sera ouvert dès 14h30 pour les détenteurs de laissez-passer du Festival d'été de Québec au Parc de la Francophonie. Les écrans qui présenteront les matchs de la Coupe du monde basculeront ensuite au concert lorsque
17: les
18: concerts
17: cool.
18: débuteront. Ça va être fantastique de ce côté-là. Et des entreprises et coopératives ambulancières demandent au tribunal administratif du travail d'intervenir. C'est ce soir que les paramédics devraient commencer leur nouveau moyen de pression, celui de refuser des heures supplémentaires partout au Québec. C'est justement plusieurs entreprises et coopératives qui votent devant le tribunal administratif du travail en disant que ce moyen de pression-là contrevient à la décision du tribunal concernant les services essentiels.
17: Merci beaucoup, Mathias. On va de ce pas rejoindre Roger Ferland, ex-enquêteur au SPVQ, concernant cette fusillade qu'il vient d'avoir à Côte-des-Neiges, quartier de Montréal. Roger, comment vas-tu? Tu viens d'être appelé par plein de gens, j'imagine?
19: Oui, effectivement. Là, j'ai interrompu mes petits travaux que j'étais en train de faire. J'ai pris connaissance de ce qui se passait.
17: Exactement.
19: C'est préoccupant pour tout le monde. Hein?
17: Ben
19: oui. Préoccupant pour tout le monde.
17: Là, Roger, le suspect aurait été abattu, un policier qui a été blessé. On souhaite que ça se passe bien pour l'état de santé de ce policier-là. Et on avait PO, justement, qui nous écrivait lorsqu'on a fait la nouvelle en disant « Hey, pensez-vous que les policiers vont être capables de l'arrêter sans le tuer, sans l'abattre? » Comment ça fonctionne dans ce type d'événement-là, justement? Jusqu'où on est prêt à aller sans tirer sur l'individu pour l'arrêter? C'est quoi les procédures?
19: Ben, en fait, c'est une question d'opportunité. Lorsque tu fais face à la menace, ton objectif, c'est de la neutraliser. Si le tireur actif, tu vas t'identifier comme policier, tu vas y crier que tu es policier. Mais dépendamment de l'action qu'il va poser, il risque, la marge de manœuvre devient très mince. Il risque de s'il pointe les policiers ou qu'il fait feu, de tirer les policiers. Puis on sait déjà son intention. S'il a fait feu sur des gens, à ce moment-là, ben la marge d'erreur devient encore plus diminuée. Là, ou la marge, je parle d'erreur, mais plutôt de manœuvre devient diminuée. Mm-hmm. Tu veux pas que la personne prenne ta vie, alors c'est des moments où ce que ton objectif n'est pas de tuer, mais de neutraliser la menace et de faire ce qu'il faut pour la neutraliser.
18: Oui, ben justement, le suspect qui a été abattu au cours des dernières minutes, à partir du moment où il a lancé son coup de fusil sur le policier, son sort était un peu ficelé, là, de ce que je comprends.
19: Pas nécessairement, Mathias. Parce que si au moment où les policiers l'interpellent, le type, par exemple, il tirait son arme par terre, puis qu'il se coucherait au sol, c'est pas vrai, les policiers le tireraient pas. Puis c'est là-dessus que les policiers sont formés, à savoir, t'es là pour neutraliser la menace. À partir du moment où la menace, t'as les signes objectifs que tu n'es plus en danger, t'es pas justifié de faire feu. Puis ça, c'est la problématique en ce moment qu'on vit. Alors, faut pas penser qu'on est là pour se faire vengeance. C'est sûr, par contre, que, ramenez-moi dans la réalité, là, l'aspect émotif est très grand de ces policiers-là dans ce moment-là. Alors, ton niveau de réaction, la perception que tu as devient très vite, tu peux plus faire feu que ne pas. mais ça demande beaucoup de calme et de pratique et de coordination pour le faire.
17: Et là, Roger, c'est le Bureau des enquêtes indépendants qui va prendre justement le dossier en main, compte tenu que mort d'homme et qu'il y a eu coup de feu, autant du côté des policiers que de l'individu?
19: Oui, rapidement, en fait. En fait, dès que la scène est sécurisée, dès que le périmètre est sécure, et pour les policiers, mais surtout pour le public, là, à ce moment-là, ils ont déjà contacté le BEI, à ce qu'on comprend maintenant, là. C'est le BEI qui va prendre en charge. Mais le BEI travaille, par contre, avec beaucoup d'informations qui proviennent des policiers terrain. Alors, il faut comprendre que l'identité judiciaire, ça va être celle du SPVM, parce que le mec va intervenir. Est-ce qu'on va demander peut-être à celle de la Sûreté d'intervenir à la place par souci de transparence? Parce qu'on sait qu'en ce moment, on n'a aucune idée de qui est la personne qui a été abattue, c'est qui était le tireur actif. Mais la situation, la tension à Montréal ces dernières journées doit sûrement peser dans la balance un petit peu. Mais ils vont collaborer avec des policiers terrain, puis après ça, c'est le BEI qui devient ceux qui commandent les actions policières.
17: Comment on va transmettre l'information au public? Là, t'es, autant moi, je m'attends à un point de presse qu'on dise, hey, voici ce qui est arrivé, qu'on nous dise en gros ce qui est arrivé, puis quelle est la résultante. Je me trompe-tu?
19: Non, tu te trompes pas. Rapidement, là, je sais qu'au Québec, on n'est pas fort là-dessus beaucoup pour donner de l'information rapidement, mais c'est des moments où ce que le public a besoin de savoir, surtout la forte densité de population qu'il y a dans ce coin-là à Montréal, puis même tout le monde est un peu sur les dents un petit peu de surveiller ça. Ils ont intérêt à en donner rapidement. Je m'interrogeais tantôt pourquoi s'il n'y en avait pas donné avant, par contre, ça a pris quand même quelques bonnes minutes avant de le faire, mais il y a toujours l'aspect, dépendamment de l'information qu'ils possédaient, là, tu as à mettre en évidence, est-ce que si tu informes le grand public, tu informes aussi le tireur, là, à ce moment-là, tu ne veux pas faire ça.
17: D'accord.
19: Alors, c'est là qu'il y a des enjeux. Fait que c'est pour ça qu'ils ont utilisé une alerte de type Amber ou Silver d'aviser tous les cellulaires dans ce secteur-là. Rester barricadé parce que tireur actif, ça veut dire arrête de te mettre en mouvement parce que le tireur actif va souvent essayer de tirer quelqu'un comme il tire des pigeons. Là,
17: Fait que
19: faut que ça bouge en avant de lui. Alors, c'est pour ça que tu te caches, tu fuis si t'es capable, tu te caches sinon. Puis si t'es confronté avec, ben selon tes capacités, c'est de combattre. Mais on s'entend, c'est pas la solution pantoute pour la majorité des citoyens de le faire dans de pareilles circonstances.
18: À partir de maintenant, là, la situation, un suspect a été abattu. Est-ce qu'on peut prendre en compte que la situation est sécurisée à partir de ce moment-là ou pas nécessairement?
19: Pas tout à fait, Mathias. Je t'explique, il y a toujours un principe qu'on a en termes policiers, c'est le 1+1. Là, vois-tu, il a arrêté cette personne-là. Il faut qu'il s'assure qu'il n'y en a pas un deuxième dans l'environnement qui est là. Est-ce qu'il était tout seul? Est-ce que tout fit pour que ça soit lui? Par la suite, ils vont essayer d'identifier le mobile parce qu'il peut y avoir encore là une suite à cela qui peut se dérouler. Puis, il y a toute l'étape de l'enquête après ça. Qu'est-ce qu'il a fait, ce gars-là? C'est qui, ce gars-là, le profil du suspect? À partir du profil, on va peut-être en savoir beaucoup plus. Mais je pense que dès que les policiers en auront assez, faudrait qu'ils rassurent le public en ce moment pour en donner. Fait que il y a des étapes importantes. Fait que quand tu es certain que ton périmètre est garanti, relaisse libre accès aux gens à ce moment-là, mais enquête pour savoir le profil de ce gars-là. Il sort de où? Quelle recherche il a faite avant ou après ses actions? Y avait-tu des cellulaires portables, les amis, ses relations, les banques de données? Là, tu tombes dans tout le volet enquête de façon extrêmement importante.
17: En terminant, Roger Ferland, l'autoroute Descarry est toujours fermée à Montréal. Fait que c'est sûr que ça amène des problèmes de circulation, des problèmes au niveau des gens. Ça va prendre combien de temps, justement, analyser cette scène de crime-là? T'sais, on est habitué dans les films à voir ça en temps accéléré. Ça prend un petit 2 heures, 2 heures et demie, puis c'est fait. Mais dans les faits, est-ce qu'on peut être en analyse de la scène de crime, compte tenu qu'il doit avoir plusieurs places pendant une journée, 2 jours, 3 jours?
19: C'est beaucoup que tu me mets là de 2-3 journées. Je te parlerai plutôt en termes d'heures, dans les circonstances. Ouais. Mais ils vont essayer d'y aller en fonction du point central du lieu où ça s'est déroulé et versus des périmètres à côté. Fait que dès qu'ils pourront libérer des périmètres pour libérer l'accès en périphérie, ils vont le faire. Mais là, vois-tu, ils ont très vite bloqué Descarry en demandant à la Sûreté du Québec de le faire parce que c'est eux qui sont responsables de Descarry métropolitain. Là. Les grands boulevards, c'est eux qui les ont, les autoroutes à Montréal. Alors, ils ont sûrement pris des ententes parce qu'ils devaient chercher des traces, des indices de ces gens-là ou des gens en fuite, peut-être, pour être capable de le faire. Puis là, à ce moment-là, de localiser cette personne-là ou d'autres. Mais c'est sûr qu'il y en a pour quelques heures, j'ai envie de dire. Je ne parlerai pas en termes de journée. Peut-être en termes de journée dans la bâtisse, dépendamment de ce qui s'est passé.
17: Oui.
19: Mais sur le périmètre extérieur, non, ça va être plus rapide que ça.
18: Ça vient tout juste de rentrer au journal de Montréal, des informations, des témoignages de personnes qui étaient sur les lieux. Il y a un témoin en particulier qui dit avoir entendu une trentaine de coups de feu. Roger, une trentaine de coups de feu, pour nous qui est à l'extérieur de ce milieu-là, ça semble beaucoup de coups de feu, me semble.
19: C'est beaucoup de coups de feu. Si j'avais entendu quelque chose de similaire tantôt du côté de LLCN. J'ai l'impression que c'est une arme semi-automatique ou automatique que la personne avait dans les circonstances parce que c'est de la façon que les gens l'ont exprimé. On apprend, c'est ça, justement, qu'un policier de Montréal est décédé.
17: Oui, c'est ça. Donc, ça serait nécessairement celui qui avait été atteint, j'imagine?
19: Peut-être, vois-tu. Puis, est-ce que le policier a eu le temps de riposter? Nos armes, à nous, ne sont pas automatiques. Là. Mmh. Ils sont semi-automatiques. Tu es obligé de refaire
17: d'appuyer une action sur la gâchette, là.
19: À toutes les fois pour l'avoir, là, tu sais. Ça fait qu'on n'est pas capable de tirer en rafale, nous autres, de cette façon-là. À moins qu'il y avait déjà une opération policière en cours, ce que l'on ne sait pas. Mais il n'y a rien qui dit ça en ce moment, là, tu sais. Parce que quand on est en opération policière, on a peut-être des armes puissantes avec nous à ce moment-là aussi en place. Mais, dans les circonstances, c'est beaucoup de coups de feu, effectivement, Mathias. Puis je pense que, la personne était équipée d'une arme semi-automatique pour le faire.
17: Exactement. Donc, bref, Roger, on va continuer à suivre ça. Je te le dis tout de suite, on va sûrement se parler demain matin dans Marceau le matin, si jamais tu veux réserver une petite plage horaire, parce qu'il va y avoir des développements en cours de journée. Oui. T'es juste là dans les 10 minutes qu'on vient de se parler. Bien là, on a appris 30 coups de feu, on a appris le décès du policier. Oui. Alors, ça va nécessairement continuer à débouler de cette façon-là. Bref, Roger... C'est une tragédie, ce qui vient de se passer à Montréal avec
19: la
17: policière.
19: Ah oui, c'est une tragédie, puis vois-tu, tu sais, pour répondre un peu tantôt à Mathias, à quel point ça devient complexe, là ça veut dire beaucoup plus qu'une scène de crime. Mm-hmm. Ça veut dire, t'as un périmètre en haut, t'as un périmètre en bas, t'as les coups de feu qui ont été tirés sur la rue, il y a d'autres gens blessés, tu sais, ça vient d'impliquer beaucoup de choses, fait que peut-être qu'on a pour quelques heures, secteur Côte-des-Neiges, à avoir effectivement une congestion.
17: Roger Ferland, merci beaucoup de ta disponibilité très rapide et on se reparle demain matin, c'est certain, avec les développements qu'il va y avoir sur cette fusillade-là, cette tragédie à Montréal où un suspect a été abattu et un policier du SPVM qui a été tué par balle, qui a perdu la vie. Nos sympathies à la famille du policier. Merci, Roger.
19: Merci, bonne nuit. À demain, bye-bye.
17: À demain. Roger Ferland, ex-enquêteur au SPVQ. On va l'entendre également demain matin dans Marceau le matin. Et on va suivre le tout sur nos ondes de boulevard 102.1. Cette fusillade à Montréal, je le rappelle, où un policier du SPVM a malheureusement perdu la vie. Le suspect est maintenant abattu. Circulation dans la région de Québec, Mathias?
18: Oui, 20 direction ouest, c'est difficile. Depuis le début des travaux sur la 20, puis ça continue de l'être. Là, c'est entre Taniata et Chemin des Îles, présentement que c'est au rouge. Également, Charest, direction est, c'est à hauteur de Henri IV, présentement, qui a un léger ralentissement dans le secteur. Shannon, route de la Bravo en direction nord et même en direction sud, là, pour sortir et accéder à la base militaire. C'est là qu'il y a de gros ralentissements en ce moment. C'est du pare-choc à pare-choc. Et petit ralentissement sur leur ancienne direction sud pour accéder à la capitale. Il y a quoi que ce soit d'autre, ça se passe au 418-971-1021 par texto.
17: Après la pause, on parle avec Luc Laliberté, chroniqueur en politique américaine. Vrai ou faux, les États-Unis et l'Iran ont enfin des bases solides pour régler le conflit. Et on va parler de la démission du premier ministre britannique Keir Starmer. Restez des nôtres, c'est ce qui s'en vient à l'émission d'En jase.
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1: Boulevard 102.1. 13h18, si vous venez de vous joindre à nous à l'émission En jase, la grosse nouvelle, c'est cette fusillade présentement dans le quartier Côte-des-Neiges à Montréal. Ce qui est assuré, un policier du SPVM, malheureusement, qui a perdu la vie, il a été tué par balle. Un suspect qui a été abattu. On suit ça en direct pour vous. Et là, Mathias, on parle de peut-être un deuxième suspect qui aurait été abattu. Donc, il y aurait eu plus d'un tireur.
2: Oui, il y aurait eu deux tireurs, selon certaines rumeurs, et le deuxième tireur qui aurait été abattu aussi. Des policiers qui sont très actifs autour des différents immeubles dans le secteur, justement, dans le secteur à la hauteur de l'avenue de Coutray, sur l'autoroute Descaries. On se promène entre les différents immeubles.
1: Le groupe tactique vient d'arriver.
2: Le groupe tactique d'intervention, le GTI, vient tout juste d'arriver sur place. Donc, un deuxième suspect qui aurait été abattu. On n'a pas encore la confirmation. On chercherait présentement à savoir s'il y avait un troisième suspect qui serait sur place. Sûreté du Québec qui est sur place également. L'autoroute Descaries qui est fermée présentement à les deux directions entre les échangeurs Turcot et Descaries. Et tous les habitants du secteur ont été invités à rester confinés chez eux, à ne pas sortir dans le secteur, étant donné la situation qui a dégénéré au cours des dernières minutes.
1: Merci beaucoup, Mathias. Et tu vas continuer d'être sur le beat pour nous, pour qu'on regarde le tout. Puis s'il le faut, d'ici la fin de l'émission, on retournera voir le Roger Ferland, ex-enquêteur au SPVQ. On va de ce pas rejoindre Luc Laliberté, chroniqueur en politique américaine et producteur des capsules La Liberté en clair sur les médias sociaux. Luc, comment vas-tu?
3: Ça va particulièrement bien égoïstement, mais je pense comme tout le monde parce qu'il se passe dans Côte-des-Neiges. Et encore une fois, c'est pas toujours facile le travail de policiers. Ils sont ouverts à la critique, mais qu'est-ce que leur travail est important dangereux, puis on le constate aujourd'hui.
1: Non, vraiment, puis honnêtement, t'es chroniqueur en politique américaine, on a toujours l'impression, quand il y a ce type de fusillade-là aux États-Unis, que c'est loin de chez nous, puis que ça peut pas nous arriver, mais la violence, ça s'arrête pas aux frontières, malheureusement, puis c'est ce qu'on voit. Moi, pour de vrai, ça m'ébranle énormément, tu sais, de savoir qu'un policier est tué, qu'il y aurait possiblement deux suspects armés qui ont ouvert le feu, ça amène tellement de questionnements.
3: On est moins familier avec cette problématique-là. Je pense que la violence en général, le crime, le recours aux armes à feu, c'est une thématique donc souvent près de nous avec laquelle on est moins familier. On est plus habitué de commenter ça à l'extérieur. Mais comme n'importe quel thème, quand ça frappe aussi près de nous, quand ça frappe au sein des communautés, on constate à quel point c'est brutal. Puis essayons d'imaginer les gens qui ont reçu cette alerte. Je pense que c'est une alerte ouverte, mais disant... Vous bougez pas, parce que là, on le mentionnait tout à l'heure, vous devenez une cible dès que vous bougez. Ces gens-là frappent ce qui bouge ou tirent sur ce qui bouge. Donc, non, c'est le genre de situation, je n'aime pas commenter ça aux États-Unis, mais c'est beaucoup plus confortable à commenter, si on peut s'exprimer comme ça, que quand ça survient chez nous.
1: Ah, vraiment? Puis là, les gens qui étaient dans les immeubles d'appartements, là, qui étaient justement sur les lieux, qui fait en sorte là, que ça devient tellement terrorisant pour eux. Nouvelle de dernière minute, justement, développement?
2: La rumeur qui courrait présentement, c'est que ça aurait été une stratégie de guet-apens pour amener des policiers sur les lieux pour pouvoir leur tirer dessus. C'est ce qui court présentement. On n'a pas la confirmation, on n'a pas plus d'informations, mais la théorie principale qui court chez des policiers, ça aurait été que c'était un guet-apens volontiers pour faire déplacer des policiers sur les lieux pour par la suite ouvrir le feu.
1: Hey, violence directement envers les forces de l'ordre. On parle énormément, justement, dans les médias, Luc, de ces policiers au niveau de Montréal-Nord, les accusations de racisme. Donc, on va suivre les développements attentivement parce que, veut pas, ça va peut-être être une continuité de cette histoire-là.
3: Et peut-être, mais c'est

0: Lien personnel, ça ne vous oblige à rien, mais un appel au calme pour tout le monde. Quand
1: Ah
0: j'ai vu, moi,
1: oui.
0: quand j'ai vu ce qui se passait à Montréal-Nord, mon premier réflexe a été, un, quelle progression au sein des forces de police, parce que ce sont des policiers qui en ont dénoncé d'autres. Sinon, hélas, ça s'est enflammé très vite et on est allé bien au-delà de ça pour lancer des accusations, porter des jugements. Il y a une enquête en cours, puis vous le voyez aussi aujourd'hui. C'est un travail où on met notre vie en jeu et malheureusement, il y a au moins un officier qui est décédé dans le cadre de son travail, qui est justement de nous protéger. Donc, petit appel au calme, puis attendons le développement, attendons les faits avant d'émettre souvent des opinions gratuites sur les réseaux sociaux.
1: Ah, vraiment. Donc, l'enquête va poursuivre son cours. On le rappelle, c'est le Bureau des enquêtes indépendants qui va être en charge. Il va falloir rassurer la population rapidement. Donc, sur les ondes de Boulevard 102, on va continuer de vous informer. Puis, Mathias, de toute façon, est sur le beat s'il y a des développements. Luc, États-Unis, Iran, J.D. Vance a dit ce matin qu'on était solide dans une entente. Est-ce que c'est vrai ou c'est faux selon toi?
0: C'est intéressant, tiens, juste pour être certain de
1: Ah,
0: ne pas
1: c'est bon ça.
0: me répondre. Non, je pense qu'il y a de réels pourparlers, mais les écueils demeurent. Donc, il y a bien sûr la situation aux États-Unis quand on observe ce que fait J.D. Vance. Et en passant, J.D. Vance, il joue gros. Là, il est envoyé, lui, comme responsable de ces négociations. N'oubliez pas que J.D. Vance, c'est pas juste le vice-président. C'est un des deux dauphins présumés de Donald Trump pour la prochaine présidentielle. Donc, lui joue gros, puis bien entendu, son pays, la région, puis même nous, finalement, on joue gros. Faut garder à l'œil qu'il y a des critiques aussi aux États-Unis. Il y a actuellement une espèce de fronde républicaine au Sénat pour dire, cette entente-là, nous, on pense que ça ne tiendra pas, que ce n'est pas solide, et nous n'en voulons pas. Et on est très inquiet des avoirs ou des milliards qui ont été débloqués, dégelés, sans qu'il y ait eu d'engagement sur la gestion du nucléaire. Parce qu'on parle souvent, avec raison, du détroit qui est bloqué, mais le nucléaire est le risque le plus important pour lequel les Américains sont intervenus en Iran. Donc, il y a un signe de bonne foi, en tout cas, du côté de J.D. Vance. Il dit les bonnes choses, les bons mots, appuie les bonnes décisions. Retenez que ça demeure particulièrement périlleux et qu'encore une fois, il y a deux joueurs qui, eux, ne semblent pas collaborer à ce que l'Iran souhaite ou à ce que les États-Unis souhaitent. Le Hezbollah par l'intermédiaire du Liban d'un côté, bien sûr Israël de l'autre.
1: Ouais, exactement. Est-ce que ça va être possible de contenir Benjamin Netanyahou? Parce que je regardais en fin de semaine, sondage en Israël, les gens disent l'Iran gagne la guerre, faut continuer à anéantir le Hezbollah au Liban, puis Netanyahou est en campagne électorale. Fait que. Oh.
0: Et Trump et Netanyahou, quand ils se parlent, les deux ont un contexte en politique intérieure qui est diamétralement opposé. C'est-à-dire que Donald Trump, lui, souhaite mettre fin à la guerre. Il y avait un sondage ce matin qui disait 78% des Américains veulent qu'on mette fin au conflit là. Quand on regarde la cote de popularité du président, elle est au plus bas, donc ça ne va pas bien. Quand on regarde les prévisions pour la Chambre des représentants et même pour le Sénat, ça ne va pas bien dans les sondages. Les républicains devraient garder le Sénat, mais on ne devrait même pas en parler du Sénat tellement normalement, ça devrait être acquis aux républicains. Donc, il y a une pression pour mettre fin à ce conflit, même s'ils sont au moins 40% des Américains à dire on perd là-dedans. L'administration Trump n'a pas obtenu assez. Donc, c'est quand même énorme. Il y en a qu'une vingtaine de pourcents qui disent on a gagné contre l'Iran. Sinon, de l'autre côté, tu l'as bien souligné, c'est une réalité, mais qui est en sens inverse pour Netanyahou, c'est on se fait avoir. On a frappé avec les Américains, on a convaincu les Américains de frapper avec nous. C'est une version, en tout cas, ou un narratif qui circule beaucoup. Mais en même temps, surtout si on est en Israël, ben là, on est près de la frontière avec le Liban. Là, nous, on en discute à Québec, mais eux sont prêts. Ils voient le Hezbollah régulièrement. On trouve que le Liban en fait pas assez, qu'il pourrait en faire plus. Et le Hezbollah se plaît, même quand on l'a frappé, à se relever et à défier. Donc, en politique intérieure, dans un cycle électoral, Netanyahou, qui a survécu à je sais plus combien de crises, peut-il survivre à j'appuie les Américains et je respecte ce cessez-le-feu du début à la fin? C'est le motif pour lequel je disais, il y a ce que J.D. Vance nous dit, ce que disent les négociateurs. et bien entendu la réalité sur le terrain ailleurs, dont la réalité en Israël.
1: Non, en effet, puis quand on regarde ça également froidement, là, les Américains ont dit... On débloque justement des sanctions sur le pétrole iranien. Donc, l'Iran va pouvoir continuer à s'enrichir de nouveau, va pouvoir se remettre à s'enrichir. On veut débloquer aussi des avoirs iraniens qu'on avait conservés de 300 milliards pour aider à reconstruire le pays. Mais reconstruire le pays en Iran, c'est aussi reconstruire sa force de frappe. Donc, le Hezbollah va continuer à être financé et encore davantage par l'Iran. Alors, les Israéliens gagnent rien.
0: Et dans le diable est souvent dans les détails. Hein? Quand on réfère au fameux rapport là, ou à la fameuse entente de Barack Obama, c'est qu'on avait identifié clairement quels seraient les moyens de vérification pour s'assurer qu'on respecte les détails de l'entente. Dans un protocole d'entente, c'est normal, c'est pas un traité, hein, c'est même pas un accord définitif, mais qui va s'assurer que le 300 milliards, s'il est bel et bien débloqué, va servir à la reconstruction de l'Iran. Nous, on pense reconstruction, on pense à la population. Pendant ce temps-là, le régime n'est pas plus sympathique, le régime n'est pas plus brutal. Il y a des gens qui sont morts et d'autres qui sont dans des situations qui équivalent à une crise humanitaire. Nous, on pense à eux pour les 300 milliards.
1: Ben oui.
0: C'est pas forcément, tu l'as bien souligné, ce que le régime va faire. Donc, non, encore énormément d'écueils, c'est particulièrement volatile. On est content si ça progresse. Attendons un peu.
1: Exactement. Crise au niveau de l'Angleterre. Le premier ministre britannique Keir Starmer qui tire sa révérence est arrivé tôt ce matin. Peux-tu nous résumer pourquoi il y avait autant de pression sur le premier ministre depuis plusieurs mois?
0: Écoute, Keir Starmer, quand il est, et en passant, pour ceux qui connaissent moins Starmer ou sont moins au courant de la chose internationale, Starmer n'est là que depuis 2024. Et quand il arrive, ce qu'on lui demande, c'est d'effectuer un virage, donc au sein du Labour, un virage plus vers le centre, même vers la droite. Et il va jouer des thèmes qui avaient plu à l'époque, parce qu'il y a un lien avec Donald Trump, qui avait plu au président américain. Il va jouer la question du patriotisme, il va jouer la question de « nous sommes le parti de la loi et l'ordre », et il va jouer beaucoup la carte du contrôle de l'immigration et de mesures plus coercitives, plus incisives pour contrôler l'immigration. Et depuis 2024, sa cote ne cessait de diminuer. On a parlé d'émeutes anti-immigrants dès l'été 2024. Il y en a eu en 2025. Il a eu beau resserrer les contrôles, ce n'était ni au goût de la droite et de la gauche, donc pris entre deux feux, incapable de satisfaire personne. La crise de l'immigration, donc, et certains événements ou des incidents graves liés à des immigrants, donc, va l'handicaper sévèrement. Et au plan politique, ben il va de défaite en défaite. Les représentants de son parti sont défaits. Et on attendait un petit peu, depuis déjà quelques semaines, quel allait être ou qui allait être son successeur. Donc, dans les derniers jours, il a demandé à ses ministres de lui redonner leur confiance, ce qui n'a pas fonctionné. Et quand Andy Burnham a gagné dans une récente élection partielle, je mettrais un vieux 2 que c'est M. Burnham qui va être le prochain premier ministre.
1: Oui, exactement.
0: Mais retenez que la situation est très volatile. Retenez le thème de l'immigration qui s'invite dans à peu près toutes les campagnes électorales. Il y a eu une élection hier en Colombie, puis le thème justement du trafic de la drogue, de la criminalité, de la violence, de la migration, ça s'est invité jusque-là. On en débat, nous aussi, de l'immigration ici, entre les partis politiques. On a des avenues qui sont différentes, puis on sait qu'on n'en joue pas toujours de manière très correcte. On s'en porte un peu quand on parle d'imagination. C'est très, très émotif. Et dernière chose, et je m'en voudrais de ne pas le souligner, ça fait 10 ans qu'on a voté pour le Brexit. Et dans ces 10 dernières années, ça a été politiquement très instable. Faites le décompte des premiers ministres auxquels on a eu droit, donc en Grande-Bretagne, depuis le Brexit. M. Starmer le disait pas haut et fort, mais il sondait un peu le terrain. Est-ce que l'Union européenne, finalement, on serait pas tenté d'y revenir? Parce qu'on l'avait quitté, hein, vraiment, appelons ça sur un coup de gueule, c'était un mouvement émotif. Pas certain qu'on propose la question aujourd'hui puis que les gens sont pas prêts à retourner. Mais ça survient tout ça dans ce vaste contexte.
1: Merci beaucoup, Luc Laliberté. On va aller rejoindre en ce moment même Roger Ferland parce qu'il y a des développements dans la fusillade à Montréal. Merci pour tes éclaircissements sur la situation États-Unis-Iran, c'est ce qui se passe également en Angleterre.
0: Faire des chances pour nos concitoyens de Montréal.
1: Vraiment. Merci, Luc, pour ton temps. C'est super apprécié.
0: Bye.
1: Salut. Luc Laliberté, chroniqueur politique et producteur des capsules La Liberté en clair. Mathias, avant qu'on parle avec Roger Ferland, fais-nous un résumé parce que là, ça déboule les informations. Là, maintenant, c'est deux policiers qui ont été blessés, un citoyen. Résume-nous le tout.
2: Oui, selon les informations qui sont sorties au cours des dernières minutes, je vous rappelle la chasse à l'homme qui s'était déroulée du côté de Montréal. Un policier qui a perdu la vie en ce moment, de même qu'un des suspects. On soupçonne toutefois qu'il y avait d'autres suspects. On ne sait pas encore le sort qui a été réservé au deuxième suspect ou s'il y en a plus que seulement deux. Au cours des dernières minutes, ce qu'on nous a appris, c'est que l'hypothèse principale est celle du guet-apens. C'est celle privilégiée par la police présentement. Que l'objectif des personnes, ça aurait été d'amener directement les policiers pour par la suite ouvrir le feu. Selon les informations qui nous sont révélées par la presse et le Journal de Québec, le suspect qui aurait écrit un manifeste avant justement l'arrivée des policiers. Par la suite, le tireur qui aurait lui-même composé le 911 installé dans une chambre d'hôtel. Le suspect aurait tiré par la suite sur les premiers policiers qui sont arrivés sur place à partir de sa fenêtre. Une arme longue, un trépied et un télescope ont été découverts dans la chambre en question. Ce qu'on nous apprend maintenant, c'est qu'en plus du policier qui a malheureusement perdu la vie, un autre policier et un citoyen seraient également blessés en raison de l'événement.
1: Roger Ferland est de retour. Retour avec nous en ondes, ex-enquêteur au SPVQ. Roger, c'est tellement préoccupant ce qu'on apprend de minute en minute là, sur cette fusillade à Montréal.
3: Oui, c'est très, extrêmement préoccupant. Tu le dis très bien parce que là, vous, on voit que les informations, du moins, qui, telles qu'elles sont décrites par Mathias, ce qui me semble juste aussi dans les circonstances, ben, c'est un trap. Là, c'est une, on a trappé des policiers pour les avoir quelque part en situation où ils devaient intervenir avec des gens. Et par la suite, après ça, on les pour essayer de les abattre comme des lapins. C'est pour ça que, vois-tu, la règle dans ça, là, ils ont neutralisé une partie, mais est-ce qu'il en reste d'autres? Puis c'est là qu'ils vont devoir enquêter pendant de longues minutes, savoir c'est qui ces gars-là? Ils sortent de où? C'est un membre de gang ou c'est un loup solitaire? Avec qui ils travaillaient, là? Il y a beaucoup de travail qui va devoir se faire alentour du profil. Je comprends mieux maintenant pourquoi est-ce que les policiers ont peut-être pas donné tout de suite de communiquer au public, parce que à toutes les fois qu'ils donnaient l'information, ils auraient également informé les personnes, parce que leur intention était claire de faire feu sur des policiers.
1: En effet. Roger, dans l'histoire au Québec, est-ce qu'on a déjà vécu un guet-apens comme ça envers des policiers? Bon, moi, j'ai 46 ans, j'ai pas mémoire de ça. Toi, qui en connais plus parce que tu as été policier, est-ce que c'est déjà arrivé?
3: Moi, au Québec, non, j'en ai pas de cas comme ça. On a eu des cas qui ont été, pensons au Nouveau-Brunswick, la très longue poursuite où plusieurs policiers s'étaient fait abattre, mais la personne s'était emparée d'un véhicule de police et s'en était pris à des policiers par après, successivement. Le manque de communication entre les policiers avait amené quelque chose comme ça. Mais une scène du genre, une trappe comme ça, non, j'en ai pas en tête aucune en ce moment, moi, de mon côté. On a entendu des histoires comme ça aux États-Unis, mais jamais au Québec. C'est sûr que la tension, importante tension à Montréal, me préoccupe énormément. J'espère que c'est pas des choses comme ça qui sont liées à ça et des désirs de vengeance, parce que ça n'a vraiment pas sa place dans de pareilles circonstances. Là. Peu importe qui en était en ce moment au niveau des actions policières.
2: Un témoignage qui vient d'être publié du côté de la presse, c'est un propriétaire du délit 770 qui se trouve dans le secteur, dit avoir vu depuis son balcon plusieurs coups de feu menés par deux hommes en habit militaire qui tiraient et par la suite un policier qui s'est effondré au sol. Donc ça semble concorder avec l'histoire qu'on suit jusqu'à maintenant de potentiellement deux suspects, ce qui en a plus à voir. Un qu'on a la confirmation qui a été abattu et malheureusement pour l'instant un policier qui a perdu la vie. On attend encore pour l'autre policier et le citoyen blessé d'avoir plus de détails.
1: Roger, le fait que un des tireurs aurait écrit un manifeste, nécessairement ça va aider dans l'enquête à savoir quelles sont les motivations?
3: Oui, ça oriente beaucoup parce que tu viens déjà de partir avec un mobile important, fait que ça peut circonscrire beaucoup plus dans quelle direction tu vas chercher. L'important maintenant est de savoir qui est en contact avec cette personne-là. Est-ce qu'il y a d'autres équipes ou sous-équipes avec lui? Rappelle-toi, quand on a eu de quoi, c'était envers le public que ça n'était pris, mais les événements du Bataclan, ils s'en prennent à une place, il y a des coups de feu tirés ailleurs, il y a des explosions prises ailleurs. C'est le genre de scène que tu veux pas avoir. Puis en ce Ouais, ben on voit qu'il y a plus d'un périmètre que les policiers de SPVM bouclent en ce moment puis essayent de circonscrire. Fait que tant qu'ils n'iront pas, en fait, jusqu'à la résidence de ces gens-là, parce qu'il va falloir que tu le voir dans la résidence, là. Qu'est-ce qu'ils ont fait avant ou après, là, tu sais? Il y a encore beaucoup de périmètres à couvrir et d'actions policières à faire. C'est là que ça demande beaucoup de calme, une bonne communication, un poste de commandement assez efficace en ce moment pour être capable de tout encadrer ça, là. C'est pour ça que ils vont en donner au public, mais là, j'ai souvent en tête un terme, le besoin de savoir et le droit de savoir. J'aimerais ça tout savoir. Même tantôt, un proche à moi m'a dit, Roger, appelles-tu directement au SPVM? Non, j'irai pas déranger ces gars-là en ce moment parce qu'ils sont déjà dans le jus. Même les gens des com, même s'ils seraient très sympathiques peut-être à me répondre pour donner, c'est pas le temps, là, tu sais. Ils ont besoin de toute leur attention pour être capables d'encadrer et que chacun fasse sa tâche en ce moment. Je pense que c'est ça qui est le plus important à faire. Et avoir en tête, dépenser pour les familles, dépenser aussi pour les policiers. Regardez, à tous les jours, les gens sont sur la rue de même là, à répondre pour essayer d'offrir une sécurité aux gens, même si des fois on pense que les policiers sont pas toujours là pour nous aider. Ben, excusez-moi, c'est des arbitres sur le terrain qui sont sans arrêt en train d'essayer de gauler du mieux qu'ils peuvent. La situation pour le public. Aujourd'hui.
1: Ah, vraiment, de penser à tous ces gens-là. Puis le mot d'ordre, on s'en était parlé en plus vendredi, Roger, le mot d'ordre va être bienveillance au sein de la société.
3: Vraiment.
1: Puis, c'est ça, c'est en faisant transmettre les valeurs de la paix, de l'harmonie puis du vivre ensemble qu'on va réussir à s'en sortir.
3: Oui, t'as tout à fait raison. Je pense que c'est des sages paroles, mais il faut passer de la parole aux actes en ce moment.
1: Okay,
3: c'est pas
1: oui.
3: le temps de commencer à chercher un coupable, mais il faut trouver des solutions puis être en équilibre là-dedans.
1: Ça, c'est clair. Roger Ferland, merci beaucoup pour ta participation. Comme je t'ai dit tout à l'heure, on se reparle demain matin, assurément.
3: Certainement. Parfait.
1: Merci, Roger. Merci. Courte pause et on va vous résumer exactement ce qui se passe présentement à Montréal, quartier Côte-des-Neiges, avec cette fusillade où un policier a été abattu. Ça serait un guet-apens de deux tireurs envers le corps policier du SPVM.
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2: Alors, on vous rappelle, on est sur le beat à 13h44 de ce qui se passe à Montréal, quartier Côte-des-Neiges, fusillade, plein d'informations qui sortent de minute en minute. Météo, c'est 23 degrés aujourd'hui, 30% de possibilité d'averse, il y a un risque d'orage ce soir. Demain, c'est 21 degrés généralement nuageux avec 60% de possibilité d'averse. Et pour la Saint-Jean, le 24, ça va être de la pluie et 21 degrés. Ah, Mathias, on tente de démêler le tout. Évidemment, on est en direct, on suit les médias qui sont là-bas à Montréal. On parlerait peut-être d'un deuxième policier malheureusement abattu. Un deuxième suspect arrêté. Bref, démêle-nous tout ça parce que c'est assez fou ce qui se passe là-bas.
3: Selon les informations qui courent, l'hypothèse qui est privilégiée présentement, ce serait celle du guet-apens. Le principal suspect qui a été abattu a écrit un manifeste avant d'ouvrir le feu, selon les informations rapportées pour le Journal de Montréal. Dans la presse, ce qu'on rapportait, c'est que le tireur aurait lui-même composé le 911 installé dans une chambre d'hôtel. Le suspect aurait par la suite tiré sur les premiers policiers arrivés sur place à partir de sa fenêtre. Tout ça à l'aide d'une arme longue, un trépied et un télescope qui ont tous été découverts dans la chambre. D'autres armes ont été trouvées sur le suspect abattu. Ce qu'on a comme information présentement, c'est qu'on semble avoir deux suspects de confirmés dans l'histoire. Un suspect qui a été abattu, ça c'est confirmé. L'autre qui aurait potentiellement été abattu également. On avait aussi l'information comme quoi on avait deux policiers et un civil, un citoyen de blessé. On a eu la confirmation pour le premier policier comme quoi il serait malheureusement décédé. Mm-hmm. Selon l'information qu'on a reçue, qu'on reçoit au cours des dernières minutes, l'hypothèse serait que l'autre policier aurait également perdu la vie. Pour le citoyen, on n'a pas encore d'informations pour l'instant.
2: Merci beaucoup, Mathias. On suit ça avec extrêmement d'attention. C'est une tragédie présentement, ce qui se passe à Montréal, cette fusillade qui aurait commencé avec un guet-apens envers les policiers. Ça donne froid dans le dos que ça se passe ici au Québec.
3: Et le service de police de la ville de Montréal qui devrait faire le point au cours des prochaines minutes. On parle d'environ une quinzaine de minutes vers 14 heures. Normalement, un point de presse, une conférence de presse devrait avoir lieu de la part du service de police de la ville de Montréal pour en voir un peu plus clair dans toute cette histoire-là. Mais au cours des dernières minutes, du moins, ça semble s'être calmé. Mm-hmm. Va voir si le calme va rester.
2: On continue de s'informer de la situation. On vous revient avec les développements dans quelques minutes.
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4: Celui que j'ai toujours appelé mon capitaine, Patrice Bergeron. Ton numéro s'en va dans les hauteurs du TD Garden. Il n'y a plus personne qui va pouvoir le porter. Patrice, raconte-nous comment ils t'ont annoncé ça.
5: Ça a commencé un peu avec Dello Chara qui m'a appelé. On voulait faire une vidéo aussi pour, par rapport aux 15 ans de la conquête de la Coupe Stanley. Donc pour moi, tout marchait un peu dans la vidéo. Donc tout fitait. On cogne à la porte. La première personne qui cogne, c'est Johnny Bucyk, Cam Neely, Charlie Jacobs, qui est le propriétaire des Bruins, mais aussi Rick Middleton et Terry Riley, tous des joueurs qui sont évidemment retirés, qui sont des légendes des Bruins et leurs chandails sont au plafond du TD Garden. Donc, j'ai un petit peu commencé à comprendre un peu plus ce qui se passait.
4: Qu'est-ce que tu fais par rapport aux Bruins actuellement?
5: Mes priorités ont changé, évidemment. Donc, je suis à la maison, je m'occupe des enfants, je m'occupe des activités.
4: Qu'est-ce qui est le plus dur pour Patrice Bergeron? Couvrir Sidney Crosby pendant une grosse game ou gérer quatre enfants à la maison?
5: C'est presque égal, les deux. C'est autant de gérance, les deux.
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2: 13h53 minutes, le retour de Gravel qui va suivre à 14h, évidemment. Véro, Audrey et Denis vont continuer d'être sur le beat de cette fusillade, rappelons-le, qui a frappé Montréal et le quartier Côte-des-Neiges. Et là, Mathias, ce qu'on apprenait, c'est qu'on agrandit de plus en plus le périmètre. Donc, on n'est pas certain qu'on a mis la main sur tous les individus.
3: Le service de police David de Montréal qui doit faire le point à 14h. Par contre, on tient à signaler l'opération a toujours lieu. Pour vous résumer ce qu'on a comme information jusqu'à maintenant, au moins un suspect qui a ouvert le feu depuis l'hôtel Hilton du quartier Côte-des-Neiges. Selon l'information qu'on a, il y aurait un deuxième suspect également, au moins le premier suspect qui a été abattu pour l'instant. Également, des blessés au sein de l'opération, notamment un policier qui a été confirmé comme quoi décédé lors de l'intervention, deux autres personnes qui auraient été blessées, un policier et un citoyen. Selon certaines informations, le deuxième policier serait également décédé. Selon ce qu'on a pour l'instant, du moins, l'intervention du SPVM qui est toujours en cours, je le répète, le public est bien sûr invité à éviter le secteur, puis les personnes qui se trouvent sur place à se confiner. Pour l'instant, l'hypothèse qui est privilégiée, c'est celle du guet-apens, comme quoi des suspects, des tireurs ont voulu faire venir les policiers sur place volontairement, notamment le suspect qui a été abattu, qui avait écrit « préparer un manifeste avant d'ouvrir le feu ». Dans la presse, on nous rapportait que le tireur lui-même avait composé le 911 pour appeler des policiers et par la suite installé dans une chambre d'hôtel. Il avait ouvert le feu lors de l'arrivée des premiers policiers, ce qui a créé, bien sûr, la mort d'au moins un des deux policiers blessés. On attend toujours la confirmation pour ce qui est du deuxième policier. Je rappelle, le service de police de la ville de Montréal qui devrait faire le point au cours des prochaines minutes à 14h.
2: C'est clair que le retour de Gravel vous tient informé avec Denis, Véro et Audrey. Normalement, le maire Marchand sera présent également aux alentours de 16h. Merci d'avoir été à l'écoute. On va souhaiter de la paix, de la bienveillance pour les prochaines heures. Mathias, merci pour ton excellent travail pour les nouvelles fraîches concernant la fusillade à Montréal.
3: Ça fait plaisir. Passez une excellente journée, toi.
2: On se parle demain midi. Bye-bye, guys.
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0: quand ça brasse autour de nous autres, ça fait du bien de se retrouver en famille. Et même dans ces circonstances tragiques, ben, bienvenue chez vous à Boulevard 102.1. Bienvenue chez nous dans le retour. Bon lundi, bon début de semaine. On a 21 degrés présentement à Québec. Avec des passages nuageux, quelques percées de soleil. Il y a des risques d'orages cet après-midi, des probabilités d'averses à 30 % un maximum de 23 degrés, minimum de 15 pour ce soir et cette nuit. Il y a des risques d'orages également. Demain, généralement nuageux, 60 % les probabilités d'averses du brouillard en début de journée. Pour la soirée de la Saint-Jean, on annonce un minimum de 13 degrés avec quelques nuages et normalement pas d'averses. Mercredi, nuageux, 60 % les probabilités d'averse maximum de 21 degrés. On prévoit du temps variable pour jeudi, de la pluie pour vendredi. Alors que les autorités de Montréal vont se présenter à la presse dans les prochaines minutes, juste le temps de vous dire que pour nous rejoindre par texto, c'est le 418-971-1021. Par téléphone, c'est le 418-780-1021. Vous pouvez également nous écrire directement sur le Messenger de Boulevard. Gravel dans le retour qui s'installe jusqu'à 18 heures. Mon nom est Denis Gravel. Véro, bonjour.
1: Allô.
0: Audrey, bonjour.
1: Hello.
0: C'est une drôle de journée où on a l'impression que tout ce qui était important il y a deux heures ne l'est plus. Véro, avant d'aller plus avant, peut-être faire le point sur ce qu'on sait officiellement de ce qui s'est passé à Montréal. Oui. Ça semble être un acte délibéré oui. Et l'objectif était que des policiers trouvent la mort.
1: Oui, c'est une fusillade qui a eu lieu dans le secteur de Côte-des-Neiges un peu plus tôt. Aujourd'hui, tu l'as mentionné, les autorités vont faire le point sous peu. Ce qu'on sait concrètement au moment où on se parle, c'est qu'il y a au moins un policier qui est décédé. Son décès qui a été confirmé par le service de police de la ville de Montréal. On parlait d'un autre policier blessé et d'un civil pour ce qui est des décès. On va attendre confirmation, mais il y en aurait plus qu'un.
0: La TVA dit trois morts.
1: Trois morts, dont un policier. Reste à voir s'il y a un suspect qui est dans cette histoire-là, parce que ce qui est relaté au moment où on se parle, c'est qu'un appel aurait été fait au 911 de la part d'un tireur. Puis au moment où les policiers se sont présentés, cette personne-là, à partir d'une fenêtre de chambre d'hôtel, aurait fait feu sur les policiers. Le quartier est bouclé au grand complet. On a fermé l'autoroute des Carrés sur la longueur à cette hauteur-là. Il y a un hélicoptère qui vient en aide aux policiers pour ce qui est des recherches. Il y aurait des opérations qui s'en iraient un petit peu plus vers le secteur du Vieux-Montréal. Fait que pour le moment, c'est ce qu'on a entre les mains comme information. C'est un dossier qui est en développement.
0: Est-ce qu'on en sait un peu sur les motivations du tireur? Est-ce qu'on sait s'il y en a plusieurs?
1: On parle d'au moins un,
0: oui.
1: Possiblement deux selon des témoins, mais ce n'est pas des informations qui ont été confirmées par les policiers. Il y a plusieurs vidéos qui circulent sur les médias sociaux de ces événements-là, des vidéos qui sont officieuses, vous comprendrez,
0: oui.
1: Où on peut estimer que quand on parle du suspect abattu, on l'aurait aussi dans les okay. images.
0: C'est un peu... c'est là que tu vois la morbidité de tout ouais. ce qui est Internet, parce que là, tu as des gens qui essayent de capitaliser sur les recherches puis qui envoient n'importe quelle image ou n'importe quelle vidéo hors contexte. Peut-être que vous vous rappelez le soir de la tuerie de l'Halloween ici à Québec. Il y a des images qui ont circulé, qui se sont même retrouvées dans les bulletins de nouvelles à un moment donné. Puis on disait, la personne que vous voyez déguisée, c'est probablement le tireur. Alors que pendant plusieurs heures, on a montré des images d'un film d'horreur amateur qui avait été tourné à Québec pas mal d'années auparavant. Fait que toujours faire attention. Pour le reste, c'est la réalité qui nous frappe en plein visage. L'histoire du manifeste, ça vient d'où?
1: C'est TVA puis le Journal de Montréal qui ont sorti cette information-là qui demeure à confirmer au moment où on se parle. Parce que comme ça semble être un guet-apens qui a été tendu envers les autorités, c'est des informations qui seraient reliées à tout ça, mais pour le moment, pas de confirmation.
2: Je pense aux familles,
1: ça me fait capoter.
2: Ces gens-là qui ont laissé partir le papa ce matin, mettons.
0: Ouais.
2: T'sais,
0: ouais.
2: Sans jamais penser qu'il ne reviendrait pas.
0: Il y a quelqu'un qui nous a écrit, mon chum est policier, une pensée pour leur famille qui les ont laissés partir ce matin
2: ouais.
0: pour la dernière fois. C'est le genre de réflexion, évidemment. que plusieurs ont. On sait que le climat s'est aggravé grandement dans les dernières semaines, on pourrait même dire les derniers mois, entre la police de Montréal et plusieurs communautés. Il y a le scandale qui a éclaté, ça fait à peine une semaine, d'un poste de police de Montréal-Nord corrompu où on se vantait de l'arrestation de certains trafiquants et de ramasser des trophées de chasse, ni plus ni moins. Est-ce que c'est relié d'une façon ou d'une autre? À partir du moment où il y a un manifeste, ben clairement, il y a une motivation. Qu'est-ce qu'il y a dans ce manifeste-là?
1: Ça peut être large.
0: Ça peut être très large, ça peut être beaucoup de choses, en effet.
1: Depuis quelques années, là, les corps de police sont visés sur les médias sociaux, sont puis tu sais, pas juste par un groupe, par des groupes. L'autorité est mal perçue, l'autorité est mal vue.
0: Puis tout le monde est rendu tellement radical que ça peut être d'un bord ou de l'autre, puis je m'explique, ça peut être des gens qui reprochent aux policiers d'être corrompus, d'être racistes, ou encore des gens qui vont reprocher aux policiers de ne pas en faire assez. T'sais, on est rendu avec des extrémistes à gauche et à droite qui sont particulièrement agressifs sur les réseaux sociaux et ailleurs. On a vu des groupuscules inquiétants dans les derniers mois, entre autres dans le coin de Shawinigan, faire des démonstrations. T'sais, là, on est vraiment dans le domaine de l'hypothèse. Faut pas s'emporter ni d'un bord ni de l'autre. Par contre, je vous garantis quelque chose, c'est que d'ici 18 heures, on va avoir des informations supplémentaires. On va parler avec des journalistes également qui sont à Montréal, entre autres du côté de nos collègues du 99.5.
2: Alex Laramé.
0: Alex Laramé, et on va parler également avec Elisabeth Crête.
2: Oui, Elisabeth Crête, qui est animatrice, vulgarisatrice d'actualité, entre autres. Fait que je sais qu'elle surveille ça de près aussi. On va voir probablement là, à la fin de l'émission aussi pour un wrap-up de tout ça, puis une compréhension. Roger Ferland, qui est ancien enquêteur au SPVQ, qui collabore déjà à Boulevard. Fait qu'on va essayer de suivre ça du mieux qu'on peut. Là.
0: Effectivement, et je vous rappelle que dans les prochaines minutes, il y a un point de presse qui a été annoncé du côté des autorités à Montréal. Donc, c'est peut-être ce qu'on va faire, Véro, faire une pause tout de suite. Et dès qu'on va être en mesure de se brancher avec le point de presse, puis ça va être la meilleure façon peut-être de faire la distinction entre ce qui est officiel et ce qui l'est moins.
1: D'ailleurs, l'opération n'est toujours pas terminée du côté de Montréal. Il faut rappeler que plus tôt aujourd'hui, on a utilisé le système Québec en alerte pour dire aux gens d'éviter le secteur de Côte-des-Neiges, que dans les zones qui sont ciblées, de rester à l'intérieur, de verrouiller les portes, de s'éloigner des fenêtres. Fait que c'est toujours d'actualité au moment où on se parle.
0: Je veux saluer le travail de mes collègues Jeff Fortin et Mathias qui vous ont tenu informés de tout ce qui s'est passé dans les dernières heures. On va essayer de prendre le relais au meilleur de nos possibilités. Peut-être vous glisser au passage que le maire confirme sa présence. On se posait la question quand il arrive ce genre de choses-là. Puis on sait que ça va prendre toute la place. Là, je veux saluer les chroniqueurs qui gracieusement nous laissent du temps d'antenne pour parler de ça aujourd'hui. C'est demain qu'on va retrouver Sandra Foudy, entre autres. Puis dans le cas de Paul, est-ce qu'on a réussi à...
2: Paul, on a réussi à devancer aujourd'hui, c'est-à-dire qu'on va lui parler à 15h pour se donner un peu d'espace pour être capable de vous tenir au courant un peu plus tard.
0: OK, parfait. Fait qu'essentiellement, c'est pas une émission spéciale, mais en même temps, dès qu'on va avoir de la nouvelle information, bien évidemment, ça prend toute la place. Là, 3 morts, dont un policier du côté de Montréal.
1: Exactement. Il y aurait aussi un citoyen et le tireur, puis il y aurait une policière qui aurait aussi été grièvement blessée, selon le service de police.
0: Et on recherche encore des individus, clairement, parce que l'opération policière ne s'est pas terminée. C'est à quelle heure qu'il y a eu l'échange de coups de feu?
1: Oh mon Dieu, c'est avant l'heure du midi.
0: OK.
1: Je crois, laisse-moi vérifier ça, là. Oui, exactement. Fait que sur l'heure du dîner, tout ça, ça serait passé.
0: Donc, on s'arrête pas longtemps. Vous êtes à Boulevard 102.1. Si jamais il y a des choses qui se déroulent du côté de Québec, je vois déjà des gens qui partagent un peu leurs états d'âme. On est là pour ça. Gênez-vous surtout pas. 418-971-1021. 418-971-1021.
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0: Celui que j'ai toujours appelé mon capitaine, Patrice Bergeron. 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
4: 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La première personne qui cogne, c'est Johnny Busek, Cam Neely, Charlie Jacobs, qui est le propriétaire des Bruins, mais aussi Rick Middleton et Terry Riley, tous des joueurs qui sont évidemment retirés, qui sont des légendes des Bruins et leurs chandails sont au plafond du TD Garden. Donc, j'ai un petit peu commencé à comprendre un peu plus ce qui se passait.
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14: Il est 14h16, vous êtes à Boulevard 102.1, c'est Gravel dans le retour. Il y a un point de presse de prévu du côté de Montréal dans les prochaines minutes. C'est une journée qui a changé drastiquement à partir du moment où un message d'alerte a été envoyé aux gens du secteur Véro.
15: De la grande région de Montréal, en fait.
14: Pour leur dire qu'une une opération policière était en cours, fermeture de l'autoroute Descaries dans les deux sens. Trois morts au moins, un policier du SPVM tué, un citoyen, un suspect qui a été abattu. On recherche toujours un suspect considéré comme armé et dangereux. Opération policière qui est toujours pas terminée du côté de Montréal. Et d'ailleurs, vous le savez, là, il y a beaucoup de vidéos qui circulent où on voit entre autres un échange de coups de feu entre des policiers et quelqu'un qui est probablement là, barricadé à,
15: dans l'hôtel
14: ouais. Effectivement. On va essayer de j'ai un des vidéos, là, c'est notre collègue Yann Marceau qui nous l'a envoyé. Évidemment, vous avez pas les images, mais on voit que ça a tiré comme au Far West. Là.
16: Oui, il est en bas. C'est que le pic.
17: C'est qui, c'est?
18: Non, il est touché.

0: Attention, balle perdue arrive.
1: Donc, les premiers témoins qui faisaient état d'avoir entendu quelques douzaines de coups de feu, c'était pas exagéré, je veux dire.
2: Des douzaines de tirs en l'espace de 15 minutes qui ont été entendus dans le secteur.
1: Et il y a une stratégie derrière ça qui est évidente juste à regarder les images. Mmh. Le gars a voulu attirer les policiers dans une espèce d'entonnoir, mmh. puis il s'est mis à les tirer comme des lapins, là, je veux dire. C'est carrément ce qui semble être arrivé avec les images qu'on voit. Concernant les motivations des individus. Est-ce qu'on a de nouvelles informations? Moi, le truc du manifeste m'intrigue énormément.
2: Il y a un manifeste qui aurait été préparé, qui aurait été envoyé par un suspect. Les événements qui ont commencé aux environs de 11h30, 11h40 environ, alors qu'un individu aurait appelé au 911. L'individu en question serait le tireur qui, lui, est installé dans une chambre d'hôtel en face d'un commerce où les policiers ont été appelés à se rendre. Et c'est à ce moment-là que la personne se serait mise à faire feu sur les policiers qui étaient carrément à l'abri de rien pantoute à ce moment-là. Dans les autres informations, on mentionnait tantôt que l'oratoire Saint-Joseph était fermé. Ce serait une fausse alerte qu'il y aurait eu de ce côté-là, parce que là, on va être là-dedans pour les prochaines heures. Autant par surprudence, autant que certaines personnes, par mauvaise volonté, vont parfois, crier au loin un peu.
1: C'est un mélange de tout. Hein? Ouais. À chaque fois qu'il y a des histoires tragiques comme celle-là, tu as des gens qui deviennent très rapidement paranoïaques. D'une part, rappelle-toi, à un moment donné, ici même à Québec, on avait envoyé un débarquement policier dans des bureaux gouvernementaux avec les béliers d'assaut, les chiens, puis ainsi de suite, parce que quelqu'un avait confondu un parapluie avec une arme de... avec un fusil.
2: Une arme, oui, carrément, puis il y avait eu un gros débarquement à ce moment-ci. Là, toujours à l'heure actuelle, Descaries qui est fermé dans les deux directions quand on est à la hauteur de Jean Talon. Il y a certains services de métro qui sont perturbés. Donc, un individu armé qu'on rechercherait toujours au moment où on se parle. Fait que ça a changé le cours des choses, ce qui se déroule au moment où on se parle. Pour ce qui est du point de presse, ça semble... il était prévu pour 14 heures. Mais on semble le repousser un peu. Question d'être à jour parce que ça ne cesse de bouger depuis qu'on a commencé à suivre ça un peu plus tôt aujourd'hui.
1: Question de mise à jour, Véro, mais probablement question aussi de stratégie policière dans une certaine mesure. C'est quoi les informations qu'on donne? Est-ce qu'on se sert de cette tribune-là pour passer des messages? Parce que présentement, on est toujours en recherche active d'au moins un suspect armé et dangereux.
2: D'ailleurs, un petit peu plus tôt cet après-midi, on avait demandé aux médias de cesser de diffuser certaines images en temps réel pour justement éviter que...
3: D'aider ces gens-là.
2: Exactement.
1: Bien, à 14h21, on va aller rejoindre avant le point de presse quelqu'un qui est sur place à Montréal. Je ne sais pas si elle est en mesure de nous entendre. Là, on fait tout ça excessivement rapidement. Elisabeth Crête, qui est animatrice et vulgarisatrice d'actualité, que vous avez connue ici à Québec au fil des années. Elisabeth, bonjour.
4: Bonjour à vous.
1: Ça change, mon Dieu. On s'en allait vivre l'été, on s'en allait fêter la Saint-Jean-Baptiste. La journée vient de virer de bord, c'est un moyen temps, là.
4: Ben, c'est incroyable. Aussitôt que ça a commencé, j'ai beaucoup d'amis là, qui sont policiers au SPVM, et aussitôt que les informations ont commencé à entrer, je vous dirais que les policiers ont rapidement compris que ça allait être un événement d'envergure, et assez rapidement aussi, ils ont su que il y avait un des policiers, en fait, qui avait été touché, qui est décédé malheureusement. Alors, je vous dirais que l'ambiance est très, très difficile et très lourde présentement chez les corps de police.
1: À partir du moment où il arrive quelque chose comme ça pour un corps de police comme celui de Montréal, est-ce que tous les policiers sont appelés d'urgence à intervenir puis de travailler sur cette opération-là? Comment ça s'est passé dans les dernières heures pour eux?
4: Bien, aussitôt, évidemment, là, ce qu'on a su par après, il faut savoir que c'était fort probablement un guet-apens pour les policiers. Ouais. Et ça, les médias ont commencé à sortir l'information que ce serait le suspect lui-même qui a appelé le 911. Et il faut savoir que quand il y a un appel au 911 qui entre pour un tireur actif, tu n'as pas le temps de déployer le GTI pour qu'il arrive en premier. C'est vraiment les premiers policiers qui prennent l'appel, qui doivent se rendre sur place automatiquement. Ouais. Alors, les policiers ne sont pas toujours équipés pour faire face à la menace, tout dépendant de c'est quoi cette menace-là quand ils arrivent dans un contexte de tireur actif. Et si vous avez vu les grands événements des dernières années aussi, que ce soit Polytechnique ou Dawson encore, les premiers policiers qui arrivent sur place, ils ne sont pas équipés comme le GTI. Là. Mmh. Alors, c'est sûr que c'est extrêmement

0: difficile ce type d'opération-là. Alors, c'est probablement ça qui est arrivé. En fait, il y a un premier duo de policiers qui s'est rendu sur place. Et si les événements, en fait, se confirment que c'était effectivement un guet-apens, ben la personne qui tirait savait très bien ce qu'elle voulait faire. Et force est de constater qu'elle a réussi. Et à partir de là, effectivement, que les autres policiers du SPVM sont appelés en renfort. Là, je peux vous dire qu'il y a des gens qui devaient quitter, en fait, le bureau, là, que leur corps de travail était terminé, qui ont été appelés à rester. Les autres corps de police aussi, qui ont été appelés à venir s'interposer parce que, bon, le SPVM, par exemple, n'a pas d'hélicoptère. La Sûreté du Québec en a. Mm-hmm. Alors, on a demandé à la Sûreté du Québec de venir en renfort avec d'autres types d'équipements. Et c'est toujours en cours là, au moment où on se parle.
1: Là, on vient de confirmer que le point de presse du SPVM a été repoussé à 15 heures. Donc, j'imagine qu'on est encore en train de faire des vérifications et de décider quelle sera la stratégie, autant pour s'adresser aux médias qu'au public et possiblement pour la suite des choses. Est-ce qu'on sera encore en opération aux environs de 15 heures? Elisabeth, tu disais que tu connais des gens qui travaillent pour le SPVM. Est-ce que dans les dernières semaines, il y avait une certaine tension qui était palpable chez les policiers? Parce que nous, de notre côté, à Québec, on a parlé de différentes histoires, puis j'essaie pas de faire des liens, mais en même temps, on y a tous pensé à un moment ou à un autre. Ouais. Est-ce qu'on sentait que la bouilloire était sur le bord d'exploser du côté des policiers de Montréal?
0: Ben, je peux vous dire que les policiers, et que ce soit à Montréal ou de tous les corps de police, là, parce que vous avez certainement des amis qui sont dans différents corps de police, ouais. Là, je vous dirais qu'il y a un sentiment assez général qui dit, en fait, les policiers n'ont pas l'impression que la population comprend réellement c'est quoi leur travail. Ils ont l'impression qu'ils sont tout le temps mis on the spot, là, comme on peut dire en bon français. Ils ont l'impression qu'ils sont tout le temps blâmés pour des actions qui pourtant sont des actions qu'ils ont apprises à l'école de police, par exemple. Alors, il y a un sentiment vraiment de... Il y a un sentiment de... Parce que souvent, vous allez dire, les policiers se tiennent entre eux parce qu'ils n'ont pas l'impression que la population les supporte. Je vais le dire comme ça, là. Ouais. Il y a un grand sentiment d'incompréhension par rapport à leur travail. Et oui, je vous dirais que c'est l'expression que tu as dit est très, très bonne. Est-ce qu'il y avait une espèce de bouilloire qui était sur le bord d'exploser? Possiblement chez certains policiers. Ça, je peux vous dire, il y a un grand sentiment de frustration. Et c'est pas non plus tous les corps de police qui ont l'impression que leur chef les supporte aussi. Mm-hmm. Ça, je peux vous le dire.
1: Elisabeth, les policiers qui, dans leurs arrestations, souvent sont intimidés, se font insulter, se font filmer. Je sais qu'on décale peut-être de ce qui se passe aujourd'hui, mais on se posait la question, nous autres, autour de la table dans les dernières semaines, est-ce que le fait d'avoir une caméra temps plein qui montre les arrestations de A à Z, comme on voit aux États-Unis ou ailleurs dans le monde. Est-ce que les policiers voient ça comme quelque chose qui pourrait les aider dans leur travail, qui leur donnerait un sentiment de sécurité supplémentaire à dire, ben la journée où des images deviennent virales à la télévision, ben nous autres, on peut montrer l'entièreté ou l'intégralité de ce qui s'est déroulé?
0: Ben oui, je vous dirais qu'en majorité, les policiers sont d'accord avec le fait de porter des caméras corporelles. Par contre, est-ce que ça va régler le problème de la relation avec la population? Ça, par exemple, ils sont pas si convaincus que ça. Puis de toute façon, on sait comment ça fonctionne, la viralité. Là, si, mettons, le vidéo d'un citoyen devient viral, obtient des millions de vues, ça veut pas dire que la vidéo que le corps de police va ensuite diffuser pour montrer l'autre côté de la médaille va devenir virale. Fait qu'il y a des gens qui vont toujours rester avec un seul point de vue. Est-ce que ça va empêcher des citoyens de les insulter? Sont pas nécessairement si convaincus de ça non plus. Ils seraient contents de l'avoir pour au moins être capables de se défendre dans une éventuelle poursuite, par exemple, ou quoi que ce soit. Mais ça veut pas dire que ça va améliorer la relation avec la population, par exemple.
1: Au moment où on se parle, Elisabeth, si on revient à ce qui se passe présentement à Montréal, est-ce qu'on sait dans quelles circonstances a été abattu le citoyen? Est-ce que c'est quelqu'un qui s'est tout simplement retrouvé dans la ligne de tir? Est-ce qu'on a des détails sur ce qui s'est passé?
0: Ça, c'est le bout vraiment qui manque. Là, j'ai aucun détail, puis je n'ai pas vu aucun détail sur cette portion-là en tant que telle. Il y a d'autres détails qui ont été diffusés, par exemple, via des vidéos là, qui sont disponibles sur Internet et qui sont très difficiles à voir, honnêtement. Là, je ne conseille pas à personne d'aller fouiller ça. Là, c'est vraiment, vraiment très, très difficile. Mais pour ce qui touche aux citoyens, on n'a aucun détail en tant que tel. Alors, il y a beaucoup de vidéos différentes qui montrent différents points de vue. T'en as à un moment donné, les policiers sont en train de briser une vitre pour essayer de rentrer dans le supermarché. Est-ce que ça a commencé dans le supermarché? Comment ça s'est déployé, tout ça? Ça, je pourrais pas vous dire, mais je sais qu'il y a il y a un supermarché qui est impliqué à un moment donné. Les policiers ont voulu entrer dans le supermarché. Ouais. Est-ce que ça a commencé? Est-ce qu'il y a eu des coups de feu à l'intérieur de cette épicerie-là? Autour, ça, je pourrais pas vous dire. Donc, non, pour ce qui est du citoyen, malheureusement, on n'a pas de détails.
1: Elisabeth, le fameux manifeste, il y a des médias qui disent que le suspect aurait préparé un manifeste. Est-ce que ça a été envoyé à ta connaissance à des médias, à des politiciens? Comment ça se fait qu'on connaît à ce stade-ci l'existence de ce manifeste-là?
0: Et ça aussi, c'est un grand mystère parce que tous les médias disent qu'il y avait un manifeste de 105 pages, mais personne ne relaie le contenu du manifeste. Alors, est-ce que ça veut dire qu'il y a des journalistes en ce moment qui sont en train de le lire? Possiblement, mais il n'y a pas de détails qui sont sortis par rapport au manifeste, mais on sait que ça aurait été envoyé. Est-ce que ça a été envoyé uniquement au Québec, à Montréal? Est-ce que ça a été envoyé un peu partout au Canada? Est-ce que les suspects viennent de Montréal aussi? Ouais. Exact, c'est ça. Est-ce qu'il y a d'autres corps de police à travers le Canada qui pourraient potentiellement être visés dans cette opération-là? On ne sait pas non plus. On a parlé d'un manifeste de 105 pages. C'est quand même pas rien non
2: plus.
0: C'est précis,
2: hein,
0: mais
2: ouais.
0: C'est très précis. Puis on attend toujours les détails de ce manifeste-là en tant que tel. Ce qu'on sait, c'est qu'il y en a eu un qui a été envoyé à différents médias. Mmh. Mais quand je vous dis, on ne sait pas si l'opération est uniquement à Montréal. Est-ce que c'est une opération qui a lieu dans l'ensemble du Canada? Est-ce que le groupe en tant que tel ou l'individu qui est à la source de cette fusillade-là visait uniquement Montréal ou il y a d'autres choses aussi? Peut-être que c'est les médias à travers le Canada, finalement,
2: Elisabeth,
0: qui ont reçu ça. Là.
2: Est-ce que tu sais si justement, advenant que ça vise peut-être d'autres corps policiers ailleurs dans la province, est-ce que tu as des informations à savoir si on se prépare en ce moment pour les prochaines interventions? Parce que la façon dont ça a été fait pour ce qui est de Montréal, ça avait l'air d'un appel banal, là, tu sais, dans le sens où on pensait pas qu'on visait les policiers, là. Fait que est-ce que tu as des informations à savoir si les autres corps, par exemple le SPVQ ou peu importe à travers le Québec, on est peut-être un peu plus sénère en ce moment?
0: Bien, je peux vous dire qu'aussitôt qu'il y a un événement comme ça qui se produit et qu'il nous manque des informations, tous les corps de police vont faire comme s'ils étaient eux-mêmes visés. Tu peux pas prendre de chance, tu peux pas mettre tes agents à risque non plus. Ça veut dire que oui, les appels au 911 vont peut-être être un petit peu... Il y a une attention particulière, disons, qui va être portée aux appels au 911. C'est sûr qu'en ce moment, l'ensemble des corps de police à travers le Canada sont en train de dire à leurs membres, faites attention, soyez triplement prudents. Et c'est sûr que tout le monde est sénère présentement, tant qu'on n'aura pas les réelles motivations du suspect. Est-ce que c'est un seul individu? Est-ce que c'est un groupe? Est-ce qu'ils sont en ce moment en train de se coordonner partout à travers le Canada? On le sait pas. Et dans le doute, c'est sûr que je vais vous dire qu'il n'y a pas un policier qui est assez confortablement présentement, ça c'est sûr.
1: Il faut faire attention, évidemment, parce que c'est pas parce qu'il y a l'existence d'un manifeste qu'on peut nécessairement à ce stade-ci le relier directement. On le sait, là, quand il y a des attentats, il y a des gens qui essayent d'en profiter aussi.
2: Des fois, ça va trop
1: pour, pour avoir leur heure de gloire, là, entre gros guillemets, évidemment. Mais Elisabeth, merci pour ton aide précieuse. Puis si jamais tu as d'autres informations à nous communiquer, n'hésite surtout pas.
0: Excellent. Bien, merci beaucoup à vous.
1: Merci, au revoir. À tout à l'heure, 14h30, Elisabeth Kray est animatrice et vulgarisatrice d'actualité concernant ce qui se passe à Montréal. Donc, on confirme qu'il y a un suspect qui a été abattu, il y a un policier qui est décédé, il y a un citoyen qui aurait trouvé la mort également. Donc, trois morts possiblement.
2: Une policière blessée grièvement. Puis au moment où on se parle, on rechercherait encore un autre suspect qui serait possiblement armé. Là, actuellement, ce qu'on voit, c'est le ministre de la Sécurité intérieure, Yann Lafrenière, qui s'adresse aux médias.
3: Et vous comprendrez que l'actualité en a décidé autrement. La première ministre devait être avec nous aujourd'hui. On faisait une annonce importante. Elle est présentement à Montréal. Dès que j'ai terminé avec vous, je vais aller la rejoindre. Il y a une cellule de crise qui a été mise en place. Bon. Présentement, le secteur des Carrières-Plamondon, c'est un secteur à éviter. Donc, on demande aux gens de ne pas se présenter sur les lieux. Scène de crime, toujours. Je peux pas vous parler du nombre de suspects. Je vais laisser le SPVM faire son point de presse à 15 heures. Mais pour moi, c'est impossible de ne pas venir vers vous aujourd'hui en vous disant que, premièrement, nos pensées sont avec les victimes, famille des victimes, grande famille policière aussi. I'll be brief in English. We were supposed to announce something very important today with all the colleagues and our friends from the Mohawk community of the Ganawagi. Unfortunately, as you understand, the reality has catch up to us.
1: Donc, c'est du côté de Kanawagé que se trouvait le ministre pour faire sa première déclaration. Évidemment, il n'y a rien de surprenant là-dedans. Il va laisser les policiers faire son travail et faire leur propre point de presse aux environs de 15 heures.
2: La première ministre, elle, qui est allée d'une déclaration écrite au courant de la dernière minute. Je suis profondément bouleversée par les événements tragiques survenus aujourd'hui dans le secteur de Côte-des-Neiges. Mes pensées accompagnent les proches des personnes décédées, les personnes blessées, le corps policier ainsi que l'ensemble de ceux
4: ceux et celles qui sont touchés par cette tragédie. Je remercie les policiers, les premiers répondants et tous les intervenants mobilisés sur le terrain. Alors que l'opération et l'enquête sont toujours en cours, il est essentiel de laisser les autorités faire leur travail et d'éviter toute spéculation. Le gouvernement du Québec offre sa pleine collaboration aux autorités concernées et demeurera présent pour soutenir les victimes, leurs proches et la communauté. De tels actes n'ont pas leur place. Nous suivons la situation de près.
1: Merci d'être actif et merci de nous rappeler à l'ordre. Il est 14h32. Moi, j'aime les questions de base, puis hésitez jamais à les poser. Qu'est-ce qu'un manifeste? Ça fait 40 fois qu'on dit le mot depuis 14 heures. Il y a des gens qui ne savent pas c'est quoi, ouais. Et c'est normal. Un manifeste, c'est une déclaration écrite par laquelle un individu ou un groupe ou une entité politique ou whatever expose publiquement son programme, ses convictions ou sa vision. C'est une des pages d'histoire les plus sombres du Québec moderne. À un moment donné, on avait kidnappé un ministre. C'était le Front de libération du Québec. Ceux qui voulaient faire en sorte que la souveraineté du Québec arrive par la violence, par les armes et par le terrorisme, ils avaient kidnappé un ministre, Pierre Laporte, et on avait demandé aux médias d'information de lire le manifeste du FLQ pendant les bulletins de nouvelles. Et c'est en 1970, en octobre 70, qu'on avait lu intégralement le manifeste du FLQ pendant les nouvelles, entre autres, à Radio-Canada. Donc, pour des gens qui ont des motifs, que ce soit des bons ou des mauvais motifs, c'est le bout le plus important dans ce qu'ils font. Tu sais, quand ils font ça, souvent, c'est parce qu'ils pensent qu'ils seront pas vivants à la fin de leur exercice ou à la fin de leur acte de terrorisme. Est-ce qu'on est encore en direct avec le ministre Véro? Je pense que oui. On va retourner du côté de la télévision.
3: Collègues, les élus, on va être là, on va les supporter, on laisse l'opération aller, mais bien entendu, on va les supporter de quelque façon que ce soit.
5: Quel est le rôle du gouvernement dans une situation là, comme aujourd'hui?
3: C'est de s'assurer que tout ce qui est nécessaire est en place. Présentement, la Ville de Montréal gère l'événement, le gère bien. On sait que la Sûreté du Québec est sur les lieux aussi. Mais nous, c'est de s'assurer qu'on est là pour les supporter, puis de voir par la suite, une fois que la crise, c'est-à-dire ce qui se passe, la fusillade, ça a été maîtrisé, pas d'autres suspects, mais par la suite, en deuxième ligne, qu'est-ce qu'on peut faire? Est-ce qu'il y a des ressources qui sont nécessaires? On sera là.
6: Est-ce que la GRC pourrait être impliquée dans cette enquête?
3: Écoutez, pour l'instant, bien honnêtement, le temps qu'on ne sait pas quel est le mobile en arrière de tout ça, ça va être, ça serait de la spéculation. Fait que je vous invite à suivre le point de presse de Fadi Daguerre. Nous sommes disponibles. La première ministre, moi-même, on suit ça de très près. Et je reviens encore avec aujourd'hui, c'est une annonce qui était très importante pour la Montérégie. On était heureux de faire cette annonce-là. Avec, with the chief, Cody Dibble, we've decided to postpone it. But Cody is a former peacekeeper.
1: Yann Lafrenière, ministre de la Sécurité intérieure, donc qui était du côté de Kanawagé pour une annonce formelle, confirme qu'une cellule de crise est mise en place. Très curieux de voir dans le point de presse des policiers la place qu'on va prendre le manifeste, puis si on va être en mesure aussi de donner un peu plus de détails. Évidemment, on est plusieurs à réfléchir aux événements qui sont survenus dans les dernières semaines et même les derniers mois, puis on le sait, pas juste les policiers, tu sais, on en parlait avec Elisabeth Rancourt tantôt.
2: Elisabeth Crête.
1: Elisabeth Rancourt, toutes mes excuses. Ouais, j'ai beaucoup trop écouté le Canadien en série cette année.
2: Pas la même personne.
1: Non, c'est ça qui arrive. Là, je vois des Félix Séguin partout aussi. Je suis vraiment rendu avec un problème cognitif, là. C'est
2: ben,
1: c'est mon erreur.
2: Félix Séguin, fait que ça peut être normal ouais, d'en voir
1: c'est
2: partout.
1: Ça. Mais il y a juste une Elisabeth, puis on y a parlé tantôt. Il n'y a pas juste les policiers qui sont assis sur la bouilloire. On a toute cette impression-là un peu aussi. Puis autant au niveau religion qu'au niveau identitaire, qu'au niveau des races, t'as l'impression que les extrémistes qui se regroupent dans tout ça sont tous en train de se crinquer puis de sauter en même temps. Puis ça devient même très difficile de présumer de qui l'a fait et pourquoi. C'est des gens qui peuvent trouver que les policiers sont pas assez radicaux avec, entre autres, les immigrants. On a vu des esprits dérangés aller dans ces pistes de réflexion-là. Ça peut être l'inverse aussi. Des gens qui ont décidé de dire, ben les policiers, il y a pas juste un poste de police entre telle heure puis telle heure qui sont corrompus. C'est tous des corrompus, puis on décide de faire ce qu'on a fait. Puis il y avait une stratégie inquiétante, militaire, tactique, derrière la façon dont on a décidé d'amener les policiers dans un entonnoir. Donc, supermarché au rez-de-chaussée, si j'ai bien compris, Véro, avec un hôtel.
2: Ouais.
1: Et on a amener les policiers à aller vers le supermarché alors que le suspect ou les suspects se retrouvaient du côté de l'hôtel à des étages supérieurs.
4: C'est le tireur qui a rappelé le 911.
1: Oui, exact.
4: D'où l'hypothèse de guet-apens au moment où on se parle. Là, je dois aller vérifier certaines informations. Le tireur qui serait pas un gars originaire, ce serait un gars qui serait originaire de l'Ouest, là, mais là, il faut que je trouve.
2: Il y a des rumeurs qui disent Albertin.
4: C'est ça, exactement. Ouais. Mais là, je veux rien de fixe, là. Exact.
1: Donc, à suivre, on verra où tout ça va nous mener.
4: Ça n'a aucun sens.
1: Mais d'une, d'une façon ou d'une autre, tu sais. Peut-être revenir à la base, il n'y a rien dans notre société qui justifie de tirer du monde. Il n'y a rien dans notre société qui justifie de tirer des policiers, des civils. Il n'y a pas une idée, il n'y a pas une religion, il n'y a pas une couleur de peau, il n'y a pas une situation politique qui justifie ça présentement au Québec ou au Canada. Fait clairement, on a à faire face à un ou plusieurs esprits dérangés par tous les mots qu'on connaît et d'autres qu'on connaît peut-être moins. Mais en espérant savoir un petit peu plus là, dans une vingtaine de minutes quand les policiers vont prendre la parole, puis c'est un point de presse qui va être important. Hein. C'est les premières déclarations. Va falloir expliquer certaines choses. Je pense que l'émotion va être là, évidemment, mais il faut que tu fasses attention à tout ce que tu dis. Là,
2: quelles
1: surtout
2: informations tu donnes, lesquelles ouais tu donnes pas.
4: Selon où ils sont rendus dans l'enquête ben oui aussi. Là.
1: Surtout dans un climat où, justement, la police est déjà prise à partie à Montréal pour les raisons qu'on a vues ouais dans les dernières semaines. C'est la dernière chose que tu veux faire quand tu parles au Québec, ben au Canada, au grand complet, c'est de... excusez-moi l'expression, mais c'est de crisser le feu aux autres extrémistes. Là. Donc, à suivre. Véro, j'aimerais qu'on reprenne oui du début, si tu veux bien, et peut-être rappeler qu'il y a une opération qui est d'envergure, qui est toujours en cours, parce qu'on recherche un suspect actif, armé et dangereux.
4: Exactement, on est dans le secteur de Côte-des-Neiges. Les événements qui ont commencé un peu passé 11h30, alors qu'un policier aurait été blessé, selon toute vraisemblance. Il y aurait eu un appel qui aurait été logé au 911 un peu auparavant. Et ensuite de ça, un tireur qui, lui, se serait trouvé dans une chambre d'hôtel à proximité aurait tiré sur les premiers policiers arrivés sur place à partir de sa fenêtre. L'individu qui aurait fait parvenir un manifeste, somme toute, assez cossu. Lorsqu'on y est allé dans les...
1: 105 pages.
4: Ce qu'on est allé, ce qu'on a confirmé comme information, c'est qu'il y aurait 3 décès au moment où on se parle. Un policier, un citoyen, mais aussi le tireur qui lui aurait été abattu. On continue à avoir un secteur qui est bouclé parce qu'on serait à la recherche d'un autre suspect. Pour ce qui est des détails et des motivations, on n'a pas d'informations. L'autoroute des Caries qui est fermée dans les deux directions à la hauteur de Jean Talon. Il y a un hélicoptère de la SQ qui continue à patrouiller le secteur. Il y a certaines interruptions sur des lignes de métro bleu et orange. L'on nous avait rapporté un peu plus tôt. En fait, on a fermé l'oratoire Saint-Joseph pour la journée. Ce serait une fausse alerte, mais malgré tout, vous comprendrez que ça donnait l'impression que le déploiement policiers étaient beaucoup plus larges que la portion où on a actuellement un périmètre qui a été établi. Il y aurait une policière aussi qui aurait été grièvement blessée.
1: Audrey, dans la circulation, il y a des choses à signaler ici à Québec?
2: Oui, bien c'est ça, on reçoit des textos. Là. Camion en panne dans l'accotement de Henri IV Sud, passé le chemin Sainte-Foy. Puis pour vous faire un peu le topo, là, Capitale-Est, entre Henri IV et Robert Bourassa, c'est déjà installé. Ouest, il y a des problèmes à la hauteur de Robert Bourassa et dans le coin de Laurentienne. Un peu plus devant la base militaire à Shannon, dans les deux directions, route de la Bravo, c'est super au ralenti. Et la 20 direction ouest entre Chemin des Îles et Taniata, autre chose. 88-971-1021 texto.
1: Véro, on est en formation complète dans le retour aujourd'hui jusqu'à 18h et demain, même oui chose. Mercredi, est-ce qu'il y a un retour à Boulevard 102-1?
4: Absolument, il y a un retour à Boulevard 102-1, alors que j'aurai avec moi Nathan Meilleur et Antonine Iacarini, puis on va être ensemble jusqu'à ce qu'Audrey revienne de vacances. Quoi, c'est la semaine avant le festival oui d'été. Ouais.
1: Donc, mercredi, jeudi et vendredi. Ouais. Il y a un retour.
4: Absolument.
1: La question est importante, puis là, on va juste se changer les idées pendant peut-être une minute ou deux, parce qu'il y a des choses que je veux absolument mentionner, il y a des choses que je veux pas oublier non plus. Mettons que j'ai une paire de billets avant-scène argent pour aller voir Muse.
2: Non, c'est hot, ça.
1: Ça veut dire? Fait que non, c'est pas pour
4: ah
1: toi.
4: C'est pas ça?
1: Non, ouais, c'est que toute la semaine dans le retour, que ce soit avec vous autres, que ce soit avec nous autres. Toute la semaine, dans le retour, on fait des finalistes. La même chose qu'on a fait avec Limp Bizkit la semaine passée. Mais pour aller voir Muse, qui est probablement, qui va probablement être un des shows les plus populaires, en tout cas, chez les auditeurs de Boulevard. On sait que Muse ont trip fort le 17 juillet prochain dans le cadre du festival d'été. Fait que tantôt, on va se poser une question ben niaiseuse sur Muse. 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

0: 48. Merci d'être des nôtres. Vous êtes à Boulevard 102.1, c'est Gravel dans le retour. Évidemment, dans ce genre de circonstances-là, dans le monde dans lequel on vit, ben souvent, c'est les vidéos les plus explicites qui très rapidement deviennent viraux. Et il y a une vidéo là qui commence à prendre le dessus, ouais, à la grandeur de la planète, sur un échange de coups de feu entre les policiers et un des suspects. Échange qui semble se terminer par un décès et une personne blessée. Peut-être vous faire réentendre le son de ce vidéo-là. Et après ça, ben je vais être en mesure peut-être de vous décrire ce qu'on peut y voir. Puis moi, si je me fie aux images qu'on a dans ce vidéo-là, je présume que les images qu'on voit, c'est les images du suspect qui est en fuite. Parce que lui a levé feutre, là. Clairement, il s'en allait là, de l'entonnoir.
1: Il y a encore un suspect armé qui est recherché au moment où on se parle. Je vous rappelle que c'est des événements qui ont débuté un peu avant midi, quand un appel au 911 aurait été logé par le tireur et des policiers se sont présentés dans un commerce d'alimentation alors qu'un hôtel se situe en face. Le tireur, lui, se serait trouvé dans une des chambres prêt à faire feu sur les policiers qui, eux, étaient carrément en face de l'immeuble. Au moment où on se parle, on confirme le décès d'un policier, du tireur qui aurait été abattu, d'un citoyen. Il y a une policière qui serait grièvement blessée. Il y a un autre suspect qui, lui, serait en fuite et qu'on recherche au moment où on se parle.
0: Parce que dans la vidéo qui est en train de devenir virale, ce qu'on voit d'abord, c'est un policier qui embarque dans ce qu'on va appeler l'entonnoir, là, parce que je manque de mots pour le décrire.
1: C'est une soucière, là, carrément.
0: Ouais, c'est ça, c'est en forme de U, c'est une aire ouverte. Vous voyez ça souvent, là, les buildings à Montréal et tout ça. Donc, c'est l'endroit, l'espèce de mini-agora où les gens ont accès, mais pas les voitures. On voit un policier qui semble tomber suite à un échange de coups de feu. Et très rapidement, on voit un policier ou une policière arriver sur les lieux pour essayer de prendre la défense de son collègue. Mais là, on voit un homme habillé en brun, en tenue de camouflage, avec une arme longue, faire éruption. Et là, il y a un échange très direct de coups de feu. Tout ça se passe au rez-de-chaussée. Donc, ce qu'on nous racontait, qu'il y avait un tireur qui était peut-être logé en haut d'une chambre d'hôtel puis qui tirait les policiers comme des canards. Si c'est le cas, ben ça, c'est la personne qui vraisemblablement a été abattue et l'autre aurait réussi à prendre la fuite, ce qui explique qu'il y a toujours un suspect considéré comme armé et dangereux présentement dans le secteur Côte des Neiges. Vous rappelez que l'autoroute des Caries est toujours fermée dans les deux directions et qu'il y a un point de presse qui devrait débuter dans une dizaine de minutes. Évidemment, on va se brancher en direct parce que tout le Québec va se brancher en direct.
1: Ça a un impact sur d'autres secteurs de la ville, là. Tous les transports hospitaliers qui devaient se faire vers des hôpitaux qui sont à proximité de ce secteur-là ont été déviés.
0: Donc, je vous fais entendre le sonore d'un vidéo et après ça, ben c'est un peu ce qui se passe. C'est un échange de coups de feu direct entre un tireur et des policiers de la ville de Montréal.
2: Non, il s'est caché. Non, il est touché, il est touché.
0: On voit l'homme arriver avec sa tenue de camouflage, puis il est littéralement à un pied et demi de la policière qui était camouflée à côté de son collègue, puis elle part en fuite, puis lui prend cette place-là. Et il semble avoir un policier abattu à ses pieds, littéralement.
3: Tu sais, on se posait la question tantôt concernant le manifeste. Ça a-tu été envoyé partout au Québec? Mm-hmm. Bon, comment le SPVQ chez nous réagit par rapport à ça? Y a-tu des dispositifs d'urgence pour les appels qui rentrent? Puis j'ai une petite confirmation que ça aurait été envoyé à tous les policiers au Québec dans les dernières minutes, le manifeste. Donc, à voir ce qui va se passer. Mais ça fait en sorte, effectivement, que veut, veut pas, tout le monde est un peu sur le qui-vive. Il y a pas mal plus plus de vigilance.
0: Donc, un manifeste de 105 pages qui aurait été envoyé à la grandeur de la province de Québec. Est-ce qu'on parle des corps policiers municipaux? Est-ce qu'on parle du corps policier de la SQ? Est-ce qu'on a envoyé ça à tout ce monde-là? Donc, ça explique en partie pourquoi là, les médias rapidement ont appris l'existence de ce manifeste-là. Est-ce que c'est ce qu'on est en train d'analyser? Parce que maintenant, avec les divisions qu'on part, au niveau du comportement des policiers, là, on est peut-être en train de se poser la question avec un suspect toujours actif. Est-ce qu'on doit tout de suite l'adresser en direct à la télévision? Est-ce qu'on doit adresser le manifeste? Est-ce qu'on doit garder ça le plus dans nos manches possible pour l'instant, pour après ça donner possiblement plus de détails à la population? Il y a une stratégie policière clairement qui est en train de s'établir. Le ministre de la Justice l'a confirmé tout à l'heure.
1: Le ministre de la Sécurité intérieure.
0: Il y a une cellule de crise qui a été rapidement créée. Donc, information de dernière minute. Nous, nos sources nous disent que ce manifeste-là a été envoyé aux policiers à la grandeur de la province de Québec.
1: C'est à 15 heures, finalement, que les autorités devraient tenir leur point de presse avec un peu plus de détails.
0: Évidemment, on attend ça avec impatience. On va s'organiser pour être en mesure de se brancher. Véro, évidemment, c'est la nouvelle qui retient l'attention. On est rendu à 3 morts, dont un policier et un suspect. Mais y avait-tu d'autres nouvelles qui étaient d'importance là avant que cette journée-là ne les oublie complètement?
1: Il y a une alerte silver qui nous a été envoyée il y a quoi, une quinzaine de minutes à peu près. Là, la SQ qui demande l'aide de la population pour essayer de retrouver Everton Anthony McCurbin, 70 ans, de Donnacona. On est donc dans la MRC de Portneuf. La dernière fois qu'il a été vu, c'est ce matin vers 10h45 dans le secteur du boulevard Jacques-Cartier de la rue Jeanne-d'Arc à Shannon. C'est une personne qui pourrait être désorientée. On a des raisons de crainte pour sa santé et sa sécurité. Il serait dans un véhicule Mazda CX-5 2016 de couleur noire avec une immatriculation qui provient de l'Ontario, BJHD 297. Il est en pyjama foncé, en robe de chambre gris chiné, fait qu'il est assez repérable. Si vous le voyez, faites le 911 pour qu'on puisse lui venir en aide. Sinon, du côté du Palais de justice de Québec, vous souvenez-vous de l'histoire de l'adolescent qui avait une déficience intellectuelle et qui avait poignardé à mort sa mère en février 2019. Ouais. Au terme d'un premier procès, il avait été déclaré coupable de meurtre au second degré, donc meurtre non prémédité. Et finalement, on avait renversé le verdict en cour d'appel. Il devait avoir un nouveau procès qui débutait là, et il a choisi de régler son dossier. C'était une accusation d'homicide involontaire, fait qu'il a choisi de plaider coupable. Il y a un jeune homme qui dit, puisque lui, actuellement, il est rendu à 24 ans, il dit qu'il regrette beaucoup, qu'il a pété un gros plomb, qu'il ne voulait pas la tuer. Il y avait eu un rapport qui avait été fait qui disait qu'il était assez conscient de ce qui s'était passé pour pouvoir être accusé, mais que la situation qu'il a fait que lui a été dans le système jeunesse depuis le moment où il a été arrêté en centre jeunesse, donc après son arrestation. Il y a aussi l'équivalent majoré de 7 ans et 7 mois en établissement carcéral après ça. Fait que lui, il a finalement une probation sous surveillance de 2 ans et il sera pris en charge par le réseau de la santé pour assurer le suivi de son état.
0: Je viens de réviser le vidéo viral là, qui se promène à la grandeur de la planète présentement, puis il y a des auditeurs aussi qui l'ont regardé à quelques reprises. Vraisemblablement, ce qu'on voit sur ce vidéo-là, c'est à peu près tout ce qu'on a comme information, c'est-à-dire qu'un policier aurait trouvé la mort, qu'un civil aurait trouvé la mort également, il se serait retrouvé littéralement au mauvais endroit, au mauvais moment, là, possiblement.
3: On ne peut rien prétendre encore parce qu'il n'y a pas de confirmation, mais on voit très bien dans la vidéo que derrière le bloc de béton où se cache la policière, il y a un passant, il y a quelqu'un en tout cas qui a l'air bien normal. Il veut pas, ben là, tu comprends que les policiers sont en alerte. Fait que la question que tout le monde se pose en ce moment, c'est est-ce que ce serait lui, le citoyen, qui aurait été atteint, malheureusement, tu sais?
0: C'est ça. Donc, on n'a pas, on n'est pas en mesure de confirmer quoi que ce soit, mais c'est une vidéo où déjà beaucoup de gens analysent beaucoup de choses, mais on voit que ça se déroule à la scène où on nous situe cette altercation-là. Vous le savez, là, il y a du monde qui peuvent aller très rapidement pour montrer n'importe quoi dans n'importe quelle circonstance, là. Mais cette vidéo semble véridique, puis très rapidement, là, ça a commencé à se répandre sur Internet. On est à quelques minutes, vraisemblablement, du point de presse des policiers. Donc, on va s'arrêter tout de suite. Oui, Audrey?
3: Ben, je me dis que ça vaut peut-être la peine de faire un petit tour sur les routes parce que ça ralentit déjà. Là. Donc, ici à Québec, si vous êtes sur la capitale, direction Est, entre Henri IV et Robert Bourassa, c'est déjà au ralenti. Point de presse qui commence, Denis?
0: Je crois que oui. On va aller se joindre aux médias du côté de Montréal pour entendre le point de presse de Fadi Daguerre, le chef de la police de Montréal.
3: C'est lui qui va être là?
0: Parce que c'est lui qui devait être là.
4: Il sera sur place d'ici 10
0: heures. Il n'est pas là encore.
3: Ah, c'est beau.
0: Donc, on va attendre.
3: Si vous êtes... je continue la
0: circulation. Non, ça. Pas tout de suite, ils sont pas prêts.
3: OK, donc je continue la circulation. Capitale direction Est entre Henri IV et Robert Bourassa, Ouest, hauteur Laurentienne. Si vous êtes dans le coin de Shannon, devant la base militaire, route de la Bravoure dans les deux directions et la 20 entre Chemin des Îles et Taniata, autre chose, 88-971-1021. Texto.
0: Vous êtes à Boulevard 102.1, c'est Gravel dans le retour. On s'en va au point de presse des policiers de Montréal.
5: Aujourd'hui, un des nôtres est tombé. Aujourd'hui, un des nôtres est tombé afin d'accomplir sa mission, protéger et servir. Exactement le signe que j'ai sur moi. J'avais rencontré ce policier à quelques reprises. Un agent d'une efficacité remarquable. Un agent habité par sa mission. Mes pensées vont à sa famille et sa famille élargie, tous les policiers et policières du SPVM et tous les policiers et policières de la province du Québec. Et à sa grande famille élargie, tous les citoyens de Montréal qui étaient prêts à protéger au péril de sa vie. Pour honorer ce policier et par respect pour sa famille, s'il vous plaît, je vous demande à tous, médias, utilisateurs des réseaux sociaux, de faire preuve de retenue. À tous mes policières et policiers qui ont risqué, voire donné leur vie, afin que d'autres vivent, au nom de tous les citoyens de Montréal, je veux leur témoigner notre plus grande gratitude et admiration. À ma policière blessée, au nom de toute le SPVM, je veux lui dire, tiens bon, on est tous derrière toi. Maintenant, maintenant, la chronologie des événements. Juste un instant.

0: Mesdames et messieurs, bonjour. Voici ce que je peux vous dire en ce moment. Appel logé au 911 vers 11h35, au 911, au 6939 des Caries à l'hôtel Hilton, par un citoyen ayant vu un canon sortir d'une fenêtre et entendu des coups de feu. Policiers répondent à l'appel, arrivent et se font tirer dessus. Échange de coups de feu à l'extérieur au niveau de la rue. Un suspect neutralisé est décédé. Un citoyen décédé. Un policier décédé. Une policière qui était dans un état critique est maintenant dans un état stable et ne craint plus pour sa vie. Désolé. Un citoyen a été blessé légèrement. Une arme longue utilisée par les suspects, par le suspect a été saisie. État actuel de la situation. Présentement, en opération de fouille afin de sécuriser les lieux et vérifier s'il y a d'autres victimes et éventuellement sceller les scènes de crime. Nous n'avons aucune information à l'effet qu'il y aurait un autre suspect. Nous demandons à la population d'éviter le secteur. Ceux qui sont à l'intérieur du quadrilatère d'opération demeuraient à l'intérieur jusqu'à nouvel ordre. Les familles du policier et de la policière ont été avisées. Nous sommes atterrés par les situations. Le BI est avisé immédiatement et prendra charge une fois la scène sécurisée et déterminera quel corps policier sera identifié pour mener l'enquête parallèle. Nous vous reviendrons dès que nous aurons d'autres informations validées en coordination avec le BI.
1: On pense que c'est un guet-apens, Monsieur Daguerre?
0: Toutes les informations, toutes les vérifications sont en train de se faire pour l'instant. Je ne peux pas vous confirmer, vous infirmer si c'est un guet-apens. Mais pour l'instant, l'enquête est vraiment, vraiment dans le chaos. On suit les événements.
1: C'est terrible que c'est survenu aujourd'hui.
0: Oui, c'est plus que terrible. C'est un drame et c'est un cauchemar.
2: Vous avez l'air de...
0: Mais c'est à moins des choses. C'est l'un des pires cauchemars que tu ne veux pas avoir.
3: Il y a des rumeurs sur les motifs, notamment l'envoi de manifestes aux médias. Qu'est-ce que vous savez là-dessus?
0: Il y a des informations qui sont similaires à ce que vous venez de dire. On fait l'enquête, puis on va voir un peu plus tard c'était quoi ses objectifs, c'était quoi son intention.
4: Mr. Daguerre, it's my understanding that a member of the Jewish community was shot, potentially by police. Can you tell us a little bit more about that?
0: What did you say?
4: I heard that a member of the Jewish community...
0: I don't have this information.
5: J'ai attendu qu'un membre de la communauté juive réponde, je n'ai pas cette information.
0: I don't have the information.
5: Je n'ai pas d'information à ce sujet.
0: Right on the operation right
5: now. Je n'ai pas d'information. Nous amorçons l'opération présentement.
0: Quels
5: sont vos sentiments qui vous habitent? C'est une journée très triste, c'est un cauchemar. Mais nous devons être solides. Nous devons être solides pour notre officière, notre agent qui a survécu. Nous sommes tous derrière elle.
6: Excusez, on va juste, si vous permettez, on va commencer par les questions en français, s'il vous plaît.
0: I spoke to the brother of the young lady.
5: J'ai parlé au frère.
0: On a demandé à évacuer, on ne veut pas prendre aucune chance. On veut juste s'assurer de bien sécuriser tout le secteur et ne pas avoir un autre événement. Conséquent, pour l'instant, on n'a aucune information qu'il y aurait d'autres événements, mais par mesure de sécurité, on a préféré élargir la scène de crime et toutes les scènes de crime exprès pour être sûr qu'on a toutes contrôlé la situation.
2: Assez rapidement, vous pouvez confirmer que l'opération est complètement terminée?
0: Elle n'est pas terminée, madame. Okay. Justement, on est encore en opération.
3: Monsieur Daguerre, qu'est-ce qu'on sait sur le suspect qui a réagi seul, visiblement?
0: On n'a pas encore beaucoup d'informations là-dessus. On attend toujours voir c'est quoi ses intentions, ses motifs. Mais non, on est en plein action. C'est arrivé il y a quelques heures. Et on n'a pas encore démystifié le tout, mais éventuellement, le BI va le faire probablement avec un autre corps de police pour d'autres... Ce qui est important pour nous, c'est de mener l'opération de manière la plus sécuritaire pour les populations qui habitent autour. Et par la suite, une fois que la scène est sécurisée, on va référer le tout au BI.
1: Mais sache que vous avez le goût d'envoyer à vos policiers en ce moment sur le terrain.
0: Vous avez toute mon admiration pour votre courage, votre ténacité et de faire la bonne chose de protéger et servir. Je suis extrêmement fier d'eux autres et ils le font au risque de leur vie. C'est préoccupant de voir ces gestes-là en 2026, mais voilà, je suis vraiment, vraiment, vraiment, vraiment derrière eux.
7: On peut donc comprendre, M. Daguerre, que vos policiers sont sur le qui-vive. Pas juste ici, mais dans l'ensemble.
0: Non, mais j'espère que tout le monde est vigilant. J'espère que tout le monde est vigilant. Ce genre d'événement-là, ça fait 24 ans que nous n'avons pas perdu un policier à Montréal depuis M. Lécuyer, depuis 2002. Je vais continuer avec le français, pardon.
8: Vous avez parlé de plusieurs scènes de crimes.
0: Non, pas, excusez-moi, quand je dis plusieurs scènes, c'est des périmètres, excusez-moi. On a beaucoup plus élargi pour être sûr et certain qu'on a vraiment que la situation est terminée, elle est sécurisée. Donc on a voulu élargir jusqu'au Loratah Jean-Joseph, des endroits où il pourrait y avoir un intérêt que quelqu'un d'autre faisait de quoi, mais on n'a personne d'autre, on a un suspect. Il a été abattu.
8: Est-ce que vous nous parlez des effectifs déployés? Combien d'effectifs vous avez déployés pour...
0: Ah, j'ai aucune idée, mais vous allez le savoir. On va vous faire un compte rendu au fur et à mesure qu'on va avancer. Probablement, le BI va prendre le relais, mais on va pouvoir vous dire exactement combien de policiers ont pu être envoyés sur les appels, sur les périmètres. Mais
7: Monsieur Daguerre, une dernière question. C'est la première fois qu'un événement comme ça vous arrive depuis que vous êtes chef de police au SPVM. Et vous attendiez vraiment pas à ça aujourd'hui, donc... Vos pensées vont bien sûr à la famille, mais vous, derrière la casquette, comment vous sentez aujourd'hui?
0: Ben, je veux juste m'assurer. Moi, vous savez, je suis en mode opération. Puis c'est pas Fadi qui vous parle. C'est le chef, le directeur, le chef des troupes et le directeur de police des citoyens de Montréal. Je suis en opération présentement. C'est pas le temps des émotions pour moi. Je vais rester le plus focus possible pour mes troupes. Mais ce que je dis à mes troupes, qu'ils ont toute mon admiration et d'être extrêmement vigilants, mais ils font un travail extraordinaire, parfois au risque de leur vie, puis aujourd'hui, c'est arrivé. Je ne sais pas quoi vous répondre. C'est quelque chose qui... c'est un cauchemar, mais le chef doit rester debout pour ses troupes. Puis comptez sur moi, je vais rester debout puis supporter mes troupes.
1: C'est quoi les prochaines étapes à partir de maintenant?
0: Là, on va faire l'enquête, on va vérifier, transmettre le tout par la suite au BI. Et une fois que c'est sécurisé, le BI a été avisé. On dit, écoute, on va prendre le relais une fois que la scène est sécurisée. Donc, on les a avisés immédiatement lors de l'événement. Ils ont pris connaissance de notre appel. Ils disent, OK, une fois que c'est sécurisé, on prend charge. Donc, pour l'instant, s'assurer que les populations sont sécurisées autour, s'assurer que tous les éléments de preuve soient retransmis par la suite aux organisations comme le BI. Et nous, on va devoir gérer à l'interne.
1: Est-ce que vous avez déjà identifié le tireur?
0: Il y a un suspect de décédé.
9: La machine à rumeur s'emballe déjà. Qu'est-ce que vous pourriez dire pour rassurer la population avec toutes les théories qui vont commencer à sortir?
0: Oh, oui, c'est ça qui est, je vous dis tantôt dans mon discours, faisant extrêmement attention aux rumeurs, faisant extrêmement attention aux médias sociaux. Ce que je peux dire aux populations, c'est que la menace immédiate a été neutralisée. Là-dessus, vous pouvez être vraiment en sécurité. L'événement qui nous concerne aujourd'hui, le principal suspect a été neutralisé. Donc, à partir de là, on va voir qu'est-ce qu'il y en est, ses motifs et tout. Mais c'est voir que nos policiers ont intervenu si rapidement, au risque de leur vie et péril. On en a perdu un, on en a une autre qui est blessée. Pour moi, la population peut être rassurée de voir que leurs policiers sont vraiment engagés à protéger et servir. Il ne peut pas y avoir un meilleur exemple que ça. On
10: va aller en anglais maintenant.
11: Fadi Daguerre, donc, directeur du service de police de la ville de Montréal. J'aurais rarement vu, depuis que je fais de la radio, un policier en proie à autant d'émotions lorsqu'il livre de l'information. Il l'a dit, ça fait 24 ans qu'il n'avait pas perdu un policier du côté de Montréal. Par contre, là, on est en train de démêler certaines choses, là. Parce que, platement parlant, toutes ces histoires-là se ressemblent. Un esprit dérangé, les fils se touchent, puis il reste seul, parce que dans sa tête dérangée, vraisemblablement, s'il en parle à d'autres, ils vont essayer de le convaincre de ne pas passer à l'acte. Si vous regardez toutes les tueries, ou presque toutes les tueries qui sont survenues en Amérique du Nord, c'est toujours un peu ça. Véro, ce qu'il faut comprendre entre les lignes, c'est que oui, les policiers sont toujours en opération active. Mais le suspect, il a été tiré, il est mort, puis il n'y en a pas d'autre.
12: La seule et unique personne qui est impliquée là-dedans, effectivement, parce que tantôt, on parle encore d'un suspect armé qui était recherché. Ce n'est plus le cas. La suite des opérations pour le service de police de la ville de Montréal, c'est comme le chef de police le mentionnait, de sécuriser le périmètre, s'assurer qu'il n'y a personne d'autre de blessé qu'on aurait peut-être pu passer à côté au courant des dernières heures. On n'a pas confirmé l'information à l'effet que le suspect dans cette histoire-là proviendrait de l'Alberta. C'est quelque chose qui s'est mis à circuler. Il y a à peu près une heure de ça, mais on n'est pas allé là-dessus. Pour ce qui est du manifeste, des questions ont été posées. Le directeur du SPVM SPVM a mentionné qu'on a des informations similaires de notre côté. On est actuellement en train de faire l'enquête et de faire des vérifications. Puis, il a mentionné à plusieurs reprises le BEI, le Bureau des enquêtes indépendantes.
11: Oui, oui.
12: Le BEI intervient quand un corps policier est impliqué dans une situation où il y a un décès, soit de son côté, soit du côté des civils, soit du côté des suspects, ou encore, par exemple, un suspect en détention.
11: Mais qui est là-dedans?
12: Le BEI, c'est indépendant.
11: C'est une branche, c'est pas la SQ.
12: Mais eux, ce qu'ils font, c'est qu'ils vont analyser les faits, ils vont donner l'enquête à un service de police. T'sais, ça pourrait être la SQ dans ce cas-ci. Quoi que la SQ, s'il y a eu l'hélicoptère, est-ce qu'ils ont été impliqués d'une manière ou d'une autre? Peut-être qu'ils ne seront pas là. Ça pourrait être, par exemple, le service de police de la Ville de Québec. Mmh. Mais c'est vraiment le BEI qui le choisit. Quant à Québec, il y a eu des policiers impliqués dans certains événements. Souvent, c'est soit la SQ, le service de police de la Ville de Montréal qui va mener une enquête indépendante. Il y aura l'enquête sur les gestes, mais l'enquête aussi sur les interventions des corps policiers.
5: On va avoir plus de détails. Est-il habillé avec...
11: On est encore avec des questions en anglais. Il y a des auditeurs et des auditrices qui soulignent que les journalistes n'avaient pas besoin de demander au chef de police comment il se sentait.
12: Il cherchait la clip.
11: C'était quand même assez évident, là, je veux dire.
10: Il était la misère à faire son récit des événements.
11: Il était habité par les émotions. Puis je pense qu'on le comprend. Là, en plus, qu'il y avait eu des contacts personnels avec l'individu qui a été abattu. On demande, et je vais respecter ça, on demande de ne plus diffuser là, les vidéos là, où on voit des policiers trouver la mort. Là. La policière est hors de danger. Ça fait partie des nouvelles informations.
12: La policière blessée qui était d'abord dans un état critique est considérée maintenant dans un état stable et on ne craint plus pour sa vie. C'était quand même beau de le voir dire, tiens bon, on est tous derrière toi. Là. Donc, trois décès dans cette histoire-là. Un policier, un civil pour lequel on a peu d'informations au moment où on se parle.
11: S'est retrouvé dans la ligne de tir, là, vraisemblablement. Puis dans le fond, là, on comprend mieux là, ce qui s'est passé. Ouais. Un suspect, un tireur, il a tenté de prendre la fuite et de confronter les policiers.
12: Exact.
11: Puis c'est dans ces circonstances-là qu'un policier a été abattu, qu'une policière a été blessée, qu'un civil qui se trouvait là par hasard, vraisemblablement, s'est retrouvé lui aussi dans la ligne de tir. Et peu de temps après, le suspect a été abattu. Manifeste de 105 pages que les policiers confirment avoir reçu du côté de Montréal. On est en train d'éplucher tout ça et probablement de se demander qu'est-ce qu'on fait avec ça dans les prochaines heures. Là, les policiers ne rouvrent pas les routes et c'est normal.
12: Ouais.
11: Peut-être vous mentionner que dans une opération comme celle-là, je veux dire, même si, après ma barre, le dossier est clos, on prend pas de chance.
12: Non, puis t'as de la preuve à aller chercher. T'as des tapes de caméras de sécurité que tu vas vouloir aller chercher à gauche et à droite. Donc, l'opération suspect recherché à proprement parler est terminée.
11: Okay.
12: Par contre, les différents périmètres qu'on avait établis semblent toujours actifs au moment où on se parle.
11: On vous rappelle que le maire de Québec sera dans nos studios, on me dit, aux environs de 16h, Audrey?
10: Oui, 16h, il va être avec nous.
11: OK, évidemment, il y a des bonnes chances là, qu'on parle de ça ensemble puis que ça devienne un peu la priorité de la conversation. Mais on n'oubliera pas les autres sujets non plus, mais vous comprendrez que notre monde vient un peu de changer là, aujourd'hui. Je veux vous faire réentendre pour aller à la pause le chef de police, le directeur du service de police de la Ville de Montréal, Fadi Daguerre, concernant la chronologie exacte des événements qui sont survenus il y a quelques heures du côté de Montréal.
0: Mesdames et messieurs, bonjour. Voici ce que je peux vous dire en ce moment. Appel logé au 911 vers 11h35, au 911 au 6939 des Caries à l'hôtel Hilton par un citoyen ayant vu un canon sortir d'une fenêtre et entendu des coups de feu. Policiers répondent à l'appel, arrivent et se font tirer dessus. Échange de coups de feu à l'extérieur au niveau de la rue. Un suspect neutralisé est décédé. Un citoyen décédé. Un policier décédé. Une policière qui était dans un état critique est maintenant dans un état stable et ne craint plus pour sa vie. Désolé. Un citoyen a été blessé légèrement. Une arme longue utilisée par le suspect a été saisi. État actuel de la situation. Présentement, en opération de fouille afin de sécuriser les lieux et vérifier s'il y a d'autres victimes et éventuellement sceller les scènes de crime. Nous n'avons aucune information à l'effet qu'il y aurait un autre suspect.
11: Fadi Daguerre, chef de police, directeur du SPVM du côté de Montréal. Et là, il y a des annonces et des alertes là, qui se succèdent, Véro.
12: Oui, il y en avait une première qui avait été envoyée sur l'heure du midi, justement, pour parler d'une zone qui était où on ne pouvait pas accéder dans le secteur de Côte-des-Neiges. Et là, dans les derniers instants, semble-t-il que dans les rues à Montréal, tu as entendu toutes les cellulaires sonner en même temps. C'est le Québec en alerte, là, la fameuse alerte qui avait été ciblée dans la région de Montréal, qui a été renvoyée en disant que l'alerte concernant un suspect armé et dangereux dans le secteur Côte-des-Neiges à Montréal est maintenant terminée. La menace immédiate n'est plus présente et le confinement est terminé parce qu'aussi on avait demandé, il y avait des écoles où on ne pouvait pas sortir, des commerces où on avait demandé aux gens de ne pas bouger, il y a des centres hospitaliers où justement on avait restreint les accès pour justement sécuriser le secteur au cas où.
11: Donc un tireur fou qui a été abattu, mais auparavant il a réussi à abattre un policier, à abattre un civil qui a été au mauvais endroit et au mauvais moment et a blessé grièvement une policière dont la vie ne serait plus en danger. Selon ce qu'a dit dans les dernières minutes le directeur du SPVM, Fadi Daguerre. C'est l'information qu'on a présentement. Évidemment, au fil de l'émission, on va revenir à tout ça. On va parler avec des collègues également qui suivent ça du côté de Montréal. Donc, restez à l'écoute. Vous manquerez rien si jamais il y a de l'information supplémentaire, entre autres, concernant les motifs de clairement un homme déséquilibré, un autre, diront certains. On verra pour la suite des choses, alors qu'on confirme dans les principaux médias la fin de l'alerte concernant le suspect armé. On s'arrête pas longtemps. On revient. Merci d'être des nôtres.
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0: de la performance à l'émission Later with Jules Holland est maintenant disponible, entre autres sur la chaîne YouTube. Je l'ai partagé sur mon Facebook.
1: Deux pièces qui ont été jouées, hein?
0: Exactement. Oh.
1: Hey, le visuel dessus.
0: Ah, il y a quelque chose de captivant là-dedans. Puis évidemment, c'est une journée où l'actualité prend toute la place, mais on aura peut-être le loisir d'en reparler demain. Demain, ça va être la veille de la Saint-Jean-Baptiste. On va être là, toute la gang en passant, la gang de Gravel dans le retour. Ça va être notre dernière avant la pause estivale, mais Véro reste avec vous autres. Et d'ailleurs, chaque jour de cette semaine, je vous le rappelle,

0: On va faire un finaliste ou une finaliste pour, à la fin de la semaine, gagner une paire de billets avant-scène pour aller voir Muse dans le cadre du Festival d'été. Du côté de Montréal, rapidement, et oui, évidemment, on va revenir là-dessus dans les prochaines minutes. Il va s'en dire. Opération policière terminée.
1: Exactement. Mais en fait, pour ce qui est de l'alerte, là, quand on a choisi de confiner les gens dans le secteur de Côte-des-Neiges, on a confirmé au courant des dernières minutes que ça, c'était correct. Par contre, l'enquête se poursuit sur les scènes qui avaient été protégées. On poursuit aussi. D'ailleurs, le chef du service de police de la ville de Montréal, Fadi Daguerre, a confirmé que ce serait le bureau des enquêtes indépendantes qui allait prendre l'enquête en charge. Dans les confirmations qu'on a eues, donc un policier qui est décédé, un civil qui est décédé, de même que le suspect qui est décédé. Peu d'informations en lien avec le suspect. Par contre, pour ce qui est de la policière qui a été blessée, on disait qu'à l'origine, son état était critique, mais heureusement, maintenant, on peut parler d'un état stable et qu'on ne craint plus pour sa vie.
0: On va parler tout à l'heure avec Alex Laramé, journaliste au 99.5 du côté de Montréal. Le maire de Québec, Bruno Marchand, va être en studio et je sais que vous l'adorez à chaque fois qu'on a le plaisir d'interagir avec lui à Boulevard, même si souvent, c'est pas pour traiter des bonnes nouvelles. Là. Roger Ferland, oui, ancien enquêteur au SPVQ, collaborateur à Boulevard, qui à 17h va être en mesure là, de nous donner peut-être un peu plus de précision sur tout ce qui est arrivé. Là, l'électrochoc, on va se le dire, du côté de Montréal. Donc, 3 morts, le suspect qui a été abattu, un policier et également un civil, une policière gravement blessée, mais hors de danger. Au moment où on se parle, changeons-nous les idées, si vous le voulez bien, dans la circulation, Audrey?
2: Peut-être vous dire rapidement que sur la capitale, direction Est, entre Henri IV et Robert Bourassa, c'est commencé. Il y a des problèmes direction Ouest aussi, à la hauteur de Robert Bourassa, également dans le coin de Laurentienne. Robert Bourassa, direction Nord, c'est à la hauteur de Wilfrid Hamel. Si vous êtes sur Henri IV Nord, dans le coin de Charest, il semble y avoir un léger ralentissement. Un peu plus haut dans le coin de Shannon, devant la base militaire, route de la Bravoure, dans les deux directions, c'est au ralenti. Pour ce qui est de la rive sud, ça se passe sur la 20 Ouest, entre la route du président Kennedy et Taniata. Si autre chose, 88-971-102 texto.
0: La Ligue nationale de hockey vient de confirmer ceux qui seront intronisés au temple de la renommée du hockey cette année.
1: Ça répondait à une des questions qu'on avait la semaine dernière quand on a annoncé du côté des Bruins qu'on allait retirer le chandail de Patrice Bergeron. On se demandait ça prendrait combien de temps avant qu'il devienne un Hall of Famer.
0: 5 jours. Patrice Bergeron sera intronisé au temple de la renommée cette année. Même chose pour Cindy Curley. Carey Price.
1: Denis.
0: Pas aujourd'hui. Pekka Rinne. Kate Kachuk, ouais, si je dis que c'est révoltant que Carey Price soit intronisé au Temple de la Renommée, là, je perds un peu mes perspectives.
1: Hein? Le rappel, c'est que le Temple de la Renommée, c'est pas juste pour la Ligue nationale de hockey, c'est pour le hockey international.
0: Il y a quand même
1: une médaille olympique à son actif au moyen.
0: Je comprends. Bon, je comprends.
1: Merci.
0: Donc, Carey Price et Pekka Rinne, ainsi que Kate Kachuk, et au niveau des bâtisseurs, Brian Burke sera également intronisé. Bravo à mon capitaine Patrice Bergeron et à tous les nouveaux membres du Rock'n'Roll, ouais, du Hockey Hall of Fame.
1: Grosse semaine pour les Kachuk.
0: Effectivement. Hey, ça va être beau, ça, hein, les frères Kachuk.
1: Ça va être difficile.
0: Avec les Panthers, Dumb and Dumber, comme on dit. Ouais, ça va être de toute beauté. Hey, on termine la saison avec Paul Lévesque, qui est spécialiste en comportement humain et qui nous avait promis de faire un petit quelque chose de spécial aujourd'hui. Bonjour, Paul.
3: Bonjour à vous trois.
0: Drôle de journée. Hein?
3: Drôle de journée pour quelqu'un qui s'intéresse au comportement humain. Ouais. Ça m'habite beaucoup. Je veux offrir toute ma compassion aux gens qui sont touchés de proche ou de loin là, avec ce qui arrive, mais ça fait du bien de prendre une pause aussi, de prendre une pause, de libérer notre esprit. Donc, c'est ce qu'on va faire ensemble.
0: Oui.
3: Promesse tenue.
0: Good.
3: J'ai décidé d'appeler ça « Autopsie d'une saison sans victime ».
1: Oh, j'adore ça.
3: Sans victime. Donc, j'ai pris le temps de réfléchir, puis honnêtement, je l'ai quasiment regretté après, parce que ça a été ma chronique qui m'a demandé plus d'ouvrir.
0: Non, non, on est 3 colos.
1: Ouais, hein?
3: Non, mais non, pas ça, mais c'est parce que comment tu présentes ça, puis ça pas... Il faut pas que ça ait l'air d'un bien cuit, faut que... Puis je voulais offrir quand même des points, parce que je pourrais passer une heure sur chacun quand même.
2: Oh, OK. Bon, peut-être un peu lourd finalement, nos cas, là.
3: Intéressant, je dirais. On développe notre propre signature. Donc, j'ai essayé vraiment de voir en chacun de vous quelle était votre signature et qu'est-ce que ça pouvait mettre à profit dans votre émission.
0: OK.
3: Commençons par Denis.
0: Oui.
3: Bien sûr que je vous laisserai, si vous avez le goût de prendre parole et de me dire que... Bon, c'est ça. Alors, Denis...
0: je suis comme nerveux.
3: La première chose que j'observe chez toi, c'est que t'es un paradoxe ambulant.
0: Oui, c'est pas faux.
3: C'est un paradoxe ambulant.
0: OK, oui.
3: Tu donnes l'impression d'habiter une grotte dont tu es à la fois le gardien, le résident et le comité d'accueil.
2: Je m'explique.
3: Je m'explique pourquoi ambivalence. Tu te livres pas facilement.
0: Non.
3: Il faut du temps pour franchir les différentes couches de protection d'où t'habites la grotte. Hein, tu sais. Mais par contre, j'ai observé que lorsque ta porte est ouverte, on découvre quelqu'un d'une sensibilité remarquable, d'où les couches d'oignons de protection. Tu peux me dire que t'es pas d'accord ou pas?
0: Non, non, c'est vrai. En fait, les filles sont probablement meilleures juges. Là.
1: Ouais, à date, j'ai rien à redire.
0: À date, ça fonctionne,
3: ça va?
0: Oui.
1: Mais c'est lui qui met toutes ces règles-là, par exemple.
3: Derrière l'air bourru, entre guillemets, avec affection,
0: absolument,
3: se cache un homme qui observe beaucoup, ressent beaucoup, et qui s'attache profondément aux gens et aux idées qui comptent pour lui. Donc, difficile d'avoir ton attachement, mais une fois que tu l'as, difficile de s'en détacher quand c'est les tiens.
0: C'est pas faux. À date, c'était très bonne observatrice.
2: C'est vrai.
0: Oui.
3: En résumé, je dirais que t'es une espèce rare. Entre un mi-ours et mi-philosophe.
0: J'aime ça. L'ours philosophe.
1: Visuel dans ma tête.
2: Moi aussi, je l'ai connu.
0: L'ours philosophe. Wow.
3: Un mi-ours, mi-philosophe. Quelque chose entre
0: J'adore
3: les deux.
0: J'adore ça.
3: Tu peux grogner pendant 10 minutes.
2: Ah, même plus longtemps. Hein?
1: Ça, c'est 10 minutes que tu passes avec. Hein?
3: Ouais, c'est sûr. Non, mais c'est parce que là, je voulais faire un contrepartie. Bon, écoute, on peut ajouter le nombre de minutes selon ce que vous vivez avec. Mais il peut grogner, mettons, pendant 10 minutes sans arrêt. Puis passer tout de suite à être ému pour une histoire 30 secondes plus tard. Donc, on grogne, mais à un moment donné, on switch, puis on passe à...
0: J'ai toujours dit que les meilleures émissions de radio qu'on a faites ensemble, c'est quand on a réussi à rire puis à pleurer dans le même 4 heures. Puis c'est arrivé, souvent.
3: Donc, tu vois, ça confirme.
0: Oui.
3: Son habitat naturel est le studio. Et disons-le, ce spécimen rare est plus qu'attachant.
0: Ah, ben merci.
2: C'est mignon.
0: Mon Dieu Seigneur, est-ce que vous êtes d'accord?
1: Absolument.
0: Surtout sur le côté attachant.
1: Hein? Ben ça aussi, c'est variable.
2: Ça vient avec le temps.
1: Et avec le moment.
2: Mais je trouve ça intéressant, par exemple, d'avoir ta perception, Paul, de la dernière saison, tu sais, par rapport à nous trois, puis d'être capable, justement, de confirmer, nous qui travaillons ensemble depuis 5 ans, parce qu'il y a toujours une différence entre la perception que tu as de toi-même et la perception que les autres ont de toi. Fait qu'honnêtement, ta perception est très juste, parce que je pense que c'est ce qu'on ressent.
0: Avant que tu passes aux filles, Paul, j'ai une question à te poser.
3: Oui.
0: Parce qu'au fil des semaines, tu es venu nous voir. Des fois, on était super de bonne humeur puis en harmonie. Puis des fois, on s'était chicané un peu puis on se bougonnait. Étais-tu capable, en rentrant dans le studio, de filer ces auras-là? Oui,
3: oui, hein? Oui. De vous filer même individuellement.
0: Ouais.
2: Je pense qu'on est assez transparent.
0: Ouais,
3: puis tu sais, j'ai peut-être un petit sixième sens fatigant aussi, là, je dirais.
1: C'est quand même ta job d'observer l'humain et d'essayer de le comprendre rapidement.
3: Les indices sont rapidement, là, tu sais, ça vient rapidement. Oui, j'étais capable de prendre le pouls en arrivant.
0: Ben, c'est un couple à trois, hein, veux pas, là, avec du monde dans ce couple à trois-là qui ont de la misère à réussir un couple à deux. Fait que tu sais, on fait tout notre gros possible.
3: Mais c'est pour ça que je parle de signature. Vous apportez chacun votre signature, ce qui crée votre dynamique. Vous allez voir avec Véro qui complète et
0: Audrey
3: qui complète. Donc, Véro.
0: Oui.
3: Véro.
1: Harry, tu sais.
2: Mais oui,
3: non, c'est non. Ça. Véro, non, c'est parce qu'elle est tellement expressive, là, tu sais, c'est savoureux. Bon. Véro, tu fonctionnes à cœur ouvert. Tu penses vite, tu parles vrai et tu laisses jamais planer le doute très longtemps. Avec elle, les détours sont rares.
0: Je viens d'entendre quelques collègues partir à rire dans le char. Ouais,
3: c'est loin d'être péjoratif. La franchise, c'est ton mode de vie. Tu possèdes une qualité devenue presque exotique. On sait toujours où l'on se situe avec toi.
1: C'est sûr que tout me paraît d'en face. Là, ça aide beaucoup.
3: Puis tu sais... Je veux dire, dans un monde d'apparence, c'est pour ça que je dis que t'es une denrée rare et exotique. Parce que c'est pas l'image, c'est... On atteint directement. Entrer dans ses convictions... Être entière dans tes convictions, entière dans ton enthousiasme, entière aussi dans tes indignations. C'est un cœur immense et une loyauté à toute épreuve.
2: C'est vrai, ça.
3: Jusqu'à date.
1: Je suis en accord. Oui.
3: C'est un détecteur de vérité, Véro. Elle dit les choses comme elle les voit, sans emballage cadeau.
2: C'est jamais été bien, bien bonne dans l'emballage.
0: C'est bien dit.
3: Mais derrière cette franchise parfois décoiffante se cache une générosité remarquable. Elle ne fait pas semblant, ne joue pas de rôle. C'est précisément ce qui la rend aussi précieuse.
1: Mmh. C'est très beau tout ça.
0: Oui,
1: très beau. Je suis pas mal d'accord, mais toi, tu as vu une portion de moi qu'il y a peu de gens qui voient.
3: Ah.
1: Parce que avec toi, j'ai baissé mes barrières très rapidement.
0: Moi, ça, c'est quelque chose que j'ai remarqué de la part
1: mais
0: de Véro.
1: Mais c'est juste avec toi.
0: Oui, elle le fait pas souvent, ça.
3: OK,
1: Mais faut croire que tu m'as inspiré suffisamment confiance au fil de ces chroniques-là pour que je sois capable, justement, de tout te montrer sans calculer quoi que ce soit.
0: Ouais.
3: Donc, ce que j'ai vu, c'est ce que t'as laissé...
1: C'est ce que je montre souvent aux gens de qui je suis le plus proche.
3: C'est vrai. Oh, c'est...
1: Ouais.
3: Voyons, ça m'émue. mais tu sais, ça me donne quand même le portrait.
1: Mais c'est de tout je trouve que c'est la vraie moi que t'as vue.
3: Oui.
1: C'est pas la fille qui est obligée de livrer des nouvelles ou quoi que ce soit. Puis de,
3: oui, c'est vrai.
1: Puis je pense que Audrey puis Denis me connaissent assez.
0: Oui, oui, c'est un portrait très fidèle.
2: Oui, parce que t'es pas la première avec qui on parle d'humain en 5 ans, tu sais, ou de psychologie ou de. Puis Véro habituellement s'efface assez rapidement la conversation. Okay.
0: À s'enterre dans ses nouvelles.
1: C'est vrai. Moi qui rentre dans une grotte.
2: Puis depuis qu'on les fait avec toi, c'est vrai que Véro est très présente. Fait que prends-le.
3: Oui, absolument. Et en parlant de sensibilité.
0: Oh.
3: C'est
0: l'heure de la wild card.
1: Je vois pas pourquoi tu parles de sensibilité pour Audrey. J'ai pas.
3: Bon,
1: à quoi elle fait référence?
3: À quoi? Chère Audrey, celle à la présence douce et pétillante à la fois, attentive, presque enveloppante. Comme si dès qu'elle arrive, le niveau de bienveillance monte d'un cran. Dans cette faune radiophonique, tu serais sans doute l'ourson en peluche.
1: Fait qu'on a l'ours philosophe.
3: J'étais dans l'ours, définitivement. Rassurante, toujours là pour l'autre. Elle fait partie de ces personnes qui trouvent toujours un moyen de s'inquiéter pour tout le monde. Même pour ceux qui n'avaient pas encore réalisé qu'ils avaient besoin de s'inquiéter pour eux. sa présence agit un peu comme un fil conducteur discret. Elle relie, elle apaise. Le confort et la sécurité d'un coussin émotionnel.
2: C'est doux, ça.
3: Dans l'équipe. Un mélange rare de pétillant et de réconfortant. En résumé, elle reste cette présence lumineuse qui éclaire le studio comme une chaleur constante au milieu des contrastes.
2: C'est donc bien beau.
1: C'est très ça aussi.
0: Mais c'est très juste. Ça. Ouais.
3: Oui. Alors, si je fais un meeting pot de tous vous autres, je dirais...
1: Mon Dieu que ça va être rock'n'roll, ça.
3: Trois univers différents, mais une même énergie invisible. Celle qui naît quand des humains se retrouvent, se complètent et avancent ensemble.
0: Ah. Il y a beaucoup de vrai là-dedans, puis je l'ai déjà dit, je pense, dans des podcasts où on a eu la chance de prendre un peu de vin ensemble puis de s'ouvrir un petit peu plus, mais en tant qu'être humain, j'ai plus progressé avec Véro et Audrey dans ma vie en 5 ans que peut-être avant dans mes 20 années précédentes.
1: Oui, parce qu'Audrey, elle persiste et signe quand quelque chose ne fonctionne pas. Moi, j'avais tendance à te laisser aller, puis elle a décidé que non, c'est pas de même que ça marche.
0: À force, les confrontations, même quand ça nous tente pas, puis moi puis Véro, ben, tu sais, on est un vieux couple, fait qu'on laisse passer beaucoup de choses qu'on n'adresse pas, mais c'est comme ça qu'on creuse un fossé des fois, là, alors qu'on pense qu'on est en situation de confort, puis Audrey adresse ces choses-là, puis ça a vraiment amené une dynamique différente. Ça a amené Véro à s'ouvrir un peu plus.
1: Ah oui, moi, ça m'a amené de bons outils, Audrey.
0: Puis, moi, à me fâcher un peu plus souvent.
2: Non,
0: là,
2: non. Mais la franchise est de mise.
3: C'est pour ça que je parlais de fil conducteur.
0: Audrey,
3: sous ses apparences de fille qui veut que tout le monde soit heureux, et tu sais, elle a sa capacité-là de. Par sa propre désir de se sécuriser, elle va provoquer.
1: Oh mon Dieu, oui.
0: Ah, elle a déjà été.
3: Non, mais c'est vrai.
0: Elle a déjà été l'adulte dans la pièce, là, pour le retour, là, je te le confirme. Là.
2: On a tous nos moments.
1: Ouais, c'est pas fou, ça.
0: Ouais, ben, c'est très chouette.
3: Vous êtes reconnus.
0: Très juste, oui, absolument.
3: Oui, toutes les trois.
0: Absolument. J'admire ton sens de l'observation.
1: C'est une belle psychanalyse. Puis
0: ton sixième sens aussi, parce qu'il y a des choses fondamentalement vraies là-dedans, là, de chacun de nous. Je trouve ça beau.
3: Ben, puis le défi, c'était, je voulais pas un bien cuit, bien sûr, mais je voulais être dans la vérité, ce que je prône. Et je voulais que ça soit aussi pour les auditeurs, parce que c'est ma dernière là, de la saison, c'était aussi pour les auditeurs ce qu'on ressent avec vous en studio, parce que eux, c'est ce qu'ils ressentent à la maison. Moi, c'est ce que j'ai ressenti dans le studio avec vous.
2: C'est un beau compliment, ça.
3: Et je trouve que c'était un cadeau de le faire aux auditeurs aussi pour dire quand on est en votre compagnie, on fait pas semblant. Hein, pour faire beaucoup de place, moi aussi, quand même, là. Ben, on fait pas semblant ici. Mm-hmm. On est dans la vérité. Chacun à votre façon. Et assurément, ce qui vous unit, c'est votre grand amour des humains. Chacun à votre façon. Chacun avec votre capacité de le vulgariser. Puis de. Mais vous avez un profond respect et un profond amour des humains. Et puis, on le sent juste dans ce que vous venez de vivre par rapport
0: à ce qui se passe à Montréal,
3: tu sais, votre qualité humaine de recevoir, d'accueillir, puis d'être juste, puis ça, ça sent quand on arrive en studio. Quand moi j'arrive, je suis capable d'être à bonne place parce que vous me donnez les bons codes.
0: Merci d'ailleurs pour ces bulles-là, parce que, évidemment, dans une émission qui parle d'actualité, on a tout le temps le réflexe d'y revenir, puis c'est un défi de dire, ben, on isole des moments où on va parler de l'humain, tu sais, on va parler d'autres choses.
2: Oui, positivement.
0: Ces moments-là, en fait, je pense, beaucoup de bien à bien du monde, d'ailleurs, qui t'envoie des salutations et qui te trouve d'une grande qualité d'observation. Paul, merci beaucoup.
3: C'est un bonheur.
0: Oui.
3: On n'aura plus de régularité l'an prochain, hein? Mais des visites spontanées, c'est ce qu'on a compris.
0: Ce sera toujours agréable.
2: Tu seras, je pense qu'on peut le dire, dans l'open mic de façon régulière. Fait qu'on ne perd pas dans la programmation, ça ne me dérange pas en tout.
1: Es-tu bonne? Es-tu habile? Comprends-tu c'est quoi notre métier?
2: C'est fou, pareil, ouais. Mais non, regarde, je le dis, moi, il n'y a pas de problème. Donc, les lundis, on va les passer ensemble. Fait que si vous voulez entendre Paul, ça va se passer à 11h tous les lundis.
1: Puis quand on aura besoin de thérapie, non, c'est pas vrai.
2: On va l'amener dans le retour.
3: Je serai là.
2: Cet été aussi, en passant, tu vas être avec nous.
3: Mais je trouve ça important de le dire parce que des fois, les gens disent, mais Paul, et puis là, es-tu parti en chicane?
0: Non, absolument pas.
3: Non, mais ça n'a rien à voir. C'est vraiment...
2: On se chicane pour toi dans la programmation, en fait. C'est ça qui se passe. Marceau va le passer. On l'a dans le retour. On retourne en arrière.
3: L'idée, c'est de faire du bien.
1: Exact.
3: Puis d'être capable d'être ouvert pour naviguer à travers ce qui fonctionne le mieux au niveau des besoins.
0: Hey, merci, Paul, du fond du cœur.
3: Ça fait un grand bonheur. Je vous embrasse. Prenez soin de vous, la personne la plus importante de votre vie.
0: Paul Lévesque, spécialiste du comportement humain, 15h41. On fait une courte pause, on revient. Évidemment, on va replonger dans l'actualité dans les prochaines minutes. 418-971-1021.
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0: Avant d'aller faire le survol des dernières nouvelles sur ce qui est arrivé à Montréal avec nos collègues qui sont sur place, 23 degrés présentement à Québec, quelques percées de soleil, mais essentiellement des nuages. Il y a un 30 % de probabilité d'averse pour ce soir et cette nuit. Il y a un risque d'orage, un minimum de 15 degrés. Demain, sous les nuages, possiblement de la pluie, 60 % les probabilités, maximum de 21 degrés. La nuit de la Saint-Jean, maintenant, normalement, on devrait s'en tirer sans précipitation avec des nuages, un minimum de 13 degrés. Nuageux et pluie pour mercredi, maximum de 21 degrés, du temps variable jeudi sans averse et de la pluie pour vendredi. 3 morts, dont un policier, un civil et le suspect qui a été abattu. Véro, avant de passer la rondelle à nos collègues de Montréal, peut-être voir les dernières réactions, oui, entre autres celles du premier ministre Mark Carney.
1: Oui, ça a été publié dans la dernière minute. J'ai été concerné d'apprendre qu'un policier et un civil ont été tués et que d'autres personnes ont été blessées lors d'une fusillade survenue aujourd'hui à Montréal. Mes pensées accompagnent les victimes, leurs proches, les premiers intervenants et toute la communauté de Côte-des-Neiges. Je tiens à exprimer ma reconnaissance à nos courageux policiers dont le dévouement héroïque assure la protection de nos communautés. Plus tôt cet après-midi, il y avait aussi eu la réaction de la première ministre Christine Fréchette, mais aussi la réaction de Yann Lafrenière, qui est le directeur de la sécurité intérieure, donc qui se trouve être à la tête, si on veut, des policiers, qui a entre autres confirmé qu'il y avait une cellule de crise qui avait été mise en place pour venir en aide à la ville de Montréal, mais aussi à son service de police.
0: On s'en va rejoindre notre collègue journaliste au 99.5 du côté de Montréal, Alex Laramé. Salut, Alex.
2: Salut.
0: C'est un Fadi Daguerre rempli d'émotions qui s'est présenté devant les médias pour lire solennellement le bilan et la chronologie des événements à ce stade-ci. Qu'est-ce que tu peux nous confirmer dans le détail puis dans les informations qui ont été rendues publiques puis dans ce qui jase également là, à Montréal?
2: Oui, c'est sûr, parce qu'il y a un peu la version officielle que Fadi Daguerre nous a donnée il y a environ une quarantaine de minutes. Ce qu'on sait, c'est qu'il y a 3 personnes qui sont décédées, un policier, un civil et le tireur. On nous a aussi confirmé qu'il y avait un seul tireur, parce qu'on entendait beaucoup, ouais, d'informations au début, comme quoi il y aurait peut-être 2 suspects. Du côté des policiers, on nous a confirmé que eux, l'info qu'ils ont, c'est qu'il y avait un seul tireur puis qu'il a été neutralisé sur place. Il y a une autre agente du SPVM, une femme aussi, qui a été blessée. La bonne nouvelle, c'est qu'on nous dit qu'elle... elle se porte bien, là. On ne craint plus pour sa vie à l'heure actuelle, donc ça, c'est un peu la bonne nouvelle. Ça a commencé vers midi, là. On parle d'une quarantaine là, de coups de feu qui ont été donnés, là. Je veux dire, c'est une véritable fusillade. Et ce qu'on comprend, c'est que le tireur était dans une chambre d'hôtel. Il était en hauteur et ensuite a descendu, est arrivé vraiment au niveau du rez-de-chaussée. Et c'est là que les tirs fatals, si on pourrait dire, ont été donnés. C'est là que le policier a été abattu et que finalement, le suspect a pu être neutralisé. Là. Combien de temps ça a duré la fusillade? Difficile de dire. Il y a des témoins qui parlent quand même de plusieurs minutes, là, de dizaines, voire de quinzaines de minutes. Mais ce qu'on sait sur la version officielle, vraiment, c'est qu'il y a 3 personnes qui sont décédées puis que pour l'instant, la situation semble sous contrôle. Mais on n'a toujours pas fini l'opération, évidemment. On est en train de... ça s'est passé dans une espèce de gros bâtiment. Là. Pour ceux qui n'ont pas vu les images, là, c'est vraiment un hôtel. Il semble avoir aussi des condos. Donc, de vérifier, il faut faire du porte-à-porte. Là. C'est de cogner porte-à-porte puis vérifier vraiment tous les logements un après l'autre. Donc, ça prend encore beaucoup de temps. Ouais, c'est vraiment ça, c'est la version officielle qu'on a pour l'instant. Fadi Daguerre a également confirmé que c'est un appel. C'est un appel d'un citoyen pour des coups de feu qui a été logé. Encore une fois, beaucoup de rumeurs concernant peut-être que le tireur aurait appelé. Ça n'a pas été une information qui a été confirmée par, ouais, le SPVM.
1: Puisqu'on parlait d'un guet-apens assez tôt dans cette histoire-là en disant qu'il aurait peut-être provoqué l'arrivée de policiers sur place.
2: Ouais, ben c'est sûr que je vous cacherai pas que sur les réseaux sociaux, il y a beaucoup de vidéos qui circulent. Puis ce qu'on voit sur les vidéos, ça semble vraiment être un homme là habillé vraiment en militaire là, ouais, en camo, qui semble visiblement viser là les policiers. Oui, il y a un civil qui a été atteint, mais sur une vidéo que j'ai assez graphique là que j'ai pu regarder, il semble vraiment s'attaquer aux policiers puis le civil s'est un peu fait prendre là, dans cette situation là. Le SPVM veut pas confirmer, mais n'a pas non plus infirmé là l'histoire, mm-hmm, du guet-apens. Ce qu'on nous a dit, c'est que c'est un appel d'un citoyen. Mais du côté de TVA Nouvelles, on a certaines informations concernant un manifeste qui viendrait de l'Alberta. On parle d'un document de 105 pages qui aurait été envoyé, mais ça, c'est évidemment, c'est pas confirmé encore du côté du SPVM. Évidemment, l'enquête est encore en cours, donc c'est peut-être des informations qu'on va apprendre dans le futur. Mais pour l'instant, La thèse du guet-apens n'est pas confirmée là, du côté du SPVM.
0: Et concernant l'identité du tireur, je sais qu'il y a bien des informations, ou plutôt des rumeurs qui se promènent. Qu'est-ce que tu sais à ce stade-ci? Puis y a-tu des choses là, qui semblent persister là, au niveau de l'identité du tireur?
2: Ben, comme je disais, ça c'est confirmé sur les vidéos, là, l'homme était équipé de plusieurs fusils. Là, ouais. Selon plusieurs témoins, il y en avait au moins deux sur lui, il était habillé vraiment en militaire. Certaines informations officieuses parlent d'un Albertain qui serait venu au Québec. Est-ce qu'il résidait au Québec avant? Ça, c'est pas des informations qui ont pu être confirmées encore. Du côté du SPVM, on n'a donné absolument aucune information. On a seulement dit que le suspect a été neutralisé. On n'a pas voulu donner de nom ni d'origine. Même chose du côté de la victime civile. On a des informations comme quoi ce serait un membre de la communauté juive. Pas des informations non plus qui ont été confirmées du côté du SPVM. Mais de ce qu'on comprend entre les lignes, c'est que potentiellement le tireur, c'est un Albertain, puis la victime civile, c'est un membre de la communauté juive.
0: Parle-nous de Fadi Daguerre. Nous, c'est pas mal la première fois ou une des premières fois où on le voit prendre la parole de cette façon-là.
1: En fait, c'est comme la deuxième fois en 10 jours là, après les événements du côté de Montréal-Nord quand on a dû suspendre des policiers puis en disperser quelques autres. Là.
0: Moi, je l'ai trouvé particulièrement émotif, mais en même temps solennel là, dans sa présentation de tout à l'heure. Comment vous avez appris à le connaître, le directeur du SPVM, vous, à Montréal?
2: Ouais, honnêtement, c'est pas c'est un vrai policier, le Fadi Daguerre, c'est pas le genre de policier qu'on voit avoir des émotions comme ça. Moi, c'était la première fois, j'en ai écouté plusieurs de ses points de presse sur différents sujets, puis c'est la première fois qu'on voyait qu'il avait le moton là vraiment dans la gorge. Il a commencé directement son allocution avec une pensée évidemment pour le policier qui est décédé en fonction. C'est d'ailleurs la première fois en 22 ans, en 24 ans en fait. Qu'un policier qui est mort en fonction, le dernier, ça remonte à 2002. Donc, exact. Ça semblait vraiment le toucher. Il a parlé d'une tragédie, d'un cauchemar. Puis oui, comme je le disais, c'est une des premières fois qu'on le voyait émotif. Habituellement, il est très, très, très solennel. Parle avec un ton de voix assez monotone. Puis là, on voyait que vraiment, ça l'avait touché. Il y a eu beaucoup de questions. Évidemment, il pouvait pas toujours répondre, essayer de donner le plus d'informations qu'il pouvait. Mais évidemment, l'enquête n'est toujours pas terminée. Donc, il va avoir un bilan là, qui devrait être fait probablement dans les prochaines heures pour vraiment confirmer ou infirmer certaines informations qui circulent en ce moment.
0: Alex Laramé, merci beaucoup. On garde contact. Puis si jamais il y a de nouvelles informations, ben n'hésite pas à nous refaire signe.
2: Oui, je reste à l'affût.
0: Hey, merci beaucoup.
1: Merci Alex.
0: Alex Laramé, donc journaliste du côté du 99.5 à Montréal, qui nous faisait le bilan là, de tout ce qui est sorti jusqu'à maintenant. Évidemment, là, il y a beaucoup de choses qui demeurent à être analysées, à être regardées d'un peu plus près, comment on va présenter ça pour la suite des choses. Mais si on regarde le bon côté de ce qui est arrivé aujourd'hui, on croit comprendre que c'est un homme qui a agi seul. Ouais. On n'est plus en recherche active de suspects. D'ailleurs, dans la région de Montréal, Véro, oui. Les gens ont reçu ce qu'on va appeler la contre-alerte. Là.
1: Oui, la contre-alerte. Il y a encore un périmètre, par contre, qui est fermé à la circulation. C'est un quadrilatère qui est, dans le fond, Côte-des-Neiges, McDonald's, Autoroute 40 et Queen Mary, qui est toujours fermé parce qu'on continue d'être en opération de ce côté-là, même si on ne cherche pas de nouveaux suspects. C'est le Bureau des enquêtes indépendantes qui sera en charge de la grande enquête autour de tout ça.
0: On vous rappelle qu'on va jaser vers la fin de l'émission avec Roger Ferland, ancien enquêteur au SPVQ et collaborateur plus que régulier à Boulevard. On va pouvoir faire l'espèce de bilan de ce qui s'est passé aujourd'hui. Puis habituellement, ben, le flair d'un enquêteur va peut-être être en mesure de nous faire réfléchir dans de bonnes directions. Mais c'est sûr qu'avec ce qu'on voit présentement, il y a des choses qui ressemblent malheureusement et tragiquement à beaucoup de ces situations-là où un homme seul, les fils se touchent, il établit un plan, puis il décide de passer aux actes. 15h56, on s'arrête pas longtemps, au retour en studio, le maire Bruno Marchand.
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0: 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Le maire Bruno Marchand est en studio avec nous. Monsieur le maire.
1: Salut.
0: Bonjour. Peut-être d'abord revenir sur les tristes événements qui sont survenus du côté de Montréal aujourd'hui. Un policier abattu, une policière grièvement blessée, un civil qui est décédé pendant l'échange de coups de feu. Le suspect a lui aussi été abattu. C'est une opération policière qui est à toute fin pratique terminée. C'est quoi votre première réaction par rapport à tout ça?
1: Bien, choqué. Bouleversé. C'est toute fusillade n'a pas de sens. Celle-là, non plus. Il y a quelque chose qui est... Ça touche le sentiment de sécurité. Ça touche le sentiment de sécurité des gens. Donc, t'as les victimes auxquelles il faut penser, t'as leur famille, puis t'as les autres que nous sommes, qui sommes, OK, comment on fait pour se protéger contre ça? Alors, on va attendre, j'en dirai pas plus, parce qu'il reste il y a encore trop d'informations présentement qui s'ajoutent pour bien comprendre la situation. Ça reste hyper choquant. Ça reste hyper... J'ai envie de dire triste et dommage et bouleversant.
0: Avez-vous échangé avec le service de police de la Ville de Québec? Avez-vous échangé avec la mairesse de Montréal dans
1: non,
0: les
1: pas
0: dernières
1: la
0: heures?
1: Non, pas déjà. Non, je vais y envoyer un texto tantôt pour dire, évidemment, si on peut faire de quoi, mais on était assez limité, mais certainement témoigner de notre soutien. Puis avec le service de police, bien, j'ai eu des échos avec la direction générale adjointe qui est en lien avec notre service de police. Là. En général, ces informations-là rentrent vite, justement pour être informé de s'il y a quelque chose que nous, on peut faire de différent. Pour l'instant, on suit la situation.
0: Évidemment, il y a beaucoup de choses qui ont fait jaser dans l'actualité montréalaise et dans l'actualité des policiers du service de police de la Ville de Montréal dans les dernières semaines. Puis on n'est pas rendu à présumer puis à envoyer des théories, mais de façon générale, avez-vous l'impression qu'il y a de plus en plus d'individus qui se radicalisent à gauche ou à droite?
1: Oui, oui, oui.
0: Puis que c'est devenu un stress, même dans une ville comme Québec.
1: Oui, sans parler de cette histoire-là, parce que comme tu dis, on verra ce que l'enquête va amener. Mais il y a plus de gens qui se radicalisent, pas pour commettre ce type de geste odieux, mais ce qu'on voit, c'est des gens qui se radicalisent souvent par les paroles, par les messages. Vous avez vu le débat, tu sais, des gens qui insultent des agents de police, mais on le voit pas juste auprès des policiers, là, mm-hmm. Des gens qui insultent nos employés municipaux, là. Le gars, il fait son travail. Bien, la personne est en maudit parce qu'il a mis son camion pour déboucher une grille, mettons. Il est tombé de la... Hey, là, le monde klaxonne, il y a du monde qui le traite comme si c'était moins que rien. Il y a du monde là, qui sont chargés, je parle pas, c'est pas une métaphore, là, qui sont chargés intérieurement, là, puis qui déversent ça sur la moindre entrave qui leur arrive. Ça peut être un policier, ça peut être un employé municipal. Non.
0: Y a-t-il un lien à faire pour vous entre la personne qui insulte un employé municipal ou un policier, puis la personne qui s'en va tirer des policiers comme des canards à Montréal? Je veux dire, c'est-tu tout le monde qui régresse d'une coupe de bardeaux parce que...
1: Il est trop tôt. Il est trop tôt dans ce moment-là pour le commenter. Mais on sent qu'il y a une petite portion, c'est pas une majorité de gens, qui se gêne plus pour dire sa façon de penser, et c'est pas toujours poli, adéquat, respectueux, et ça, c'est inacceptable.
2: Puis ça semble être dans différents groupes. Puis là, on n'aura pas le choix là, de revenir sur le service de police de la Ville de Montréal, mais des événements qui remontent à une dizaine de jours, alors que qui n'ont aucun lien avec aujourd'hui, là, jusqu'à preuve du contraire, quand on a dû suspendre des agents et en déplacer du quartier de Montréal-Nord. Est-ce que des situations comme celle-là à Québec, dans ce temps-là, ça lève un petit drapeau rouge en disant, est-ce qu'il faut être plus vigilant sur ce qui se passe chez nous pour éviter ça?
1: Ma réponse est, j'espère qu'on l'était déjà. Moi, je suis pas là. C'est pas des échos que j'entends. Mais si il y a des policiers qui voient des choses, il faut qu'ils soient capables de dénoncer, même si c'est leurs collègues. Ce qui est inacceptable reste inacceptable. Que ce soit du racisme, du sexisme, de l'homophobie, on s'attend que notre police soit là-dessus impeccable. Après ça, moi, j'ai toujours été de ceux pour soutenir nos policiers. C'est pas facile d'être policier. Mais c'est pas une raison pour commettre des gestes racistes, c'est pas une raison pour commettre des gestes homophobes, sexistes. C'est non. Point. OK? Il n'y a pas de raison. Mais après ça, quand ils font des interventions, une sur deux ou à peu près est en santé mentale, c'est pas simple. Alors, ça suppose du support, de l'accompagnement, d'être là, d'être présent, puis en même temps d'avoir un corps policier qui s'ouvre à de nouvelles pratiques, qui est agile, qui travaille des nouvelles façons de faire. Je pense que c'est ce que nous avons à Québec. Sommes-nous parfaits? Sûrement pas. Si on entend des choses, on va être à l'affût. Mais on a un nouveau chef de police, l'ancien était du même Maccabi. On veut toujours s'améliorer.
0: Êtes-vous satisfait dans l'état actuel où il y a beaucoup de choses qui ont changé à Québec? Il y a un certain climat d'insécurité. On l'a vu, entre autres, des gens qui ont été abattus dans le secteur de Limoilou, des affaires de tir d'erreur sur la personne, des jeunes qui se criminalisent, qui se radicalisent, de plus en plus d'itinérance dans Saint-Roch et même dans d'autres secteurs de la ville de Québec, des enjeux de santé mentale. La réalité du policier de Québec, dans les 10 dernières années, elle a quand même changé.
1: Elle a changé énormément. Comme tout policier dans des grandes villes en Amérique du Nord, en Europe. Mais c'est pour ça que je dis que... Est-ce qu'un jour, on apprendra qu'il y a eu une intervention qui n'a pas été la bonne? Probablement, là. On a des centaines de policiers. C'est des humains comme tout le monde. Alors, on interviendra. Puis ce qui est inacceptable reste inacceptable, je le redis. Mais il y a aussi un travail qui est très difficile à faire. C'est avec l'humain. C'est complexe. Alors, en dehors de ce qui est inacceptable, moi, je soutiens nos policiers.
0: Monsieur Marchand, on va passer à ce qu'on va appeler les affaires courantes. Mm-hmm. En fin de semaine, on a abattu la passerelle Adrien Pouliot. Ça, s'est-tu bien déroulé?
1: Très bien.
0: Oui?
1: Bien, je veux dire, il fut un temps où des choses comme ça, on aurait fait ça, puis on aurait bloqué la circulation la semaine. Ça s'est fait en fin de semaine. C'est sûr qu'il y a eu des entraves. Je pense que je viens de passer là pour m'en venir ici. Un, c'est plus beau. Mais deux, il n'y a rien qui est pareil. Ils vont finir le travail, là. Fait que moi, je considère que c'était... On verra, là. On verra la suite, mais c'est une bonne opération.
0: Là, on est-tu en attente d'argent du provincial non. pour essayer de regarnir un peu ce secteur-là non, autour du stade, là?
1: Non, mais ce secteur-là, ce qu'il va vivre, c'est qu'il va vivre une transition parce que c'est là que les gens vont pouvoir... Une partie de nos autobus vont terminer leur parcours, là.
0: Oui.
1: Donc, ça va devenir un pôle d'échange mm-hmm. à terme quand le tramway va être là, mais entre-temps, ça va devenir un pôle d'échange en développement parce qu'on va utiliser ça pour que les gens puissent en faire un pôle de mobilité. Fait qu'il ne sera pas amélioré parfaitement d'ici quelques années, le temps d'arriver avec le tramway.
2: Parce que là, il y avait un certain moment donné un projet de boulevard urbain. C'est un projet qu'on ne peut pas faire vraiment sans le provincial, de ce qu'on comprend.
1: Exactement. Alors, à partir du stade, là, à peu près, où sont les lumières.
2: Ou la rue de la Croix-Rouge, dans le fond, c'est ça?
1: Oui, ça commence... C'est ça. Ça commence, à peu, ça commence exactement là où est, en face du stade.
2: Okay.
1: Du stade Canac. Moi, l'idéal, ça serait presque juste à l'autoroute, là, au terrain d'Hydro-Québec, juste avant l'autoroute. Mm-hmm. Ça serait génial, là. D'avoir un boulevard urbain, on récupère des terrains, c'est beau pour le stade, ça permet d'avoir une amélioration de qualité de vie dans ce coin-là extraordinaire.
2: Mais là, c'est pas d'un carton.
1: Mais nous, on continue de le mettre dans nos priorités. Le gouvernement du Québec, M. Julien avait déjà dit oui, ça nous intéresse, mais il n'y a rien qui. C'est pas une flèche que je lui lance. Ce que je veux dire, c'est qu'il faut que ça devienne une priorité si on veut que ça avance. Avec l'aménagement de tout ce qu'on va faire dans ce secteur-là, notamment Exposité, le Colisée, il y a beaucoup de potentiel, là. C'est bien intéressant.
0: On va parler des textos-travaux, si vous le voulez bien.
1: Oui,
0: là,
1: oui.
0: Moi, je viens de m'inscrire. Là, comment ça marche? Là, c'est quoi que je vais recevoir? Là?
1: Alors, c'est de la ville. Sous l'espace citoyen,
0: oui.
1: Les gens peuvent aller s'inscrire. Mm-hmm. Donc, quand ils arrivent pour s'inscrire, évidemment, ils donnent leur nom. Mais ils donnent surtout 1 à 6 adresses, qui peut être, par exemple, ton lieu de travail, le commerce où tu vas souvent, la garderie de tes enfants, l'aréna.
2: Dans le fond, le trajet quotidien,
1: régulièrement
2: emprunté.
1: Puis lui, à partir du moment où tu as donné tes coordonnées, ben lui, il t'envoie des communications. Tu te dis, oh, attention! Je sais que tu vas à cet endroit-là, ben, y a une entrave qui n'était pas là hier ou qui va être là une semaine ou qui va être là pour un mois. Voici quelles sont les entraves sur ta route.
0: Est-ce que tout ça se fait uniquement sur une base volontaire?
1: Oui.
0: Oui? OK.
1: On n'a pas le droit de... On n'aurait pas le droit de prendre des données, mettons, fiscales. Puis dire, hey, on va vous inscrire dans un autre projet, on serait critiqué sur le respect de la vie privée.
0: Je sais pas, moi, la technologie me fascine, puis je me dis, tabarnouche, on se fait consulter pour un paquet de niaiseries. Moi, j'ai acheté des bobettes une fois, puis man-made me court après depuis un an et demi.
1: Hey, puis ils te lâcheront pas.
0: Non, ils me lâcheront pas, mais je me dis qu'une ville pourrait faire des trucs intéressants, consulter les gens sur certains enjeux de quartier, par exemple.
1: Oui.
0: Envoyer de l'information, comme aujourd'hui, vous avez pas le droit de partir votre foyer.
1: Ou le déneigement.
0: C'est là qu'on veut aller.
1: Bien, c'est là qu'on va aller, parce que là, on le fait pour le tramway, mais après ça, sur les entraves, ça va être pour toutes les entraves. Tous les gens de Québec, qui soient près ou loin du tramway, vont pouvoir dire, j'habite sur la rue de la Faune, je travaille sur des gradins, puis je sais pas, moi, ma garderie est à Beauport, bien, ils vont pouvoir mettre ça. Le plan, c'est qu'on s'en va là.
0: OK.
1: Mais on sera toujours sous inscription, là. Il faut que les gens s'inscrivent.
0: Quelqu'un qui veut rien savoir, moi, Marchand, comment on sera pas à me texter, là, lui reçoit rien.
1: Mais tu sais ce qui est drôle, puis on prend l'exemple de Mad Men, mais on cite pas Mad Men, mais on a aucune misère à tout donner à Facebook.
0: Ouais.
1: À X, ben, à peu importe.
0: Je suis très d'accord avec
1: puis
0: vous.
1: Puis là, la ville, on fait comme, la ville, ils vont peut-être abuser de mes données.
0: Pour une fois que ça pourrait servir.
1: On est tellement encadrés, là. Ouais. C'est pas mal moins dangereux que de recevoir des publicités de bobettes, là.
2: D'ailleurs, ouais. On a reçu une très bonne question par texto. Pas obligé d'être résident de Québec pour s'inscrire à ça.
1: Non, non.
2: Parce que, tu sais, il y a des gens qui vont rester à l'extérieur de la ville puis qui vont avoir à transiter dans ces secteurs-là.
0: Donc, quelqu'un qui vient de Lévis, Saint-Romuald, Saint-Nicolas, qui vient travailler sur la Rive-Nord, il peut inscrire tous ses spots aussi.
1: Ses spots, oui.
0: Quelqu'un qui veut inscrire des spots pendant le festival d'été pour être sûr.
1: Exact. T'as droit à 6.
0: Parfait.
1: Droit à 6. Alors, c'est sûr que si tu fais 28 spots, là, tu vas manquer d'espace.
3: Répétez, c'est où sur le site de la ville?
1: Ville de Québec, espace citoyen. C'est rendu en une, là, c'est en une pour un temps.
0: Puis, y a-tu un forfait de luxe familial comme Spotify à 15,99 par mois? Non, ça pas encore. Non. Qui te garantit du parking en ville?
1: Oui, c'est ça, exact. Qui te garantit? Non, non, on n'a pas ça.
0: Bon, évidemment, je sais que vous avez répondu à ces questions-là, mais je veux quand même que vous donniez les détails concernant la patinoire réfrigérée de Duberger. Le montant initial du projet était à 11 millions de dollars. Finalement, on est rendu à 13,4 millions. Comment ça se fait? On a décidé de rajouter des affaires.
1: 2,4 au-dessus.
0: Oui,
1: il y a deux choses.
2: C'est pas un projet qui coûte plus cher que ce qui avait été estimé.
1: À 600 000. Donc, sur le 2,4, il y a un 600 000, on avait budgété X, puis les appels d'offres ont sorti à 600 000 de plus que ce qu'on avait budgété. Ça, il coûte plus cher parce que notre budget a été défoncé par les appels d'offres, il n'y en avait pas de moins cher. Première des choses. L'autre partie, 1,8 million, la grande partie de la hausse, c'est des choix qu'on a fait pour bien servir les gens du Berger-les-Saules. Parce qu'on aurait pu juste faire une patinoire réfrigérée. Comme on a fait à Bon-Pasteur, à Charlebourg, la deuxième, il n'y a pas de pavillon.
0: Ouais.
1: Mais là, on est avec un terrain de baseball qui est super utilisé. Il n'y avait pas de toilette, il n'y avait pas de place pour se changer. Les gens du Berger manquaient de ces espaces-là. Fait qu'on a agrandi le pavillon pour que les gens puissent utiliser la patinoire.
0: C'est venu d'où ces observations-là? Là? C'est arrivé
1: ça vient
0: de
1: du service
0: où,
1: des loisirs.
0: Okay.
1: Ça vient du service des services communautaires de la ville qui disent, OK, tant qu'à faire une patinoire, on est aussi bien de mettre 1,8 million de plus que ce qu'aurait coûté une patinoire pour aller construire et répondre à d'autres besoins. C'est beaucoup plus gagnant financièrement.
2: Ça arrive quand dans le processus, ça?
1: Ça arrive. Écoute, au départ, quand on a lancé patinoire, nous autres, on a dit on veut une patinoire par arrondissement, une par année. On a fait celle avec les Canadiens où on a appris
2: la
1: Fondation des Canadiens pour l'enfance, Bleu Blanc Bouge, exactement, près du stade Canac. Une très belle patinoire. Après ça, on a dit on s'en va en périphérie. On est allé à Charlebourg. Et là, on a dit à la ville vous allez en faire une par année. Alors, qu'est-ce que la ville fait? Le service de l'ingénierie, les services liés à la construction de bâtiments, il fait, OK, quels vont être les sites? On trouve des sites, dans quel secteur? On regarde pour savoir les bons sites, sur la bonne place. Puis après, il consulte les autres services de la ville, puis il demande, avez-vous des besoins? Parce que s'il y a des besoins qu'on pourrait cumuler, plutôt que construire un centre communautaire 3 ans après qui va coûter, lui, 5-10 millions, on va le mettre tout de suite là-dedans, puis c'est ce qu'on a fait.
0: Est-ce qu'on est en retard dans le nettoyage des rues? Il y a des citoyens là, qui veulent vous entendre là-dessus. Là.
1: Ben,
0: il y a des secteurs qui disent habituellement à ce stade-ci, ça fait longtemps que c'est cleané. Puis...
1: Ben, on est en retard, là, parce que c'est le printemps qu'on a eu. Mm-hmm. Mais s'il y a des gens qui doutent, 3-1, là. Appelez le 3-1, l'information est là.
2: Parce qu'elle est censée être complétée, l'opération printanière à ce moment-ci, depuis hier.
1: Là. Elle est très avancée. Fait que là, je ne sais pas ce qui reste, je ne sais pas de quelle rue on parle, mais on va. J'invite vraiment les citoyens à appeler le 3-1 pour savoir qu'est-ce qu'il y en est. Est-ce que la rue est à venir ou qu'est-ce qui se passe?
0: Vous avez dit la semaine passée, quand on lance un projet, les gens veulent tout de suite savoir combien ça va coûter. Et souvent, on veut répondre à cette question pertinente, mais on ne devrait pas le faire tout de suite. C'est une gaffe qu'on ne devrait pas faire.
1: Ouais.
0: C'est à partir de quel moment qu'on dit au monde combien ça coûte?
1: Ben, quand on a un prix qui a, j'ai envie de dire, une rigueur derrière son analyse. Pour moi, là, c'est aussi simple que... Tu vois, présentement, il y a des gens d'affaires qui parlent d'amener une équipe de la Ligue canadienne de football.
0: Oui.
1: À Québec.
0: Oui.
1: Là, les gens disent, on va regarder des comparables. Comment ça commence au début?
0: Hey, on fait
1: Moi, je trouve que c'est une bonne idée d'amener une équipe de la Ligue canadienne de football. Moi, je crois à ça, je suis ouvert à business.
2: Fait que là, on prend une napkin, on met des chiffres ou.
1: Non, au départ, là, c'est toujours la même affaire. Il n'y a personne qui va mettre 6 mois de travail pour savoir combien coûterait l'édifice. Tu fais d'abord un budget pro forma. Tu dis, OK, comment ça coûterait? Comment tu fais pour analyser ça? Tu vas voir les stades qui ont été construits récemment avec des places relativement similaires. Puis là, tu dis, OK, à telle place, j'invente. À Hamilton, ils l'ont construit pour 350 millions. Puis à telle place, à Portland, 322. Fait que là, on évalue. On pense que ça serait 350 millions. C'est pas un prix, ça, là. C'est une estimation basée sur une ville qui est dans un autre contexte.
0: Mm-hmm.
1: Fait que je vais te donner un exemple. Si nous, on dit, on construit le même stade, mais qu'on arrive au Colisée, qu'on dit, hey, on le fait au Colisée, faut enlever de la terre, on se rend compte qu'elle est contaminée, bien, c'est 50 millions de plus. Bien là, tu n'es plus rendu à 350, tu es rendu à 400. Quand tu communiques un chiffre avant d'avoir fait toutes les analyses, les gens, après, quand tu leur dis le stade va coûter 400, ils font « Ah, c'est une hausse de coût! » Non, ce n'est pas une hausse de coût, là. On vous a donné au début une fourchette ou un prix qui était totalement estimé. Moi, ce que j'ai dit, c'est arrêtons de donner des présumés, faisons le travail, cachons-le pas, là. Puis arrivons, puis disons, Jean, ça va coûter tant, on a fait les analyses, on le sait.
0: Là, le tramway, le prix qui circule, c'est-tu le bon? Ah ben, il aurait fallu attendre
1: non,
0: un peu.
1: Le tramway à 7,6, c'est exactement comme ça qu'on doit faire. Il est à 7,6, on est en train de le finaliser. Puis si on doit le corriger, on va vous le dire le plus rapidement possible.
0: Mais les gens prennent pour acquis que ce budget-là, il est déjà busté.
1: Oui, mais ça...
0: C'est peut-être l'habitude là, d'être échaudé.
1: Non, mais je comprends les gens d'être sceptiques. C'est les autres projets, c'est les satellites, c'est d'autres projets qui ont vu le jour qui ont coûté plus cher. Mais à Québec, les gens sont bien servis. Là. Puis je vous l'ai dit la dernière fois, depuis 2017, tous les projets réunis ont coûté 2% moins cher que ce qu'on avait estimé au départ. C'est la bibliothèque Gabriel Leroy, c'est le centre Vidéotron. Il y en a qui ont coûté plus cher. Mais quand on regarde toute la moyenne, on est en deçà de nos prévisions. On est bien géré à Québec. Puis je parle pas du maire, je parle de nos équipes, je parle de ceux qui gèrent des projets, les gestionnaires de projets, on est bien géré. Ça coûte moins cher de 2% qu'estimé au départ.
0: Monsieur le maire, vous nous ramenez quoi de la Belgique et de l'Italie?
1: Bien, d'abord, un congrès de l'Assemblée générale annuelle des maires francophones.
0: OK. Si vous aviez été absent en raison d'une pneumonie, on l'aurait pas eu, ce congrès-là?
1: Bien là, on spécule, mais si j'étais absent de ces réunions-là, on l'aurait pas, non.
0: Non?
1: Si j'avais une pneumonie, mettons une deuxième pneumonie en deux mois, là. Mettons que mes petits poumons, ils trouvent ça dur.
0: Non, c'est que vous allez dire qu'on gosse avec ça, mais à chaque fois qu'un maire s'en va en mission à l'étranger, ben on s'attend à un retour concret où on se dit, ben ça valait pas la peine. Puis là, le maire, ben il est allé en Italie parce que ça avait de l'air beau, là.
1: Non. Rimini, là, je fais longtemps que j'étais allé en Italie personnellement, là. Rimini, c'est bien correct, mais c'est pas le plus beau de l'Italie, là.
0: Vous n'avez pas fait des petits détours romantiques, ben je ne sais pas. Monique n'est pas venue vous rejoindre.
1: Non, j'étais tout seul. J'étais avec un collègue. Mm. On est allé minimaliste. Le but, on est allé vendre Québec pour un congrès qui pourrait rapporter 2,5 millions à 3 millions de retombées. On parle de 1 600 à 2 000 personnes. Mais pour vendre Québec, parfois, il faut que tu sois là. Puis ça a été tellement apprécié qu'on a augmenté les chances de l'avoir. On verra si on l'a. Quand on est allé à Détroit, là...
0: Oui.
1: Québec international, on va faire le bilan de ça, là. On est rendu à des millions en retombées.
0: Oh mon Dieu, Québec international, il faut leur en parler de
1: non,
0: ça.
1: Non, on est rendu à des millions en retombées.
0: Tellement
1: les gens, pensent que je choisis des missions pour me payer des vacances. Ceux qui pensent ça, vous vous trompez. Puis je vous l'ai dit à vous, là, j'avais 4 jours de pêche avec mes chums, j'aurais mis mieux à la pêche qu'aller travailler 12-14 heures par jour, à vivre le décalage. C'est pas vrai, puis cette mission-là a coûté très peu. Pour ma participation, parce que nos billets d'avion étaient payés par les deux organisations qui nous accueillaient, parce que j'ai eu des nuits d'hôtel payées. Fait que pour la ville, elle a pratiquement pas coûté.

0: subvention octroyée à Québec International depuis 2019 pour peut-être essayer de récupérer des sommes s'il y a lieu. L'organisme de développement économique de la région de Québec a obtenu des sommes auxquelles il n'avait pas droit, selon le rapport du vérificateur général de la Ville de Québec, qui recommande de réévaluer ces sommes. Selon Daniel Rancourt, une somme de 3,8 millions de dollars a été versée entre 2019 et 2024 à Québec International pour des services professionnels offerts à la Ville. Il y a une année, en 2019, si je ne m'abuse, où on avait fait des vérifications qu'on n'a pas faites pour les autres années. Pourquoi on va au BAT défendre ça face au vérificateur général? Ça me fait penser à quand on disait on a eu un mauvais bulletin avec le RTC, mais c'est de la faute au bulletin.
1: Non. 85 % des recommandations du vérificateur depuis que moi je suis là, toutes vérifications confondues ont été mises en œuvre. Puis on continue de mettre les autres en
0: œuvre. Il est où le problème, là?
1: Alors, le vérificateur, ce qu'il dit...
0: Hey, j'ai lu comme Guillaume Lepage, là, je veux dire, je suis pas capable de faire autre chose avec ça, c'est trop mêlant.
1: Non, mais regarde, ce qu'il dit, la Ville a des programmes, puis il dit on va donner de l'argent à des partenaires, comme Québec International, pour réussir et faire des choses. Le vérificateur dit certains des argents donnés n'étaient pas admissibles dans les programmes de la Ville. Alors oui, on a donné de l'argent de plus à Québec International. C'était pas caché. C'était une décision qui a été prise, qui a été communiquée. Pourquoi? Pour réaliser des objectifs qu'on avait d'attraction de talent. Pour réaliser des objectifs qui faisaient en sorte de nous rapporter de la business, pour aider Québec International à réaliser sa mission. Le vérificateur dit, il dit pas que l'argent a été gaspillé, là. Il dit pas qu'ils sont partis avec 3,8 millions de dollars puis ils sont partis sur une ballonne. Ce qu'il dit, ils ont réalisé les missions qu'on leur a confiées, les objectifs qu'on leur a confiés. Mais ce qu'il dit, c'est que dans les programmes de la Ville, ça venait pas de programmes clairement identifiés.
2: Là, à ce moment-là, est-ce que c'est de mieux identifier les programmes pour éviter cette confusion-là? Parce que...
1: Mais dans certains cas, là, Québec International, il y a des décisions qu'on a prises au comité exécutif. On le savait qu'on n'était pas dans le programme. C'est une décision qu'on a prise pour soutenir Québec International, pour répondre à des besoins, notamment d'attraction de talent.
2: Mais si ça avait été assez clair, le vérificateur général l'aurait vu et n'aurait pas senti le besoin de dire
1: ça. Parce que lui, ce qu'il dit, c'est que ce n'était pas dans les programmes. Nous, moi, je fais de la politique quand il y a des besoins, puis c'est pas... parce que c'est des gens que je connais ou pas. On a besoin d'atteindre des objectifs, notamment pour notre monde économique. Bien, quand on a besoin de dégager des sommes pour aider, on le fait.
0: Monsieur Marchand, j'aimerais que vous preniez les écouteurs. Je sais que c'est un dossier qui a évolué depuis, mais il y a peut-être des gens qui ne l'ont pas entendu. Carl-Emmanuel Picard, qui est un producteur de spectacle sur nos ondes, est devenu très émotif en parlant des nombreux travaux dans le secteur de l'anti et ainsi de suite, puis en lisant des commentaires d'internautes, parce qu'il avait fait une publication sur Facebook où il se sentait un petit peu abandonné dans tout ça. Je vous fais entendre l'extrait. Tout de suite.
3: Ceux qui commentent et demandent d'être patients sont plutôt biaisés dans leur jugement. Quand c'est toi qui dois expliquer aux bandes la complexité du secteur, quand c'est toi qui dois t'assurer d'avoir l'argent dans ton compte de l'entreprise, quand c'est toi qui as des flashs et des doutes sur la survie de ton entreprise dans laquelle tu mets ta vie, le bien de ta famille, tu ne vis pas le même stress que celui des spectateurs qui dit d'être patient. Et si tu veux le dire que ça te dérange de vivre ça, j'ai la misère à l'aller. Mais la vérité, là, c'est qu'on est plein d'entreprises dans Saint-Roch qu'à chaque jour, on n'a pas d'argent dans notre compte pour payer les dépenses. Puis il y a des gens qui prennent des décisions puis qui n'ont pas pris en compte que l'anti est là depuis 11 ans, puis qu'avant l'anti, il y avait l'acheté, puis avant l'acheté, il y avait la taverne d'Orchester, puis là, ils prennent des décisions, puis ils n'ont même pas la bonté de m'appeler.
4: Mais moi,
3: pour
4: c'est
3: me
4: ça.
3: Dire où que les groupes vont stationner, puis ils pensent que moi, je vais manœuvrer là-dedans tout seul. Sérieux, ça, j'ai vu tous les commentaires, mais ce commentaire-là me touche. C'est un projet de vie que je mène avec des gens passionnés pour des gens passionnés, puis là, ça va pas dans le bon sens, Saint-Roch. Il y a plein de commerces qui ferment, puis ça va continuer à fermer un après l'autre. C'est malheureux, mais c'est ça, la vie.
0: S'il y a une chose que je remets pas en doute, c'est la passion de Carl-Emmanuel. C'est un cri du cœur, ni plus ni moins. Vous réagissez comment quand vous entendez ça?
1: Ben, je peux pas faire autrement qu'être touché. Là.
0: Il s'est senti abandonné un peu?
1: Ben, puis il y a des entraves, il y a des... Si on parle juste de travaux, il y en a beaucoup, là. C'est sûr, là. Quand on ajoute des entraves, on n'est pas en train de dire ça va être le fun, là. C'est, on le sait, ça s'appelle
2: l'entrave. Mais comment on fait pour les aider? C'est ça. En fait, son point, lui, puis là, depuis ce temps-là, on a échangé, il a eu des rencontres.
1: Exact. Il a rencontré Eleni, la conseillère du quartier. Il a rencontré le bureau pivot, il a rencontré des gens, puis il s'est dissatisfait.
2: Oui, mais vous comprenez que quand l'information sort publiquement, avant même qu'eux soient consultés ou reçoivent peut-être juste un petit courriel en disant « Voici commerçant du secteur qui est un secteur qui mange ça. »

0: offre depuis une couple d'années. Juste un petit heads up en disant, là, vous allez voir ça sortir. Faites-vous-en pas. On a des solutions pour vous. J'ai l'impression que actuellement, on a l'impression que vous êtes toujours en rattrapage du côté de la ville de Québec.
1: Non.
0: Puis, il y a un certain moment donné où vous êtes venu nous voir et vous nous avez dit, oui, il y a des commerces qui risquent de pas passer au travers. Il y en a d'autres qui vont prendre la place. Ça, je pense que ça a marqué beaucoup les esprits, puis ça a peut-être laissé penser que, ben, regardez, nous autres, on n'a pas le choix, on fait les choses, puis eux autres, ils vivront avec.
1: Non. Non. Si c'est ça que ça a laissé penser, c'était pas ça qui était l'objectif. L'objectif, ce que je vous avais dit aussi, c'est que pas d'entrave. Malheureusement, il y a des commerces qui ferment. Là.
0: Absolument.
1: Dans le monde économique, il y a des réalités où les commerces, peu importe, la clientèle est changeante, ils n'arrivent pas à être... Puis je parle pas de Carl Emmanuel, ils n'arrivent pas à être à la bonne place pour attirer la bonne clientèle ou à faire de l'argent, tout simplement. Alors, moi, mon objectif, c'est de dire, si on le fait pas maintenant, OK, prenons sur la question des entraves. Si on le fait pas maintenant, je parle pas de l'itinérance, là. Si on le fait pas maintenant, ça va être pire plus tard. Fait qu'avant que ça soit pire, il faut le faire. Est-ce que ça aurait dû être fait avant dans certains cas? Oui.
0: Dans la communication. Les entraves, on n'a pas le choix.
1: Ouais,
0: on en est tous conscients.
1: Donc,
0: mais
1: dans
0: encore
1: la com,
0: une fois, c'est l'ordre de la communication.
1: Mais je suis tout à fait d'accord qu'on peut s'améliorer. C'est exactement pour ça qu'on parlait tantôt de la question des textos ou de la question des communications directes. Je pense que depuis 4 ans, en matière... J'ai vu ce que la ville de Calgary et d'Edmonton faisaient. Ils partent de pas mal plus loin. C'est pas parce qu'on est plus loin qu'eux autres qu'on les doit être satisfaits.
2: Mm-hmm.
1: Alors, tous ces exemples-là, on doit les colliger pour voir... Exemple de ce que tu donnais, on peut communiquer encore plus proactivement. On essaye. On travaille avec l'Association des commerçants, la SDC. On travaille à informer les gens pour donner le plus d'informations possible. Y a-t-il d'autres méthodes à ajouter? Pourquoi pas?
3: Ben, moi, ma question, elle est un peu là parce que la question que ça amène, quand on a reçu Carl-Emmanuel puis qu'il nous a comme un peu explosé d'émotions d'en face, c'était quand même, c'était pas prévu, là. C'était pas prévu.
2: T'étais là, toi?
3: Ben, en fait, moi, je suis rentrée dans le studio juste après puis Max était encore un peu ébranlé, veut pas. Mais question de perception aussi, la question qu'on doit se poser, M. le maire, c'est est-ce qu'il faut que ça passe par les médias pour qu'une ville réagisse?
1: Ouais.
3: Parce qu'on s'est demandé, tu sais, Carl-Emmanuel est une figure relativement publique à Québec, tu sais, étant donné qu'il est très, très impliqué au niveau culturel, mais c'est pas le cas de plein de petits commerçants qui n'ont pas nécessairement la même voix.
1: Mais avec leurs conseillers et conseillères, je vais vous donner des exemples de Catherine Vallière-Rolland dans Saint-Sacrement. Catherine Vallière-Rolland a rencontré tous les commerçants à plusieurs reprises. Ça ne veut pas dire qu'ils ont toujours tous étaient satisfaits par rapport à ce qu'ils demandaient. Puis ça, je vous l'avais déjà compté ici. Entre commerçants, ils ne demandent pas toujours la même affaire. Puis ils demandent des affaires, des fois, qui sont opposées les uns aux autres. Mais on est sur le terrain. Ça se peut qu'il y en a qu'on échappe. Ça se peut qu'il y en a qu'on n'a pas pu communiquer. Mais Hélène Lepage, dans ce secteur-là, est une bonne conseillère. Elle est présente sur le terrain. Elle fait des médias sociaux. Fait que non, il ne faut pas que ce soit dans les médias. Il le fait dans les médias, puis c'est pas déméritoire. Puis on n'est pas une administration.
0: C'était pas planifié aussi.
3: Ouais, l'objectif n'était pas l'au-de-bord non plus. Là.
1: Non, mais même si ça avait été l'objectif, c'est pas parce qu'il l'a fait comme ça qu'on l'a mis à l'index.
2: Mm-hmm.
1: C'est déjà arrivé des administrations au Québec qui, si tu nous critiques, on ne te parle plus, puis tant pis pour toi. Nous, c'est pas ça qu'on fait.
3: Ben, je pense que c'est une question qui est légitime à poser dans la mesure où c'est quelque chose que beaucoup de monde se sont demandé à la suite de son passage. C'est-tu parce que ça a été public qu'il y a une réaction?
1: Bien, il y a eu une réaction parce que ça a été public, c'est clair, parce qu'on apprend la chose. Il y a des choses qu'on ne sait pas tout le temps. Là. Mm. On est en étroite. Collaboration avec les sociétés de développement commercial. Des fois, eux autres même le savent pas. Il y en a beaucoup de commerçants. Fait qu'on essaie d'améliorer les choses. Continuons de le faire. Mais non, c'est pas nécessaire d'aller public pour être entendu.
2: Jusqu'à 3 autobus sur 10 du réseau de transport de la capitale arrivent pas à l'heure. Ils arrivent en avance ou ils arrivent en retard. Que c'est ça?
1: Bien, alors, ce que dit le vérificateur, c'est que, parce que ça fait partie du rapport du vérificateur,
2: oui.
1: C'est que le RTC s'est pas donné de cible.
2: Mm-hmm.
1: Il doit s'en donner. Il doit se donner. Alors, c'est normal.
2: Ben moi, j'ai un exemple niaiseux, M. le maire. Là. Je veux dire, un autobus arrive à l'avance. Moi, dans ma tête, il attend l'heure. Il se met ses 4 flasheurs et puis il attend. Là,
1: mais
2: non?
1: Ça dépend où. Si on dit à tous les autobus de faire ça, les gens vont se plaindre qu'il y a des voies qui sont bloquées parce que les autobus ne sont pas juste sur des voies réservées et les gens sont plus qu'à l'avancer. Tu ne peux pas arrêter ton autobus indéfiniment, mettons, parce qu'il te manque 5 minutes.
2: Non, j'ai entendu des gens dire que les gens ont juste arrivé avec un peu d'avance. Je pense même que vous l'avez dit aussi. Là.
1: Non.
0: Non, c'est au RTC qu'on a mentionné.
2: C'est au RTC qu'on a dit ça?
1: Non, moi, j'ai pas dit ça.
2: Non?
1: Non, moi, on a un système qui permet de savoir quand est-ce que ça passe. C'est un bon système qui est efficace.
2: Mm-hmm.
1: Il faut que l'autobus passe, évidemment, le plus possible à l'heure.
0: Parce que là, souvent, ce qu'on nous a dit, en fait, dans les chiffres du vérificateur, le pourcentage, c'est souvent les autobus de fin de soirée. On ne se dira pas qu'un autobus de fin de soirée va bloquer des voies pour beaucoup de monde. Fait que pour quelqu'un qui attend le dernier autobus, que par son travail, il n'a pas le choix d'arriver à cette heure-là, puis qui apprend ensuite de ça que l'autobus est passé 2 minutes en avance.
1: C'est franchement désagréable.
0: Fait que c'est pour ça que quand du côté du RTC, on a donné comme justification, ben les gens ont juste arrivé plus de bonne heure, alors qu'on nous vend le RTC comme étant la solution, exactement, ouais. À cause de la fiabilité du service.
1: Non, puis c'est pour ça qu'on communique l'heure de passage. C'est pour que les gens sachent et qu'il y ait de la prévisibilité. Alors, c'est à nous de dire, ben on vise une cible de 90%. Il y en aura toujours. Il y aura toujours des contextes qui vont faire en sorte que certains vont passer en retard parce que l'autobus est bloqué, parce qu'il y a du trafic, parce qu'il y a une urgence, parce que on comprend ça. C'est quoi la cible? Comment on fait pour s'y rendre?
2: Toujours à l'heure, toujours là. Mais il faudrait qu'il arrive à l'heure, puis il faudrait que le RTC soit considéré comme un service essentiel. C'est encore des choses à faire, ça, à Québec? Ben, pas ça, dans le possible.
1: Mais ben, c'est pas nous, hein, les services essentiels, c'est le ministre du Travail.
2: C'est pas un combat intéressant, ça, à mener.
1: Ben, on l'a mené. On l'a mené, puis il y a une nouvelle loi qui est rentrée après le conflit l'année passée au Festival d'été, pendant le Festival d'été, pardon, du RTC.
2: Moi, j'en reviens pas, là.
1: Mais présentement, on aurait le même problème.
2: Comment on fait pour changer ça?
1: Bien, il faut que ce soit un service essentiel. Nous, nos conventions sont réglées, là. Pour l'instant, il n'y a pas d'avis de grève, là. Fait que c'est tant mieux, mais oui, c'est un service essentiel.
2: Hausse fulgurante de 88% de décès sur la route dans la région de Québec pour 2025 par rapport à la moyenne des cinq dernières années. Puis effectivement, sur 18 décès, il y en a 10 qui sont des personnes âgées. Vous expliquez ça comment? C'est-tu plus dur de chauffer à Québec?
1: Non. Il y a des cas particuliers. Ça n'empêche pas de dire on vise zéro. Fait que c'est pour ça qu'on doit travailler, notamment les zones aînées qu'on a mis en place.
2: Ouais, ça c'est quoi, là? C'est des lumières qui sont arrêtées deux minutes? C'est-tu ça?
1: Non, c'est des passages pour piétons qui sont sécurisés. Mm-hmm. C'est des passages marqués. C'est de la signalisation particulière. Fait que le but, c'est de faire en sorte que... Ou des fois, c'est des infrastructures.
2: Ça, on en a mis en haut, dans le coin de Sainte-Foy, entre autres,
1: on a 43 zones aînées qu'on développe.
2: OK.
1: Le but, c'est que... Les aînés qui sont présentement vulnérables, on le voit dans les décès, on les protège mieux quand ils se déplacent à pied ou autrement.
2: Ça fait le tour?
0: Le fait que s'approche, est-ce que la ville est prête?
1: La ville est prête. Je pense que ce qu'on a mis comme innovation depuis deux ans, mais particulièrement l'année passée, parce que c'est vrai qu'il y a encore des entraves, là. Les entraves ne sont pas enlevées, il y en a moins.
0: C'est sur le bord d'être une attraction touristique à Québec comme le château.
1: Oui, c'est ça. J'espère que non. Mais les déplacements, vous savez, on a fait une sortie la semaine passée, corrige-moi Cédric, parce que j'étais en mission, mais on expliquait que le FEC, là, on est super bon pour évacuer le FEC. Quand c'est le temps de sortir la fin du show, là, y a un nombre phénoménal de gens qui veulent se parquer dans le secteur. Trop grand, ce qui fait que les gens doivent se parquer souvent loin lorsqu'on l'a déjà fait. Tous ceux qui le peuvent, c'est pas mal cool de se parquer un peu plus loin puis de faire le reste avec un à vélo. Là. Ça va bien en maudit, là. Il y en a qui peuvent pas, il y en a qui veulent pas, mais l'année passée, il y a beaucoup de gens qui ont pris cette stratégie-là. Ça rentrait fluide sur les plaines. Il y a un stationnement à vélo qui est beaucoup plus facilitant. Alors, il y a plein de moyens pour se rendre la vie intéressante. À Québec, on est choyé. On peut encore y aller à pied et en auto et en vélo. Mais je pense que plus on est capable de choisir des moyens alternatifs, plus on aide tout le monde.
2: Monsieur Marchand, on a le droit d'être chauvin. On annonce finalement les sommes du fédéral pour le tramway à Montréal. C'est pas à Québec qu'on devrait faire ces annonces-là, genre tout le temps?
1: Oui, mais là, OK, mais c'était pas...
2: Je comprends que vous avez des bonnes raisons de vouloir aller à Montréal. Je comprends.
1: Ça n'a aucun rapport.
2: Un petit détour, petit quickie, on revient à Québec. Je comprends tout ça, mais tabarnouche.
1: Ça n'a aucun rapport. C'est à Longueuil, l'annonce.
2: Régis Labeaume aurait jamais accepté qu'on annonce l'argent du tramway ailleurs qu'à Québec.
1: Parce que toi, tu penses que c'était seulement l'annonce qui était faite?
2: Ben non, je sais qu'il y en avait d'autres.
1: C'était une annonce sur les infrastructures, les maisons.
2: Capitale nationale, c'est nous autres.
1: Mais oui, mais tu
0: c'est une annonce avec la première ministre.
1: OK, mais toutes les annonces, donc, devraient être faites à Québec.
2: Au moins la moitié. Êtes-vous d'accord avec M. Duhaime là, que au moins la moitié des débats, ça devrait se faire à Québec?
1: Bien sûr, je suis d'accord. Cette annonce-là, c'est une annonce pour le Québec. À un moment donné,
0: mais la capitale, ça reste Québec.
1: Ben oui, mais ils en font des annonces ici aussi. Là.
2: Ah, ça vous a pas froissé? Ben hey, moi, je boucanais.
1: Ben non, t'exagères.
2: Je suis pas pro ou anti-tramway, je suis juste en joie le vert parce que Mark Carney est encore à Montréal.
1: Mais non, mais je me bats. Il était à Longueuil. C'est pas pareil.
2: Ah, mais là!
1: Il me bat
0: c'est une ligne de métro.
1: Je me bats depuis. Tu demanderas au bord de Saint-Augustin s'il a l'impression d'être à Québec.
2: Il était
1: là. Il va te dire Saint-Augustin. Mais donc, c'est un investissement pour le Québec. On peut pas s'attendre. Toutes les rencontres officielles, puis je me bats depuis 4 ans pour ça, devraient être à Québec. Ouais. Ce type d'annonce-là, qui est en face à Rimouski, qui est en face à Gaspé, ça fait partie de la game, là.
2: Merci, M. Marchand.
1: Merci. Bon été.
2: 16h34. Puis on se reparle au retour des vacances.
1: On se reparle au retour des vacances. Ben je serai là.
2: En passant, c'est pas le maire qui part en vacances, c'est moi.
1: Ouais. Non, moi, il m'en reste 3 semaines.
2: Et, ah oui?
1: Oui.
2: De la pêche, puis tout?
1: Non, là, je travaille pendant 3 semaines.
2: OK, OK. Puis après ça, c'est Ciao Bell?
1: Ben après ça, oui.
2: Ciao Bella, Montréal?
1: Non, j'aimerais ça qu'il y ait de la pêche. J'aimerais ça prendre ma pêche.
2: C'est bon. Salut. Salut. Il est 16h34. On s'arrête, on revient.
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35: Mesdames et messieurs, bonjour. Voici ce que je peux vous dire en ce moment. Appel logé au 911 vers 11h35, au 911, au 6939. Des caries à l'hôtel Hilton par un citoyen ayant vu un canon sortir d'une fenêtre et entendu des coups de feu. Policiers répondent à l'appel, arrivent et se font tirer dessus. Échange de coups de feu à l'extérieur au niveau de la rue. Un suspect neutralisé est décédé. Un citoyen décédé. Un policier décédé. Une policière qui était dans un état critique est maintenant dans un état stable et ne craint plus pour sa vie. Désolé. Un citoyen a été blessé légèrement. Une arme longue utilisée par les suspects, par le suspect a été saisie. État actuel de la situation. Présentement, en opération de fouille afin de sécuriser les lieux et vérifier s'il y a d'autres victimes et éventuellement sceller les scènes de crime. Nous n'avons aucune information à l'effet qu'il y aurait un autre suspect.
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2: Vous êtes à Boulevard 102.1, c'est Gravel dans le retour. Le chef de police du SPVM, Fadi Daguerre, c'était un peu plus tôt lors de son point de presse aux environs de 15h. Depuis, ben, on a confirmé que l'opération policière était à toute fin pratique terminée. Donc, on vous rappelle le bilan, c'est 3 morts, incluant le tireur, un policier et un civil. Le prochain point de presse, c'est celui de la première ministre, Véro.
0: Oui, 17h15, elle devrait prendre la parole. Elle était dans la région de Montréal. Elle avait déjà réagi par l'intermédiaire des médias sociaux. Mais là, ce sera devant les médias que ça se fera.
2: Pour retourner chercher les informations et les développements un peu plus frais, on se rebranche de nouveau avec Alex Laramée, journaliste au 99.5 Montréal. Rebonjour, Alex.
39: Salut.
2: Qu'est-ce qu'on sait à cette heure-ci sur, entre autres, le tireur et ses motivations?
39: Ouais, ben écoutez, les informations, là, ça nous vient de TVA Nouvelles. On semble confirmer que le tireur, ça serait un Albertain qui vraiment habite en Alberta puis aurait loué une chambre d'hôtel à l'hôtel Hilton où s'est passée la fusillade. Donc, c'était pas un résident du Québec, il serait venu au Québec pour visiblement perpétrer cette fusillade complètement sans nom. Et on semble confirmer aussi qu'il serait un adepte ou serait de l'idéologie incel. Pour ceux qui connaissent pas, en fait, c'est l'idéologie des célibataires involontaires. C'est souvent associé à la misogynie.
0: Abstinence involontaire, oui.
39: Ouais, exactement. Donc, il y a des gens qui sont pas capables d'être en couple et qui vont développer vraiment une amertume, une haine. Mais comme je disais, souvent, c'est dirigé vers les femmes. Là, on comprend pas trop le lien parce que visiblement, l'homme visait des policiers. Il y a un policier qui est mort durant l'intervention. Et on voit des vidéos même où il y a un passant là, qui passe à côté de lui puis il le regarde même pas. Là. Donc, c'est les dernières informations qu'on a. Donc, ça serait un Albertain qui serait parti, du moins, là, de l'idéologie incel. Et concernant le manifeste, parce que le SPVM dit que à la base, c'est un appel de citoyens là, vers 11h35 concernant des coups de feu. Mais là, l'histoire du manifeste semble de plus en plus se confirmer. Mm-hmm. Je pense que d'ailleurs, on avait des informations de Félix Séguin qui rapportait comme quoi, justement, on parle d'un manifeste de 105 pages. Là, est-ce qu'il a été envoyé aux policiers? Où est-ce que ça a été publié exactement? Ça, c'est des détails qui restent à confirmer. Mais je pense que pense que Véro, tu avais plus d'informations justement concernant le dit manifeste.
0: Non, le manifeste en question, on est très, très, très en surface au moment où on
2: se parle. Bien, on dit que, entre autres, on s'en prend au féminisme, on s'en prend à l'industrie de la pornographie.
0: Ah oui, au capitalisme, oui.
2: On s'en prend au capitalisme. On commence à avoir des pistes quand même de plus en plus précises d'un esprit dérangé, gargarisé à un paquet de théories, toutes les plus farfelues les unes que les autres. Puis en même temps, il n'y a personne d'équilibré qui embarque d'un char puis qui traverse toutes les provinces pour se rendre au Québec sans se dire « Hey, je m'en retourne chez nous, là, coller quelqu'un ou whatever. » Donc, c'est les informations qu'on a pour le moment. Puis pour tout ce qui reste au niveau circulation, enquête policière à Montréal, on en est où présentement, Alex?
39: Ben, l'autoroute Descarrés a été fermée là, de la métropolitaine jusqu'à la 20. Là, pour ceux qui ne connaissent pas Descarrés, c'est une autoroute majeure à Montréal. Donc, ça a causé vraiment beaucoup de circulation. Donc, on l'a rouvert aux alentours. Ça fait environ une heure là, qu'il s'est ouvert pour la circulation. Il y avait même le métro qui avait été fermé sur plusieurs lignes, justement, pendant l'opération policière pour faire des vérifications. Les vérifications sont pas toujours terminées. Il y a encore des policiers qui sont sur place, qui vérifient. Il y a notamment un centre d'achat qui a dû être évacué pour être sûr que tout était beau de ce côté-là. Mais les policiers ont confirmé qu'il y avait seulement un suspect. Il a été neutralisé. Donc là, on est plus dans des vérifications pour terminer l'enquête. Puis ensuite, c'est le BEI. Évidemment, étant donné qu'un mort policière, donc c'est le BEI qui va prendre le relais pour l'enquête. Mais on devrait avoir un bilan là, d'ici la fin de la journée pour confirmer certains éléments de preuve, dont ceux avancés par TVA Nouvelles, comme quoi le tireur serait albertain, puis qui aurait traversé, comme tu l'as dit, Denis, là, plusieurs provinces pour venir tuer des policiers ici. Là, c'est difficile à expliquer là, comme acte.
2: Surréaliste et tragique. Merci, Alex. Au revoir. Alex Laramé, qui est journaliste au 99.5 chez nos amis de Montréal, qui ont eu une journée bien sombre, bien particulière. Puis c'est pas pour rien que le chef de police, Fadi Daguerre, éprouvait autant d'émotions lorsqu'il a fait sa présentation de presse. Puis il l'a souligné, c'est la première fois qu'un policier en uniforme perd la vie à Montréal depuis 24 ans.
0: Ouais.
2: Des images qui se promènent énormément sur le web. Certaines sont terriblement graphiques. Les policiers qui ont demandé à tout le monde de se garder une petite gêne.
0: Ouais, de faire preuve de retenue aussi, de ne pas sauter aux conclusions non plus. Là.
2: Effectivement. On va respecter la consigne de ce côté-ci à Boulevard 102.1. Y avait-tu d'autres choses, Audrey?
1: Ben, en fait, on va recevoir Roger Ferland dans les prochaines minutes aussi pour faire l'analyse de tout ça avec un certain recul. Mais peut-être juste dans la circulation, si tu me permets, on dirait qu'on on est tellement dans cette histoire-là qu'on n'a pas fait beaucoup, mais ça commence à être pas mal au ralenti. Capitale-Est entre Henri IV et Laurentienne, c'est déjà très lourd. Ouest, c'est hauteur Laurentienne. Robert Bourassa, direction nord, dans le coin de Wilfrid Hamel, s'est installé. Si vous êtes sur Henri IV sud, de Charest au pont, difficile. Duplessis sud, de chemin Sainte-Foy au pont La Porte, toujours au ralenti. Vraiment difficile. Si vous êtes en ce moment dans le coin de Val-Bélair, là, Henri IV nord qui devient route de la Bravoure, c'est au ralenti de, je vous dirais, avenue industrielle à peu près devant la base militaire. Là. Puis c'est comme ça depuis un bon bout, si vous savez ce qui se passe, 88-971-1021. Route de Fossambeau, hyper lourd aussi dans le coin des Érables jusqu'à de la Jacques-Cartier. Et il y a des problèmes sur la rive sud aussi, la 20 direction ouest, là, entre la route du président Kennedy et Taniata. C'est lourd pour l'instant. S'il y a autre chose, 88-971-1021, texto.
2: J'ai la misère à m'expliquer comment un Albertain qui traverse de province en province déguisé en militaire avec des armes longues, des armes de poing, qui en a contre le féminisme et le capitalisme, qui décide de tirer à bout portant sur des policiers du Québec. Moi, il me manque beaucoup de bout, là.
0: Les liens sont comme durs à faire, honnêtement.
2: Oui, puis c'est ça qu'on voit dans un esprit dérangé, là, je veux dire. Pensez à Denis Lortie. T'sais, la théorie que Denis Lortie avait avant de faire feu à l'Assemblée nationale, ça ne faisait aucun sens. C'est des esprits profondément dérangés. Puis est-ce qu'il y a une forme de soulagement de voir qu'il n'y a pas de lien à faire avec ce qui s'est passé dans les dernières semaines où on parlait de racisme, on parlait d'un climat malsain peut-être envers les communautés culturelles. On aurait pu parler des communautés religieuses aussi sur l'île de Montréal. J'essaye de voir le baume dans une histoire comme celle-là. Là. Je veux dire, c'est un taré isolé, de l'Alberta. Là.
0: C'est ça. Si c'est isolé, ce qui est intéressant et peut-être
1: positif entre énormes guillemets. Là.
2: Parce qu'il faut faire une distinction entre du monde qui s'engueule sur les réseaux sociaux versus quelqu'un qui prend des guns, traverse 8 provinces puis vient tirer des polices.
1: J'ai l'impression que c'est moins influent si c'est isolé que si justement il y avait un motif un peu plus collé à ce qu'on a entendu dans les dernières semaines.
0: Mais c'est fou comment on a le besoin de rapidement se sentir un peu plus en sécurité.
2: C'est normal.
0: C'est d'arriver puis c'est de trouver une explication. Puis là, oui. Tous les éléments qu'on vous a partagés au conditionnel demeurent des éléments qui sont au conditionnel. Puis, tu sais, peut-être que dans une couple d'heures, on va ouvrir, puis oups, il y a 2-3 affaires qui vont popper, que le narratif va avoir changé un peu. Mais on dirait que comme société, on sent le besoin de comme dire, OK, là, on a ça, là, on continue à avancer.
1: On veut comprendre.
2: Ouais. OK, je veux pas vous oublier. Ce serait plate que je vous oublie. Il ne faut jamais oublier les gens de Boulevard. Surtout quand on a une paire de billets avant scène pour aller voir Muse sur les plaines.
0: Mais tu dis, c'est toi, ça.
2: Sur les plaines!
0: C'est pas eux autres, ça.
2: Non, c'est pas eux autres, ça, effectivement. On fait des finalistes. On en fait un aujourd'hui. Je vous avais promis des questions. Je veux récompenser un auditeur ou une auditrice assidue de Gravel dans le retour. Donc, j'ai une question à vous poser sur Muse. Moi, je suis de nature hétérosexuelle. À 98%. Mais il y a un gars de Muse sur qui j'ai un gros, gros crush.
1: C'est drôle, ça.
2: Je veux savoir, il joue de quel instrument? Je vous l'ai... J'en ai parlé à plusieurs reprises.
1: Si vous écoutez Gravel en retour, vous le savez. Là.
2: J'en ai parlé souvent. À chaque fois que je le vois, je tombe en amour avec.
0: Très, très souvent.
2: Donc...
0: la réponse est déjà là.
2: Mon man crush... The Muse joue de quel instrument? 418-971-1021. Vous faites partie des nouveaux dans Gravel dans le retour. Là. Criez pas à l'injustice, on va avoir des petites questions de Muse pour s'amuser. Même si nous autres, on part, Véro reste mercredi, jeudi et vendredi avec une équipe de remplacement de première catégorie.
0: Absolument, quand on a Nathan Meilleur puis Antonin Yacarine,
1: ça va
0: avancer.
1: Ça va bien, hein?
0: Ah oui.
2: Et on va continuer de faire des finalistes jusqu'à vendredi avant de faire un grand gagnant, une grande gagnante. Ben oui, les réponses déboulent présentement sur les textes.
0: Il y a juste eu une mauvaise réponse à date. Toutes les autres l'ont.
2: Je parle beaucoup trop de mes man crush. 418-971-1021. Oubliez pas votre nom, oubliez pas votre prénom. Bonne chance!
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6: Quand ça brasse autour de nous autres, ça fait du bien de se regrouper, de se ressaisir, de se retrouver un peu en gang, en famille. C'est ce qu'on fait présentement. C'est Gravel dans le retour. Vous êtes à Boulevard 102.1. Vous êtes chez vous à Boulevard 102.1. J'espère que ce début de semaine tragique vous dérange ou vous perturbe pas trop. Puis en même temps, on est dans une région où il y a beaucoup de policiers, il y a beaucoup de familles de policiers, beaucoup de militaires aussi, oui. Beaucoup de familles de militaires. D'ailleurs, on a un auditeur régulier qui nous dit « Hey, moi, quand il y a des affaires de même, ça me replonge dans une bulle où j'ai fait mes missions, puis ainsi de suite. » Donc, ça vous brasse, puis j'ai l'impression que ça nous brasse toutes, là, dans une certaine mesure, mais s'il y en a que ça brasse plus que d'autres, n'hésitez pas, hein. N'hésitez pas à parler, n'hésitez pas à appeler. Vous le savez, il y a plein de lignes, plein d'organismes qui sont là pour vous venir en aide. Des fois, c'est la petite goutte qui fait déborder le vase. Puis c'est une tragédie qui est arrivée à Montréal aujourd'hui, on va se le dire, là.
3: Ouais, puis ça ébranle le sentiment de sécurité de bien des gens, là.
6: Effectivement. Mais maintenant, on commence à se questionner sur beaucoup de choses. Véro?
3: Peut-être recommencer avec la base, puisqu'il y a des auditeurs qui viennent à peine de rentrer dans l'auto et veulent savoir hey, qu'est-ce qui s'est passé aujourd'hui aux environs de 11h30. Il y a des appels qui sont reçus au 911 parlant de coups de feu dans le quartier Côte-des-Neiges. On a bouclé un grand périmètre de sécurité dans ce secteur-là. On parle de plusieurs dizaines de coups de feu. Au bout du compte, il y a un policier qui a malheureusement perdu la vie, de même qu'un civil pour ce qui est du tireur, puis en fait, qui semble être le seul suspect impliqué là-dedans. Il a été abattu, il est décédé aussi. Il y avait une policière aussi qui avait été touchée. On parlait d'un état critique, heureusement. Depuis ce temps-là, on était capable de confirmer du côté du SPVM que son état est maintenant stable et qu'elle est hors de danger. Là, c'est l'enquête qui débute. C'est les informations à gauche puis à droite qui sortent partout pour tenter de comprendre qu'est-ce qui est à l'origine de tout ce qui s'est déroulé aujourd'hui.
6: C'est un plaisir, même dans ces circonstances tragiques, de retrouver l'ancien enquêteur au SPVQ et collaborateur plus que régulier, plus qu'apprécié à Boulevard 102.1. Roger Ferland, bonjour.
7: Bonjour, gang. Ça fait plaisir d'être avec vous également.
6: Roger, je veux commencer par le chef de police de Montréal, Fadi Daguerre, qui était excessivement émotif lorsqu'il s'est présenté devant les médias. Est-ce que c'était la chose à faire dans les circonstances de dire « Je suis le chef de la police ». Ça fait 24 ans qu'on n'a pas perdu un homme en uniforme. C'est pas le temps de jouer aux hommes avec des calottes, là, mais c'est le temps de montrer qu'on est ébranlé par ce qui se passe.
7: Ben, c'est le temps, en fait, de montrer que tu es une personne humaine.
6: Ouais.
7: Puis même si tu as un rôle à jouer, puis j'adore vraiment l'ouverture que tu as faite, Denis, de la façon où tu l'as présenté. Tu sais, si je te disais tantôt, ton char est bossé, là, tu irais le faire réparer au garage, puis tu n'aurais pas de honte à ça.
6: Mm-hmm.
7: Ben, je pense qu'en ce moment, en 2026, il faut arrêter de jouer aux héros, là, puis se rendre compte qu'il y a des moments pour agir. Oui, on est formés, les policiers, on est bien formés pour intervenir, mais je peux te dire que si je me mets dans la bulle en ce moment d'être celui ou celle qui aura annoncé le décès et la famille à ces gens-là, je peux te le dire, là, Si je me mets à trop y penser, là, je vais être tout ému moi-même en ce moment, puis je pourrais pas te finir mon entrevue. Parce que il y a rien d'intelligent ou d'intéressant que tu vas dire à cette personne-là, autre de dire merci d'avoir protégé, mais là, tu viens de perdre ton père, tu viens de perdre ton fils, tu viens de perdre un tel. C'est pour ça que ton ouverture était très pertinente. On est rendu en ce moment dans des moments où il faut être capable d'être conscient. On a chacun des rôles à jouer. Respectons nos champs de compétences, mais soyons capables de demander l'aide quand c'est le temps. Extrêmement important. M. Lafrenière était tout à fait ému aussi, presque autant quand il m'a parlé tantôt.
6: Roger Ferland, je veux pas en rajouter une couche, mais quand on perd un policier, quand on perd un membre de la famille, puis que tu es capable d'aller voir la vidéo de sa mort presque en direct sur Internet, vidéo qui devient virale, très graphique, très explicite.
3: Aucunement censurée.
6: À la grandeur de la planète, pas de censure, rien. Comment tu réagis à ce phénomène-là là, qui est de plus en plus envahissant et de plus en plus instantané, là?
7: Ben, ça fait partie des nouvelles réalités, puis je te dirais que ça nous fige tout un petit peu sur le coup quand tu le vois. C'est pour ça que des fois, on a beau parler aux jeunes, de leur dire « Hey, attends un petit peu, là tu as une image, mais tantôt, eux, ils l'ont vécu en trois dimensions. Là. Tantôt, ils ont eu à se cacher pour vrai, ils ont eu le courage d'intervenir, ils ont eu le courage de foncer, mais ils se sont fait, le premier s'est fait tirer, puis on la voit, la scène est décourageante. Là, t'sais, c'est une exécution. » Le gars, lui, savait ce qu'il allait faire. Mm-hmm. Il savait qu'il voulait, à ce qu'on comprend maintenant, mieux tirer sur des policiers. Alors, t'es un petit peu en retard sur lui quand tu le fais. Fait que c'est pour ça qu'à partir du moment où tu vois ça, on nous prépare, on nous forme à ça. Mais j'ai envie de dire, Denis puis la gang, souvent, dans ces moments-là, tu reviens dans ton instinct animal. Si t'as pas pratiqué ça dans ta vraie vie comme faut, aux bonnes places, je peux te dire que t'arriveras pas à le faire. Mm-hmm. Je me souviens d'avoir dit en classe à des élèves, il y en a-t-il un de vous qui a déjà eu une claque sur la gueule ici qui s'est battu dans le cours d'école? Là, ils m'ont dit non. Aucun m'a levé la main. J'ai dit non, c'est décourageant. Vous allez tantôt devoir intervenir, puis vous allez faire quoi quand ça va arriver? Il faut que tu puisses faire face à la musique puis foncer un petit peu. Là, tantôt, c'est un arme à feu qui était là. Bien, je peux te dire, ça sert à prendre la vie. Alors, dans des circonstances comme ça, si tu es capable de justifier qu'il prend la tienne, bien, prends la sienne rapidement. C'est ce qu'ils ont réussi à faire. Mais là, toute l'enquête va s'installer pareil. Tu vois, aujourd'hui, à côté, le BAI va enquêter pour être sûr que les policiers ont bien fait dans pareilles circonstances. Un peu difficile comme situation, mais nécessaire et obligatoire pour la transparence.
6: Un peu plus tôt dans la journée, il y avait un paquet d'informations non vérifiées qui circulaient, qui nous donnaient l'impression qu'il y avait peut-être plus qu'un tireur, que c'était quelque chose d'organisé en groupe. Là, on est revenu à un modus operandi tragiquement commun et répandu. Celui, appelez ça un loup solitaire, un rat solitaire, un incel, appelez ça comme vous voulez, qui serait parti de l'Alberta, qui serait descendu jusqu'à Montréal pour loger dans une chambre d'hôtel avec l'objectif de tirer des policiers comme si c'était des lapins dans un champ ou à peu près. Un manifeste de 105 pages où on semble délirer sur un paquet de choses, entre autres le féminisme,
3: le capitalisme,
6: la pornographie. Ça donne froid dans le dos, puis en même temps, ça nous montre à quel point il y a des esprits de plus en plus extrémistes et de plus en plus déréglés qui font partie de notre réalité de vie.
7: Je pense que oui, Denis, tu l'exprimes très bien. Puis c'est là que j'ai envie de dire, faut faire le travail en équipe tantôt. C'est pas vrai que ce gars-là n'a pas annoncé déjà ses actions, n'a pas prévenu déjà un peu ce qu'il s'enlignait pour faire. C'est pour ça que très souvent, quand un événement comme ça arrive, le travail d'enquête, là, faut que tu regardes le profil de ce gars-là, c'est qui. Mm-hmm. Mais là, t'as un peu, avec qui il se tient, c'est qui ses amis, c'est qui ses relations, qui a contacté hier, comment est-ce qu'il a fait ses démarches. Ouais. Là, faut être capable de prévenir un demain. Mais j'aimerais ça que les gens qui se rendent compte que quelqu'un est en train de se désorganiser là, dans sa communauté, là, qu'il signale aux autorités. On le voit avec, en ce moment, les gens qui font des actes de terrorisme. Très souvent, avant de se radicaliser, ils ont posé plus d'un geste avant. C'est pas vrai qu'ils ont débarqué du jour au lendemain d'un coup sec à faire ça. Alors, c'est pour ça que je pense que c'est un travail d'équipe. Mais souvent, là, on était porté à penser, non, j'irai pas le dire aux policiers. Non, on va valider les faits. C'est pour ça que tu as bien exprimé. Il y avait tellement d'informations au début, ça devait être dur de voir clair. Faut que les policiers, dans de pareilles circonstances, soient calmes, posés, qui écoutent la situation, puis qui transfèrent l'information à un seul point de chute, là, pour que tout le monde puisse partir sur la même base, parce que c'était important après ça de savoir, il y a un gars, il y a deux gars, lui qu'on a là, c'est le bon, il y en a un autre à côté. c'est dur là, de se retrouver là-dedans si tu n'as pas une structure de travail, d'où l'importance d'avoir des recettes de fonds dans l'intervention policière, mais après ça, des capacités d'adaptation.
3: Tu sais, on parlait tantôt de la vidéo. Il y a des informations qui circulent terriblement sur Internet. Ce n'est pas des informations qui sont validées. On a l'impression que tout le monde veut faire sa propre enquête, soit pour se rassurer ou pour avoir un scoop. Là, ça va être le Bureau des enquêtes indépendantes qui aura ce dossier-là entre ses mains, vraisemblablement, en demandant l'assistance d'un autre corps de police. Roger, ça peut prendre combien de temps, une enquête comme celle-là, avant d'être capable de donner des réponses? Puis, est-ce qu'il y a une importance de le faire un peu plus rapidement pour tenter de rassurer la population quand c'est un corps de police qui est visé?
7: Ça va toujours prendre trop de temps, on va te répondre comme ça pour commencer. Ça va être très long, en fait, encore, le BAI. Mais le BAI, ils sont rigoureux, puis ils le font très bien dans leur façon de faire. Tantôt, j'avais même envie, un peu, dans mes premières interventions, un petit peu de dire, Caroline, pourquoi que l'SPPM n'a pas donné plus rapidement d'informations? Là, il faut tomber en équilibre entre le droit de savoir et le besoin de savoir. Alors, là, on est dans ce contexte-là en ce moment. On a l'impression, parce qu'on a notre cellulaire au bout des doigts, je peux le savoir, je veux le savoir et j'ai le droit. C'est pas vrai que tu as le droit de tout savoir, là. Il y a des responsabilités et des devoirs qui vont avec. Mais j'aimerais ça rapidement qu'on donne d'informations sur est-ce qu'il y a lieu de s'inquiéter encore en ce moment? Est-ce qu'il y a lieu d'être vigilant pour tous les policiers au Québec et de maintenir un niveau d'alerte plus grand? Est-ce que ça va remettre en question des festivités qu'on avait à faire dans les prochains jours ici à Québec, à Montréal, un peu partout? Le Québec, c'est notre fête nationale. Imagines-tu les opportunités, là, tu sais? Là, c'est là qu'il faut revenir. Le plus vite on va savoir est-ce que cette personne-là a des ramifications avec d'autres, si oui, intervenons puis opérons. Mais je pense qu'il faut qu'on en sache un peu plus, Véro, puis c'est là souvent qu'on a un petit peu des fois les policiers sont longs à donner de l'information là-dessus. J'aimerais ça, je veux pas te dire qu'on transforme comme aux États-Unis là, dans la conférence de presse alors qu'ils sont en train de tirer déjà la personne là, on est loin de là ici au Québec, mais j'aimerais ça qu'on en ait un peu plus. Puis le BAI va bien faire son travail, mais ça va être long.
6: Quand il y a des histoires comme celle-là, on est tous un peu ébranlés, puis à un moment donné, la vie reprend son cours naturel. L'humain, c'est une drôle de bébite, là. On rembarque dans nos routines, puis sans oublier, on rembarque dans notre sentiment de sécurité, puis ainsi de suite. Le travail d'un policier, au jour le jour, après quelque chose comme ça, il doit changer, je veux dire, entre les deux oreilles d'un policier qui travaille à Montréal aujourd'hui, ou même à Québec, qui suit ça à 2 heures de route. C'est sûr que tu es ébranlé dans ta façon de travailler, puis tu restes un peu sénère ou sur les dents pendant, je dirais, au moins une couple de jours, j'imagine.
7: C'est très clair ce que tu dis là. Ça crée une certaine usure. Ton empathie, on dirait que tu l'as utilisée. Ça t'épuise un petit peu psychologiquement. Et ça t'amène, toi aussi, des fois, à faire des raccourcis intellectuels, des biais à un moment donné. Il faut faire attention. C'est pour ça que je dis souvent aux policiers, quand je les forme, là, au jour 1 que j'ai dans la classe, leur dire, avez-vous des passions en ce moment? Là? Ben, essayez de vous en rappeler que vous en avez, parce que tantôt, vous allez en avoir besoin pour vous remettre en équilibre. Que ce soit la musique, les arts, le sport, la chasse, la pêche, trouve-moi ce que tu veux, aller jogger, mais trouve une façon de te remettre en équilibre, parce que ce n'est pas vrai qu'à côtoyer sans arrêt des événements comme ça, dramatique et traumatisant, que ça va te ramener nécessairement en équilibre. Je le sais qu'on les veut tous un petit peu comme policiers. On a hâte de vivre ça. Ah, j'ai hâte d'avoir l'action. Ben, je peux te dire que pour avoir parlé avec des gens, moi-même d'en avoir vécu, quand t'en as trop, à un moment donné, ton vase, il est plein, il déborde. Mm-hmm. Ben là, qu'est-ce que tu fais pour le canaliser? Trouve des solutions, reviens en équilibre avec tes passions. Puis ça, ben, s'entourer de bonnes personnes, de bonnes choses, de dire des bonnes affaires, là, on pourra en nommer plein de bonnes actions. Mais c'est dur quand t'es dedans de le faire, je peux te le dire. Puis pour quelques jours, c'est sûr. Déjà, les policiers de Montréal devaient être sur le nerf là, ces dernières semaines. Ben, dernière journée, parce qu'à cause d'événements qui s'est passé dans Montréal-Nord et tout le restant. Là, qu'est-ce qui se passe? On va-tu se faire attaquer? Ben, je compatis beaucoup avec eux en ce moment.
6: Ah, puis tu as eu une bonne réflexion aussi concernant tous les événements publics qui se déroulent dans les 48 prochaines heures à grandeur du Québec. Je veux dire, il y a déjà énormément de policiers qui se sont mobilisés. L'heure est à la fête, mais il va y avoir une certaine tension, veut pas. Moi, je dirais aux gars chauds et aux filles chaudes, là, dans le coin des plaines et ailleurs, c'est peut-être pas le bon moment pour baver de la police, là, comme on dit, là. Ça se peut-tu, ça?
7: J'aime bien ça, Denis, ce que tu dis. Puis oui, effectivement, t'as peut-être la genre de dire merci, les gars, d'être là, merci. filles d'être là. Ouais. Même si tu les aimais pas tous les jours, là, ils sont là pour vous autres.
8: Ouais.
7: Puis ils sont là. Puis on a chacun un rôle à jouer là-dedans. Là, t'sais, on est l'arbitre sur la glace. On veut que la game, elle se déroule tantôt. Tu veux pas que l'arbitre, il vienne voler le show. Mais la game se déroule sécuritairement parce qu'il y a des arbitres qui le font.
8: Ouais.
7: Ben, chapeau pour les gars, les filles, les chum flics qui le font, là. Mais en ce moment, j'envie pas personne d'être sur le terrain, je peux te le garantir.
8: Roger Ferland, merci infiniment encore une fois.
7: Merci. Bonne journée à vous autres.
8: Roger Ferland, ancien policier, enquêteur du SPVQ et collaborateur extraordinaire de Boulevard 102.1 depuis de nombreuses années déjà. Véro, il est 17h12.
3: Oui.
8: On a plus de détails concernant le manifeste, le document qui a été envoyé, de ce que je comprends, aux policiers de la province de Québec par le tireur qui a été abattu aujourd'hui.
3: C'est le bureau d'enquête de TVA, donc Félix Séguin et Jean-Louis Fortin qui amènent ces informations-là. Puis je t'avouerai que je trouve que le brouillard s'épaissit un peu, mais j'imagine que ce sera au corps de police de démêler tout ça. Dans le texte, on nous dit, bon, ça, on le savait, là, que le suspect à l'origine d'une fusillade qui a fait 3 morts serait un antiféministe qui a conduit depuis l'Alberta dans les jours précédents le drame. Selon les sources consultées par le bureau d'enquête, les enquêteurs croient que cet homme prône une idéologie qui rejoint celle des incels, les involuntary celibates, les abstinents involontaires. Ça, on s'en était parlé.
8: Les gens qui n'ont pas de sexe, puis ils grandissent une frustration envers les femmes.
3: Dans les écrits du manifeste, il déplore...
8: Ça ne te rapproche pas d'une relation sexuelle, ça, non. By the way. Je pense pas.
3: Dans ses écrits, il déplore la solitude masculine et propage des propos dénigrants pour les femmes, selon l'analyse préliminaire des policiers. Au moment de passer à l'acte, il dit qu'il est nostalgique d'une société fondée sur des valeurs traditionnelles. Il déplore que trop d'hommes seraient laissés de côté par les femmes. Il s'en prend aussi aux sites pornographiques qui pullulent sur le web, dont Pornhub, et qui, selon lui, seraient en grande partie responsables des déboires des hommes. Puis il fait aussi des reproches à la société capitaliste moderne.
9: Mais le lien avec les policiers?
3: C'est ça, je comprends pas.
8: Parce que, tu sais, encore une fois, puis... Moi, ça me fascine. Tu sais, quand on a commencé à spéculer au début de l'après-midi, c'est là qu'on voit que ça donne rien là, de spéculer.
3: Ben, exactement.
8: Au début, on se demandait si c'était relié avec des histoires de race ou de religion concernant des communautés tendues avec des policiers du côté de Montréal. C'était pas ça pantoute.
3: On a pensé que ça pouvait être des gens qui en voulaient directement aux autorités puis que ça pouvait m'être un petit peu organisé.
8: Puis tu sais, si je fais rien que te pitcher ça de même, un Albertain anglophone... blanc redneck est descendu au Québec pour buter des policiers francophones. Tu vas penser à quelque chose de politique bien avant de penser à du délire sur... tu sais, on a affaire à des esprits profondément dérangés.
3: Ouais.
8: C'est-tu sadiquement et tristement pour avoir de l'attention qui a décidé d'aller abattre des policiers? Pourquoi avoir choisi le Québec dans tout ça? C'est une société qui considère comme plus libre ou plus dépravée que celle de l'Alberta, selon des standards qui sont les siens. Là, on parle d'un esprit profondément déréglé. Il y a plein de questions auxquelles on n'aura vraisemblablement jamais de réponse. Mais un document de 105 pages où on radote des conneries de losers qui baissent pas, ça me rappelle Denis Lortie. Tu sais, des gens qui bâtissent des choses qui n'existent pas entre deux oreilles. Mais il y a des gens qui entretiennent ça aussi. Puis tabarnouche, on a tout notre job à faire là-dedans. Je vais comparer ça à Matthew Perry. Puis Véro, tu m'arrêteras si tu trouves que je délire, là. Mais tu sais, quand un gars est accro à des drogues dures qui sont en train de le tuer, il y a des gens qui y donnent ces drogues-là, il y a des gens qui vont les chercher, il y a des gens qui empochent de l'argent pour continuer d'en donner. Il y a des gens qui prennent un gars dangereux puis qu'ils gardent dans une sauce dangereuse en crinquant le monde sur Internet pour une coupe de clics ou sur un podcast. Tu sais, on a tout. Il y en a qui ont fait des choix pendant la pandémie. Il y en a qui ont décidé de souffler ses braises du feu pour avoir de la flamme. Puis il y a des gens qui ont décidé de faire autre chose, puis peut-être s'éloigner de la chaleur un petit peu, parce que mentalement, on en avait besoin. Je lance la réflexion, là, at large. Il y a peut-être des gens qui sont responsables de ce qui est arrivé, parce qu'on entretient des gens dans un climat d'agressivité et de paranoïa. Puis les plus faibles d'entre nous, entre les deux oreilles, deviennent complètement, complètement barjots.
3: Ils se sentent justifiés.
8: Ouais. Fait que... Puis moi, le premier, là...
10: Fait que ton point, c'est de dire peut-être que ce gars-là était dans des groupes, peut-être qu'il était dans un environnement où il était influençable.
8: Tu sais, des tweets qui, pour des clics, vont dire n'importe quoi, là. Souvent des choses qu'ils pensent même pas, là, sur la femme, tu sais, sur certaines communautés, sur certaines religions, puis ainsi de suite. Mais la haine, ça génère des clics, tu sais. Puis il y a des gens qui l'ont compris. Il y a des gens qui misent sur la crédulité du monde pour faire la pièce. Moi, ça m'intéresse de savoir qu'est-ce que ce gars-là lisait au quotidien. Qui l'entretenait dans son délire. Puis il n'y avait peut-être rien, là. Ça arrive aussi des fois, là. Mais je trouve que dans une société, on a des outils de plus en plus qui nous amènent sans cesse vers les extrêmes. Puis il y a eu des reportages fascinants qui ont été faits sur les algorithmes Internet. Ça, c'est pas de la conspiration, là. C'est de la réalité, là. Tu sais... Quelqu'un qui file pas, un ado qui file pas peut aller sur TikTok une journée, il aime pas son père parce que son père l'a empêché, je sais pas moi, d'aller au dépanneur ou il veut pas y acheter sa mobilette ou whatever. Puis là, tu t'en vas, hey, je suis fâché contre mon père. Puis là, tu commences à regarder des vidéos d'enfants qui sont fâchés contre le père. Puis là, ah ben tabarnouche, hein, je me mutile. Ouais, avec une toune de My Chemical Romance qui est super belle, puis on met ça glorieux, puis on met ça beau.
10: Je fais des mauvais coups pour me venger. Tu sais,
8: un adulte peut descendre dans ce trou à lapin-là et ne jamais en ressortir. Puis quand ils ressortent du trou à lapin, ben c'est des affaires de même qu'ils font. Puis c'est un cas sur... Tu sais, on est tous exposés à des discours extrémistes, puis on vient pas tout fou, là.
10: Non, mais en même temps, t'sais, on le sait pas. Tu sais, je prends tu parlais un peu plus tôt dans l'émission de la tuerie de l'Halloween à Québec il y a plusieurs années maintenant.
8: Ouais.
10: Tu sais, de mémoire, puis Véro, dis-moi si je me trompe, mais ça, c'est un gars qui était... seul, tranquille, sans histoire, sans, mais qui visiblement avait des troubles au deuxième étage, puis entretenait ces troubles-là, prenait pas sa médication, puis tilté, fait 3 heures de route, descend Québec avec son sabre, puis fait le mal, tu sais. Fait que peut-être qu'il y a des gens autour de ça, comme peut-être qu'il y en a pas, mais je pense qu'on est plusieurs à avoir hâte d'avoir des réponses sur l'individu, puis ce qu'il y avait comme entourage et comme conviction.
8: Et platement parlant, si on se fie à ce qu'on a habituellement, ben on va être condamné à garder plus de questions que de réponses.
10: Absolument.
8: Que savez-vous vraiment sur Alexandre Bissonnette au moment où on se parle?
10: Oui,
8: le gars avec le samouraï, là. Le gars que tu viens de parler, là, la tuerie de l'Halloween. T'sais, qu'est-ce qu'on sait sur ses motivations à ce stade-ci? Pas grand-chose de plus. Hein?
3: Dans l'histoire, on a très peu de portraits clairs de

0: suis pas un gars qui écoute la radio, je vous comprends. On se retrouve demain, gang. Mm. Tu sais, puis demain, ça va être plus festif, là. On va être sur le bord de partir en vacances. Ça va être la Saint-Jean, puis tout, mais je pense que vous comprenez c'est quoi l'émission qu'on fait, Gravel dans le retour, à une tribune comme Boulevard. On est un peu condamné à suivre l'actualité. Il y avait des choses de prévues aujourd'hui qui ont pris le bord de la poubelle.
1: Ah, beaucoup.
0: Oui. Puis on s'est questionné même sur la présence du maire, jusqu'à une certaine limite, tu sais, jusqu'où on va là-dedans, puis ainsi de suite. Merci à nos collaborateurs. En passant, je veux prendre le temps de remercier Elisabeth Crête. Je veux prendre le temps de remercier Alex Laramé du 99.5. Roger Ferland également, que vous entendez énormément sur nos ondes, qui est tellement brillant et qui a tellement une expérience à la fois humaine et policière, qui fait en sorte qu'on est tout le temps capable d'aller un petit peu plus loin avec Roger. J'adore l'entendre sur nos ondes. Puis il est 5h20 et je pense que ça fait pas mal le tour de ce qu'il y avait. Et regarde, je dis ça, puis en même temps, peut-être qu'à 6h, on va avoir de nouvelles informations.
1: Il y avait pas un point de presse aussi de la première ministre qui a
2: annoncé à 17h15, mais pour l'instant, j'ai rien vu passer encore.
0: Effectivement. Donc, si jamais il y a un point de presse d'ici 18h...
1: De toute façon, on vous rapportera ce qu'il y a à rapporter.
0: Oui, oui, oui. Oui, mais regarde, autant que faire se peut, là, pour les minutes qui restent, on va essayer de se changer les idées un peu. Il y a de la circulation, Audrey?
1: On nous dit que sur Laurentienne, direction nord, sous le viaduc de la capitale, il y a un accident de véhicule voie de droite. La circulation est perturbée. Beaucoup de liquide sur la chaussée, nous dit Bruno. Donc, si vous êtes dans le coin, ça vient de rentrer littéralement il y a 10 secondes.
0: 24 degrés présentement à Québec, minimum de 14 pour ce soir et cette nuit. Il y a un 40% de probabilité d'averse. Il y a des risques d'orage également. Demain, alternance soleil-nuages, 60% les probabilités d'averse, du brouillard en matinée, maximum de 23 degrés. La nuit de la Saint-Jean, elle sera comment? Nuageuse. 30% de probabilité d'averse tôt en soirée avec un minimum de 12 degrés. On prévoit de la pluie mercredi, du temps variable pour jeudi avec un maximum de 24 degrés.
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0: des problèmes sur les routes, 17h28. Audrey?
1: Peut-être commencer par vous rappeler sur Laurentienne, direction nord, sous le viaduc de la capitale, il y a un accident impliquant deux véhicules, voie de droite. Circulation qui est perturbée par beaucoup de liquide sur la chaussée, nous dit un auditeur. Autre texto qui est entré, accident dans la bretelle Laurentienne, direction sud, pour prendre la capitale. Et quand je regarde la carte en ce moment, Capitale-Est, hauteur Robert Bourassa, toujours au ralenti, un peu plus haut dans le coin de Shannon, devant la base militaire. Là, Henri IV Nord qui devient route de la Bravoure, c'est encore difficile. Route de Fossambeau, hauteur des Érables, ça n'a pas bougé non plus. L'entrée des ponts, il y a encore un ralentissement. 20 Ouest, c'est entre la route du président Kennedy et Taniata. Et quand vous sortez des ponts, 20 direction Est, là, dans le coin, mettons, du Sceau, là, jusqu'à à peu près Taniata, il y a un ralentissement inhabituel dans ce coin-là également. S'il y a autre chose, 88-971-102 texto.
0: Mon oncle Gravel va vous parler du bon vieux temps, si vous le voulez bien. Vous rappelez-vous le bon vieux temps, celui avant Internet puis les YouTube? Quand on était des tripeux de musique, les jeunes, là, fallait se trouver... Des DVD, là, qu'on appelait, là. Des fois, c'était des concerts quand le band que t'aimais ou l'artiste que t'aimais sortait un concert. Mais à un moment donné, je suis tombé sur quelque chose qui s'appelait Later with Jules Holland. Ça, c'est une émission qui est en Angleterre depuis 1992, qui est spécialisée sur la musique. Souvent, c'est 4-5 artistes musicaux qui sont invités pour une émission avec un espèce de plateau tournant.
2: De style totalement différent.
0: Oui.
2: Mais l'objectif de Jules Holland, c'est d'avoir l'espèce de pouls musical du moment, de ce qui fait jaser.
0: Et il a commencé à sortir des compilations DVD de l'émission Later with Jules Holland. Je les ai toutes ramassées.
2: C'est ça, toutes, moi, j'en ai 3.
0: J'en ai, je pense, 6 ou 7. Tu sais, toutes les catégories musique internationale, Britpop.
2: Moi, j'ai le Louder.
0: Le Louder avec les
2: groupes rock.
0: Avec les Foo Fighters, Metallica, Radiohead.
2: Des groupes qu'on n'a même plus rien entendu parler depuis, mais qui, à ce moment-là, étaient importants.
0: Fait que je peux pas vous dire le petit frisson qui m'a traversé le corps. Quand j'ai vu que hier soir, à la BBC et à la grandeur de la planète, Jules Holland nous présentait ses invités. Sam Smith, Anjean de Poitrine, Shania Twain, Arlo Parks, Nats. Écoutez, écoutez.
3: Welcome to another show, a fantastic lineup this evening. And now, from Quebec, Anjean de Poitrine.
2: Merci.

0: pendant une bonne partie de la prestation, on voit dans l'angle mort Shania Twain.
1: Hein?
0: Oui, qui est assise pas loin puis qui a de l'air...
1: Figée de sourire.
0: Ouais. Sympathique, les deux gars de Chicoutimi qui ont fait deux tounes et qui ont été présentés par nul autre que Joe Zoland.
1: C'est bien filmé. La qualité de cette émission-là est exceptionnelle. Puis de voir que ça a été immortalisé. Hier soir, je les ai regardés avec mon amoureux. On est allé voir Angine de poitrine. On est allé écouter Angine de poitrine à l'Hôtel de Ville entre Noël puis le jour de l'an, mais il y avait tellement de monde qu'on voyait à peine les gars.
0: Le bout des chapeaux, là.
1: C'est quasiment ça. Parce que si vous êtes allé dans le temps du marché de Noël allemand, c'est comme s'ils jouaient à l'intérieur d'une de ces petites cabines-là qu'on avait mis un chauffe-terrasse dedans. Fait à la quantité de monde qui était là, c'était impossible de voir quoi que ce soit. Fait que de les voir jouer, c'était cool.
0: La vidéo est disponible, entre autres, sur mon Facebook, mais sur la chaîne YouTube de la BBC. Désolé de retourner à l'actualité, mais il y a un point de presse qui est lancé à l'instant, mené par la première ministre, Christine Fréchette.
1: Oui, il y a aussi Yann Lafrenière de la Sécurité intérieure, la mairesse de Montréal y est aussi.
2: Il y aura des déclarations en français suivies d'en anglais. Il nous passera ensuite à la période de questions. Alors, sans plus tarder, je cède la parole à Mme Christine Fréchette, la première ministre du Québec.
0: On est en direct à LCN.
3: Merci. Bonjour à tous. Ben, j'aimerais débuter en saluant les personnes là, qui m'accompagnent, la mairesse de Montréal, Soraya Martinez, Ferrada, également le vice-premier ministre et ministre de la Sécurité intérieure, M. Lafrenière, également la ministre Chantal Rouleau, responsable de la métropole, également M. Baisse, maire de Pierrefonds et responsable également de la sécurité publique. Alors, bien sûr, les événements tragiques qui se sont déroulés aujourd'hui ont profondément bouleversé les Montréalais et plus globalement aussi, je dirais, les Québécois. Et je suis moi-même, en fait, profondément choquée puis attristée de ce qui s'est produit. Alors, au nom du gouvernement du Québec et en mon nom personnel, je tiens d'abord à offrir mes plus sincères condoléances aux familles puis aux proches des personnes qui ont perdu la vie. Mes pensées accompagnent également les personnes blessées, de même que les membres des services policiers et toutes celles et ceux qui ont été touchés, de près ou de loin, par cette tragédie. J'ai demandé à la présidente de l'Assemblée nationale de mettre le drapeau du Québec en berne. Je souhaite remercier les policiers, les premiers répondants, le personnel d'urgence et l'ensemble des intervenants qui ont été mobilisés sur le terrain. Je veux dire que leur professionnalisme, puis leur courage, puis leur dévouement ont été essentiels dans telles circonstances. Et alors que l'opération policière et l'enquête sont toujours en cours, bien, il est important de laisser les autorités faire leur travail et éviter toute spéculation. Je tiens aussi et surtout à rassurer la population. Toutes les mesures nécessaires sont prises et vont l'être afin d'assurer la sécurité des citoyens et la sécurité des lieux concernés par le drame d'aujourd'hui. Les services policiers sont pleinement mobilisés et puis travaillent en étroite collaboration avec leurs partenaires pour protéger la population et faire toute la lumière sur les événements. Et je veux d'ailleurs remercier également les personnes présentes à la table parce qu'on a été en contact toute la journée et il y a rapidement une collaboration qui s'est établie avec l'ensemble des intervenants concernés. Le gouvernement du Québec offre sa pleine et entière collaboration aux autorités responsables et demeurera présent pour soutenir les victimes, pour soutenir leurs proches, de même que la communauté touchée. Également, il y a Santé Québec qui nous a confirmé qu'elle est prête à déployer des services psychologiques aux équipes qui en auront besoin. Les citoyens peuvent aussi demander de l'aide en faisant le 811 et en choisissant l'option 2, il y a là un service qui vous est destiné. Ces gestes sont condamnables et n'ont absolument pas leur place dans notre société. Dans cette épreuve, on demeure solidaire, c'est important de l'être, uni et déterminé à accompagner toutes les personnes affectées. Merci. Et maintenant, je vais m'adresser également to the English speaking community. To everyone, the tragic events that unfolded today have deeply shaken.
0: Donc évidemment, on n'apprendra pas beaucoup de choses, puis fallait s'y attendre. Par contre, la première ministre qui nous a confirmé que le drapeau du Québec était en berne, en saluant évidemment les familles des victimes, le travail des policiers. On parle de déclaration officielle, là, ni plus ni moins.
1: Oui, encore une fois, on répète la même chose que le directeur du service de police de la Ville de Montréal avait dit, hein. Et éviter toute spéculation,
0: ouais.
1: éviter de sauter aux conclusions. T'sais, toute l'information va tellement vite. Puis on s'inclut là-dedans. Là. On cherche comme des fous pour essayer de trouver l'espèce d'angle, la faille, l'élément supplémentaire qui pourrait nous amener avec une réponse à une situation qui est tellement tragique puis absurde. Là.
0: Puis on était bien, bien loin dans les réflexions de départ de se douter que c'était un gars qui était parti de l'Alberta ouais. tout seul, qui avait traversé plein de provinces avec son char pour s'installer à l'hôtel avec un manifeste de 105 pages où il dénonçait la pornographie, le féminisme, un paquet d'affaires qui n'ont aucun lien avec des policiers du ouais. Québec. Donc, on parle d'un esprit tordu qui, jusqu'à preuve du contraire, a agi seul. Donc, ça fait le tour. Je pense que c'est les points de presse policiers qui seront peut-être un peu plus... garni au niveau des réponses.
1: Selon ce qu'on peut nous donner aussi. Là.
0: Effectivement. Donc, il est 17h37. On va faire une pause. On va revenir. Vous êtes à Boulevard 102.1. C'est Gravel dans le retour.
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0: 4, vous êtes à Boulevard 102.1, c'est Gravel dans le retour. Ça a presque été une émission spéciale, étant donné l'actualité, mais là, pendant que les autorités font le point, puis quand on dit autorité, c'est vraiment mairesse de Montréal, première ministre du Québec et ainsi de suite. Là,
1: le
0: c'est,
1: chef de police n'y est pas.
0: Exact, donc il n'y aura pas de nouvelles informations qui seront partagées, à l'exception possiblement là, du drapeau qu'on a mis en berne du côté de l'Assemblée nationale. Je pense que plus que jamais, dans les prochaines heures, on va avoir besoin de se changer les idées. C'est la Saint-Jean-Baptiste demain. Bonne Saint-Jean pour célébrer la fête nationale. Nathan Meilleur vous propose une émission spéciale entièrement consacrée à la musique d'ici 30 ans de Saint-Jean, de 96 à 2026. Le concept est super bon. Puis pendant 4 heures, il n'y aura pas de pause et on revit littéralement 3 décennies de musique québécoise avec un grand passionné de musique, notre chum Nate. 30 ans de Saint-Jean diffusé le 23 juin à 19h, le 24 juin à 16h. Pas de pause publicitaire. 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Je suis allé voir le flop de l'année en fin de semaine au cinéma.
1: Hey, c'est vrai!
0: Ben oui!
1: T'as séquestré tes enfants pour aller voir He-Man?
0: Je me suis fait un cadeau de fête des pères. J'ai dit, les enfants, je vais vous acheter du popcorn puis des bonbons. Venez voir He-Man avec votre papa.
1: Puis...
0: Ah, c'était cœur, hein?
2: C'était quoi ça, déjà?
0: Ben oui, c'est les maîtres de l'univers. Les figurines avec lesquelles je jouais quand j'étais petit.
1: Un dessin animé qui passait à Télémétropole à l'époque?
0: Oui.
2: C'était des petits bonhommes que vous êtes allés voir.
0: Non, ben là, c'est un film qui a été fait dans cet univers-là. Puis là,
2: je connais pas l'univers.
0: On a vraiment débloqué le budget. Puis c'est un film qui est fait pour plaire au gars de 48 ans qui a joué avec des petits bonhommes quand il était petit. Là. Tout l'humour, tous les clins d'œil, tout est fait pour le public adulte. Peut-être plus que le public. T'as-tu aimé ça, grand?
2: Oh, ça, c'est un jeu moyen.
0: Médium. Moi, j'ai beaucoup aimé ça.
1: Est-ce que c'est vrai que c'est un des meilleurs rôles de Jared Leto depuis longtemps dans son rôle de Skeletor?
0: Effectivement, il donne tout un show. Pis, oui, pour vrai. Je l'ai vraiment trouvé bon. J'ai trouvé le casting. Il y avait beaucoup de choix qui étaient bien pensés. Beaucoup de clins d'œil aussi. Il y a une scène, entre autres, avec celui qui a incarné le premier musclore dans le premier film des Maîtres de l'Univers, un certain Dolph Lundgren. J'ai vraiment apprécié mon expérience, puis ça correspond à ce que je lis beaucoup du monde de mon âge qui comprennent pas pourquoi ce film-là fait pas d'argent.
1: T'sais. Mais c'est parce que He-Man puis les Maîtres de l'Univers, ça a duré à peine quelques saisons.
0: Ouais.
1: Il y a eu 2 saisons en version animée.
0: Pis on a c'est tout acheté beaucoup, jouets là, en l'espace de 2 ans.
1: Puis au Québec, on vivait un certain décalage. T'sais, pendant que ça pognait aux États-Unis, il fallait qu'ils le traduisent, puis ça prenait quoi? 2 ans à peu près? Là. Fait que, mettons, là, ça a duré un buzz de 5 ans, gros max. Quand ils ont essayé de redonner une twist avec justement le film avec Dolph Lundgren, ça a tellement été mauvais que ça n'a pas fonctionné. Il y avait des films animés aussi où on mélangeait l'univers de He-Man puis l'univers de She-Ra.
0: Il y a Kevin Smith qui avait relancé la série sur Netflix il y a une couple d'années aussi.
1: T'as raison.
0: Avec une mise à jour.
1: Mais tu sais, au-delà de ça, ça reste...
0: Niché
1: quelque part dans les années 80, super loin. Tu sais, il n'y a pas eu... Il n'y a aucun père qui a transmis la passion de He-Man à ses enfants.
0: Les jouets n'ont pas toffé.
1: Non. Denis s'est réveillé là à... T'es rendu à quoi? 47 ans?
0: 48.
1: 48 ans. Pour parler de He-Man à ses enfants. Mais c'est parce que ses enfants sont là depuis pratiquement 10 ans et ils n'ont jamais parlé de ça avant là.
0: Il a fallu que je me batte avec eux autres, les amener au cinéma. Il a fallu que je les soudoie avec du popcorn.
2: Pourquoi tu les as pas envoyés voir un film qu'ils voulaient voir pendant que toi, tu allais triper?
0: Je me disais qu'ils allaient triper comme des malades.
2: Mes
0: eux autres aussi.
2: Ça
0: là.
2: Quand on était jeune.
0: Ben oui, mais c'est un film d'action, puis il y a des séquences de combat, puis il me semble qu'il y a tout pour être heureux dans ce film-là. Non.
2: Ton plus grand n'a pas l'air convaincu. En tout cas, je regarde la face.
0: Les woke, là, ils veulent juste des films sur l'acceptabilité sociale.
2: Ah, ben oui.
0: J'ai vu aussi Punisher.
1: Oui, sur Disney Plus, qui est dans le fond un film qui est.
0: Ben là, un film. Je veux dire, ça dure même pas 1 heure.
1: C'est. Moi, j'ai...
0: Appelez pas ça un film. Appelons ça un épisode au singulier. Là. J'ai tellement fait le saut quand ça a fini. Moi, je m'attendais à un film, genre 2 heures, 2 heures et quart. 56 minutes, hein, c'est fini. Commencez à avoir du fun.
1: fallait comme le ramener, le Punisher, qui est de l'univers de Marvel, qui a été vu dans les séries, entre autres, de Daredevil, qui sera dans le prochain Spider-Man. Moi, j'ai vu ça comme étant un gros John Wick, là. C'est un gars qui, pendant une heure de temps, règle des comptes puis tout le monde. Ben, fait que j'ai pas compris pourquoi tout le monde avait trippé sur ce film-là. Là.
0: J'ai trouvé, mais ça s'arrête là. Ben, c'est ça. Il est bon dans son rôle. Puis qu'est-ce que tu veux voir le Punisher faire? Ben, essentiellement, péter des gueules. Fait que c'est ce qu'il fait pendant une heure. Avec un scénario qui ressemble... Moi, c'est drôle, c'est à La Purge que j'ai pensé.
1: Ah oui?
0: Ouais.
2: C'était pas mauvais, La Purge, par
0: exemple. Non, ben l'idée, c'est que le Punisher a tué une famille complète, puis il reste une madame bien, bien riche qui décide de bloquer le quartier où il vit, puis d'envoyer tout les criminels à sa pourchasse.
1: Un peu
0: là,
1: comme dans John Wick.
0: Ben oui, exact. On est allé jouer dans ces eaux-là, mais Bernthal est tellement bon dans son rôle du Punisher.
1: Je pense qu'il dit 6 mots dans tout le film.
0: Ouais, puis t'as pas besoin de plus que ça.
1: Non.
0: Ah oui.
2: OK, c'est pas mon genre.
1: Non, je pense pas que ce soit ton genre.
0: Hey, je sais que vous avez vu des affaires, ouais. Vraisemblablement qu'on va avoir le temps demain de jaser de tout ça, parce que le temps commence à nous manquer, mademoiselle. Faut retourner sur les routes.
2: Oui, peut-être vous dire que Capitale direction Est, c'est toujours pour régler à la hauteur de Robert Bourassa. Je sais pas ce qui se passe dans le coin de Shannon là, quand on arrive à la base militaire, mais ça démarre pas. Entre à peu près l'avenue industrielle puis la base militaire, là, Henri IV Nord qui devient route de la Bravo, mettons là, bordélique, route de Fossambault dans le coin des Érables jusqu'à de la Jean-Cartier. Toujours difficile.
0: C'est pas là qu'il y a du liquide là, dans le coin de Shannon parce qu'ils viennent de régler l'eau.
2: Laurentienne.
0: Ce serait tannant un peu. Là.
2: C'est dans le coin de Laurentienne, le liquide.
0: Okay.
2: Il y a des problèmes sur la fin direction ouest entre la route du président Kennedy et Taniata et direction est. Quand vous sortez des ponts, là où vous prenez la 20, ça commence à ralentir jusqu'à à peu près Taniata. Ça, c'est ce qui reste en ce moment. S'il y a des détails ou autre chose, c'est le 88-971-1021 texto.
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0: Marchand pour la dernière de la saison avant les vacances. Il sera venu une fois par mois, encore une fois, depuis le début de son premier mandat. Une promesse qu'il a respectée à la lettre avec la gang de Gravel dans le retour. Évidemment, on a discuté un peu de ce qui est arrivé à Montréal aujourd'hui, mais on a essayé de passer en revue tous les sujets d'actualité de la dernière semaine dans la grande région de Québec. Pour la réécoute, c'est au blvd.fm sur la web radio ou encore vous passez par l'application Boulevard ou le haut-parleur intelligent pour écouter BLVD. 102.1, hey, ça a été une grosse journée. Peut-être refaire le point une dernière fois pendant que la mairesse de Montréal continue de faire le point avec la première ministre et les autorités sur la tragédie qui fait en sorte que le drapeau est en berne présentement. À l'Assemblée nationale, 3 personnes qui ont perdu la vie.
1: Oui, la fusillade dans Côte-des-Neiges qui a débuté aux environs de 11h30, un peu plus tôt aujourd'hui, et finalement en milieu d'après-midi. On nous a fait un bilan dans lequel on nous a mentionné que finalement, il y avait un seul suspect qui avait été neutralisé, qu'un policier avait malheureusement perdu la vie, de même qu'un citoyen, dont les identités n'ont toujours pas été révélées au moment où on se parle. Une policière aussi qui avait été blessée quand même assez grièvement. Son état qui s'est finalement stabilisé et amélioré. Fait qu'on avait été en mesure de nous le confirmer un petit peu plus tôt cet après-midi. Puis dans le plus nouveau, et ça fait pas partie de ce que les autorités font dans le point de presse, mais c'est plutôt le bureau d'enquête de TVA qui a eu des informations de sources policières sur le fameux manifeste de l'individu qui aurait été à l'origine de cette fusillade-là. Un homme qui aurait roulé pendant plusieurs heures, voire jours, à partir de l'Alberta avant de se louer une chambre d'hôtel du côté de Côte-des-Neiges. Un manifeste d'une centaine de pages, pardon, dans lequel il y a vraiment toute l'espèce de mentalité incel. Là,
2: c'est prémédité, c'est un méchant terme.
1: Ben, ça semble être effectivement le cas. Donc, abstinence involontaire. Et dans ses écrits, il déplore la solitude masculine, propage des propos qui dénigrent les femmes, il dit être nostalgique d'une société fondée sur des valeurs traditionnelles, déplore que trop d'hommes seraient laissés de côté par les femmes. Il s'en prend aussi aux sites pornographiques sur le web comme Pornhub.
0: Et le lien avec tuer des policiers dans la province de Québec.
1: Regarde, il n'y a rien qui tient jusqu'à maintenant. Là. Ouais. Il dit que les sites comme Pornhub lui seraient en grande partie responsables des déboires des hommes, a fait des reproches à la société capitaliste
0: moderne.
1: Je sais
0: pas, moi, personnellement, Pornhub m'a donné un coup de main.
1: Oui, mais lui, clairement, il se donne un coup de main, il est un peu tanné.
0: Ouais, puis.
1: Mais oui, mais là,
0: j'ai énormément de mépris pour cette idéologie-là. Tous ceux et celles qui la partagent, tous ceux et celles qui
1: trouvent des justifications.
0: Bien drôle, là, d'aller de l'avant avec des conneries de la sorte. Ben, regardez, il y en a un qui a perdu les pédales. Parce qu'il a cru à ce tissu de conneries-là. C'est incroyable. Probablement qu'on va en savoir plus, là, sur les détails dans les prochains jours. Mais encore une fois, il faudra s'habituer. T'sais, on est quoi, des dizaines d'années après la tuerie à l'Assemblée nationale causée par Denis Lortie, puis est-ce qu'on en sait vraiment plus sur ses motivations?
1: On peut parler de polytechnique aussi, là. On parle d'hommes qui n'aimaient pas les femmes.
0: Oui, ou juste celui qui a essayé de faire quelque chose au Métropolis le lendemain de l'élection du Parti québécois. C'est du monde que les fils se touchent, puis...
1: Dawson aussi, là. T'sais, on n'a pas... disons qu'aujourd'hui, ça semble avoir... ressasser plusieurs souvenirs de ces
0: Films-là. Ouais, fait que, regarde, plus que jamais, là, prenez soin de vous, prenez soin des vôtres ensemble, prenons soin des autres. On le dit en fin d'émission, c'est pas pour rien, mais essayez de garder ça présent, alors que demain, puis ça, je vous le rappelle aussi, là, demain, peut-être un petit peu de sympathie pour les policiers qui vont surveiller toutes les fêtes de la Saint-Jean, que ce soit ici à Québec. Soyez cool. Y a une joke qui aurait pu bien passer hier, qui va peut-être passer un petit peu plus papier sablé demain. Retenez-la, cette blague-là. Je pense que c'est le temps d'être friendly, puis c'est le temps de se donner de l'amour, comme on dit.

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1: Bon lundi soir, on est le 22 juin 2026. Mon nom c'est Marceau, très content d'être accompagné comme à chaque lundi avec Maître Marc Bellemare. C'est la dernière de la saison. Comment allez-vous, Monsieur Bellemare?
2: Ça va bien. Qu'est-ce que je vais faire cet été si je te parle pas?
1: Ah ben vous pouvez me texter comme vous faites à votre habitude. Je vais vous répondre assez rapidement. On se lâchera pas, là. On va être ensemble quand même. C'est juste qu'on n'aura pas l'occasion de se voir et de s'entendre à chaque lundi soir.
2: Ouais, les textos, hein, les jeunes, hein, j'en reviens pas. Ça s'amourache en texto, ça se laisse en texto. Moi, je dis à mes filles m'écrivent toujours, j'ai trois filles, moi, puis ils m'écrivent en texto, tatatata. Puis à un moment donné, quand ça fait 4-5 échanges, là, je dis, garde, hein, le téléphone, là, c'est une belle invention. C'est chaleureux, c'est une voix humaine, puis ouais. On dit, en l'espace de 3 minutes, on fait comme 20 textos, prends le téléphone, puis appelle-moi, j'attends ton appel. Puis là, des fois, ça vient, des fois, ça vient pas. Mais c'est vrai que les textos, c'est facile. Moi, pour une adresse, OK, à telle heure, on se voit à telle place, du small talk, là, ça va. Mais quand c'est du contenu, des textos, là, toi, tu fais tout en texto, 5-6 shots en ligne?
1: Maître Bellemare, je ne réponds plus au téléphone. Je pense que la dernière fois que vous et moi, on s'est parlé au téléphone, ça doit dater de 2 ou 3 mois, puis vous êtes mon dernier appel. Je réponds plus du tout. Je ne réponds qu'en texto et en Messenger. Et si jamais je dois appeler maintenant, j'utilise soit Messenger ou j'utilise l'application WhatsApp là, pour des amis qui sont dans d'autres pays actuellement.
2: Ouais, ben nous autres, on se parle 1 heure par semaine, là.
1: Ouais.
2: Je comprends les textos pour bon, on va parler de ci, on va parler de ça. On se fait quelques petits sujets pour s'assurer d'être toujours d'actualité, parler de justice, parler de politique. Mais en même temps, nous autres, on se parle, tu sais, on se parle pas au téléphone, mais on se parle, c'est encore mieux qu'au téléphone, on se parle publiquement. Mais ce que je veux dire, c'est que dans les échanges avec quelqu'un, tu sais, qu'à un moment donné, là, tu sais, ça finit plus, là, tu sais, les oui, non, mais tu sais, le téléphone, c'est bien pratique, mais tu me dis, là, que t'as plus de téléphone, c'est ça?
1: J'ai encore mon téléphone, mais je ne l'utilise plus pour appeler. Maintenant, okay. Je suis que par texto, je vous dirais à 97%, je suis par texto. Sinon, avec mes enfants, je communique avec Messenger, là, un peu comme on se voit, vous et moi. Là. Donc, Messenger, c'est le même principe. C'est le téléphone, mais en plus, il y a l'image qui est associée.
2: OK. Bon, mais écoute, bravo. Alors, je vais suivre tes conseils.
1: Savez-vous quoi? Il y a beaucoup de monde qui sont pas capables de s'adapter. Puis même en même temps, des fois, il y a des choses qui m'énervent. Ce matin, je lisais la chronique de Richard Martineau qui se pose la question à savoir si... Est-ce que c'est encore possible aujourd'hui de parler à une vraie personne quand on appelle au gouvernement? C'est extrêmement compliqué. Et il commence sa chronique en disant « Question quiz de même. Existe-t-il dans ce vaste monde une entreprise, un ministère, une administration ou un bureau qui a recours à de vraies personnes pour parler aux gens qui appellent? » Tu sais, des vraies personnes avec un système sanguin, des corps aux pieds, des brûlements d'estomac, parce que j'en ai rôle-pompon des robots qui me disent d'utiliser mon clavier de téléphone pour rentrer la date d'anniversaire de ma grand-mère, le numéro de police d'assurance vie de mon beau-frère et le nombre de polypes que le médecin a trouvé la dernière fois que j'ai passé une colonoscopie. C'est vrai qu'il y a moins d'humains au bout du fil. Puis je vais vous donner ça, Maître Bellemare. Je vous donne plein de choses, Maître Bellemare, mais quand j'appelle chez Bellemare Avocat, ben c'est une personne humaine qui me répond pour me transférer à M. Bellemare ou encore pour prendre le message.
2: J'ai jamais voulu avoir des systèmes. On a, évidemment, on travaille avec le numérique beaucoup, avec des courriels, on a un site web, etc. Mais je vais te dire, là, j'ai jamais voulu que ce soit une boîte vocale qui réponde chez Bellemare Avocat. Pourquoi? Parce que je crois au rapport humain, encore de façon prioritaire. Nous, on a une clientèle particulière, des victimes d'accidents, accidents d'auto, accidents de travail, victimes d'actes criminels, beaucoup de personnes âgées, beaucoup de personnes qui sont pas familières avec le numérique et ça prend une voix humaine. Sinon, là, c'est plus compliqué. Des fois, c'est pas simple parce que si la personne a de la misère à exprimer sa situation, nous dire, écoutez, moi, j'ai été victime de telle affaire, tout ça, mais au bureau, il y a peut-être 30% des gens qui appellent pour des divorces, des vices cachés, des actions collectives, des dossiers, des alcools au volant qu'on fait pas nécessairement. Donc, si tu es obligé de les rappeler, ils sont pas chez eux, là, ils te rappellent, ça finit plus. Alors, t'es mieux d'avoir quelqu'un qui répond, puis qui dit bonjour, Bellemare Avocat, puis qui peut, en l'espace de 2-3 minutes, leur dire on peut vous aider ou on peut pas vous aider, puis les référer quelque part ailleurs. Mais les boîtes vocales, c'est pas toujours une bonne idée. Puis c'est sûr que c'est pour beaucoup de personnes, et je suis le premier à être dans cette situation-là, un peu comme Martineau, je trouve ça plus ou moins respectueux d'avoir des boîtes vocales. Dans une entreprise, ça va, un magasin, tu sais, une entreprise de commerce de détail, une clinique, je comprends. Mais il y a des, ça dépend de la clientèle que tu as. Mais si tu veux vraiment servir les gens puis être chaleureux dans tes échanges, le bon vieux téléphone avec une voix humaine, c'est non seulement plus performant, plus efficace, mais beaucoup plus satisfaisant pour les gens qui téléphonent.
1: Ah, puis ça, c'est sans compter. Des fois, j'appelle au gouvernement, exemple. Là, je finis par tomber sur quelqu'un. Et là, je me rends compte que la personne est au service à la clientèle, mais ne parle pratiquement pas le français, comprend pas un dossier qui est assez simple. Puis je me dis, est-ce que vous pouvez me transférer? Puis là, elle me transfère, mais elle me raccroche au nez. Je suis obligé de recommencer par le processus de départ, de rappeler sur la boîte vocale pour là rentrer le chiffre 1, le chiffre 4, le chiffre 5. Ça n'en finit plus, tandis que quelqu'un qui répond au téléphone au début est capable de t'enligner à la bonne place. Là.
2: Oui, oui, c'est ça. Mais je comprends pas avec... tu sais, quand même, le service téléphonique, il y a beaucoup de gens au Québec qui peuvent faire ça, des gens compétents qui peuvent diriger le personnel. Les boîtes vocales, tu sais, déjà, au départ, on n'est pas très enclin à travailler avec le gouvernement. Tu sais, quand tu as des problèmes avec ton permis de conduire, des problèmes avec ta carte d'assurance maladie, avec l'impôt, déjà, en partant, tu es comme sur le break quand tu appelles, tu dis, bon, ça va être quoi la patente, puis qu'est-ce qu'ils vont me donner comme mauvaise nouvelle? En plus, les problèmes de communication sont importants à cause de ça. Alors, moi, je trouve que c'est inacceptable. Dans les bureaux de députés, en général, c'est quelqu'un qui répond. Alors, pourquoi quand tu communiques avec un monstre bureaucratique, la CNSST, la SAC, pourquoi c'est toujours des boîtes vocales? Alors, ça montre finalement que notre gouvernement est pas tellement près de nos priorités. Puis les gens âgés, moi, je considère un aîné à partir de 60 ans, disons, là, ils sont pas familiers avec ça, puis c'est eux qui sont le plus pénalisés parce qu'ils peuvent passer des heures à pitonner puis à essayer de trouver des solutions ou ils attendent que leur fils ou leur fille passe en maison pour pouvoir les connecter. C'est complètement déshumanisé. Puis pour ce qui est de notre gouvernement, je trouve que c'est pas une fierté.
1: On va en parler des personnalités politiques dans les prochaines secondes, mais vous dites qu'une personne, on peut appeler une personne âgée à 60 ans. J'ai l'impression que ça a un peu été décalé, ça. Parce que quand j'étais jeune, Maître Bellemare, j'ai des images de ma grand-mère. Ma grand-mère a toujours eu de l'air très, très vieille. Mon grand-père a toujours eu de l'air très, très vieux. Mais aujourd'hui, des jeunes de la soixantaine qui sont encore extrêmement actifs, même plus des fois que des jeunes de 20-30 ans, il y en a de plus en plus. J'ai l'impression que l'âge de retraite devrait être repoussé ou encore l'âge où on appelle les gens des aînés. Je vous dirais que je mettrais ça à 70, même des fois à 75, là.
2: Ben peut-être, mais le bon barème, là, tu peux regarder les réductions quand tu vas au cinéma, puis qu'on dit que c'est moins cher. Quand tu vas un peu partout, c'est moins cher pour ci, pour ça, les spectacles, les musées.
1: Ouais.
2: Moi, je me suis pas mal à ça, puis moi, j'ai eu souvent tes 10 il y a quelques semaines. Alors, les gens, aujourd'hui, ils me le proposent. Avant ça, quand tu as 62, 63, ils te le disent pas nécessairement, ils sont un peu gênés de te le dire. Est-ce que vous voulez avoir le tarif senior ou le tarif aîné?
1: Ouais.
2: Mais moi, je me suis pas mal à ça, puis je pense que c'est pas mal autour de 60-65.
1: Ouais. Ben, ça se peut, j'ai donné ma carte McDoor à un de mes chums qui a eu 50 ans la semaine passée, puis j'ai donné une petite carte McDoor pour lui dire qu'il allait avoir un deal sur le café. Il était bien insulté à 50 ans de recevoir ça, mais la vie étant ce qu'elle est, c'est nos chums, donc on peut les insulter.
2: Mais moi, quand j'étais député, là, la FADOC me disait que c'était 60 ans, on pouvait avoir notre carte là, de l'âge d'or, je pense. Alors, ça a peut-être changé. C'est vrai aujourd'hui que les gens meurent plus, t'as raison. Les gens vivent de plus en plus vieux. Alors, le qualificatif d'aîné, faudrait que tu appelles dans un parti politique pour savoir c'est quoi un aîné, il te le dirait. D'après moi, on est autour de 60-65, mais je me souviens quand j'étais en politique, on disait personne âgée, faut pas dire ça. Faut dire aîné. Il y avait tout un vocabulaire, pour ça passe mieux dans la tête des gens pour pas que les gens disent « Mais là, on n'est pas âgé, on n'est pas vieux, on est aîné. »
1: Maître Bellemare, pour moi, vous êtes un homme d'expérience. C'est comme ça que je dis.
2: Okay. Merci, c'est gentil.
1: On parle des personnalités politiques les plus appréciées ou encore les plus détestées des Québécois. C'est un sondage léger qui est paru dans les journaux de Québécois ce matin. Quelle surprise, Maître Bellemare, de voir le taux d'approbation à Mark Carney. C'est indécent de voir un taux d'approbation aussi élevé avec le déficit qu'on a encore une fois cette année avec le gouvernement de l'ex-gouvernement de Justin Trudeau, le Parti libéral du Canada. 60 % des gens au Québec ont une opinion favorable à Mark Carney contre seulement 28 %. C'est très surprenant. Est-ce que ça vous surprend, vous, de votre côté?
2: Bien, ça correspond au sondage, ça correspond à ce qu'on entend. Les gens sont rassurés avec M. Carney. Il a recentré son parti un peu plus à droite, au centre, avec des projets d'envergure dont on ne voit pas encore le bout, là, mais éventuellement qui vont se réaliser, j'ai l'impression. Je pense que M. Carney est là pour un certain temps. Là. Je pense que ce n'est pas une bonne nouvelle pour les conservateurs. M. Poilievre est nettement en deçà de ce taux de popularité-là. Ouais. Les gens votent beaucoup pour le chef. Beaucoup pour le chef. Ça mimique, sa façon de s'exprimer. Même si M. Carney, en français, a beaucoup de difficultés, au moins les Québécois apprécient qu'il fasse des efforts. Alors, je me souviens de John Diefenbaker en 58, 60, 62, qui a été premier ministre conservateur puis qui parlait un français absolument atroce. Mais aujourd'hui, M. Carney fait des efforts. Alors, il y a toujours la bonne clip et je pense qu'il y a, il y a le vent d'un voile et à moins de faire des erreurs importantes, là, il va se qualifier tout le temps. Tu vois, la dernière gouverneure générale, Mme Arbour, lui, il a trouvé quelqu'un de francophone. C'est une femme populaire. Il s'entoure de gens populaires. Mélanie Joly a un bon score aussi. Elle fait une bonne job. Les gens l'apprécient. C'est une femme courageuse qui fait des efforts, qui arrive avec des bonnes nouvelles, qui n'est pas trop médiatisée. Il faut faire attention aussi, hein. Il y a des gens qui sont overexposed, comme on dit, là, qui sont tout le temps des nouvelles. Des fois, ça nuit. Mme Guilbeault, qui a été longtemps et tout le temps des nouvelles, aujourd'hui, sa cote a baissé, peut-être parce qu'on est un peu écœuré de la voir et de l'entendre, mais il y a un bon dosage au niveau média qui fait que la popularité est là, puis tant mieux pour lui. Là.
1: Donc, Mark Carney, la personnalité la plus appréciée des Québécois, suivie de quand même assez près, là, Christine Fréchette, qui est à 50 % contre 29 % des gens qui ne l'apprécient pas, mais 50 %. Un Québécois sur deux apprécierait Christine Fréchette. Moi, j'ai des collègues autour de moi, puis je peux vous dire que j'embarque dans la danse. Moi, je crains un gouvernement caquiste minoritaire, Maître Bellemare. Là. Il y a de fortes chances que ça arrive. Là.
2: Franchement, Mme Fréchette, parcours sans faute, peut-être juste la question, là, quand elle n'avait pas pu répondre, quelle est la dette du Québec, mais encore là, c'est très technique, c'est important, la dette du Québec, et bon, on peut penser qu'elle n'est pas trop au courant de ça, puis elle n'avait pas le bon chiffre à donner. Ça a mal paru dans cette clip-là qui dure à peu près 20 secondes. Pour le reste, ben, tu sais, Norvolt, c'est les décisions de Fitzgibbon puis de Legault surtout. C'est sûr qu'elle était au Conseil des ministres à l'époque, mais les gens comprennent que c'est un peu périphérique, c'est pas nécessairement sa responsabilité directe, mais depuis qu'elle est chef de la CAQ, ses interventions, sa façon de s'exprimer, le sourire à bonne place tout le temps, les réponses précises, il n'y a pas d'évitement, puis elle arrive avec des bonnes idées, elle s'est rendue en France, elle s'est rendue à Ottawa rencontrer M. Carney, elle a reçu Mme Smith ici à Québec, alors tu sais, moi je pense qu'elle fait une bonne job. Et elle a le vent d'un voile. Je ne pense pas que sa cote va diminuer. Je pense qu'on va avoir une ascension de Mme Fréchette au cours des prochains mois.
1: Mais croyez-vous à un gouvernement caquiste minoritaire, Maître Bellemare? Vous croyez à ça?
2: Moi, je crois à tout. Je pense que ça va être péquiste, surtout, là, d'après moi, parce que le vote péquiste est quand même assez solide. Mais je ne sais pas ce que ça va donner, mais On a l'impression que son vote est trop réparti. On ne sait pas si ça va se manifester par des députés concrètement. Et les deux dernières annonces là de M. Boulet et de ministre de la Culture là qui a des Mathieu Lacombe qui ont décidé de quitter la semaine passée. Moi, je pense que c'est un coup d'injambe là, parce que il me semble que Mme Fréchette s'est assurée quand elle avait composé son conseil des ministres, il y a quelques mois, du fait que chaque ministre avait l'intention de demeurer dans les rangs pour la prochaine élection. As-tu fait faire une petite menterie, là? Est-ce que Boulet a dit oui pour rester au Conseil des ministres, après ça, il décide de s'en aller parce que les sondages dans son comté sont pas bons?
1: Ouais.
2: Lacombe, dans Gatineau, c'est la même chose, je ne sais pas. Mais ça, c'est sûr que c'est pas bon pour elle, parce que il va falloir que les chefs s'entourent de belles candidatures, et c'est sûr qu'il va y avoir beaucoup d'hésitations. Je pense que la seule formation politique actuellement qui va chercher des candidats de valeur, de prestige, c'est le Parti québécois. Est-ce que ça va rester? Je ne sais pas. Mais là, M. Verrette qui quitte le bateau avec les libéraux, ça, c'est un coup dur aussi pour M. Milliard.
1: Mais est-ce qu'on y croit, ça, Maître Verrette, qui était quand même une super de belle candidature? Il aurait pu être ministrable, il aurait pu être ministre de la Justice. M. Verrette dit qu'il n'y a plus l'énergie, là, il a 66 ans, puis il n'y a plus l'énergie pour la politique. Est-ce que vous y croyez ou c'est peut-être plus les sondages qui le fait reculer?
2: Écoute, quand tu dis... Quand tu approches un parti politique puis tu dis « je crois en votre chef, je crois en votre programme et je veux être candidat », tu as 66 ans, tu n'es pas un enfant d'école. Là. René Verrette, c'est un avocat d'expérience, c'est un gars qui a mené des gros dossiers, il a été à Couronne longtemps, il est encore en pratique actuellement, il offre encore ses services. Dans Louis-Hébert, qui est un comté prenable pour les libéraux, ça a été longtemps Sam Hamad qui était aux commandes. Je ne sais pas qu'est-ce qui fait que... Peut-être que une fois candidat annoncé, on y a envoyé des missions, on y a donné des mandats de développer le programme du parti, de faire des recherches, de faire des apparitions, de faire ci, de faire ça. Peut-être qu'il n'est pas d'accord avec la valse hésitation de M. Milliard sur le recours à la clause dérogatoire pour protéger les lois collective au Québec reliée à la langue et à la identité. Je ne sais pas. Je ne sais pas sur quoi ça a pu achoper. La somme de travail peut-être, mais je suis très surpris de voir qu'un avocat d'expérience comme ça décide de dire, ben là, il y a trop d'ouvrages, ça va être trop difficile, j'ai pas l'énergie pour aller de l'avant. Peut-être des problèmes de santé aussi, mais si ça avait été le cas, il nous l'aurait dit. Alors, je ne sais pas, c'est pas. Ça montre que M. Verrette n'a pas évalué correctement sa mission et que finalement l'intérêt n'y est pas. Mais moi, ce que ça me fait dire, c'est que c'est de plus en plus difficile de recruter des candidats d'expérience et de qualité. Et la politique s'intéresse de moins en moins les gens, mais ça aurait été une belle fin de carrière pour M. Verrette que d'aller de l'avant. Je ne sais pas, puis peut-être qu'on ne le saura jamais parce qu'il n'a pas été exposé publiquement trop longtemps. Et les libéraux, ils sont capables de garder des secrets, là, j'en sais quelque chose. Alors, mais ça nous montre là, finalement que pour Louis-Hébert est encore un comté prenable pour le Parti québécois. Puis je pense que c'est de ce côté-là que les meilleurs candidats se sont présentés jusqu'à maintenant.
1: Maître Bellemare, pour ce qui est de Charles Milliard, c'est assez particulier pour ce qui est de Charles Milliard. Là, 33 % des gens l'apprécient au Québec et 25 % des gens ne semblent pas l'apprécier. C'est le déficit là, de popularité qui est là à 42 % La pente est extrêmement à pic pour ce qui est de Charles Milliard, alors qu'on l'annonçait comme un chef en grande pompe, là, comme quoi il allait redéfinir le Parti libéral du Québec. Je pense qu'il croyait au départ là, qu'il allait être capable de le faire, mais visiblement, ça n'arrivera pas, probablement pas avant les prochaines élections.
2: Bien, le sourire ne suffit pas. Hein? Il est tout le temps souriant, une belle dentition. Bon monsieur, c'est sûr que ça fait son temps. Mais il semble que les gens apprécient davantage le sourire de Mme Fréchette que le sourire de M. Milliard. Et là, ce qui s'est produit avec la mise en demeure au PQ nous montre qu'il y a, je ne sais pas qui le conseille, mais écoute, moi je suis avocat depuis 47 ans. Quand un client me dit « je veux envoyer une mise en demeure à telle personne », mise en demeure, c'est une menace de poursuivre. Hein? Mm-hmm. « Je veux envoyer une mise en demeure à tel assureur qui ne veut pas me payer ». Si la personne n'est pas intéressée à aller de l'avant dans le cadre d'une poursuite formelle, je n'envoie pas la mise en demeure. Pourquoi? Parce que c'est un problème de crédibilité comme avocat.

0: association, selon ce qu'il prétend, entre le crime organisé et le Parti libéral du Québec. Là, la grosse affaire, il y a du monde autour, on a consulté, on est écœuré, puis on va défendre notre réputation. On donne 72 heures. PSPP, avant même que la conférence de presse soit faite, décide d'annoncer qu'il ne se rétracte pas, puis qu'il, lui, il est mort de rire parce qu'il amène milliards sur le terrain de la corruption, qui n'est pas un terrain très, très favorable au niveau des libéraux. Plus on en parle, plus il coule d'un sondage. 72 heures après, ils ont regardé ça, puis on a décidé de ne pas poursuivre. C'est quoi cette affaire-là? Moi, je trouve que ça montre un manque de planification. Ça a été une mauvaise idée. Puis ça a pris une semaine avant qu'ils nous annoncent ça. Fait que pendant une semaine, dans la tête des gens, il y avait cette idée là, de poursuite, puis etc. Alors, pourquoi il ne poursuit pas? Parce qu'il ne veut pas qu'on en parle trop souvent, parce qu'il ne veut pas que ça traîne dans le décor en campagne électorale prochaine, l'aspect financement-corruption. Pourquoi? Parce qu'il a peur que dans le cadre d'un procès, il soit obligé de répondre à des questions, de produire des documents qui pourraient alimenter peut-être la thèse péquiste à l'effet que le financement libéral est illégal, voire certainement douteux. Alors, il décide de ne pas y aller, mais moi, je trouve que ça a été une mauvaise stratégie, puis ça montre qu'il manque de guts, puis son parti manque de guts.
1: Ouais, vous avez là, Maître Bellemare, vous avez, vous avez eu une expérience politique, une certaine expérience politique, vous avez vu comment ça se passait à l'interne. Dans le cas de Charles Milliard, pour l'avoir reçu régulièrement à cette émission-là, avant qu'il devienne chef du Parti libéral du Québec, il me mentionnait que c'est lui qui allait diriger le parti une fois qu'il allait avoir les clés de l'autobus. Et visiblement, moi, j'ai pas cette sensation-là qui dirige le Parti libéral du Québec, Charles Milliard. J'ai l'impression, puis là, l'image que je vais faire, vous l'aimerez pas, puis l'image que je vais faire de lui, il l'aimera pas, ni même probablement les gens qui nous écoutent à Montréal ou à Québec. Mais j'ai l'impression que Charles Milliard, c'est un peu le caniche de service qui est au profit du Parti libéral du Québec, alors qu'il m'avait dit le contraire, que c'est lui qui allait diriger le Parti libéral du Québec. C'est une bonne image, ça, le caniche de service des grosses têtes au Parti libéral?
0: Peut-être, parce que jusqu'à date, c'est très cosmétique, son intervention. Et moi, je pense qu'il y a trois points sur lesquels il a pris des mauvaises décisions. La première, c'est de ne pas intégrer spontanément Mme Risky au moment où il est arrivé. Ouais. On se souvient de ça. La politicienne, une des politiciennes les plus populaires du Québec, encore aujourd'hui.
1: Ben, c'était la politicienne la plus populaire.
0: Ben, c'est ça. Alors, chez les libéraux, c'est difficile à battre, libéraux provinciaux. La deuxième, c'est sa valsification concernant le recours à la clause dérogatoire pour s'assurer de protéger les lois les plus populaires du Québec, donc la loi linguistique et la loi 21 sur l'identité. La troisième, ça a été cette histoire de mise en demeure qui a fait patate, une espèce de pétard mouillé qu'il a lancé lui-même et auquel il n'a pas donné suite la semaine dernière. Fait que jusqu'à maintenant, on a un manque de contenu du côté libéral, de bonnes idées, de nouvelles idées. Et je pense que c'est pour ça que les candidats ne se posent pas aux portes. Là. Puis c'est peut-être une des raisons qui fait que M. Verrette a décidé de retirer sa candidature. Ce qui est pire encore que de laisser croire qu'on va y aller puis finalement de ne pas y aller, c'est d'annoncer officiellement sa candidature avec le chef puis après ça de se désister avant même que la campagne électorale ne soit commencée. Fait que non, ça va pas bien pour M. Milliard. Puis là, écoute, on est le 22 juin. Il y aura un 22 juillet où tout le monde va être au barbecue au bord de la piscine. Il y aura un 22 août où tout le monde va être en fin de vacances. Puis après ça, on va rentrer en septembre très rapidement en campagne électorale solide. Normalement, la campagne dure 33 jours au Québec. Alors pour M. Milliard, il a brûlé des belles cartouches là avant de partir en vacances. Puis ça sonne pas bien pour lui. Je suis pas sûr à l'heure actuelle là, que ça sonne beaucoup pour des candidatures de prestige qui pourrait lui donner des comtés dans le Québec francophone. On comprend que la concentration de sa députation est beaucoup à Montréal, puis je pense pas que de ce côté-là, il soit vraiment menacé. Mais du côté du Québec francophone, je pense pas que les sondages... Je pense pas que dans les chaumières, on soit très, très, très axé sur le Parti libéral du Québec et sur son chef, M. Milliard.
1: Donc, Maître Bellemare, comme premier sujet, on avait parlé des politiciens les plus appréciés au Québec par les Québécois. C'est un sondage léger. Maintenant, on parle du score d'appréciation les moins élevés avec des différentiels qui sont épouvantables. Pierre Poilievre est à moins 38, Maître Bellemare.
0: Ouais.
1: Moins 38 et suivi de près à moins 31 par Éric Duhaime. Qu'est-ce qui fait que les Québécois, le Parti conservateur du Québec ou du Canada, ça passe pas?

0: C'est un peu malheureux, je sais pas. C'est sûr qu'ils n'ont pas la même antenne que tu sais, je regarde la tendance éditoriale à Radio-Canada, la presse, tout ça, les médias montréalais beaucoup. Ils ont une antenne qui est beaucoup plus axée sur la gauche, le centre-gauche, là, les sujets qui sont abordés, etc. On n'a pas vraiment, peut-être plus à Québec, là, un éditorial radio-média qui est plus au centre et qui donne de la place, du temps d'antenne aux chefs, conservateurs, que ce soit M. Duhaime ou que ce soit M. Poilievre.
1: À Québec, c'est plus
0: Mais
1: à Québec, c'est plus conservateur. Montréal, je vous dirais que c'est y a rien de conservateur là-bas. Là.
0: non, c'est ça. Puis j'ai pas l'impression que qu'on accorde le temps qu'on devrait accorder aux chefs des deux partis conservateurs, que ce soit Poilievre ou que ce soit M. Duhaime. C'est sûr que ça n'explique pas tout. Mais je pense que même si on dit que les chefs sont moins populaires, je pense que ça va avec le reste, là. T'sais, quand tu dis que Mme Fréchette est très populaire, ben ça nuit à M. Duhaime parce que c'est très populaire, forcément que ça va nuire aux autres partis. Tu peux pas être aussi populaire que les gens qui sont plus populaires que toi. M. Poilievre, ben lui, c'est un peu le contre-coup de Carney et sa popularité. T'sais, il peut pas être aussi populaire que Carney. Si Carney est si populaire, ben forcément que ça laisse moins de place en termes de popularité à M. Poilievre, qui est le chef de l'opposition. Et on verra bien ce que 2026-2027 nous réserve. Est-ce que M. Poilievre va rester en selle? Ça, c'est la grande question. On ne sait pas. Mais avec un gouvernement Carney majoritaire de cette popularité-là, c'est normal que M. Poilievre soit en déficit de popularité. Mais personnellement, je trouve qu'ils ont des bonnes idées à plusieurs égards, même que la plupart de leurs bonnes idées, les plus importantes, ont été volées systématiquement par les libéraux. M. Duhaime, c'est difficile à comprendre comment ça se fait qu'on lui donne un taux de popularité aussi bas, alors que dans les sondages nationaux sur les intentions de vote, le Parti conservateur fait quand même bonne figure. C'est sûr que tu peux des fois aussi être moins populaire que ton parti. Le parti peut être plus populaire que toi. Je pense que c'est le cas de M. Meliard aussi. Il ne faut pas confondre les deux. Les gens votent beaucoup en fonction d'un chef, mais ils votent aussi en fonction d'un programme et d'un parti. Alors, on verra bien comment tout ça va se résumer dans l'isoloir au mois d'octobre prochain, mais je pense que malgré ce que nous annonce le Journal de Québec, le Journal de Montréal aujourd'hui, avec la popularité en baisse pour M. Duhaime notamment, je pense que quand même son parti fait bonne figure et certainement meilleure figure qu'à la dernière élection. Fait qu'il devrait se retrouver avec quelques députés à l'Assemblée nationale. Je pense que Québec 125, il donne 7 ou 8 députés.
1: Auto, hein?
0: Alors, c'est quand même pas si pire.
1: Parce que le secteur de Montréal, on se le cachera pas, là, c'est très libéral et dans la grande région de Montréal, c'est très parti québécois. À Québec, de ce que j'ai regardé ce matin, on est dans le Parti conservateur du Québec, on est dans le Parti québécois. Il y a un peu de libéral aussi. Voyons voir les prochaines élections. Et en position numéro 3, parmi les candidats les moins appréciés des Québécois, va falloir me l'expliquer celui-là parce que Bernard Drainville. Quand je le vois à travers les médias, j'ai un petit peu plus de difficultés. Quand je le rencontre en personne, c'est vraiment quelqu'un de vraiment fantastique. Bernard Drainville serait un des trois politiciens les plus détestés des Québécois, Maître Bellemare. Je me l'explique mal.
0: Ouais, moi aussi. Puis ça, Zanetti au Québec solidaire aussi, parce que, écoute, on peut ne pas être d'accord avec certaines de leurs idées. Il ne faut pas confondre. La prestation d'un politicien, c'est quoi? Sa capacité de s'exprimer. Sa capacité de répondre franchement aux questions, le fait qu'il fasse pas d'évitement, qu'il ne s'esquive pas, qu'il réponde franchement, un bon communicateur. Et je pense que Sol Zanetti fait un excellent travail de ce côté-là. On peut ne pas être d'accord avec ses positions, mais il n'a jamais refusé d'aller au bat. Il y a toujours des positions tranchées. Et Bernard Drainville a fait une bonne campagne aussi. J'ai beaucoup de difficultés avec ce sondage-là. Je ne sais pas sur quoi on s'est appuyé, puis comment on a sondé, mais c'est assez particulier de voir que Drainville ne serait pas plus populaire que ça, alors qu'il a quand même passé assez proche de devenir le premier ministre du Québec, là. Alors c'est, voilà, il y a du questionnement. C'est pas ce que j'entends sur le terrain, mais j'ai pas de raison de douter de la méthodologie de ce sondage-là.
1: Non, c'est ça, c'est quand même, on a posé la question au-dessus de 1000 Québécois, donc 1022 répondants âgés de 18 ans et plus à travers le Québec dans son entièreté. Geneviève Guilbeault aussi arrive parmi les personnes les moins appréciées des Québécois. C'est une étoile qui a pâli, mais qui était au firmament. Là. Très rapidement, Geneviève Guilbeault a grimpé tous les échelons jusqu'à devenir vice-première ministre du Québec. Si vous voulez mon avis, à moi, elle n'avait pas le CV pour être vice-première ministre du Québec, mais on l'a mis en place pour ce qu'elle avait de l'air. Et elle était tellement bonne communicatrice qu'on s'est dit, avec elle, le message va bien passer. Puis malheureusement, aujourd'hui, elle ne repasserait même pas dans sa propre circonscription. Là. Les gens ont de la difficulté avec elle.
0: Oui, c'est ça. Je la vois encore, l'image qui reste de Mme Guilbeault, c'est les cartables là, quand on se présente pour dire on va laisser faire le troisième lien avec les cartables de quoi un demi-mètre d'épais là, à rendre comme pour montrer qu'elle travaillait fort. Ça, cette espèce de clip visuel, là, poche, là, tu sais, qui de donner l'impression qu'on a travaillé fort, puis finalement, on en vient en conclusion qu'on va abandonner le troisième lien à 6 mois d'élection. Et on a vu ce que ça a donné avec le PQ qui arrive dans Jean Talon avec un nouveau député avec une dizaine de milliers de voix de majorité. Alors, les Québécois ont vraiment pas apprécié le recul du gouvernement. Qu'on soit contre ou pour le troisième lien, c'est promis puis c'est pas livré. Fait que les gens, il y a des gens qui ont voté contre la CAQ simplement parce qu'ils ne livraient pas cette promesse-là. Même certaines personnes qui étaient contre le troisième lien ont voté contre la CAQ parce que il reniait ses promesses. Et ça, les Québécois, des promesses non tenues, là, ils en ont plein le casse. Les politiciens qui promettent puis qui livrent pas, ça donne une très mauvaise image. Mme Guilbeault est associée à ça. Avec sa clique par la suite, son témoignage complètement déglingué devant la commission Galant. Alors,
1: ça, Maître Bellemare, là, quand on a écouté la commission, on a eu l'impression que Geneviève Guilbeault s'était parjurée. Quand on se parjure, normalement, on se ramasse avec des problèmes par la suite. Sur quoi on s'est basé pour dire ben c'est parjuré, mais c'est peut-être trompé?
0: Ben, c'est ça. Quand c'est pas clair, là, tu peux pas. Un parjure, c'est c'est de sciemment dire un mensonge qui va tromper le tribunal, c'est ça. C'est que tu... Tiens, on se souviendra là, dans le fameux procès qui avait eu lieu à Québec, là, l'assassinat de l'attaché politique de M. Béchard. Là,
1: Francis Proulx,
0: qui avait été accusé. Il y avait un expert, le docteur Morissette, un psychiatre de Montréal qui était venu témoigner à Québec en disant « j'ai pas ci, j'ai pas ça ». Puis finalement, on avait prouvé qu'il avait écouté les témoignages, puis qu'il avait, etc.
1: En fait, c'était le contrat, M. Bellemare. Je vais pas vous reprendre, mais c'est parce que c'est dans l'histoire, c'était Nancy Michaud qui avait été tuée. Et l'homme qui était accusé, c'était Francis Proulx. Et ce psychiatre-là avait mentionné avoir écouté les cassettes dans sa voiture en descendant, alors que les cassettes n'étaient pas disponibles à ce moment-là. Donc, il a sciemment menti.
0: Ben, c'est ça. Mais finalement, il n'a pas été... Il a été acquitté parce qu'il avait dit que c'était une erreur de bonne foi, qu'il s'était trompé, etc. Puis je pense que Guy Lafleur aussi avait été accusé de son vivant de parjure dans le dossier de ses fils, Marc, je pense, ou en disant que, bon, il devait le recevoir chez lui ou je sais pas trop. En tout cas, peu importe. Il reste que c'est très difficile de prouver qu'il y a eu véritablement un parjure. Souvent, on va dire, ben c'est un problème de mémoire, c'est un problème, bon, on ne croit pas la personne parce qu'il y a trop de contradictions, mais c'est pas nécessaire. On n'est pas capable d'établir hors de tout doute le fait que la personne a véritablement planifié de tromper sciemment le tribunal. Alors, c'est pour ça que des accusations de parjure, il y en a très rarement, et des condamnations encore moins.
1: Maître Bellemare, il y a une cause que je suivais depuis déjà quelques années. Heureusement, c'est quelque chose qui a une belle fin parce que ça fait depuis le début des années 2000 que j'avais entendu parler de cette cause-là. Et ce matin, il y a un dénouement qu'on peut lire au travers du soleil. J'essaie d'ouvrir ma page, là, je sais que ça paraît pas. c'est 195 millions de dollars qui ont été donnés à des citoyens de la ville de Shannon, dans la grande capitale nationale. Shannon, c'est au nord de Québec. C'est juste au-dessus de Val-Bélair. Et depuis des années, on disait que les nappes phréatiques avaient été contaminées au TCE. Donc, c'est un produit qui sert à nettoyer de l'armement, entre autres. Et on a réussi à prouver que des citoyens de Shannon avaient été intoxiqués par le fameux TCE qui venait de la base militaire. Maître Bellemare, ça touche environ 3000 personnes, 3332 citoyens qui ont été indemnisés dans cette affaire-là pour un total de 195 millions de dollars, Maître Bellemare. Et si je fais le calcul mental en faisant des chiffres ronds, c'est autour de 60 000 dollars par citoyen que les gens ont reçu en argent. Mais c'est pas suffisant, Maître Bellemare. Il y a des gens qui sont morts du cancer du cerveau en raison de l'eau qu'ils buvaient dans le secteur de Shannon. 60 000 $, je trouve que c'est pas cher payé. Là.
0: C'est vrai, hein? Mais c'est ça. 195 millions, il y a tellement de gens qui sont visés que finalement, ça donne peu de choses à chacune des victimes. Mais c'est l'avocat Charles Veilleux qui a mené ce recours-là, qui a toute mon admiration pour avoir réussi au moins à obtenir une compensation.
1: Docteur Junot qui est là-dedans depuis le tout début. J'avais acheté un chalet à l'époque à Shannon, Maître Bellemare, c'était au début des années 2000. Puis Docteur Junot était venu me voir personnellement pour me dire, pour se présenter de un, et après ça, dire « ne bois pas d'eau, c'est de l'eau contaminée par la base militaire de Valcartier ».
0: Bon, c'est ça. Alors, imagine-toi les gens qui ont subi des dommages, des décès là-dedans, des cancers, toutes sortes de choses. Alors, écoute, c'est sûr que, compte tenu de l'ensemble des membres du groupe, le montant peut paraître important, mais selon qu'il y a eu des décès, parce qu'au bout de la ligne des recours collectifs, c'est toujours un peu de la même manière que c'est réglé, c'est-à-dire que tu as un groupe de personnes qui correspondent à la définition, donc les gens qui ont subi des dommages physiques, psychologiques, des décès en lien avec la contamination au TCE, etc. Et là, il y a, au bout de la ligne, on doit vérifier le degré de contamination, les conséquences que ça a eu sur la santé. Est-ce qu'il y a des dommages psychologiques? Est-ce qu'il y a des dommages physiques? Est-ce qu'il y a des décès? Est-ce qu'il y a des cancers? Le type de maladie, etc. Et à ce moment-là, il y a un montant qui est versé pour chacune des personnes. Mais au moins, ça a donné des résultats. Puis je pense que si il y avait eu des actions individuelles plutôt que des actions qu'une action collective pour l'ensemble des membres du groupe, ça aurait coûté plus cher, ça aurait été plus long et ça aurait été à peu près impossible pour chacune des personnes de faire la preuve d'expert qui permet de faire le lien entre le TCE et les dommages, parce qu'il faut toujours penser que il y a personne qui nie les dommages qui ont été causés, mais souvent c'est très difficile sur la base scientifique de faire la preuve entre ce qu'il y a dans l'eau et les dommages que les gens ont vécu. Alors, dans ce cas-ci, ça a été reconnu, ce qui est au moins ça. Là, je pense que c'est la Cour d'appel qui l'avait fait dans un deuxième temps.
1: Ce qu'on comprend, c'est que Maître Veilleux, qui était l'avocat dans le dossier, a réhypothéqué deux fois sa maison pour réussir à passer au travers de ce recours collectif-là.
0: Ouais, c'est pour ça que je te dis qu'il y a toute mon admiration, les recours collectifs, là, c'est un vaisseau amiral. Et faut comprendre que quand tu vas, comme par exemple le recours collectif contre les compagnies de tabac, là, je donne ça un exemple parce que c'est un peu similaire. Dans les deux cas, c'est du poison que les gens ont ingurgité, qui ont été, que ce soit dans l'eau, que ce soit dans l'air, et un produit là, qui a causé un dommage important aux personnes, de type cancer la plupart du temps. Et pour l'avocat, c'est tout un bateau à mener. Et il faut comprendre aussi que souvent, il y a des centaines de personnes qui sont associées au recours collectif. Qu'est-ce qu'ils font, ces gens-là? Ils appellent au bureau d'avocat. Ils veulent avoir de l'information. Comment ça se fait que c'est si long? Combien je vais avoir? Quand? Je suis obligé de vendre ma maison. J'ai pas d'argent. Fait qu'il y a toute une gestion qui doit se faire par rapport au groupe de personnes que l'avocat doit assumer s'il veut garder le contrôle de son groupe. Alors que les défendeurs, eux, qui défendent les municipalités, les entreprises, ben, ils ont des bureaux d'avocats qui payent chèrement, mais qui ont les moyens de payer parce que c'est des institutions, des corporations. Et l'avocat qui mène le bateau pour les victimes, lui, il n'est pas autant en moyens que les défendeurs qui sont des institutions cossues et très bien organisées.
1: On regarde les normes au Québec, là, puis au niveau de la municipalité de Shannon, quand on regardait le TCE par litre, normalement, au Québec, on tolère 5 microgrammes par litre d'eau. Et dans le cas de la municipalité de Shannon, c'était 71 000 microgrammes de TCE par litre et les gens buvaient cette eau-là, Maître Bellemare. C'est atroce. Puis la base militaire de Valcartier ne peut pas dire qu'il n'était pas au courant. Il savait très bien qu'il était au courant, qu'il contaminait la nappe phréatique, là.
0: Oui, oui, c'est ça, exactement. Mais tu sais, souvent, il y a une preuve comme quoi, dans les causes de ce type-là, il y a une preuve comme quoi il y a des blessures qui ont été subies, physiques ou psychologiques, qui n'est pas contesté, tu sais. Il y a personne qui va dire, t'as pas le cancer quand les tests te démontrent qu'il y a un cancer. De l'autre côté, il n'y a pas grand monde non plus qui conteste le fait qu'il y ait des contaminants dans l'eau. Mais c'est le troisième point qui est plus difficile à prouver. C'est le lien entre l'eau contaminée et le cancer. Et c'est là que tu as des preuves d'experts qui s'ostinent. Tu as toujours des experts qui vont dire, non, c'est pas le type de cancer auquel on s'attendrait compte tenu de la contamination. L'eau contaminée est à faible niveau, c'est pas si grave que ça. Il n'y a pas d'études qui démontrent une relation entre l'eau et le dommage subi. Alors souvent, c'est là que ça va être publié. Les travailleurs accidentés aussi qui vivent ce type de problème-là, moi j'en ai au bureau là, des gens qui ont eu des cancers puis qui ont travaillé dans un environnement où il y avait plein de cochonneries qui ont respiré pendant des années. Et souvent, ce qui achoppe, c'est le lien, hein. C'est ce qui est contesté, c'est pas la blessure, c'est pas le fait qu'il y ait de la cochonnerie dans l'air, c'est le fait que ce soit relié les deux ensemble. Alors, c'est souvent des batailles d'experts qui doivent être remenées. Puis à ce niveau-là, il y a une question de coût qui embarque. Il faut être capable de financer ces expertises-là, les recherches, les témoignages, les écrits. L'expert doit s'appuyer sur des études qui ont été produites dans le monde entier avec de tels contaminants. Des fois, il n'y en a pas. Alors, c'est pour ça que ça a été si long dans ce cas-ci, mais au moins, il y a des résultats.
1: Pour une dernière fois cette saison-ci, avant les vacances, ben, on est avec Maître Bellemare comme à chaque lundi. On va reprendre ça la prochaine saison sans aucun problème. Maître Bellemare, c'est un avocat spécialiste pour ce qui est des dossiers de SAC, d'IVAC, de CNSST. C'est aussi un ex-ministre de la Justice. On fait une courte pause, Maître Bellemare, puis on revient tout de suite. Ça vous va?
0: Très bien, parfait.
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3: Maître Marc Bellemare est avec nous comme à chaque lundi. Maître Bellemare, vous pouvez le rejoindre chez bellemareavocat.ca. Combien d'avis Google vous avez, Maître Bellemare, là, sur le site de bellemareavocat.ca? Est-ce que vous avez de bons avis?
4: Ouais, aux dernières nouvelles, j'en ai à peu près 380.
3: Ouais.
4: Je vais aller vérifier ça ce matin avant qu'on se parle. Et... c'est 4.8, c'est très bon. En tout cas, c'est un bon rating si je me fie à ce qu'on voit un peu partout sur Google. Les gens sont contents. Et évidemment, on n'a pas de contrôle. Et souvent, on ne sait pas. Moi, je reconnais des fois les clients, des causes gagnées, des gens qui vont sur Google pour dire « Merci, Maître Bellemare, vous avez gagné ma cause », etc. Puis ouais. Je les reconnais. Des fois, on ne sait pas c'est qui. J'ai eu un avis Google favorable la semaine passée d'un homme qui dit « Ma femme a été très bien servie, elle est très contente, 5 étoiles pour Bellemare Avocat. » Mais je sais pas à quel avocat elle a parlé, est-ce que c'est à Bruno, mon fils, ou c'est à moi, je ne sais pas. Mais des fois, il y a des avis négatifs aussi qui sont heureusement assez rares, mais on ne sait pas c'est qui écrit. Alors, on n'est pas capable d'associer ça à un bureau. Alors, n'importe qui peut aller sur Google. Et c'est pour ça que la Cour d'appel, dans un jugement récent là, qui était rendu au début du mois de juin, a refusé une poursuite d'un avocat qui estimait avoir été victime de diffamation dans un avis Google de la part d'un client qui avait été poursuivi pour non-paiement de facture. Alors, la Cour d'appel dit « Le demandeur fait fausse route en plaidant qu'un grand poids doit être accordé au contenu de telle review », c'est-à-dire les reviews sur Google. La grande majorité des personnes qui consultent la plateforme savent que les reviews ne sont pas objectives, mais qu'il s'agit d'expériences hautement subjectives de la part de certaines personnes. Bref, il est difficile, voire impossible, de déterminer qui dit vrai sur une plateforme comme Google Review, écrivait le juge Naran dans son jugement. La Cour d'appel a confirmé ça en disant que les propos sur Google, qui étaient contre le procureur, étaient inappropriés, mais pas diffamatoire. Ce que la Cour d'appel nous dit en réalité, c'est que ça se pourrait dans certains cas que ce soit diffamatoire, mais sur l'avis Google, ça avait été écrit que les gens qualifiaient la personne d'escroc et l'accusaient d'avoir volé de l'argent. Alors, évidemment, Google doit être bien content du jugement parce qu'eux autres, ils veulent des avis à plein. Ils veulent que les gens se promènent puis mettent des étoiles, 1 ou 4 ou 5 ou peu importe. Mais pour cette personne-là qui a pas gagné sa cause, moi, je pense que traiter quelqu'un d'escroc sur une plateforme comme les avis Google, ça devrait être de la diffamation, à moins que tu sois puisses prouver que c'est véritablement un escroc. Mais la Cour d'appel a pas voulu marcher là-dedans parce que ça semblait être un avis. Donc, en disant, ces avis-là, faut en prendre puis en laisser, c'est populaire, les gens vont là-dessus, mais faut pas prendre ça pour du cash. C'est une question de perception, c'est-à-dire la personne sent qu'elle a été victime d'une escroquerie, donc elle fait un avis négatif, mais c'est pas, faut laisser passer. Alors, je sais pas ce que tu en penses. Ben, moi, personnellement, je trouve que escroc, c'est quand même un terme, c'est certainement pas parlementaire, si c'est pas parlementaire, c'est que c'est pas poli. Si c'est pas poli, ben là, écoute, c'est quand même assez grave.
3: Oui. Mais je trouve ça intéressant comme discussion parce que grâce à vous, j'ai appris énormément de choses dans les dernières années. Puis ça fait des années qu'on collabore ensemble. Puis à chaque semaine, j'apprends quelque chose de nouveau. C'est la raison pour laquelle j'apprécie travailler avec vous, Maître Bellemare. Mais vous m'aviez déjà raconté que pour ce qui est de la diffamation, ça n'a pas besoin d'être un mensonge là, pour être accusé de diffamation. Parfois, ça peut être vrai et on peut être accusé et déclaré coupable d'avoir fait de la diffamation parce qu'on voulait nuire intentionnellement à quelqu'un en racontant une histoire, exemple, qui n'avait pas été dite depuis genre 20 ans.
4: Oui, exactement. Tu peux faire de la diffamation même en racontant quelqu'un de vrai, quelque chose de vrai si ce n'est pas pertinent. Et tu fais juste ça pour essayer de nuire à la personne, ramener des histoires antérieures qui sont pas pertinentes, mais qui peuvent avoir permettre de colorer, si tu veux, ou de peinturer dans le coin une personne de façon défavorable. La diffamation, c'est pas quelque chose de simple. Puis ici, on en a un bel exemple encore, hein, quand la Cour d'appel nous dit, ben, escroc sur Google, alors qu'il y a, je pense qu'il y a beaucoup de gens qui vont sur Google voir les avis. Moi, j'en parlais à des jeunes il y a pas tellement longtemps. Allez-vous sur Google pour voir ce qu'il y en a? Puis beaucoup de jeunes, surtout de 30, 40 ans, 20 ans, me disent, moi, je ne vais jamais dans un restaurant sans aller chercher les avis Google. Je ne vais jamais dans un hôtel sans aller chercher les avis Google. Je ne sais pas si c'est ton cas, mais ça semble être une référence. C'est sûr qu'on peut dire à défaut d'en avoir d'autres, là. Mais ça semble être une référence fiable pour beaucoup de consommateurs québécois aujourd'hui.
3: Ouais, je regarde pas vraiment ça, honnêtement. Je regardais, pour ce qui est des critiques de films, là, je regardais la cote d'appréciation des experts versus la cote d'appréciation du public. Puis j'étais souvent du côté du public, là. Mais pour ce qui est des avis Google, il y a tellement de... N'importe qui peut mettre ça. Des fois, ça peut être quelqu'un de la compétition qui s'en va sur votre site puis qui attaque votre site en mettant des avis négatifs pour vous nuire, tu sais. Puis ça, en même temps, c'est pratiquement impossible à retracer. Vous pouvez pas faire enlever ces avis-là qui sont négatifs. J'ai de la misère un peu avec les avis Google. Je regarde pas ça nécessairement. Souvent, exemple, pour un voyage, ben, je vais passer par mon agente de voyage que je connais et en qui j'ai confiance plutôt que d'aller sur des sites là, pour savoir l'hôtel est coté combien puis c'est quoi les avis Google sur cet hôtel-là. Parce que bien souvent, les gens se plaignent pour avoir des rabais par la suite.
4: Ouais, puis il y a quelqu'un qui me racontait que quand elle allait sur les avis Google, elle regardait juste les avis négatifs. Parce qu'elle estimait que les avis positifs, c'était tous des amis, des chums, des voisins, des etc. Mais en fin de compte, si tu vas juste voir les avis négatifs, tu vas voir aussi des gens qui sont pas nécessairement de bonne foi ou des gens, comme tu dis, de la compétition qui vont rapporter des commentaires fabriqués qui sont pas nécessairement basés sur une expérience concrète et réelle par rapport aux produits offerts. Alors, mais c'est ça. Au fond, la Cour d'appel a dit, on n'embarque pas là-dedans, c'est pas fiable, puis c'est une question de perception, puis donc la Cour d'appel n'accorde pas de crédit aux avis Google, très certainement pas autant que beaucoup de jeunes consommateurs qui, je pense bien, y réfèrent assez souvent, parce que Google même, de ce qu'on me dit, tient compte du nombre de visites sur le site et du nombre de visites sur les avis, et ils vont donner de l'importance au site en fonction du nombre d'avis recrutés aussi. C'est pas juste le nombre de personnes qui vont cliquer sur ton site, c'est aussi le nombre de personnes qui vont cliquer sur les avis. Alors, ça a l'air que c'est considéré de façon significative aussi par Google. Je sais pas dans quelle mesure, mais il reste que je pense que c'est là pour rester, Yannick, hein?
3: Oh oui, probablement. Maître Bellemare, c'était la dernière de la saison. Je vous souhaite de passer un bel été. Est-ce que vous prenez des vacances au Québec ou vous allez vous exporter ailleurs dans le monde?
4: Un peu partout. On va se promener cet été. C'est... On va essayer d'éviter surtout les canicules. Ça a l'air qu'on nous en promet encore des grosses avec les changements climatiques. On verra bien, mais en tout cas, on va chercher un point d'eau partout où on sera.
3: Vous allez faire du vélo et affûter votre petit âne là, que je vois. Là. Vous avez commencé déjà à avoir un beau petit âne. Continuez de l'affûter, puis on se reparle pour la prochaine saison, Maître Bellemare.
4: Merci. Bon été, tout le monde.
3: Au revoir. Toi aussi, bye bye. Yannick. Bon été. Je vous souhaite de passer une agréable soirée et on se reparle demain à la même heure. Salut tout le monde. Bye-bye.
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3: Est-ce que t'as le syndrome de l'imposteur?
13: Vraiment?
3: Parce que, non, mais c'est parce que tu viens de dire, je suis qui, moi, pour être à côté de Pierre-Yves McSween pour parler du marché immobilier, mais... P.O.V., Pierre-Olivier Vire, t'es quand même un des courtiers immobiliers affichés Remax les plus connus et reconnus à Québec. Je suis surprise que tu me dises que t'es le syndrome de l'imposteur.
13: Ouais, vraiment beaucoup.
3: Pourquoi?
13: Je sais pas. On dirait... ben, tu sais, c'est tout le temps la perception de soi-même et non la perception des autres. T'sais, effectivement, par n'importe qui, oui, tu sais, on a des résultats exceptionnels. On vend beaucoup de maisons puis ça va super bien. Mais en même temps, moi, je me projette en regardant des courtiers, des gens qui performent plus que moi, qui sont plus à des plus hauts niveaux que moi pour toujours être capable de s'améliorer. Fait qu'on dirait que j'ai le t'sais, c'est jamais assez pour moi. Fait que dans ma tête, t'sais, j'ai le syndrome de l'imposteur pour ça, parce que je me dis que je suis qui, moi, par rapport à toutes ces autres personnes-là qui réussissent mieux que moi.
3: OK. Puis en quoi Pierre-Yves McSween, parce que là, on parlait de la situation où tu étais à Radio-Can avec Pierre-Yves McSween, en quoi Pierre-Yves McSween réussit mieux que toi? Parce que là, tu te sens imposteur.
13: Oui. Ben c'est ma perception. T'sais, je le trouve super brillant, t'sais, comme être humain. Je trouve qu'il parle bien, il a des bons propos. J'aime son point de vue. Fait que je trouvais ça intimidant. d'être à côté de lui. Mais en même temps, ben, tu sais, je suis déjà là, tout le monde en parle, puis c'était la même chose. Tu sais, j'étais avec le Georges Bardagy, qui est le courtier numéro un Remax depuis toujours. Puis on était un à côté de l'autre, puis j'étais super intimidé déjà d'être à tout le monde en parle, puis déjà d'être à côté de mon modèle de courtier immobilier. Fait que j'avais le syndrome d'imposteur d'être là, mais en même temps, tu sais, depuis que c'est arrivé, tout le monde me parle de ça comme « Hey, t'es le gars, le courtier qui est allé à tout le monde en parle », puis fait que dans la perception de d'autres courtiers, probablement que je suis pas imposteur, mais dans ma perception à moi, un peu, oui.
3: Raconte-nous donc, rappelle-nous donc justement la raison pour laquelle tu es allé à Tout le monde en parle.
13: Oui, c'est en fait, tu sais, c'est quand même une drôle de situation. Là, je faisais une émission de télé qui s'appelle Les numéros 1. Fait que j'étais là dans les numéros 1.
3: Les imposteurs numéro 1, c'est ça?
13: Oui. Puis, mais cette émission-là, il y avait beaucoup de controverses dans cette émission-là parce que, tu sais, dans une émission de télé, le but, tu sais, c'est d'avoir de créer des histoires puis de montrer des choses qui attirent un petit peu les gens. Fait qu'ils montraient le côté des courtiers immobiliers qui est les grosses voitures, la vie des gens riches et célèbres et tout. Puis, on m'avait approché pour faire partie de cette émission-là parce que je vends beaucoup, beaucoup de grosses maisons à Québec. Mais en même temps, ils savaient pas que j'étais quelqu'un de super humain, introverti, qui déplaçait pas trop d'air dans mon mode de vie personnel à moi. Fait que puis j'ai resté cette personne-là dans l'émission. Tu sais, dans les transactions qu'on montrait, ben tu sais, je parlais de l'histoire des gens, je racontais tu sais le processus de vente, je les accompagnais, mes clients pleuraient tout à l'émission de télé quasiment au lieu de montrer tu sais la voiture avec laquelle que je roule, puis des restaurants, puis la vie de jet set. Puis dans l'émission, ben il y a des courtiers qui ont été arrêtés par l'organisme d'autoréglementation du courtage parce qu'ils ont fait des fraudes, puis tu sais, ça a vraiment pas bien été. L'émission a pas mis en lumière nécessairement les meilleurs courtiers pour l'immobilier. Ils ont mis les courtiers les plus flasheux, si on peut dire. Puis fait qu'il y a deux courtiers qui ont passé dans les médias comme quoi ils perdaient leur permis. Puis en même temps, ben ils étaient dans l'émission les numéros un. Fait qu'il y avait tout un les médias ont eu un regard sur ben c'est quoi un numéro un de l'immobilier de nos jours. Fait que à ce moment-là, ben tout le monde en parle. Ont décidé de faire un segment d'émission sur l'immobilier. Puis Remax, l'OACQ, puis l'émission numéro 1, ont sélectionné moi et Georges Bardagy parce qu'on est des modèles de droiture.
3: Est-ce que Georges était dans l'émission?
13: Georges était dans l'émission,
3: aussi.
13: Lui aussi.
3: OK.
13: Fait qu'on est allé là-bas. Puis c'était quand même très intimidant parce que il y avait plein de monde qui me disait de pas y aller. Parce que l'objectif derrière la raison de faire venir deux courtiers immobiliers, c'était de nous planter. T'sais, on n'allait pas là pour se faire dire qu'on est beau puis on est fin. Ils allaient là pour essayer de nous piéger. Fait que sachant ça, c'était stressant.
3: Et ça devait.
13: Puis en même temps, ben tu sais, c'est ça, j'écoutais tout le monde me dire de pas y aller. Puis au fond de moi, je me disais, ben tu sais, je trouve que c'est vraiment une belle opportunité parce que j'ai le poids sur mes épaules de pouvoir défendre tu sais ma profession puis montrer à tout le monde que ben il y a pas juste des mauvais puis des fraudeurs tu sais dans ce domaine là. Puis moi, je suis pas comme ça. Fait que je me disais, peu importe la question que les gens vont me poser, je pourrais jamais me mettre dans le trouble parce que jamais, tu sais, j'ai fait ça ou j'ai passé proche de penser ça, puis je le fais vraiment pour les bonnes raisons. Fait que, tu sais, je me disais que si je parle pas de d'autres personnes puis que c'est toujours, tu sais, des questions liées à moi, à mon travail, ben, tu sais, ça va bien aller. Puis finalement, ben, ça a super bien été. On a été, tu sais, puis je me souviens, c'est drôle parce que...
3: C'était en quelle année, ça, rappelle-moi?
13: C'est une bonne question. Je pense que c'était il y a 2 ans.
3: OK.
13: 2023.
3: OK.
13: Ouais. Puis la journée avant, tu sais, je suis parti en auto pour me rendre à Montréal avec ma femme, Andrea. Puis quand on est arrivé à Montréal, Andrea m'en a parlé, elle a dit, réalises-tu qu'on n'a pas dit un mot?
3: De tout le trajet?
13: Pendant 2h30. Tout le long, j'étais en auto, là, je conduisais, là, puis je réfléchissais à bon, qu'est-ce qu'ils vont me poser comme question. Puis j'étais tellement nerveux que pendant 2h30, on n'a pas dit un mot. On est arrivé à Montréal, puis j'étais vraiment, vraiment, vraiment stressé.
3: T'es-tu briefé pour une entrevue comme celle-là? Est-ce que c'est quoi l'encadrement? Tu sais, il y en a qui sont habitués des plateaux de tournage, il y en a, tu sais, des politiciens qui ont une équipe et tout ça. Toi, oui, t'es POV, mais t'es quand même kidam là pour ce qui est de la télé et tout ça. Est-ce que vous avez un encadrement ou c'est comme prépare-toi comme tu veux le grand, mais nous autres on t'attend?
13: Ben, l'émission en soi nous avait pas préparé. Par contre, tu sais, on avait, tu sais, avec Remax, avec l'OACQ, puis avec l'émission, les numéros 1, on avait eu des appels avant pour nous préparer sur le style de questions qu'ils allaient nous poser. Fait qu'on a fait des mises en situation un petit peu, mais tu sais, non, on n'était pas très, très, très préparés. Mais en même temps, tu sais, on se fait toujours une idée de comment ça va être parce qu'on est habitué de voir l'émission à la télé. Mais quand on est arrivé sur le plateau de tournage, puis là, j'avais encore le syndrome de l'imposteur. Il y avait un astronaute qui s'en allait dans l'espace à côté de moi. C'était incroyable, oui. D'être là. Puis, avant le tournage, j'ai regardé à la télé. Avant que ça soit mon tour, parce que c'est live, tu sais, c'est pas en rediffusion ou enregistré. Puis, le fait de se préparer et de voir ça, on dirait que ça m'a quand même calmé. Puis quand on est arrivé sur le plateau, à ma grande surprise, c'est très silencieux. Tu sais, il y a pas de bruit. Puis là, Guilla, il m'a posé la première question, puis tu sais, sur un thème de voix très, très, très, très calme. Puis là, on aurait dit que j'étais dans mon salon en train de parler à quelqu'un. Puis c'était pas la perception que j'avais eue. Fait que ça m'a calmé. Mmh. Puis ça a fait en sorte que ça a super bien été. Puis après l'émission, Guilla, il est venu nous voir. Puis tu sais, j'avais été chanceux parce que il y a toujours le fou du roi qui est là sur place, puis que lui, c'est encore plus son rôle, c'est d'essayer de nous piéger.
3: C'était qui?
13: C'était Alex Barrett.
3: Oh!
13: Fait que j'avais quand même été chanceux parce que je le connaissais,
3: ben oui.
13: Alex. Puis tu sais, c'était un gars de Québec, ça a été mon coach de tennis, puis ça a été mon porte-parole à la radio ici à week-end avant. Fait que j'ai été chanceux d'avoir cette proximité-là quand même avec lui, qui a détendu l'atmosphère puis qui a calmé un petit peu Guilla. Fait qu'après l'émission, quand tout ça finit, Alex et Guilla sont venus nous voir, moi puis Georges, de un pour nous inviter à aller souper avec tous les invités au restaurant à Guilla, mais aussi pour nous dire qu'il y a deux cartons des questions pièges qu'il y avait qui ont pas utilisé, qu'ils ont jeté, puis en fait on a réalisé que c'était des bons gars. On va pas plus loin dans ça. Fait qu'ils nous ont épargnés quand même.
3: Quand même. Puis jusqu'à quel point c'était risqué pour toi, pour ton nom, d'aller sur un plateau comme celui de Tout le monde en parle? Tu sais, là, ouais, ça s'est bien passé, mais dans un cas où tu aurais eu les questions pièges, où tu te serais pas aussi bien débrouillé, tu te serais pas apaisé sur le plateau de tournage, dans worst case scenario, qu'est-ce qui aurait pu arriver?
13: Ben c'est que les gens, tu sais, c'est l'opinion facile des gens. Tu sais, les gens, ils regardent, Tout le monde en parle, voient deux courtiers immobiliers, puis se disent, les courtiers immobiliers, c'est des fraudeurs. Mais là, on devient l'image des courtiers immobliers. Fait que même si je suis un bon gars puis que j'ai jamais fait ça, je reste le visage du fraudeur qu'ils ont vu, mettons, à la télé. Fait que c'est ça qui était un petit peu risqué dans tout ça. Mais au niveau du discours, ben tu sais, j'ai jamais rien fait de croche de toute ma vie. Fait qu'il y avait aucune question qui aurait pu me toucher personnellement, qui m'aurait atteint puis qui aurait pu vraiment me piéger. Mais c'est plus dans la perception des gens, tu sais, ça aurait été... C'est quoi que ça aurait pu faire? Mais au final, ça a été super bien. Bien, puis ça a été une grosse vague d'émotions parce que il y a des groupes de courtiers immobiliers sur les réseaux sociaux, puis tu sais, on montait à Montréal, puis tu sais, ce qu'on voyait, c'est des messages d'amour, des messages de « Hey, merci de faire ça pour nous autres, d'aller défendre notre profession », puis ça a été une belle tape dans le dos quand même d'aller faire ça.
3: Est-ce que les gens, ton milieu, savaient que t'allais à Tout le monde en parle, ou ça s'est su au moment où t'es apparu à l'écran?
13: Ça s'est su durant la semaine, parce que l'émission sur les réseaux sociaux annonce ça va être qui les invités.
3: C'est vrai.
13: Fait que là, quand ils ont annoncé les invités, là, ça a été... les gens nous appelaient, puis tout le monde... Le monde m'écrivait pour dire qu'il allait nous regarder. Fait que c'était encore plus stressant.
3: Ben, j'avoue, ta communauté d'affaires qui te regarde. Ouais. Fait que dans le fond, toi, t'arrivais sur ce plateau-là, puis fallait que tu déconstruises l'image du fraudeur. C'est comme si tu partais déjà avec une prise, puis t'as réussi non seulement à annuler ça, mais à montrer qu'il y avait vraiment des bonnes personnes dans le milieu.
13: Ouais.
3: Comment un courtier immobilier fraude?
13: Ben en fait, c'est difficile, mais tu sais, dans n'importe quel domaine, il peut y avoir des gens croches, mais tu sais, particulièrement cette situation-là, c'était dans le cadre de la folie du marché immobilier des surenchères. Ces courtiers-là inventaient des promesses d'achat. T'sais, exemple, ils disaient on a 5, 4, 6, 8, 10 promesses d'achat sur une maison, alors que c'était pas vrai, puis qu'il y en avait, mettons, juste une. Alors, la personne qui avait fait la promesse d'achat, ben, augmentait son prix pour aucune raison, finalement, puis payait trop cher.
3: Ça, ça s'est su d'une manière X, là.
13: Oui, oui.
3: Et
13: ça finit toujours par se savoir. Fait que...
3: Ça n'a pas de bon sens. Mm. Puis, tu sais, des émissions comme celle-là, où on va démontrer l'extravagance des courtiers immobiliers, là, tu sais, Selling Sunset de ce monde, les numéros 1 aussi. Qu'est-ce que tu penses de ce genre d'émission-là, même si tu y as participé, l'espèce de show up ta fortune, ta belle voiture de luxe, tes nouveaux seins, tu comprends, tu l'espèce de vie un peu fake, alors que tu sais, on peut côtoyer des courtiers immobiliers ici à Québec qui ont pas du tout cette vie-là. Et puis il y en a certains qui décrit aussi l'espèce de fait qu'on flash et que ça donne peut-être mauvaise presse à la réalité vraiment d'un courtier immobilier?
13: Oui, bien, c'est sûr que, tu sais, là, je l'ai vécu des deux côtés. Tu sais, je les écoutais, ces émissions-là, avant de participer à l'émission. Tu sais, ce que je réalise, c'est que c'est complètement faux. Tu sais, c'est tout stagé. Tu sais, c'est pas vrai que, tu sais, il y a un courtier qui arrivait en hélicoptère, tu sais, dans ses visites. Mais, tu sais, on peut pas arriver en hélicoptère à une visite, là, juste dans le temps. Ça marche pas, là. Tu sais, fait que c'est...
3: Mais pourquoi ils ont mis ça de l'avant, mettons?
13: Parce que c'est ça qui attire l'attention du public.
3: Mais si c'est pas vrai, excuse-moi, je suis tellement, je suis comme fâchée, je suis comme envahie, là.
13: Mais c'est plate, mais c'est comme ça. Tu sais, c'est tout stagé. C'est pas des vraies histoires. Puis, tu sais, même juste de. Tu sais, le plus difficile d'en tourner cette émission-là, c'est qu'il faut trouver des gens, des propriétaires de maisons qui sont d'accord à participer puis à raconter leur histoire. Puis, tu sais, nous, il y a bien une chose en tant que courtier immobilier, c'est que les gens nous font confiance, puis on rentre dans leur intimité, puis dans leur vie. Tu sais, ils nous rouvrent la porte, pas juste de leur maison, mais tu sais, de leur situation financière, de leur projet, de leur séparation, de leur projet de vie. Fait qu'on fait partie prenante, tu sais, émotionnellement d'un processus. Fait que, tu sais, c'est pas tout le monde qui veut nécessairement que leur courtier immobilier ait raconté, tu sais, tout ça à la télévision. Fait que c'est difficile de trouver des acteurs ou des figurants qui veulent vraiment participer à ça. Fait que souvent, il faut le stager, tu sais, il faut inventer l'histoire avec des personnes fictives. Puis au final, les téléspectateurs, tu sais, oui, ils se retrouvent un petit peu dans les gens qui vendent leur maison, mais tu sais, ce qui fait vendre des clics puis qui amène des téléspectateurs, c'est, tu sais, la voiture de luxe puis la vie de jet set des courtiers immobiliers qui est complètement faux. Tu sais, il y en a 17 000 dans la province des courtiers immobiliers, puis tu sais, la moyenne des courtiers immobiliers vendent, tu sais, 10 à 12 maisons par année puis font 40, 50 000 par année. À part toutes les dépenses, tu sais, d'être courtier immobilier, fait que ça vit pas sur l'or en général, un courtier immobilier. Il y a des exceptions, des gens qui réussissent vraiment, vraiment bien. Puis, tu sais, je suis chanceux, j'en fais partie. Mais, tu sais, il y a personne qui échangerait sa vie contre la mienne si quelqu'un veut avoir un équilibre de vie. Mmh. Tu sais, je me lève à 4 heures le matin. Puis, tu sais, je reviens le soir, des fois, à 8, 9, 10 heures, 7 jours sur 7. Tu sais, moi, le dimanche, je fais des visites. Le samedi, je fais des visites. Entre deux visites, des fois, je vais voir mes enfants à leur cours de ski. Tu sais, c'est pas une vie très agréable et saine, tu sais, d'être performant dans ce domaine-là. Parce que, puis c'est ça l'erreur que les gens font. La majorité des courtiers immobiliers qui commencent deviennent courtiers immobiliers pour la flexibilité d'horaire. Puis le salaire, parce que tu sais, ça peut être payant. Mais quand on travaille pas, c'est vraiment pas payant. Puis quand on réussit, ben on n'a pas de flexibilité d'horaire. Tu sais, l'horaire, c'est les gens qui décident notre horaire. Quelqu'un appelle puis je veux visiter vendredi à 7 heures. Même si c'est la Saint-Valentin ou ton anniversaire de couple, c'est on visite vendredi 7 heures puis le souper vient de prendre le bord. Fait que la qualité de vie est vraiment pas là.
3: Et comment les membres de ta famille vivent ça? Parce que je sais que ta conjointe, elle est en affaire avec toi aussi. Comment ça se passe justement au niveau familial?
13: C'est pas facile. C'est pas facile. Maintenant, André travaille avec moi. Fait que tu sais, on se comprend et on se complète. Parce que, tu sais, justement, avec l'horreur que j'avais dans les premières années où elle était pas courtier immobilier, ben, tu sais, il y a toujours un petit doute qui peut s'installer, tu sais, dans une vie de couple de, bon, tu sais, tu vas-tu travailler ou tu vas au restaurant avec un ami ou, tu sais, tu fais quoi? Puis, tu sais, moi, ma vie, c'est 100%, tu sais, travail, puis le peu qui me reste, tu sais, c'est les enfants puis ma femme, tu sais, je suis le pire des amis au monde. Mais c'est pas facile à vivre parce que, tu sais, en même temps, j'ai un besoin de performance, tu sais, que j'atteins jamais, tu sais. On était numéro 1, tu sais, cette année dans grande région de Québec, 3e dans la province, puis là, on est dans le top 10 au monde, puis... Mais tu sais, on dirait que c'est jamais assez. Puis en même temps, ben, tu sais, ça vient avec le sentiment inverse de « je suis le pire père au monde, le pire mari au monde », tu sais, au détriment d'être le mon désir personnel d'être le meilleur courtier. Fait que tu sais, il y a toujours un sentiment de... Tu sais, de pas être capable de... Je sais pas comment dire ça, de...
3: Une position de sentiment,
13: ouais,
3: si on veut.
13: Ouais, autant, tu sais, j'étais content cette semaine de ces résultats. En même temps, tu sais, j'avais de la peine parce que, tu sais, c'est au détriment de mes enfants puis de ma famille. Fait que c'est tiraillant, tu sais, de pas pouvoir réussir dans tout en même temps, tu sais.
3: Puis est-ce que c'est toi qui se mets cette pression-là ou tu sens que ça fait de la peine, mettons, à tes enfants? C'est toi qui te sens coupable de pas être assez là comme t'aimerais l'être? Ou tu le sens de la part des gens qui t'entourent? Ou les deux?
13: Un petit peu des deux. C'est sûr que personnellement, tu sais, je le sens là, moi-même, parce que tu sais, mon père est décédé quand j'avais 18 ans. Puis c'est la chose qui me manque le plus dans ma vie, tu sais, c'est une présence paternelle. Fait que, puis tu sais, on dirait que c'est... Fait que, tu sais, j'ai ce besoin-là.

0: à cause de ce manque-là, peut-être. Fait que encore là, tu sais, c'est tiraillant parce que je recherche ça personnellement, mais en même temps, ça devient où je suis en train de faire la même affaire, tu sais, que j'offre à mes enfants, c'est cette absence paternelle-là que j'ai eue, tu sais, dans ma jeunesse. Mais en même temps, ben, tu sais, quand je leur parle, tu sais, eux, ils ont le sentiment, tu sais, que tu sais, je suis pas là, mais quand je suis là à 100%. Mais c'est difficile.
1: Parle-moi donc de ton père. Qu'est-ce qui est arrivé pour que tu le perdes à un si jeune âge, 18 ans?
0: Oui, à 18 ans. Puis en fait, tu sais, c'est une grosse histoire, là. Tu sais, on dirait que dans ma vie, tout est arrivé à des moments un petit peu particuliers, là. Quand j'avais 18 ans, on fêtait ma rémission parce que j'ai eu le cancer quand j'étais plus jeune, puis ça faisait 5 ans que j'étais en rémission. Puis
1: j'ai partir de ton cancer pour te rendre vert.
0: On peut
1: la chronologie, ça serait peut-être plus logique de recommencer un peu plus bas.
0: Ouais. Mais c'est en fait, tu sais, mon père, ça a toujours été mon idole, mon modèle. Tu sais, il faisait du redressement d'entreprise, puis il aidait les entrepreneurs puis les gens d'affaires à se sortir de la faillite. Fait que quand j'étais jeune, tu sais, je l'accompagnais les fins de semaine puis les soirs, tu sais, en auto ensemble, aller rencontrer des entrepreneurs, des gens d'affaires. Fait que j'ai toujours eu la fibre entrepreneuriale. T'sais, depuis que je suis jeune, à cause de mes parents, ma mère, t'sais, sa famille avait le magasin général à Saint-Sébastien quand elle était jeune. Fait qu'on, t'sais, on est une famille d'entrepreneurs depuis toujours. Puis quand j'étais jeune, t'sais, au primaire, j'avais je vendais des billes puis des pogs
1: à l'école. Dans le cours d'école?
0: Ouais. Mais vraiment beaucoup.
1: Mais puis tu les vendais contre de l'argent?
0: Contre de l'argent. Okay. Puis je me suis fait arrêter par la police à l'école.
1: Puis les jeunes avaient de l'argent dans leur poche, quoi?
0: Oui, mais c'est ça. Okay. C'est pour ça que je me suis fait arrêter. La police est venue à l'école parce que les enfants volaient de l'argent à leurs parents le matin pour venir à l'école pour m'acheter des billes. Mais là, tu sais, aux billes, le jeu des billes, c'est que tu joues un contre l'autre, puis celui qui gagne, ben il gagne la bille de l'autre. Mais moi, j'étais vraiment, vraiment bon aux billes. Fait que, tu sais, les gens m'achetaient des billes, puis je jouais contre eux autres, puis là, je gagnais toutes les billes. Fait que là, j'avais l'argent, puis les billes, puis...
1: Puis tu vendais combien tes billes,
0: 25
1: mettons?
0: 25 cents, les pattes d'éléphant, qu'ils appelaient. Après, il y avait les King Kong, qui étaient 50 cents.
1: OK. Puis les slammers, mettons, t'es vendais combien?
0: Les slammers, en fait...
1: en métal, pas en plastique.
0: Ouais. Ça a été une drôle d'histoire parce que c'était la... Tu sais, il y a eu deux époques de mode. Tu sais, il y avait les billes. Puis quand je me suis fait arrêter de jouer aux billes, ben là, tu sais, les pogs commençaient. Fait que j'avais plus le droit de jouer aux billes à l'école. Fait que j'étais allé un midi avec ma mère. Puis on avait arrêté de jouer aux billes. Puis on avait, tu sais, tout donné les billes. Fait qu'on avait créé... on avait cassé le marché des billes. On a commencé à jouer aux pogs à ce moment-là. Puis le Journal du Soleil était venu à l'école, tu sais, dans cette épopée-là. Puis j'avais fait la première page du Journal du Soleil. Je l'ai encore
1: Puis c'est quoi
0: nous.
1: Qui était écrit sur cette page-là?
0: Puis la folie des pogs.
1: OK.
0: Fait que j'étais en première page du Journal du Soleil, puis je jouais aux pogs.
1: Mais là, avais-tu recréé ton même stratagème qu'avec les billes, avec les pogs? OK, parce que là, t'avais pas le droit. Mais là, concrètement, la police est arrivée dans la cour d'école.
0: Oui, la police, il y a eu des plaintes.
1: Puis t'avais quel âge, là?
0: Ben, pas dans la cour d'école. Okay. La police a parlé avec l'école, la direction de l'école. Puis là, je me suis fait convoquer à rencontrer le directeur, puis l'école pour dire, tu sais, ça marche pas, les enfants vendent, les enfants volent... de l'argent à leurs parents pour t'acheter des billes. Puis
1: t'avais quel âge à cette époque-là?
0: J'étais en quatrième année.
1: Puis, mettons, tu reçois ça comment? Comme, tu sais, là, je t'imagine dans ta tête d'entrepreneur, ben oui, mais là, il y a une demande, je les vends, puis d'attitude, là, mais tu sais, est-ce que tu réfutes ça? Quand t'as 10 ans, mettons, 9-10 ans, en quatrième année, où tu fais comme, OK, c'est beau, je me serais essayé, puis là, c'est fini, tu sais, comment tu prends
0: ça? En fait, à cet âge-là, tu sais, il y a une naïveté, là, tu sais, je sais pas que c'était pas bien, tu sais, ce que, en fait, c'était pas bien, là, ce que je faisais, là, j'ai écouté, puis ça a fini là, puis en même temps, mais tu sais, ça donnait la mode des pogs, fait que, tu sais, j'ai commencé à jouer aux pogs, puis...
1: Mais là, tu jouais que pour le plaisir, il y avait pas de transaction, dans la cour d'école, mais c'est ça, cette fibre entrepreneuriale-là vient d'aussi loin que ça, et aussi du fait que, bon, tes parents, et le fait que t'allais avec ton papa aussi rencontrer ses clients entrepreneurs.

0: C'est ça. Puis, tu sais, après, on est quatre frères, tu sais, moi, dans ma famille. Puis, mais là, mon plus jeune frère n'était pas né encore, mais mes deux autres frères, on ramassait des pissenlits, tu sais, on faisait des bouquets de pissenlits, puis on faisait du porte-à-porte chez nos voisins pour vendre des bouquets de fleurs qui étaient des pissenlits, tu sais, pour des gars. Puis, tu sais, nos voisins nous ont toujours trouvé tellement drôle, tu sais, de faire ça dans notre naïveté, qui nous ont toujours encouragés pour dire, regarde, je vais te donner 2$,
1: puis c'est ça,
0: pas,
1: puis tu les vendais. Puis,
0: on les vendait. Fait qu'on a toujours eu cette fibre-là. Après, j'ai été camelot à 11 ans. Je passais le journal dans tous les secteurs. Puis c'est ça, à 13 ans, là, j'ai appris, juste avant la rentrée scolaire, ma mère, elle allait à l'hôpital pour une raison X que je savais pas à ce moment-là. Puis moi, je me sentais pas bien. Je rentrais au secondaire. C'était ma première journée au secondaire. Puis on est allé à l'hôpital. Puis ma mère a appris cette journée-là qu'elle était enceinte de
1: ton plus petit frère.
0: Mon plus petit frère. Oh. Puis moi, cette journée-là, on rencontrait un médecin. Puis je suis vraiment, vraiment chanceux parce que ce médecin-là avait déjà eu la maladie de Hodgkin, le cancer des ganglions. Fait qu'en m'examinant tout de suite, il a senti quelque chose qui va pas. Fait qu'il nous a envoyé au CHUL passer un taco. Puis on a découvert que j'avais la maladie de Hodgkin, le cancer des ganglions, à un stade 4 qui était très, très, très avancé.
1: Fait que, parce que moi, tu me dis stade 4, tu me dis c'est la mort. Là. Ouais. J'ai l'impression que les cancers de stade 4, c'est comme tu peux rien faire contre ça, mais là, clairement, tu es encore
0: exact.
1: Là.
0: Fait que... Mais en fait, ça dépend. Probablement que si j'avais été plus vieux, les médecins je sais pas qu'est-ce qu'ils auraient fait, mais le fait que je sois aussi jeune, j'ai eu un traitement, un protocole de science. J'avais des 7 médecins un peu partout dans le monde, puis on essayait un traitement protocolaire avec moi, puis ça a quand même super bien été. C'est sûr, je n'avais jusqu'au foie. Fait que c'était très, très, très avancé, mais à 13 ans, il y a une certaine naïveté puis un instinct de survie qui embarque. On fonce là-dedans. Ma plus grande peur à ce moment-là, c'était de ne pas être comme les autres. Je rentrais au secondaire, puis au secondaire, la dernière chose que tu as envie, c'est d'être différent des autres. Fait que j'arrivais à l'école, j'avais plus de cheveux, puis là, je dérangeais les gens dans la classe. Fait qu'il a fallu que j'arrête l'école aussi à cause de ça. Puis, fait que moi et ma mère, on a commencé un combat de 9 mois. Ça a duré 9 mois, puisqu'à la fin de mes traitements, ma mère a accouché de mon petit frère. Puis c'est là que viennent les dates avec mon père. C'est qu'en rémission, c'est 5 ans après le dernier traitement. Quand ça a fait 5 ans, mon père est décédé d'une crise du cœur. Mais il m'est arrivé plein de belles choses dans tout ce négatif-là. C'est que moi, je jouais au hockey à cette époque-là. Puis mon dernier match d'hockey, ça a été au tournoi Pee-Wee de Québec. Puis maintenant, ben, tu sais, je commandite le tournoi Pee-Wee, puis je redonne pour tout ça. Puis j'ai eu le droit à la Fondation Rêve d'enfant. Puis, mon rêve, c'était de... Tu sais, vu que mon père travaillait beaucoup, son rêve, c'était de jouer au golf, mon père. Fait que je me suis dit, ben je vais arrêter de jouer au hockey, je vais faire comme les vedettes du monde du sport, puis je vais commencer à jouer au golf. Fait que mon rêve d'enfant, à l'époque, ça avait été d'avoir un sac de golf pour moi puis mon père pour commencer à jouer au golf ensemble. Puis en fait, c'est pas vrai. Mon vrai rêve d'enfant, ça avait été, je voulais une carte, un abonnement à vie au Saint-Hubert. Parce que j'étais pas à cause des traitements, j'étais pas capable de manger. La seule chose que j'étais capable de manger, c'était du poulet avec la sauce du Saint-Hubert.
1: Oui.
0: Fait que j'en mangeais tous les jours. Mais les Saint-Hubert ont refusé ma demande. Ouais. Puis c'est drôle parce que je les ai croisés dans la dernière année au festival d'été, puis je leur en ai parlé, puis
1: qu'est-ce qu'ils ont dit?
0: Ils ont dit, je peux pas croire que le marketing a refusé ça. Parce que ça aurait fait tellement une belle histoire
1: en plus. Absolument. Puis tu vois, la semaine passée, on les recevait, les gens de chez Saint-Hubert du groupe Martin à Québec, puis on a parlé, entre autres, on a fait un segment justement sur le fameux pain, la sauce, à quel point les gens sont attachés pour des raisons particulières à certains éléments du menu, puis pour eux, c'est difficile de retirer certains éléments du menu. menu parce que même si le menu est très large, les gens sont tous attachés puis ça créerait vraiment une onde de choc exact. D'enlever certains trucs. Mais ouais. Ah, c'est drôle, quelle drôle d'anecdote. Ouais.
0: Fait que j'ai commencé à jouer au golf oui. après ça avec mon père. Puis ma première partie de golf à vie, je lève le bâton, photo, je tape la balle, j'ai fait un trou d'un coup sur un par 3. Ouais. Puis tu sais, ça fait 25 ans que je joue au golf encore, puis j'ai jamais refait de trou d'un coup de toute ma vie. Puis c'est ce qui est le plus merveilleux dans tout ça, c'est que ça allait passer dans les journaux le lendemain, un petit gars atteint de la maladie d'Hodgkin, réalise son rêve et fait un trou d'un coup. Puis il y a des gens de l'entourage à Mario Lemieux qui était dans la région de Québec cette fin de semaine-là. Puis Mario Lemieux, il a eu le même cancer. En fait, j'ai eu le même cancer que Mario Lemieux. Il a eu la maladie de Hodgkin. Fait que, tu sais, il a été touché par cette histoire-là. Fait que Mario Lemieux est rentré en contact avec des proches de moi pour me parler puis m'encourager. Fait qu'un midi, la semaine d'après, on dînait, moi puis ma famille, puis le téléphone sonne. Fait que ma mère était au courant. Elle me dit, va répondre au téléphone. Fait que là, je réponds, oui, allô? Oui, salut Pierre-Olivier, c'est Mario. Comment ça va? Mais Mario, tu sais, moi à 13 ans, mon voisin il s'appelle Mario. Fait que j'avais aucune idée que c'était Mario Lemieux.
1: Je t'ai présenté Mario.
0: Mario. Fait que là, puis il me dit comment ça va. Fait que là, je me dis, le voisin il m'appelle pour me parler de mon golf. T'sais, il a dû voir ça. Je dis, ah ben ça va bien, j'ai commencé à jouer au golf. Puis là, j'ai fait un trou d'un coup. Puis, OK, puis là, tes traitements, comment ça va? Puis je dis, ben ça va bien. Puis, fait que j'ose de même. Fait que Mario a tellement trouvé ça drôle que je réalise pas que c'est Mario Lemieux. Pendant l'appel, un moment donné, il dit, ben sais-tu quoi, je pense à ça. Puis il dit, tu me prêteras ta mère, je vais vous inviter à mon tournoi de golf pour ma fondation que j'organise. Puis j'aimerais ça que tu sois là avec toute ta famille. Puis il va y avoir Wayne Gretzky, Michael Jordan, John Elway. Puis il se met à me nommer toutes les vedettes du monde du sport, puis des acteurs, puis tout ça. Puis j'ai OK.
1: Il en connaît du monde, mon voisin.
0: Donc là, je raccroche, je retourne m'asseoir à la table avec mes frères, puis là, ma mère, puis le voisin est spécial. Hein? finalement, j'apprends tu sais, le fond de l'histoire, oui. Puis on a reçu des billets pour aller en avion à Montréal. Puis ma mère était enceinte, tu sais, à ce moment-là. Fait que j'ai pas joué au golf à cause de mon état de santé, mais j'ai participé au tournoi de golf des célébrités du monde du sport de Mario Lemieux. Puis j'ai marché il y a une journée là, dans le tournoi, tu sais, il y avait Michael Jordan, Wayne Gretzky, John Elway, Mario Lemieux, Pierre-Olivier Vé.
1: Mais voyons donc!
0: Ouais, ça a fait la première page du Pittsburgh News. À l'époque de les quatre vedettes de tous les sports ensemble.
1: Wow.
0: Puis là, je leur ai fait signer des ballons, des casquettes, plein de souvenirs que j'ai eu à l'époque. Puis ça a vraiment été quelque chose qui a changé ma vie. Parce
1: en
0: que tu sais, puis c'est ça, t'sais, maintenant je fais plein de choses pour la Fondation Rêve d'enfant. Puis tu sais, ce que j'explique, j'ai fait plein de conférences, puis ce que j'explique, c'est que dans un, tu sais, c'est tellement négatif ce qu'on vit, puis tu sais, on vit comme au jour le jour, parce que tu sais pas s'il va y avoir un lendemain dans le fond. Fait que de pouvoir s'accrocher à quelque chose qui est un petit peu plus loin puis qui est positif, un rêve, tu sais, ça nous permet de comme avancer mm-hmm. plus rapidement, tu sais, dans le négatif, puis ça amène, tu sais, de l'espoir, quelque chose qu'on n'a pas vraiment dans ces moments-là. Fait que ça allait vraiment, vraiment changer ma vie, ce moment-là. Puis, ma vie pour toute la vie, tu sais, aussi. Puis, fait que, tu sais, de 13 ans à 18 ans, j'ai fait plein d'événements, puis j'ai été porte-parole pour Rêve d'enfant, pour raconter mon histoire qui est rocambolesque, là, tu sais, dans tout ça, puis amener de l'espoir, de la motivation à d'autres jeunes qui vivaient ça. Puis, fait que quand mon père est décédé à 18 ans, c'est drôle parce que tu sais, à cette époque-là, j'étais au cégep en sciences de la nature parce que je voulais devenir médecin puis sauver le monde puis aider les gens puis redonner.
1: Bon, on entend beaucoup, tu sais, là, j'ai des images du Téléthon, mais beaucoup de jeunes qui sont rencontrés dans les hôpitaux justement qui ont le cancer puis qui disent, moi, je veux devenir médecin parce que j'évolue dans ce milieu-là bien malgré moi à cause de la maladie. Mais c'est comme si ils veulent redonner ce qu'ils ont reçu ou je sais pas c'est quoi qui motivait vers ça, mais on l'entend souvent, on dirait, venant de jeunes qui ont vécu la maladie.
0: Ouais, vraiment. Puis tu sais, on entend souvent l'inverse, que le système de santé, tu sais, est malade. Puis tu sais, c'est le système qui est malade. Mais les gens qui sont dans le système sont incroyables. Tu sais, je me souviens de mon infirmière qui était là au quatrième étage, tu sais, tous les jours à m'accompagner, mon médecin. Tu sais, je me souviens de tout ça, même si ça fait, tu sais, 25 ans. Puis ils ont vraiment, tu sais, changé ma vie. Puis fait que, tu sais, oui, tu sais, le fait de côtoyer des gens qui se redonnent, tu sais, c'est c'est le don de soi, je trouve, tu sais, leur métier. Fait que, tu sais, j'avais envie, tu sais, moi aussi, de pouvoir redonner. Mais en même temps, c'est ça, quand mon père est décédé, il est décédé d'une crise du cœur, dans le fond, à 48 ans. Puis on dirait que ça m'a comme donné une claque d'en face, tu sais, de dire, hey, voyons donc, là, il me semble la vie s'acharne un peu, tu sais, sur moi. Puis j'ai perdu la force d'aller donner de l'espoir aux autres à ce moment-là. Tu sais, on dirait que j'étais plus capable. Je me sentais, tu sais, justement, imposteur. C'est le bon mot, là. Je me sentais, tu sais, imposteur. J'avais pas la force, tu sais, d'aller dire aux gens que, tu sais, ça va bien aller, puis vous allez passer au travers. C'est parce que
1: tu y croyais plus.
0: Ouais. On dirait que j'y croyais plus. Puis puis là, en même temps, ben, t'sais, on dirait que l'instinct de survie embarque parce que je suis le plus vieux de ma famille. T'sais, ma mère travaillait dans le système scolaire, là, j'ai mes frères, puis je me suis dit, là, faut que je fasse de quoi. Fait que j'ai arrêté l'école à ce moment-là. Puis j'ai parti d'une entreprise qui était une agence de personnel événementiel. Puis c'est devenu super, super gros. J'ai fait ça de 18 à 25 ans. Puis c'était moi qui s'occupais de pour toutes les compagnies de communication au Québec, puis même à Toronto.
1: Puis c'est quoi une agence de personnel événementiel? Je pense qu'on s'est côtoyés à cette époque-là, toi et moi.
0: Ouais.
1: Quand on travaillait pour Astral dans le temps, là, Énergie, puis Rouge FM là, dans ces zones-là.
0: Dans le fond, exemple au festival d'été, tous les kiosques promotionnels des compagnies, mettons Ford, Desjardins, Molson, tous les agents promos qui travaillent
1: qu'on voit là-bas, sur Grand Allée, entre autres, là, les kiosques, les boutiques,
0: C'est tout moi qui s'occupais de ça. Fait exemple, les compagnies m'appelaient pour exécuter leur campagne de marketing terrain. Puis moi, j'avais une banque d'employés puis de jeunes qui travaillaient pour moi. Puis nous autres, on réalisait toutes les campagnes. Fait que on a fait ça, c'est venu vraiment, vraiment gros. Ça a été des belles années où j'ai développé tout ma créativité puis le côté marketing qui me sert aujourd'hui dans l'immobilier parce que, tu sais, exemple que McDonald's, mettons, sort un nouveau smoothie. Mais tu sais, l'idée derrière une campagne promotionnelle, c'est de se dire, bon, ben c'est quoi le produit? C'est quoi les points forts du produit? C'est qui la clientèle cible? Puis comment qu'on fait à travers la campagne pour montrer les points forts à cette clientèle cible? Mais aujourd'hui, vendre une maison, c'est la même affaire dans ma tête. Tu sais, c'est quoi la maison? C'est quoi les points forts de la maison? C'est qui la clientèle cible? Comment je fais pour montrer les points forts à cette clientèle cible-là dans la campagne marketing que je vais faire? Fait que je reproduis tout ce que j'ai appris, tu sais, dans mon passé marketing aujourd'hui à vendre des maisons. Puis c'est ça qui fait ma recette de mon succès, en fait.
1: Wow! Et comment tu as rencontré ta blonde?
0: Oui, ma blonde, en fait, c'est quand même une drôle d'histoire parce qu'elle était en couple avec un autre gars, puis moi, j'étais en couple avec une autre fille. Puis quand on était plus jeune, dans l'époque de mon entreprise, on s'est rencontrés dans un souper. Mais, tu sais, elle avait porté attention sur moi. Elle savait j'étais qui parce qu'à l'époque, j'étais le PO du Cube Énergie. C'était moi qui faisais tous les concours radio, tu sais, à Énergie. Fait qu'elle, elle m'entendait à tous les jours à la radio. Mais moi, je l'avais, tu sais, c'était la blonde d'un gars que je connaissais. Fait que, tu sais, j'avais pas porté attention. Puis, genre, 5 ans plus tard, j'étais au festival d'été avec des amis. Puis, tu sais, puis aujourd'hui, elle raconte ça, puis elle est quand même timide. C'est pas son genre d'aller au-devant de quelqu'un. Puis là, elle m'a vu, j'étais à côté de la table de ses parents, au Savigny à l'époque. Puis, fait qu'elle vient me voir, puis elle dit, elle me tape sur l'épaule, puis elle dit, hey, salut, PO, c'est Andrea. Mais moi, Andrea, là.
2: Aucune idée.
0: Je la replace pas, tu sais. Fait que là, elle dit, la blonde, Alex, à Hugo. Hugo. Puis là, elle est venue toute gênée. Puis tu sais, elle est partie. Puis là, elle disait, mon Dieu, pourquoi j'ai fait ça? Puis.
2: Elle est repartie.
0: Ouais. Puis là, moi, ben, toutes mes amies de gars, tu sais, j'étais célibataire à ce moment-là. Puis mes amies de gars, ils me disaient, qu'est-ce qui vient de se passer? C'est qui cette fille-là? Elle est donc bien belle. Puis, fait que là, on s'est écrit sur les réseaux sociaux. Puis en fait, ben, tu sais, j'étais quand même timide aussi. Fait que j'ai demandé si elle voulait venir travailler pour moi à la radio. À l'époque, on faisait des promos avec des Fiat pour à Rouge FM.
1: Géo,
0: justement.
1: Dans le fond, là, ouais, pour la Géo. Radio, c'est ça. OK.
0: Fait que je l'ai engagé comme Géo. Puis on a commencé à se côtoyer comme ça. Puis. J'étais dans une période de ma vie où j'ai toujours été en couple, toujours. T'sais, tout le temps, depuis que je suis en deuxième année du primaire.
1: Ah oui.
0: Puis là, tu sais, je me disais, on dirait que j'avais envie de, tu sais, de pas précipiter les choses. Puis en même temps, mais là, je la rencontrais, puis je me disais, mon Dieu, hey, donc ben, tout ce que j'ai de besoin, tu sais, dans la vie, mais j'étais comme pas prêt. Puis, fait que, tu sais, ça a pris un petit moment, une couple de mois avant qu'on devienne officiellement ensemble. Puis, à un moment donné, ben, tu sais, c'est ça, elle m'a comme donné un ultimatum de dire, hey, là, si t'es pas prêt, tu sais, on laisse faire ça. Puis, j'avais laissé ça comme ça. Puis après, tu sais, une semaine ou deux, j'ai réalisé, voyons, non, je suis dans un cave, tu sais, je vais laisser passer le bonheur devant moi. Puis, fait que je l'ai rappelé, puis on s'est jamais lâché depuis ce temps-là.
1: Tu as dit, elle représente tout ce dont j'avais besoin. T'avais besoin de quoi?
0: Oui, ben c'est drôle parce que il y a plein de choses dans quoi je suis pas bon, puis elle est bonne dans ça. Puis tu sais, à l'époque c'est pas ça là, mettons, mais tu sais, moi la construction là, je suis zéro là-dedans là, tu sais, je visse des clous puis je cogne des vis, puis elle a construit notre patio, puis Emmanuel est,
1: tu sais, t'es dans l'immobilier, mais ouais, t'es pas dans manuel la construction, pas manuel, d'accord,
0: mais je connais ça par cœur, ouais. Tu sais, je peux expliquer la composition d'un mur au complet, mais le faire là, zéro, puis ça m'intéresse pas. Okay. Tu sais, je suis vraiment pas bon là-dedans, puis elle est super bonne là-dedans. Moi, je suis quand même, tu sais, ça paraît pas, parce que, tu sais, je combats ma gêne, mais je suis super timide. Fait que, tu sais, moi, faire les premiers pas comme qu'elle avait fait, mettons, tu sais, je suis pas capable.
1: Puis avec la réponse qu'elle a reçue, en plus,
0: ouais.
1: Elle était bonne, effectivement.
0: Fait que, à deux, tu sais, parce que je suis souvent amené dans des situations où, tu sais, à parler en public, à être avec des gens, puis, tu sais, à combattre ma gêne. Fait qu'elle me donne cette petite motivation-là à me surpasser, puis à aller plus loin, puis... J'ai tellement, tu sais, une aspiration à, tu sais, quand j'étais jeune, mon rêve, c'est pas d'actualité, mais c'était d'être président des États-Unis. Puis tu sais, c'est une mauvaise image parce que, tu sais, c'est impossible d'être président des États-Unis, mais c'est ça, tu sais, il y a pas de limite, tu sais, à mon désir de
1: ton l'homme le plus puissant, là, disons, ouais, ainsi, là.
0: Puis elle, tu sais, Andrea, elle m'amène à aller plus loin. Tu sais, il y a jamais de blocage, tu sais, ça me freine jamais dans mes idées. Alors que, tu sais, souvent, des gens créatifs qui ont des idées qui sortent de l'ordinaire, souvent, les gens autour d'eux sont là, ben, voyons donc, tu rêves en couleur, puis ça marchera pas. Alors qu'elle, tu sais, elle me pousse à aller plus loin. Puis, c'est une fille qui est super proche de sa famille. Puis, tu sais, quand je l'ai rencontrée, c'était la marraine d'un petit gars qui était super jeune, puis je la voyais, tu sais, être avec lui, puis je me disais, mon Dieu, tu sais, quel, tu sais, bel être humain, puis tu sais, je l'imaginais être une maman, tu sais, plus tard, puis je me disais, tu sais, waouh, fait que c'est ça, je tombe en amour.
1: Oh, c'est vraiment beau. Puis quel genre de maman elle est justement aujourd'hui?
0: Est encore comme ça.
1: Ah oui?
0: Oui, oui. Stella et Sydney, c'est la prunelle de ses yeux. Puis, tu sais, très émotive quand elle en parle. Puis, tu sais, elle déplacerait des montagnes pour eux, puis pour moi aussi, puis pour sa famille encore. Fait que.
1: C'est vraiment beau.
0: Une chance qu'on l'a.
1: Oh, c'est très beau de t'entendre.
0: Elle fait
1: ça.
0: Partie de. Parce que, tu sais, c'est sûr que c'est rendu. Tu sais, ma carrière a vraiment évolué, tu sais, dans les dernières années. Mais tu sais, quand elle m'a connu, tu sais, j'étais dans un creux où j'avais arrêté, tu sais, de travailler. Quand je l'ai connu, je dis, je veux faire...
1: T'avais laissé tomber ton agence?
0: Oui, j'avais laissé tomber mon agence. Puis j'avais gardé juste un contrat qui était, tu sais, Astral Media à l'époque. Puis, tu sais, je m'en souviens encore, tu sais, j'étais tanné de faire ça. Puis, tu sais, j'avais rencontré les directeurs des ventes à l'époque, puis je leur avais dit, j'aimerais ça, tu sais, changer, arrêter les promos, je veux arrêter. Puis j'aimerais ça être dans les ventes. Tu sais, avez-vous une place pour moi comme conseiller aux ventes? Puis, fait que les deux directeurs à l'époque, on avait dîné ensemble, puis ils m'avaient dit,

0: Oui, la commission, tu sais, c'est démesuré, le prix.
1: C'est-tu le même pourcentage qu'une maison moyenne?
0: Généralement,
1: ou ça change?
0: Oui.
1: OK, c'est la même affaire.
0: Généralement,
1: okay.
0: C'est la même chose. Par contre, tu sais, le coût pour réussir à la vendre est astronomique.
1: Pourquoi?
0: Parce que la publicité n'est pas la même. Mettre une maison à 200 000... T'sais, on l'affiche demain matin, puis peu importe le marché, si on est en sous en pandémie, en sous en chair ou comment que ça va, une maison abordable, il y a un bassin d'acheteurs qui cherche une maison très chère, le bassin d'acheteurs, il est très restreint, puis c'est souvent des acheteurs qui passent pas leur journée sur Centris ou sur Remax à chercher des propriétés, ils sont dans leur travail, puis fait que ça prend une publicité vraiment différente pour être capable de rejoindre. Ça prend un réseau de contacts. Faut faire des choses vraiment hors du commun pour être capable de cibler cette propriété-là. Fait que ça coûte vraiment, vraiment cher.
1: Quel genre de choses que tu fais hors du commun? Parce que, comme tu dis, le bassin de gens qui a les moyens d'acheter ça, c'est pas nécessairement un Québécois. Ben, peut-être que oui,
0: ouais.
1: Mais est-ce que tu vas à l'international pour vendre tes,
0: ouais.
1: Tes propriétés?
0: Oui, on le fait. Il y a une maison au lac Beauport. À l'époque, là, on avait fait un vidéo là, à la James Bond.
1: Ah oui?
0: Puis, le vidéo, on l'avait, il avait été vu, on l'avait envoyé à un courtier à Los Angeles qui fait l'émission Million Dollars Listing. Puis, ça l'avait passé dans l'émission à Los Angeles. Mais tu sais, pour réussir à tout faire ça, ça coûte des dizaines et des dizaines de milliers de dollars. Puis, tu sais, juste la production vidéo qu'on fait, tu sais, on tourne des films avec des acteurs. Puis, tu sais, il faut que le soleil soit là, faut pas qu'il y ait de nuages. Tu sais, nos productions qu'on fait, ça nous coûte une fortune. Fait que des fois, tu sais, on peut arriver, là, je veux m'en souvenir, tu sais, la première grosse maison que j'ai vendue, l'acheteur avait disparu avant de passer chez le notaire. Puis, j'étais rendu à 57 000 de dépenses. Mais à ce moment-là, dans ma carrière, là, 57 000, là, c'était toute ma vie. Là.
1: Puis, tu jouais gros pour cette propriété.
0: Je jouais vraiment, ouais. Vraiment, vraiment ouais. Gros. Fait que, tu sais, que l'acheteur disparaisse, là, c'est fou.
1: Il disparaît, il donne plus signe de vie, là.
0: Oui. C'était un. Ben, il est arrivé, tu sais, des circonstances. C'était un Américain. Puis, tu sais, qui était pas loin de milliardaire, là, l'Américain. Mais dans quelque chose de financier qui était probablement croche, tu sais, à ce moment-là. Puis, il est arrivé la pandémie. Puis, tu sais, quand ils ont tout fermé, la pandémie, ils ont fermé les frontières. Les gouvernements, tout est fermé. Fait que les transferts bancaires ne fonctionnaient plus. Fait que l'acheteur n'a jamais été capable de transférer son argent au Canada. Puis lui, personnellement non plus, n'a jamais été capable de venir au Canada. Fait que la transaction avait avorté. Puis il a fallu que je recommence, tu sais, pour vendre la maison. Fait que, tu sais, cette maison-là, ça a été ma première grosse transaction. Mais en bout de ligne, tu sais, quand on calcule le revenu que j'ai eu versus les dépenses, tu sais, ça a pas été très, très payant. Par contre, tu sais, la publicité puis le marketing, je le vois pas comme les autres. Tu sais, souvent, pas juste les courtiers immobiliers, mais tu sais, les gens investissent en publicité pour avoir une réaction concrète maintenant. Tu sais, on fait une promo ou un rabais pour que des gens viennent en magasin maintenant puis écouler un stock. Tu sais, moi, dans une maison, quand je fais un vidéo, tu sais, on a déjà acheté les droits d'une chanson pour une maison qui coûtait 259 000, puis juste les droits de la chanson coûtaient plus cher que la commission qu'on allait avoir. Mais les vidéos qu'on a faites étaient tellement exceptionnelles que là, il y a des centaines de milliers de personnes qui l'ont vu. Il y a des postes de télé qui ont repris le vidéo pour montrer, regardez, tu sais, un courtier immobilier de Québec fait ça comme mise en marché. Fait que la visibilité que ça apporte à la maison, en plus qu'à moi, ben, tu sais, ça m'amène plus tard, tu sais, des clients qui,
1: ben oui.
0: Qui regardent ça et qui se disent, hey, quand je vais vendre ma maison, là, c'est lui que je vais appeler. Fait que les retombées sont à long terme au lieu d'à court terme quand on l'analyse comme ça. Tandis que, ben, tu sais, pour revenir à ta question, une maison, mettons, dans le marché d'aujourd'hui, tu sais, le prix moyen, il est 455 000. Fait que, tu sais, une maison à 400 000, tu sais, ça se vend très rapidement. Puis le défi, il est pas de la vendre, il est d'aller la vendre à un prix le plus exceptionnel possible. C'est ça qui fait la différence entre un bon courtier puis un courtier moins d'expérience présent. Il y a des stratégies de quand la mettre dans la semaine, faire des visites sur

0: combien de temps, prendre les offres à tel moment, la mettre à tel prix pour générer, tu sais, de l'activité. Puis, fait que... Puis c'est très, très, très intense. Tu sais, avant, mettons, là, quand j'ai commencé, on mettait une maison, puis les délais de vente étaient de 3 à 6 mois. Fait que tu sais, t'affichais la maison sur Internet peu importe quand dans la semaine, puis les gens la regardaient, puis oh, on va aller la visiter la semaine prochaine, puis il n'y avait pas le sentiment d'urgence. Puis on faisait, tu sais, peut-être 15, 20 visites avant de trouver un acheteur, tu sais, 6 mois plus tard, puis là, on se faisait négocier, puis tu sais, c'était complètement différent. Maintenant, tu sais, on met une maison le mercredi, puis là, on annonce que, tu sais, on va prendre aucune offre d'achat avant le dimanche ou le lundi. Puis l'idée derrière ça, c'est pour protéger les vendeurs puis les acheteurs aussi, parce que tu sais, le premier qui vient visiter, s'il fait une offre d'achat, ben tu sais, le vendeur il sait qu'il n'aura pas eu le juste prix pour sa maison, puis en même temps, ben ça va faire 50 acheteurs qui vont être déçus de ne pas pouvoir
1: tenter leur chance.
0: Ouais. Fait que tu sais, on laisse la chance aux gens de pouvoir venir. Mais ça fait en sorte que, tu sais, du jeudi au dimanche, tu sais, de 9h le matin à 5h le soir, là, c'est des visites aux 15 minutes. Fait que, tu sais, au lieu de faire, mettons, 15 visites sur 6 mois, on en fait 60 sur 4 jours aux 15 minutes.
1: Oui.
0: Fait que là, c'est épuisant, c'est incroyable, tu sais,
1: oui.
0: De répéter toujours le même discours à des gens. Puis, fait que c'est quand même, c'est très exigeant de façon intense. Puis là, après, ben, tu sais, c'est les offres le dimanche ou le lundi, puis là, ça recommence après. Fait que, tu sais, ça a vraiment changé comme dynamique de marché. Fait que, tu sais, oui, c'est plus payant rapidement. Présentement, parce que tu sais, les maisons se vendent, tu sais, dans des délais records, mais mettons en termes d'heures, puis tu sais, d'intensité, puis de marché, ben c'est honnêtement, c'était plus payant avant. Puis c'est qu'ils se vendent moins de maisons aujourd'hui qu'ils s'en vendaient avant.
1: Okay.
0: Fait que c'est plus difficile encore, tu sais, d'être courtier, parce que dans un marché difficile, moi, tu sais, je suis chanceux là-dedans, tu sais, dans un marché facile, tu sais, les gens font confiance à leurs cousins, leurs amis, les gens qui commencent, puis mais dans des marchés difficiles où les courtiers ont vraiment une valeur ajoutée, mais ils ont tendance à se faire accompagner par des gens de, tu sais, qui ont plus d'expérience ou qui sont plus performants. Fait que tu sais, je tire bien mon épingle du jeu dans ce contexte-là, mais c'est pas facile comme marché présentement.
1: Dernièrement, j'ai plein d'amis à moi qui ont acheté des maisons seules ou en couple, et souvent, c'est la présentation du candidat qui a fait foi de tout.
0: Ouais.
1: Même le prix n'était pas... pas le prix qui... C'était pas l'offre la plus forte. Parle-moi donc de cette stratégie-là, justement, là, de l'aide de présentation, de le côté émotif de la chose, plutôt que juste se baser sur, au plus offrant, tu sais.
0: Exact. Bien, c'est sûr que, tu sais, on ne se fera pas de cachette. S'il y a une différence énorme, tu sais, entre la première offre puis la deuxième offre ou la troisième offre, les gens vont se laisser tenter par le prix. Mais, tu sais, moi, je suis souvent du côté des vendeurs dans une transaction. Fait que, tu sais, j'ouvre les 10, 15 offres d'achat, puis on voit les présentations. Fait que, tu sais, je le vois, le contenu de toutes les offres. Puis, tu sais, honnêtement, là, une fois sur deux, la lettre de présentation, puis maintenant, les lettres, c'est quasiment dépassé.
1: Pour de vrai, c'est là, quoi maintenant?
0: C'est les vidéos de présentation.
1: D'accord.
0: Parce que, tu sais, quand on se met dans la peau du vendeur, le vendeur, là, tu sais, c'est qu'il manque le côté humain présentement dans les transactions. Tu sais, les gens, là, ils laissent des inconnus visiter leur maison pendant qu'eux sont à l'extérieur. Puis là, après, tu sais, il y a les présentations d'offres d'achat. Tu sais, c'est pas les acheteurs qui viennent rencontrer les vendeurs. Tu sais, c'est un courtier immobilier qui vend ses clients un petit peu puis qui présente l'offre d'achat. Fait que, tu sais, quand t'en as 10, 15 qui sont présentés une en arrière de l'autre, à un moment donné, tu sais, ça vient étourdissant. Mm-hmm. Tu sais, tu sais plus à qui tu parles puis c'est quoi. Puis, fait qu'il faut trouver une façon de sortir, tu sais, du lot dans ces présentations-là. Fait que les lettres de présentation, souvent, sont trop longues. Fait que, tu sais, les gens, tu sais, dans un processus de présentation, ben, ils prennent pas 5 minutes de plus pour lire une lettre. Fait que souvent, sont mises de côté, ces lettres-là. Sauf pour les, mettons, 2-3, tu sais, offres d'achat les plus intéressantes où là, on se met à les lire. Mais, tu sais, un vidéo de présentation, les gens qui font ça, tu sais, ça change vraiment l'allure de la présentation, parce que, tu sais, là, tu vois la personne, t'entends, tu sais, le trémolo dans sa voix, tu sais, en train de parler, de dire qu'ils veulent élever leur famille dans ta maison, puis, fait que ça fait vraiment...